la sainteté, à la sainteté. Car lorsque vous étiez esclaves du péché, vous étiez libre à l'égard de la justice. Donc, quand on était encore, quand tu es encore sur le péché adamique, tu es libre à l'égard de la justice. Et 2 Corinthiens, chapitre 5, je parle au verset 12. Il dit que pour ceux du monde, ne les jugez plus, parce qu'ils sont déjà dans la condamnation. Quand tu es condamné, on ne peut plus encore te recondamner. Ce que tu fais, tu sais que c'est normal. Comme quelqu'un peut dire, c'est-à-dire, tu dis que tu es enfant de Dieu et quelqu'un te dit, tu fais quoi dans nos choses? Oui, il sait que c'est leur chose. C'est leur maître. Il est encore dedans jusqu'à ce qu'il soit délivré. Et toi, si tu es délivré, tu es maintenant esclave de la justice, tu fais alors quoi dedans, dans leurs choses? Tu fais quoi dans leurs choses? Si tu es encore dans leurs choses et tu demeures, ça veut dire que tu n'es pas encore délivré. Tu parles de non. La Bible.

0: Oui, ok. J'entends vraiment mal. Je n'arrive pas à bien saisir. C'est comme si tu es toujours à côté de ton poste récepteur. Ça sifflote là et je saisis vraiment à peine. Alors tu disais.
1: Allô?
0: Oui.
1: Allô?
0: Oui, ok, je t'entends maintenant bien, oui.
1: Je suis demandé que vous élevez votre fille. Vous accompagnez dans la prière avec votre grand frère.
0: Oui.
1: Qui est en Dieu qui accompagnera sa belle-mère cette semaine. Dans son dernier voyage.
0: Ok.
1: Vous priez pour tous ceux qui se déplaceront. Vous priez pour la situation des auditeurs de Royal FM.
0: Oui.
1: Toute la grande famille de la famille qui était venue se battre pour mettre le projet de patriarche en valeur.
0: Okay.
1: Et tous ceux qui traversent des moments difficiles, particulièrement notre frère qui est décapité, qui est tellement étouffé par des douleurs, que le Seigneur bien sûr. Voilà ma prière que j'envoie vers vous ce matin.
0: Ok, d'accord. Merci. Gloire à Dieu. Éternel Dieu, Père Tout-Puissant. Je te confie davantage ton serviteur et je te confie également, Seigneur, au Père Tout-Puissant, toute personne qui œuvre dans la Royal FM. J'implore ta grâce, Seigneur, afin que pendant ce moment que ton serviteur est éprouvé, ô Dieu Père Tout-Puissant, toi seul tu le fortifies, toi seul tu le soutiens, toi seul, ô Dieu Tout-Puissant, tu l'accompagnes. Parce que si tu le laisses au Père Très-Saint, il sera seul et ça ne donnera pas. Je prie, j'implore ta grâce. Et j'unis, Seigneur, au Père, ma voix à celle du frère Albert, afin d'élever. Tu as dit un chasse 1000, deux chasse 10 000. J'implore ta grâce afin que tu le fasses ainsi, Père, dans le nom puissant de Jésus-Christ, ainsi que à tous les autres ouvriers à la Royal FM. Je prie, Seigneur, oh mon Dieu, mon roi, pour toute personne qui passe des moments compliqués, difficiles, afin que tu les viennes en aide, au nom puissant de Jésus-Christ. Amen. Alors, je m'en vais par là également. Et nous recommander à tout auditeur, oui, qui va vraiment disposer le temps de ne pas manquer d'accompagner le berger, le pasteur Emmanuel Noël Bissaï, dans ce moment, surtout en ce lieu de deuil, de ne pas laisser. Montrons-nous solidaires, montrons-nous ensemble, être ensemble et fort, oui. Pour le faire ensemble, pour ne pas laisser l'homme de Dieu seul l'accompagner. Montrons vraiment cet amour-là qu'on a dans le cœur. Que le Seigneur Dieu Tout-Puissant également soit ensemble avec nous et nous fortifie pendant ce temps au nom puissant de Jésus-Christ. Amen. Oui, et nous sommes déjà à la fin. On est déjà à la fin. Pour ne plus prendre quelqu'un. Oui, il n'y a plus personne. Pour ne plus prendre quelqu'un, on est à la fin. Et c'est la matinale royale maintenant qui vient pour remplacer la continuité. C'est la continuité. Continuité des émissions. Monsieur Jean-Claude, bonjour.
2: Bonjour, homme de Dieu. Bonjour aussi à tous nos fidèles et nombreux auditeurs. La matinale royale, c'est la deuxième édition de la semaine et la question qui va meubler nos échanges ce matin dès 6h25. Quelle serait votre réaction si votre petit frère ou petite sœur venait à vous manquer de respect en pleine réunion familiale et comment éviter une telle situation à l'avenir?
0: Quelle doit être la réaction?
2: Oui. En tant qu'aîné, on réagit
0: en
2: comment?
0: Qu'aîné, oui. Quand c'est le petit frère, en tant qu'aîné, vous savez que la sagesse, c'est le calme. Parce que si un petit frère te manque le respect et toi aussi tu te mets à trop crier, tu vas commettre trop d'erreurs. Tu te calmes seulement. Je pense que la meilleure des réactions, c'est de se calmer, c'est de se ressaisir. Et là, ça va donner la honte à ce petit frère dans tous les cas. Quand il te manque le respect, c'est parce qu'il veut que tu bavardes, il veut chamailler avec toi. Mais la sagesse, c'est le calme. Et c'est pourquoi les hommes sages, ils réagissent ils écoutent mieux qu'ils ne parlent.

qui ne parle, ne parle pas aussi vite. Il faut bien réfléchir avant de parler. Il se comporte ainsi parce qu'il a encore, il n'est pas encore mature. Il y a beaucoup de choses, ou bien, dans lesquelles il se plonge. Et quand il va grandir, quand il va atteindre vraiment la maturité de l'homme, il saura qu'il était tombé. Mais si toi aussi tu as agi comme lui, alors, comme on dit, M. Ngué, quand un fou, tu te laves, le fou prend tes habits, il se met à fuir, toi aussi tu te mets aussi à courir derrière lui. On ne regardera plus le fou. C'est toi maintenant là qui sera ce star-là qu'on va applaudir. Donc, tranquillise-toi. Bon, chacun le dira de sa manière. Un autre dira plutôt que je dois lui donner ça. Ou bien chacun dira, chacun sait ce qu'il va dire. Et Seigneur Père Tout-Puissant, nous te disons merci également. Tous, nous te disons merci pour ce matin. Merci également pour ta présence qui sera et qui va nous conduire tout au long de cette journée. Merci pour ta grâce également, Seigneur, que tu viens de nous accorder et qui également va nous conduire tout au long de notre journée. À toi l'honneur, la gloire, la majesté, au nom puissant de Jésus-Christ.

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0: Le respect que les autres vous témoignent est le reflet du respect que vous leur témoignez. Le respect que les autres vous témoignent est le reflet du respect que vous leur témoignez. Amis auditeurs, bien le bonjour. Bon réveil à tous et à chacun. Surtout, soyez les bienvenus dans la matinale royale. Du respect, justement, nous en parlerons ce matin dans le cadre de notre échange sur la Radio Royale FM 88.4 à Yaoundé, Cameroun. La question qui va meubler notre conversation pour ce mardi est celle de savoir quelle serait votre réaction si votre petit frère ou votre petite sœur venait à vous manquer de respect en pleine réunion familiale et comment éviter une telle situation à l'avenir. Quelle serait votre réaction si votre petit frère ou votre petite sœur venait à vous manquer de respect en pleine réunion familiale et comment éviter une telle situation à l'avenir? Avis et contre-avis, réaction et contre-réaction. Tout à l'heure, dès 6h25, heure à laquelle le téléphone sera ouvert sur la Radio Royale FM. Également au menu de cette deuxième livraison de la semaine pour ce mardi 4 août de l'an de grâce 2026, mesdames et messieurs. Les articulations que vous connaissez déjà, 35 minutes après 6h, le premier arrêt qui va nous conduire au cœur d'un fait de société Passos Cadet. Ce sera la chronique matinale de Mister Ebel Bella Samari, éditorialiste sociopolitique de Royale FM. Quand il sera 7h dans la cité capitale, nous allons marque le deuxième temps d'arrêt. Cette fois, c'est pour plonger au cœur de l'actualité sportive nationale et internationale. Le couloir Royal Sport bilingue sera mené comme tous les jours par Eric Christian Kwam, chef d'Est des sports de la radio des auditeurs, en même temps éditorialiste. Et puis, à 7h40, nous allons marquer le dernier stop pour parler de l'économie nationale et internationale. Le journal éponyme sera la signature de l'éditorialiste économie de Royal FM, Yannick Elouy. L'équipe aux commandes ce matin, c'est avec le roi Salomon sur la console centrale pour la mise en onde. Alain Ozé Quickham derrière les caméras côté régie vidéo. La coordination centrale est assurée par Roger Kiex, le directeur général de Royal FM, sous la supervision générale du PDG, le révérend pasteur Bissai Emmanuel Noël. La voix dans les tympans comme tous les matins est celle de votre humble serviteur, JCN, trois lettres en or sur la fréquence royale. Appelez-moi Jean-Claude Ngué. Et avant toute chose, mesdames et messieurs, notamment de parler de solidarité avec la Masso, désormais rendue dans l'acte 7, commençant comme tous les matins par rendre grâce au Tout-Puissant.
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C'est avec la voix de Prisca Benita, artiste gospel à la tête bien faite et bien pleine. Et naturellement, elle qui reste cohérente dans son parcours. Il faut dire qu'en 2011, elle a mis sur pied Prisca Benita Ministry of Nation, un ministère chrétien qui œuvre à travers la musique, la prière et l'évangélisation et accompagne les croyants, soutient les femmes et manifeste une attention particulière aux veuves et aux orphelins en favorisant l'espoir et la restauration des communautés. Avec elle ce matin dans l'une de ses dernières livraisons musicales, mon Dieu, nous avons voulu rendre grâce à Dieu Tout-Puissant et l'Éternel qui seul est notre bouclier, notre sauveur, notre protecteur. Allez, vous écoutez la matinale royale, nous sommes le mardi 4 août 2026 sur Royal FM 428.4 à Yaoundé au Cameroun et dans le monde entier sur nos différentes plateformes digitales, YouTube ou encore notre application téléchargeable sur Play Store Royal FM Cameroun. Place maintenant à la solidarité avec la Masso, désormais rendue à l'acte 7.

0: Et totalement comme tous les matins, l'instant du bonheur avec beaucoup de joie à partager, à parler de la mutuelle d'assistance et de solidarité la masse qui voyez-vous depuis 2020 a permis à plusieurs citoyens, plusieurs personnes de réaliser le bonheur auquel elles aspirent parce que c'est ça le credo de la masse mutuelle d'assistance et de solidarité. Il s'agit véritablement de faire parler la solidarité dans le sens propre du terme, c'est-à-dire savoir se sacrifier les uns pour les autres. Ah bah oui, et qu'au final, c'est tout le monde qui en sort gagnant. C'est la passe par des cotisations à hauteur de 26 000 francs CFA. Oui, ce qui ouvre la clé de votre, qui ouvre la porte de votre bonheur. 26 000 francs CFA, mesdames et messieurs, c'est une cotisation sur le plan annuel, hein, l'année Masso, et pour le compte de l'acte 7 qui est en cours. Nous avons commencé depuis le 30 juin 2026 et l'année Masso pour acte 7 va s'achever naturellement le 29 juin 2027 à 16h. Vous avez donc tout ce temps pour cotiser 26 000 francs CFA parce que c'est la clé qui va ouvrir la porte du bonheur auquel vous aspirez. Naturellement, vous le savez, tout le monde gagne à la Masso. Personne ne perd. Oui, personne ne perd. La grande cérémonie de tirage sera juste là pour véritablement venir conclure une année Masso au cours de laquelle on devra se retrouver pour savourer ce moment de sacrifice ensemble et voir quelles sont les personnes qui vont porter la lourde responsabilité, naturellement, d'être au premier rang de la solidarité afin de travailler pour que toute la communauté en sorte bénéficiaire. Il ne s'agit pas ici de ce que l'on a fait une certaine, on va dire, ça commande une certaine division ou encore naturellement qu'on a véritablement fait une certaine combinaison. C'est ce que tout le monde se retrouve ensemble, tous les mutualistes ayant cotisé 26 000 francs CFA se retrouvent ensemble chaque fin d'année Masso lors de la grande cérémonie de tirage sort pour voir quel mutualiste devra être accompagné selon la main de Dieu, parce que c'est un tirage qui se fait dans la transparence totale avec les mutualistes et même aucune main étrangère ne plonge dans les urnes. Il s'agit des mains des mutualistes ayant cotisé 26 000 francs CFA qui décide naturellement de porter à une lourde responsabilité à un frère, à une sœur à travers ce tirage au sort pour que ceux-ci soient des bénéficiaires qui vont donc travailler davantage afin que cela profite à toute la communauté. Car voyez-vous, il y a comme offre Masso dans la formule Masso classique des financements pour activités génératrices de revenus à hauteur de 100 000 jusqu'à 2 millions de francs CFA. Voyez-vous, lorsque votre nom est tiré parmi les bénéficiaires, comme ce fut le cas le 4 juillet dernier au stade Omnisports Amadou Aïdjo de Yaoundé lors de la fin de la clôture de l'acte 6 de la Masso, eh bien, il ne s'agit pas d'un argent qu'on vous donne pour aller vous faire la belle à crédit ou alors du côté des îles Caïmans et que sais-je. Non, il s'agit plutôt d'une responsabilité davantage qu'on vous dépose entre vos mains pour que vous allez travailler afin que cela puisse profiter à toute la communauté. Car c'est avec cela qu'on permet à tout le monde de bénéficier des avantages Masso. Que vous soyez bénéficiaire des offres ou non, tout le monde est déjà gagnant dans la Masso parce que lorsque vous cotisez 26 000 francs CFA, bien, comme avantage, vous avez l'assistance en cas d'événement heureux ou malheureux. Cela passe naturellement par ces financements pour activités génératrices de revenus qui sont donc octroyés à des bénéficiaires parce que là, ils portent la responsabilité d'aller donc travailler pour que cela serve à tout le monde. C'est de ça qu'il s'agit. Donc, comme avantage, lorsqu'on a cotisé 26 000 francs CFA, tout le monde a droit à une assistance en cas d'événement heureux ou malheureux. Quand on parle d'événement malheureux, ça veut dire que si jamais c'est pas ce que nous souhaitons, mais la vie est faite ainsi. Vous venez à perdre votre enfant, eh bien, sachez que la Masso, la grande famille des mutuelles, se tient à vos côtés pour vous apporter une belle enveloppe financière. Et cela est valable pour les deux parents si jamais ils sont mutualistes, vous voyez bien, pendant ce moment difficile. Maintenant, cas d'événement heureux, ça veut dire que si un mutualiste, un frère ou une sœur nous annonce la bonne nouvelle, c'est que celui-ci ou celle-là va devoir convoler en juste, c'est-à-dire qu'elle va se marier ou il va se marier, et la famille se mobilise aussi parce que c'est un moment de fête, de joie, bah oui, avec une belle enveloppe financière pour vous accompagner. Si les deux fiancés sont mutualistes, eh bien, ça va faire deux contributions. Mais si c'est un seul, ça va faire une contribution, mais ça va profiter à tout le couple. C'est pour ça que je dis souvent que la solidarité, c'est se sacrifier les uns pour les autres pour qu'au final tout le monde en bénéficie. Et maintenant, à côté de ça, comme autre avantage, il y a ce qu'on appelle la prise en charge à hauteur de 35% de réduction sur le paiement de vos soins de santé au complexe hospitalier La Mameu. Quand vous cotisez 26 000 francs CFA d'office, vous bénéficiez de cette réduction de 35% sur le paiement de toutes vos factures en soins de santé au complexe hospitalier La Mameu. C'est l'hôpital de la Masso des mutualistes. Et bien évidemment, votre acte de cotisation à hauteur de 26 000 francs CFA profite aussi à 9 autres personnes dont vous allez indiquer les noms dans votre livret Masso pour qu'elles viennent bénéficier donc de votre acte de solidarité, c'est-à-dire que votre sacrifice d'avoir versé 26 000 francs CFA, et ces personnes-là qui ne cotisent pas vont aussi bénéficier du même avantage, c'est-à-dire la réduction de 35% sur le paiement de leurs factures en soins de santé au complexe hospitalier La Mameu. Si l'on va de façon simple sur le plan mathématique, ça signifie que soit vous qui avez cotisé 26 000 francs CFA, soit les 9 personnes qui n'ont pas cotisé, mais dont vous avez indiqué le nom dans votre livret Masso. Lorsque vous êtes malade, vous allez à l'hôpital de la Masso, au complexe hospitalier La Mamu. Eh bien, toutes les factures qui vous seront servies là-bas, on va enlever 35%. Si la facture coûte 1000 francs, on enlève 35% qui sont payés par la Masso. Vous sortez de votre poche la somme de 650 francs CFA. Si la facture fait 10 000, vous allez payer seulement 6500. 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Si la facture fait 100 000, vous allez payer 65 000. 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C'est pour ça qu'on parle d'une réduction de 35%. Vous comprenez que là, avec une facture de 1000 francs, vous dépensez 650. Il reste 350. Ça permet de payer le taxi. Si la facture fait 10 000, vous allez débourser 6 500, il va rester 3 500, ça permet de préparer le repas pour le malade. Si la facture fait 100 000, vous allez payer 65 000, il va rester 35 000 francs, ça vous permet de payer par exemple le mois de loyer pour ceux qui sont des loyers qui coûtent 35 000 francs CFA le mois. Donc vous comprenez que tout le monde gagne avec cela au sein de la Masso. Il y a également l'assistance sur le plan juridique, il y a naturellement le versement d'une prime de 5 millions de francs CFA après 20 années de cotisation consécutive et régulière au sein de la Masso. Ça veut dire que même si vous n'êtes jamais tiré au sort parmi les bénéficiaires de chaque année, sachez que le bon moment arrive pour vous après 20 années de cotisation consécutive et régulière. Eh bien, les gens peuvent croire que 20 années, c'est dans un siècle. Que non. Voyez-vous, on a commencé en 2020. Là, on est rendu à la 7e année. Il va rester 13 ans pour que vous touchiez votre pactole, comme le roi Salomon aime le dire, hein, votre pactole de 5 millions de francs CFA en cotisant chaque année tranquillement. C'est aussi ça, la solidarité. Alors, il y a également le volet social, la Masso, qui vaut le secours des populations qui ont des problèmes d'approvisionnement en eau potable, parce que voyez-vous, la mutuelle de l'assistance et de solidarité est avant tout un mouvement qui verse dans le social. Ça, c'est très important. Une mutuelle qui pense au côté social, c'est même d'abord ça, le bien-être de la Masso, le volet social. Oui, parce qu'on s'est rendu compte que la vie n'est pas facile pour tout le monde et il faut se serrer les coudes. C'est l'union qui fait la force. Donc, la Masso, dans son caractère citoyen, procède à l'implantation des forages dans les différents endroits où on a des problèmes d'approvisionnement en eau potable. C'est une façon pour la Masso de rendre l'ascenseur au pouvoir public qui encadre la Masso dans le cadre de son déploiement sur le terrain. La Masso, maintenant, en retour, accompagne les pouvoirs publics dans le cadre de leurs missions régaliennes, parmi lesquelles l'approvisionnement des populations en eau potable avec l'implantation des forages dans le secteur où on est dans les besoins. Et pour cela, vous le savez, on a besoin des ambassadeurs, donc de ceux qui vont se charger de veiller à la bonne utilisation de ce forage qui va profiter même à ceux qui ne cotisent pas, parce qu'on a juste besoin de 20 mutualistes au moins qui cotisent 26 000 francs CFA et on va procéder à l'implantation du forage dans ce secteur qui va profiter à tous ceux qui habitent dans ce secteur. Donc, les 20 mutualistes cotisent et tout le monde bénéficie derrière les 20 mutualistes. C'est ça la solidarité, c'est-à-dire se sacrifier les uns pour les autres, mais pour le bonheur de tous. Parce que voyez-vous, un forage, ça permet d'avoir de l'eau potable pour limiter le risque de maladie. Puisque quand on est malade ou alors quand son entourage est malade, on ne peut pas se mouvoir parce qu'on a besoin de tout le monde en bonne santé pour avancer dans la vie. Puisque vous le savez, une seule main ne peut pas attacher un paquet. Alors, à côté de tout ça, mesdames et messieurs, il y a les offres Masso que vous connaissez déjà. Mais ce matin, je vais revenir sur ce qu'on appelle la nouvelle formule Masso Bourse Academy. Oui, parce que voyez-vous, on vous l'a dit depuis quelque temps que pour le compte de l'acte 7, on avait quelques innovations et il s'agit de ce que l'équipe managériale s'est donc assise et a pensé, a tenu compte du fait qu'il y a des familles qui n'ont pratiquement pas assez de substances financières, mais qui en leur sein regorgent des petits génies, des enfants qui ont la tête à l'école et non la tête dans la rue. Bon, je n'ai rien contre ceux qui sont dans la rue, mais ça, vous voyez que la vie est faite de catégories. Donc, on a pensé que pour ces petits génies-là, qui ne demandent qu'à être accompagnés financièrement, il faut véritablement tenir la main de leurs parents, qui visiblement ont bien la volonté pour les envoyer à l'école, mais les moyens ne sont pas là. Alors, on a pensé que pour l'enseignement supérieur, il faut donc venir en aide, venir au chevet de ces familles qui n'ont pas assez de moyens financiers afin de leur permettre donc d'assurer la scolarité, que dis-je, la formation de leurs enfants à l'Institut Universitaire Bissau. Donc cela passe par là. Eh bien, cycle BTS 2 ans, cycle licence 1 an, cycle master 2 ans. Et vous connaissez combien ça coûte la formation dans l'enseignement supérieur sur le plan privé, parce que voyez-vous, il faut mettre à la disposition les ressources financières pour les enseignants qui sont d'ailleurs de qualité, il faut les infrastructures et il faut un cadre adéquat permettant à l'enfant de bien suivre sa formation et tout cela a un coût. Et le coût-là ne peut pas être supporté pratiquement par toutes les familles parce qu'il y en a qui ont la volonté, malheureusement, les moyens ne sont pas là. Alors l'équipe managériale donc de la Masso a pensé à ces familles-là en mettant en place ce qu'on appelle désormais Masso Bourse Académique, c'est-à-dire la bourse d'études Masso. Et la bonne nouvelle de ce matin, c'est que désormais, Les cotisations pour Massobos Academy, c'est 26 000 francs CFA. Vous avez bien suivi, hein? Je ne parle pas en chinois, encore moins en araméen. Je parle en français facile. Désormais, c'est 26 000 francs CFA pour bénéficier donc de la formule Massobos Academy. Vous cotisez 26 000 francs CFA et si la main de Dieu vous localise, bien sachez que la Masso va prendre en charge toute la formation de votre enfant à l'Institut Universitaire Bissaye, que ce soit en cycle BTS, licence ou master, gratuitement. Vous allez seulement payer son transport pour aller à l'école parce que la maçon ne va pas payer son transport. Vous allez payer son casse-croûte. La maçon ne va pas payer son casse-croûte. Mais la maçon va prendre en charge toute sa formation. On vous demande seulement de cotiser 25 000 francs CFA désormais. Voilà ce que l'équipe managériale de la maçon a arrêté. Donc, pour maçon, bourse académique, pour que votre enfant puisse bénéficier de la bourse d'études maçon, les cotisations, c'est 26 000 francs CFA. Et si la main de Dieu vous localise, eh bien, sachez que votre enfant va donc étudier gratuitement à l'Institut Universitaire Bissaye. Et ceci, il faut le dire, couronné par le recrutement automatique dans une des entreprises du consortium Renapro Finance SA. Ça veut dire que vous cotisez 26 000 francs CFA et vous faites donc bénéficier à votre enfant la bourse d'études Masso qui ouvre la porte à un emploi au sein d'une entreprise du consortium Renapro Finance SA. Donc l'enfant va à l'Institut Universitaire Bissaye, va étudier gratuitement grâce à la bourse d'études Masso en passant par la formule Masso Bourse Académique. Donc les cotisations s'élèvent désormais à 26 000 francs CFA. Je dis bien 26 000 francs CFA et l'enfant là-bas, en dehors du diplôme que vous attendez, il va revenir à la maison avec un emploi. Il va vous dire, papa, maman, voici le salaire que j'ai, parce que après la formation, il est automatiquement recruté dans l'une des entreprises du consortium Renapro Finance. Et ça veut dire que lorsque vous choisissez donc la formule Masso Bourse Académique, vous cotisez 26 000 francs CFA, eh bien, vous assurez déjà l'avenir de votre enfant et même le bien-être de la famille, parce que l'enfant va prendre le relais pour prendre les charges de la famille. Ça, c'est très important. 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Et toujours en termes d'innovation pour l'acte 7 de la Masso, on s'est rendu compte que beaucoup d'entre vous sont très occupés. D'ailleurs, les Camerounais sont très occupés. Hein. Certains sont occupés sur TikTok, d'autres sont occupés sur Facebook, ainsi de suite. Donc, ils n'ont pas une minute pour se déplacer. 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
1: Avant de vous retrouver dans quelques minutes pour notre échange de ce matin, on va donner lecture de ces communiqués à vie aux mutualistes. 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Par ailleurs, les postulants désireux d'acquérir les 10 véhicules sont invités à se présenter au pôle gestion Masso 6 au complexe hospitalier La Mamu, nouvelle route Nkwaban, lieu d'Ingoulzamba pour enregistrement et dépôt des dossiers détaillés ainsi qu'il suit. Une demande manuscrite adressée à Madame l'administrateur, directeur général de Renapro Finance SA, une photocopie de la carte nationale d'identité et une photocopie des documents justifiant votre qualité de mutualiste, c'est-à-dire la copie du livret de cotisation. Et cet autre communiqué, chers actionnaires, Renapro Finance SA a l'honneur de vous informer que la seconde phase de l'offre publique de vente IPO de Renapro Finance SA est définitivement clôturée et le processus de finalisation de son entrée en bourse est lancé. 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Allez, 35 minutes passées de 6h à Yaoundé, Cameroun, c'est le premier stop de ce matin avec l'éditorialiste sociopolitique de Royal FM pour la chronique matinale, Mr. Abel Blas Mari. Good morning.
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1: Thank you, Mr. Abel Bella Samari.
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1: We hope the future to be bright.
2: 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Or if you are not this, no. 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
1: Voilà. Et nous allons dans notre thématique de ce matin. Nous avons 10 minutes, mesdames et messieurs, pour échanger ensemble ce matin sur Royal FM. La question de ce mardi, quelle serait votre réaction si votre petit frère ou petite sœur venait à vous manquer de respect en pleine réunion familiale? Et comment éviter ce genre de situation à l'avenir? Quelle serait votre réaction si votre petit frère ou votre petite sœur venait à vous manquer de respect en pleine réunion familiale? Et comment éviter une telle situation à l'avenir? Dites-nous tout ce matin. Vous nous appelez au 640-61-38-42, 640-61-38-42, 671-15-73-21. Je rappelle que vos contributions nous sont très utiles parce qu'elles permettent forcément à quiconque pourrait se retrouver dans une telle situation de pouvoir savoir quoi faire exactement. Il est question pour nous, naturellement, de procéder à une éducation de masse. Alors, la question de ce matin, quelle serait votre réaction si votre petit frère ou votre petite sœur venait à vous manquer de respect en pleine réunion familiale? Et comment éviter une telle situation à l'avenir? Le téléphone est ouvert, 640-61-38-42, 640-61-38-42, 671-15-73-21.
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1: Sur la une, auditeur au bout du fil. Allô, bonjour.
5: Oui, bonjour.
1: Oui, qui est-ce qui nous appelle?
5: C'est toujours l'ambassadeur de Radio Rara et Ligue, mon Fegawana depuis le village, Niga.
1: Monsieur Fegawana, comment se porte la contre de Ligue Fomo ce matin? Ligue Fomo.
5: Et Ligue Fomo, à Tania, une 10 et 10 ce matin.
1: Ah, c'est très content d'apprendre ce genre de bonnes nouvelles pour un mardi comme celui-ci. Alors, comment vous allez réagir si jamais votre petit frère ou votre petite sœur venait à vous manquer de respect en pleine réunion familiale?
5: Oui, il est bien vrai que en tant qu'enseignant, je vais réagir en tant qu'enseignant. Lorsque vous avez une tête bien pleine, qu'elle est mal faite, cela va se reconnaître lorsque vous êtes en public, parce que une petite sœur, peut-être qui a chassé l'ignorant, va afficher des bonnes règles et des bonnes manières pour s'exprimer en public.
1: Ouais.
5: Or, celle qui a grandi seulement au village, qui n'a pas chassé l'ignorant, chasser l'ignorant veut dire que aller apprendre au moins le B à bas, parce qu'on dit souvent que celui qui a le CEP, il n'est pas un analphabète.
1: Ouais.
5: Il y a au moins le BEPC, est ce qu'on appelle dans le jargon de l'éducation un intellectuel. Parce qu'un intellectuel, c'est celui qui sait lire et écrire.
1: Ouais.
5: Lorsque tu n'as donc pas chassé l'ignorance, lorsque tu n'es pas doté de ces capacités-là, tu vas réagir comme un animal domestique. Alors, si il m'arrivait à avoir ce genre de personne devant moi, moi qui a quand même chassé l'ignorance, je prendrai ce mal en patience pour ne pas aussi provoquer des éclats de voix solennellement devant les membres de la famille. Je la prendrai tout simplement. Je prendrai le mal en patience et la reprendre après lorsque nous serons à deux.
1: D'accord, c'est entendu, monsieur Fege Awana. On vous permet de dire rapidement bonjour à quatre personnes avant de partir.
5: Oui, ce matin à 10 euros.
1: Ouais.
5: Ils auront ce matin,
1: ouais.
5: Mon ami personnel.
1: Ouais.
5: Oui, à Kimitoro, à qui je demande réveil matinal. C'est pour faire danser les populations des Nigas. Ouais. Au village de Bessala Joseph, à Londres.
6: Ouais.
5: C'est sans doute. Mm. Oui, à mon directeur Etaba Désiré, de Copeville dans Colobran 2.
6: Et enfin.
5: Et à vous-même, en studio, Jean-Paul Gay.
6: Jean-Claude, pas Jean-Paul. Jean-Claude, pas Jean-Paul.
5: Matira, hein?
6: Merci beaucoup d'être passé ce matin. Bonjour à vous du côté de l'Ilégam Pomor, dans la région du centre Cameroun. 640-61-38-42-611-15-73-21. Quelle serait votre réaction si votre petit frère ou petite sœur venait à vous manquer de respect en pleine réunion familiale? Appelez-nous au 640-61-38-42-611-15-73-21.
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6: Au téléphone sur la 2, allô, bonjour.
8: Bonjour, Jean-Claude Gay.
6: Oui, je vous appelle comment?
8: Papa François.
6: Oh, Papa François, très content de vous avoir encore ce matin. Comment allez-vous?
8: Ça va un peu bien.
6: D'accord, je vous écoute alors. La question...
8: Jean... Oui. Monsieur Jean-Claude Gay, par rapport à votre thématique de ce matin, si vous lavez à la rivière, vous êtes mis.
6: Je vais chercher d'abord à me vêtir.
8: Bon, vous, vous allez me laisser passer avec les vêtements. C'est la même chose que le petit frère qui manque de respect lors d'une réunion familiale. Vous n'allez pas vous tenir, vous commencez à lui donner des coups, alors ou alors vous répondre des paroles. Vous le laissez et après vous tirez la clé à Dieu. Ou alors tous les sages, il va se ressentir vers. Il va venir vers pour se ressentir. Voilà, s'il ne vient pas, après un moment, on voit qu'il y a la colère qui existe. On l'a appelé. C'est lui le fond qui a envie. C'est comme votre enfant. Votre petit frère, c'est votre enfant. Moi, j'étais l'enfant de mon grand frère qui n'a pas eu ça. J'étais tout ce que l'enfant pouvait faire à son frère. Par rapport à lui. Bonjour à tout Royal FM. Bonjour à tous les citoyens camerounais. Bonjour et condoléances encore à ceux qui sont endeuillés en ce moment.
6: Merci beaucoup d'être passé ce matin, Papa François, sur la radio Royal FM 428.4 à Yaoundé, Cameroun. Si jamais vous arrivez à l'instant, mesdames et messieurs, nous avons encore 5 minutes pour la thématique de ce matin. La question du jour, quelle serait votre réaction si votre petite sœur ou votre petit frère venait à vous manquer de respect en pleine réunion familiale? Comment allez-vous réagir? Dites-nous ça ce matin en nous appelant au 640-61-38-42,
9: 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La matinale royale, Jean

0: Auditeur au bout du fil sur la une. Allô, bonjour.
1: Bonjour.
0: Oh, l'homme des 12 morceaux, comment ça va? Très bien ce matin, merci.
1: Je me porte bien par la grâce de Dieu. Merci. Et vous?
0: Ah, je me porte aussi comme Dieu le veut ce matin. Super forme.
1: Ok.
0: Alors, l'homme des 12 morceaux. Oui, je vous écoute. Oui, je vous écoute, l'homme des 12 morceaux. Oh là là, on l'a perdu malheureusement. Le réseau du colon nous a fait défaut. Mais c'est pas grave, le téléphone reste ouvert. Mesdames, messieurs, le téléphone reste ouvert donc pour intervenir ce matin par rapport à la question du jour. Quelle serait votre réaction si votre petit frère ou votre petite sœur venait à vous manquer de respect en pleine réunion familiale? Est-ce que vous allez agir par rapport à l'acte posé ou alors vous allez prendre d'autres dispositions? Dites-nous ça ce matin en nous appelant au 640 61 38 42 671 15 73 21.
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0: Sur la radio, on l'appelle Bachomouna. Loyon, mais c'est la chanson. On repart au téléphone sur la une. Allô, bonjour.
1: Bonjour, GTM.
0: Ah, l'homme des 12 morceaux. J'espère que maintenant ça va aller, hein.
1: Je pense aussi.
0: D'accord, nous vous écoutons sur Royal FM.
1: Bon, par rapport

0: Je te mets ma gueule au retard, je sais que tu accompagnes la bande du jour.
1: Merci.
0: Bonjour à Christian Kouam.
1: Ouais.
0: Au président Guilou. À tous les membres de l'association des éditeurs de Royal FM. Particulièrement à Gabi et à notre frère souffrant qui est du paméditaire. Que je souhaite beaucoup de courage. Et à ma voisine.
1: Merci beaucoup, l'homme de 12 morceaux, d'être passé ce matin dans la matinale royale. La question de ce matin, mesdames et messieurs, quelle serait votre réaction si votre petit frère ou petite sœur venait à vous manquer de respect en pleine réunion familiale? Vous allez faire comment? Est-ce que vous allez taper sur lui comme on a vu dans certaines familles, les gens se mettre à bagarrer parce que le grand frère n'a pas supporté l'insolence du cadet ou de la cadette? Vous allez réagir comment? Dites-nous ça ce matin en nous appelant aussi 640 61 38 42 671 15 73 et 21.
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1: Il nous a retrouvé en studio sur cette chanson de Sexy Chocolat Premier. Eric Sankouan, bonjour.
5: Jean-Claude Nguy, bonjour.
1: Vous allez bien ce matin?
5: Ouais, ça va, tu me fais cracher debout.
1: Les premières larmes du côté du Maroc avec la sortie du Sénégal dans la CAN féminine 2026.
5: Oui, c'est un grand qui tombe. Le Sénégal qui, malgré le match nul face au Maroc, est donc récalé, éliminé et ne va donc pas poursuivre la compétition malheureusement. Et le coach a donc démissionné. Mais il faut préciser déjà que dans cette soupoule, c'est le Maroc et l'Algérie qui se sont qualifiés hier pour les quarts de finale. Et ce soir encore, on aura droit à deux matchs. Le Burkina Faso jouera l'Afrique du Sud et la Tanzanie jouera la Côte d'Ivoire. Alors que les Lions indomptables, quant à elles, vont jouer jeudi prochain. Ce sera contre le Cabo-Verde. Le premier, c'est le Cameroun et le dernier, c'est le Cabo-Verde. Donc le premier jouera contre le dernier. D'ailleurs, on vous donne toutes les nouvelles dans la page spéciale du journal tout à l'heure en ce qui concerne cette Coupe d'Afrique des Nations de football. On parlera aussi de l'Afro-Basket U18 qui démarre demain. C'est du côté de la Côte d'Ivoire. Le Cameroun prend part à cette compétition et le premier match, c'est contre la Tunisie, tout comme on évoquera les finales nationales de tir à la corde. C'était le week-end dernier ici même à Yaoundé, à la GP à Mélène. On parlera aussi des finales de la pétanque. C'était du côté de Bertoire avec également le vice-président qui ferait le bilan de cette compétition. On va aussi évoquer l'international du golf qui va également se disputer demain à partir de 7h, ce sera au Golf Club de Yaoundé, tout comme on évoquera aussi la Coupe du Cameroun de football avec la suite des matchs des huitièmes de finale. C'est cet après-midi. Et hier, c'était les dames qui jouaient également les quarts de finale. D'ailleurs, à la Fédération Camerounaise de Handball, on annonce aussi le tirage au sort pour les demi-finales de la Coupe du Cameroun. Ce sera pour tout à l'heure à 11h.
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1: Rendez-vous donc tout à l'heure à 7h pour avoir tous les détails concernant ce titre de l'actualité sportive d'ici d'ailleurs dans le couloir Royal Sport Bilingue. Quant à moi, mesdames et messieurs, je vous reviens à 7h35 pour la suite de la matinale royale.

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12: The time is 7 a.m.
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0: Monsieur Ami Sportif, bonjour. Royal Sport Bilingue, deuxième sortie de la semaine. D'abord, les titres du 7h. FIBA U18 Afro Basket 2026 en Côte d'Ivoire. La compétition débute demain. Le Cameroun jouera son premier match contre la Tunisie jeudi à 13h30. Puis suivront dans cette sous-poule C les matchs face au Rwanda et face au Sénégal. Finale nationale des Jeux universitaires, les COPS ont rendez-vous dès demain à Ebolova. Seules 24 institutions privées et d'État qui sont distinguées lors des honneurs prendront part à cette compétition qui pour la première fois expérimente une nouvelle formule. Cannes de football féminin Maroc 2026, le Maroc pays organisateur prend la tête du groupe A et suivi de l'Algérie qui se qualifie aussi avec 6 points au compteur. Le Sénégal et le Kenya rentrent à la maison alors que dans la sous-poule B à suivre ce soir, Burkina Faso, Afrique du Sud et Tanzanie, Côte d'Ivoire. Les détails dans la page spéciale du journal. Voilà pour le sommaire.
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0: Et on va d'abord parler des Jeux Olympiques de la jeunesse. Ce sera à Dakar, au Sénégal, du 31 octobre au 13 novembre prochain. Dakar va donc accueillir le premier événement olympique de l'histoire, organisé en Afrique avec au programme 25 sports de compétition et 10 sports d'engagement. Hier, la mascotte a été présentée. Ça s'appelle Ayo, qui est donc la mascotte officielle des Jeux Olympiques de la jeunesse Dakar. 2026, bien plus qu'un simple emblème, ce jeune lion symbolise la joie, l'unité et l'espoir d'une génération appelée à écrire l'histoire du premier événement olympique organisé sur le continent africain. Et puis on parle cette fois-ci des préparatifs du Grand Prix cycliste international d'Ongola et du Grand Prix cycliste international Chantal Bia. Le sous-préfet de l'arrondissement de Messamena, Patrick Landry Adjedja, a présidé hier dans la salle des conférences de la sous-préfecture une importante réunion d'information en présence de son état-major, du maire, des forces vives et du président de la Fédération camerounaise de cyclisme Honoré Yossi et ses collaborateurs. On parle cette fois-ci du Grand Prix moto au Cameroun. La 7e édition, ce sera les 7, 8 et 9 prochains. Ce sera au complexe sportif d'Olimbi. Alors qu'on annonce également en athlétisme le NAPWA 2026, la marche pour la fierté nationale qui suit son cours avec la 6e étape longue de 81,9 km. Une initiative de l'association Marche Indomptable et de son marcheur vedette Akam Simba Michel que je vous propose d'écouter dans cet extrait sélectionné par Lionel Bindi, stagiaire à la rédaction centrale.
2: C'est le 7e jour, la 6e étape, Bamungum Fumban. Bien, la journée d'hier s'est passée tranquille, c'était la plus courte distance jusqu'à présent, 21 km, et ça s'est bien passé, il n'y a pas eu de problème. Nous avons parcouru cette distance en 3h30.
0: Et on parle cette fois-ci du basketball avec l'ENA Basketball Academy Filles qui lance parfaitement la défense de son titre. Les champions en titre n'ont pas tardé à afficher leur ambition pour leur entrée en lice au tournoi Vision Cup 2026. C'est disputé le week-end dernier au gymnase du collège La Salle, à Douala. Les joueuses de l'ENA Basketball Academy de Yaoundé ont donc livré une véritable démonstration collective en dominant largement Friendship de Douala sur le score sans appel de 28 à 2. On reste toujours dans le basketball pour parler cette fois-ci de Arnold Comet qui continue d'écrire également son histoire à Montfort Basketball en France. La belle aventure se poursuit entre Arnold Comet et Montfort Basketball, auteur d'une saison 2025-2026 particulièrement aboutie. L'ancien capitaine des Lions Indomptables du basketball du Cameroun a été logiquement reconduit par le club français pour l'exercice 2026-2027. Une prolongation qui récompense la régularité, le leadership et l'impact offensif du joueur camerounais tout au long de la saison écoulée. Et on reste toujours en basketball pour parler de l'Afro-Basket. Le tournoi débute demain en Côte d'Ivoire. C'est pour la FIBA U18, cette compétition qualificative également pour le championnat du monde. Demain, on aura donc à partir de 10h, Madagascar jouera le Gabon et à 12h30, le Maroc sera face au Mali. À 15h, l'Égypte jouera le Nigeria et la Côte d'Ivoire jouera à 18h30 contre le Tchad. J'ai dit on aura également le match Sénégal contre Rwanda et le Cameroun joue à 13h30 contre la Tunisie. Parlons cette fois-ci handball avec la Fédération Camerounaise de handball qui a organisé les quarts de finale de la Coupe du Cameroun. C'était le week-end dernier. Voici donc les résultats restés. Fondation André Zico a battu DHA 32 buts contre 13. Fondation André Zico chez les messieurs également a battu l'Université de Boye à 33 buts contre 22. Veto a dominé King of Victoria 33 contre 18. Et Bokito a perdu devant Maranta 23 contre 24. Le TKC de Roger Mila a battu les Anciennes Gloires 23 buts contre 22. Et Renaissance a dominé Soleil Levant sur le score de 32 buts contre 27 dans cette fédération. On annonce également la Ligue nationale d'élite qui informe donc les clubs qualifiés pour cette demi-finale de la Coupe du Cameroun de handball édition 2026 que le tirage au sort des rencontres se tiendra tout à l'heure à 11h précise au complexe hôtelier Le Camois 6 au Carrefour Chapelle au Billy. Les responsables des clubs concernés sont donc invités à prendre part à cette cérémonie. Parlons cette fois-ci de la pétanque avec les finales de la Coupe du Cameroun disputée le week-end dernier. C'était du côté de Bertois dans la région de l'Est Cameroun. Faisons le bilan avec le vice-président de cette fédération.
3: Satisfaction sur un ou deux points. Le premier, c'est la discipline. Vous voyez que l'an dernier, nous avons continué la compétition jusqu'à la voiture. Aujourd'hui, nous finissons à 14 points. C'est-à-dire les athlètes, les encadreurs, tous ceux qui sont bien dans l'organisation, étaient en silence. Ça, je l'ai tout à fait bien apprécié. Ensuite, il y a c'est récemment beaucoup plus. C'est-à-dire, même tous les encadreurs qui étaient là, ils étaient contents de voir que chacun voulait gagner du meilleur pour avoir le bon résultat. Sauf qu'au final, c'était vraiment déséquilibré. La finale en homme. Mais la finale de tir, que ce soit en dame ou en homme, c'était très intéressant. Moi, ça me fait un parfum. C'est peut-être le recette de la réglementation. C'est-à-dire les règles établies doivent être respectées par tout le monde. Ensuite, il y a encore un léger désordre par rapport à certains dirigeants de club. S'il y a un problème, l'administration est écrite. Quand vous soulevez un problème, vous pouvez écrire. Nous avons un secrétariat ici. Écrire une petite lettre manuscrite. On examine le problème. Peut d'aller chanter ou bien tomber dehors. Ça donne pas une bonne image pour la fédération.
0: Et parlons cette fois-ci de golf avec le tournoi de l'Assomption qui est prévu du côté de Nkwabe Golf Club and Sport. Ce sera les 15 et 16 août prochains en Nkwabe. Ce sera dans le format du jeu Stablet 4. On rappelle également que cette compétition est organisée pour la deuxième fois en Gomenzap et le Nkwabe Golf Club and Resort présente un rendez-vous golfique d'envergure internationale. Ce tournoi prévu donc les 15 et 16 prochains va regrouper l'élite du golf et les passionnés qui vont se donner rendez-vous sur les greens d'exception de Nkwabe pour deux jours de compétition de prestige et de convivialité. On parle du karaté avec la Ligue régionale du centre qui organise la Golden Week. Ce sera également en kata junior uniquement et minime cadet Benjamin pour le 8 prochain. Ce sera au stade d'Olembe ici même à Yaoundé. Alors qu'à la Fédération Camerounaise de Savate, on annonce également les finales de la Coupe du Cameroun de Savate et du championnat national pour la phase retour. Ce sera le 8 et le 9 prochain à partir de 8h30 au stade d'Olembe lors de cette journée. Portes ouvertes alors qu'on parle cette fois-ci de la clôture de la saison sportive à la Fédération Camerounaise de powerlifting et discipline affinitaire. C'était donc la clôture le week-end dernier et la saison c'était avec les finales de tir à la corde au camp de la GP ici même à Mélène. Champion Sport et Kimi Club ont disputé la finale et c'est Kimi Club qui a donc remporté. Écoutons le capitaine Fondinga Kasaka.
4: L'adversaire n'était pas mal. On a beaucoup travaillé pour ce trophée. On s'est préparé parce que c'est un fruit de plusieurs semaines de travail. On a beaucoup travaillé là-dessus. On s'est entraîné en groupe parce que c'était notre force ce jour. Eux, ils n'ont pas travaillé en équipe. Ils sont bien plus forts que nous, costauds, mais ils n'ont pas l'esprit d'équipe. Nous, on a utilisé cet esprit d'équipe pour les gagner. Parce qu'on a eu tout ce temps, on a travaillé, on s'est entraîné, on a divisé notre équipe, on a formé deux équipes et on s'est entraîné. Donc nous tous là, on était prêts, on les attendait. Peu importe celui qui venait aujourd'hui, on était préparés pour cette victoire.
0: Et donnons la parole à présent au président de la Fédération camerounaise de powerlifting, celui qui est en charge du tir à la corde, Tchoumi Ngundu Duplex.
5: Et merci pour ceux qui ont participé pour cette Coupe du Cameroun de tir à la corde. Déjà, il y a eu de l'engouement aux athlètes, ils étaient très engagés. Une coupe comme celle-ci, j'ai vraiment été surpris par l'engagement des athlètes et des clubs qui étaient présents. Et je pense que les années futures seront meilleures. Ce que j'ai demandé aux athlètes, c'est de travailler et nous allons travailler pour nous. La Fédération camerounaise de powerlifting déjà couvre trois disciplines et le tir à la corde est une discipline affinitaire. Donc tellement, elle est large son calendrier. Spécialement du tir à la corde qui est une commission du powerlifting qui clôture sa saison. L'année s'est bien passée pour la première, la deuxième et la dernière journée. Nous sommes satisfaits, je suis satisfait à 100%.
0: Le directeur technique national, vous faites le bilan de la saison, Claude Baouken.
6: C'est sur les installations du stade municipal de la GPMLN que les tireurs à la corde ont fait une démonstration de force devant plusieurs dignitaires de l'armée camerounaise. Gaston Omer Tinguze a été bien présent sur les installations de la GPMLN. Il fait le bilan de cette finale de tir à la corde.
7: C'est un sentiment de satisfaction. La saison sportive était enrichissante et je crois qu'elle s'achève aujourd'hui de la plus belle manière à la finale de la Coupe du Cameroun. Et cette finale, il y avait quatre équipes. Et l'équipe Champion Sport Ouyoumaban et Kenny Club Oja et Champion Sport National et Kenny Club, que c'est la finale de bronze qui était plus enlevée même que la grande finale. Parce qu'au niveau de la grande finale, Kenny Club a dominé facilement Champion Sport. À l'inverse, au niveau de la médaille de bronze, c'est...
6: Le tir à la corde est une discipline affinitaire à la FECAPOLI, la Fédération camerounaise de powerlifting. Cette clôture des saisons du tir à la corde arrive au lendemain de plusieurs compétitions où les Lions du powerlifting ont participé avec un honneur remarquable. Le directeur technique national de la FECAPOLI affiche sa satisfaction.
7: Un bilan satisfaisant. Ils sont partis au Ghana avec 8 athlètes. Les 8 athlètes, chacun rentre avec la médaille d'or. C'est vrai qu'on n'avait pas pu prendre part à la compétition bras gauche. 3 athlètes ont été surclassés. Ils ont également eu des médailles d'or. Donc, c'était une grande satisfaction. Après, nous avons accueilli le championnat d'Afrique zonale powerlifting. À ce niveau, nous avons fait une razzia.
6: Après cette clôture de saison, le regard est tourné vers l'avenir.
7: En principe, le président devrait convoquer une assemblée générale qui va voir les solutions arrêtées pour l'année prochaine conduire, plus faire le calendrier de la saison. Déjà, dès octobre, il y a le championnat d'Afrique de powerlifting. C'est au Maroc. Nous espérons que le ministère des Sports nous accompagnera pour qu'on aille encore défendre les couleurs du Cameroun.
6: Sur la cinquantaine de fédérations qui existent au Cameroun, la FECAPOLI, Fédération camerounaise de powerlifting, s'inscrit dans la liste des fédérations qui font flotter le drapeau tricolore du Cameroun à l'international.
0: Et parlons de ce rendez-vous des COPS, c'est à Ebolova demain, les Jeux universitaires avec les finales nouvelle formule, ce sera demain mercredi à partir de 12h pour la cérémonie d'ouverture. D'ailleurs, qu'on annonce la présence du ministre d'État, ministre de l'Enseignement supérieur, président du Conseil fédéral de la FENASU, la Fédération nationale du sport universitaire. Le professeur Jacques Famdongo, assisté du ministre des Sports et de l'Éducation physique, vice-président du Conseil. La cérémonie de clôture est également annoncée pour le 9 prochain, c'est-à-dire dimanche.
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0: Laurent Goyan, bonjour.
9: Bonjour, Eric Christian.
0: Suite de la troisième journée des matchs de poule ce mardi.
9: C'est avec deux rencontres Afrique du Sud, Burkina Faso d'une part et Tanzanie Côte d'Ivoire d'autre part. Dans la première opposition, les Bayana Bayana possèdent l'historique et l'armada technique pour endosser le costume de favorite. Mais le sursaut d'orgueil des Burkinabés victorieuses de leur dernier match rend l'issue plus ouverte. La rencontre s'annonce donc serrée entre les deux équipes logées dans le groupe B. Pour ce qui est du match Côte d'Ivoire-Tanzanie, l'enjeu principal est la qualification directe pour les quarts de finale. Les éléphants ont juste besoin d'un nul ou d'une victoire, tandis que la Tanzanie doit impérativement remporter la rencontre pour espérer passer. Le classement actuel pose la Côte d'Ivoire à la tête du groupe avec 4 points. La Tanzanie, elle, enregistre 3 points, obligée de doubler son adversaire du jour et s'emparer d'une place en quart de finale. Les deux rencontres se joueront simultanément ce soir à 21h.
0: Et toujours dans le cas cadre de ces derniers matchs de la phase des groupes. Vous nous présentez les résultats d'hier.
9: Le Sénégal et le Maroc se sont neutralisés au stade Moulay Al-Hassan de Rabat par un score nul et vierge de 0-0. Les Lions de l'Atlas consolident leur place à la tête du groupe A en plus de leur passage à l'étape suivante. Les Sénégalaises, elles, terminent 3e du groupe avec 4 points, un résultat insuffisant pour poursuivre l'aventure. En effet, ou à cet effet, écoutons le coach national sénégalais, Mama Moussa Cissé. Il fait le point à la conférence d'après-match.
10: Beaucoup de déception, parce qu'il nous fallait une victoire pour nous qualifier. Sur les deux dernières cannes, on avait fait les quarts de finale, et pour cette canne, on avait pour objectif d'arriver en demi-finale. Malgré le match nul XL qu'on a fait ce soir contre le Maroc, ça n'a pas été suffisant. Mais je voulais féliciter les filles. Pour aujourd'hui, c'est très difficile. Elles sont passées par tous les états, mais elles sont restées dignes, elles sont restées concentrées. Elles n'ont pas voulu encaisser les buts.
9: Soulignons que pour la rencontre Maroc-Sénégal, Innocentia Djan, la Camerounaise, a officié comme quatrième arbitre. Dans la deuxième rencontre opposant l'Algérie au Kenya, les Fennec Dames se sont imposés 2-0 grâce à Marine Daffer et Linda Bendris. Avec cette victoire, l'Algérie regagne la deuxième place du groupe A et obtient son ticket pour les quarts de finale avec pour prochain adversaire la Côte d'Ivoire.
0: Et pour sortir Flora, vous faites un zoom sur les outsiders de cette Coupe d'Afrique des Nations en présentant leur profil et progression dans la compétition.
9: Le Cap-Vert, qui est à sa toute première CAN, fait valoir ses atouts aux côtés d'autres outsiders. Versés dans le groupe D, les Cap-Verdiennes découvrent le haut niveau et cherchent à bousculer la hiérarchie africaine afin d'arracher une place surprise dans la phase à élimination directe. Tout comme le Cap-Vert, les Malawi et le Burkina Faso découvrent eux aussi la compétition. Leader du groupe C avec 6 points, suivi de la Zambie et du Nigeria, l'équipe du Malawi fait sensation en seulement 2 journées de tournoi. Pour finir, le Burkina Faso, qui présente un bilan d'une victoire et d'une défaite en 2 matchs joués, est 3e du groupe B. Une victoire contre l'Afrique du Sud ce soir le qualifierait en quart de finale.
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0: Et parlons de la Coupe d'Afrique des Nations de football U17, ce sont les cadets avec le Cameroun qui est face à son destin. Les différents pots ont été dévoilés, le compte à rebours est donc lancé et tous les regards sont désormais tournés vers Abidjan, Côte d'Ivoire, où se déroule ce mardi à 10 le tirage au sort officiel de la Coupe d'Afrique des Nations cadets masculin. Je rappelle également que dans le pot 1, on a l'Égypte, la Tunisie, la Guinée et le Maroc. Dans le pot 2, on a l'Algérie, la Côte d'Ivoire, la Libye et le Cameroun. Dans le pot 3, on a le Rwanda, le Nigeria, le Congo et la Zambie. Et dans le pot 4, on a le Burundi et Madagascar. Parlons cette fois-ci de la Coupe du Cameroun de football, monsieur, avec la suite des 8e de finale. Cet après-midi, on aura Pido Bloudi de Bamenda qui jouera contre Épervier de Bolova. Rizière du Noun jouera contre Aigle Royal de la Ménois. Union de Douala sera face à Crimi FC. Alors que chez les dames, on annonce également la suite des matchs des quarts des 8e de finale. Cet après-midi, Vision Foot jouera contre Tout-Puissant d'Obam et Bansoa FC jouera contre Diaspor. Déjà hier, quelques matchs se sont disputés en ce qui concerne les dames. Je vous donne les résultats de ces 8e de finale. L'équipe FC a battu Canon 7-0. Cyclone de Douala a dominé Hemley de Bodkor 1-0. AS Dibamba, Lady Team a battu Eagles Academy Club 4-0. Et Clear Football de Sa a battu également Exponentiel FC sur le score de 6-1. Louvre Minprof était présent et Messamena FC était absent donc sur le terrain. Et je vous ai dit, 2 autres matchs se disputent cet après-midi. Et puis parlons du Cameroun qui va prendre part au mois d'octobre prochain aux Jeux Olympiques de la Jeunesse 2026. Ce sera avec sa sélection U18 de futsal féminin. Elle est justement en stage de préparation. L'étape du stage STN se déroule en ce moment dans la région du centre. Vous nous donnez davantage de détails, Olivier Ndemaepo.
11: Le stage externe se déroule dans la région du centre, non loin de la ville de Yaoundé, depuis quelques semaines déjà. Telle est la révélation d'un membre du staff technique, Georges Messiera, de la sélection féminine jeune du Cameroun.
12: La préparation préparation, elle est continue. C'est une proactivité que le coach national et Pélurina a mis en place. Les filles arrivent par vagues, pratiquement dans toutes les régions du Cameroun. On travaille de lundi à vendredi, avant Kofulu, de 7h jusqu'à 9h30. C'est un centre de formation qui veut développer le football à la base du futsal. Il permet qu'on travaille là-bas avec les filles.
11: Le travail en externe comporte plusieurs variantes.

0: Didier Lakhelmzé, qui deux clubs se disputent l'ailier camerounais, libre de tout contrat après son départ du Kasma SC au Koweït. Didier Lakhelmzé ne devrait pas rester longtemps sans club. À 29 ans, l'ailier camerounais attire toujours les convoitises et pourrait rapidement retrouver les terrains. Selon les informations, deux offres concrètes sont actuellement sur la table pour l'ancien joueur de l'Antwerp. Il s'agit de la première proposition qui provient de MTK Budapest, pensionnaire de la première division hongroise, qui souhaite miser sur l'expérience et les qualités offensives du Camerounais. La seconde piste mène en Arabie Saoudite, où Al Riyad, club évoluant en deuxième division, s'intéresse également au profil du Camerounais. Alors qu'on parle cette fois-ci de l'Isfray, Patrick Soko qui change d'air. Il a désormais en quête de temps de jeu et d'un nouveau souffle. Patrick Soko souffre donc un nouveau défi en Espagne. L'attaquant camerounais de 28 ans évoluera cette saison sous les couleurs de l'Écarné en deuxième division espagnole. Alors qu'on parle de l'Is Fraîche également, capitaine des U18 est donc désormais du côté de l'Espagne. La jeune attaquante camerounaise est sur le point de rejoindre le Costa Adéhe Tenerife, pensionnaire de la Ligue de football féminin, le championnat de première division du football féminin espagnol.
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0: Et parlons du football avec le président de la FIFA, plus que jamais fragilisé après l'abandon de son projet d'investissement privé, et les derniers transferts de ce mercato d'été sont entre autres sujets développés par vous. Bertrand Bois, bonjour.
2: Bonjour, Eric Christian Kwam. Imperméable aux critiques lors de la dernière Coupe du Monde, Gianni Infantino semblait intouchable, prêt à poursuivre son règne sans opposition à la tête de la Fédération Internationale de Football Association, FIFA, en abrégé. Deux semaines passées, l'ex-secrétaire général de l'UEFA, arrivé à la tête de la FIFA en 2016, est aujourd'hui dans les cordes lâchées par ses plus proches collaborateurs et contraint de renoncer à son projet d'ouvrir les Coupes du Monde aux investisseurs privés, une ligne rouge pour une grande partie des acteurs du football mondial. Et les réactions ne se sont pas faites attendre. Pour le premier ministre britannique, Gianni Infantino est la mauvaise personne pour diriger la FIFA. Dans le même sillage, la Fédération galloise de football est la toute première association membre de la FIFA à retirer son soutien à l'actuel président de la FIFA dans la course pour sa réélection. En clair, Gianni Infantino risque de ne plus briguer un nouveau mandat à la tête de la Fédération Internationale de Football Association. Dans l'actualité des transferts, le milieu de terrain malien Mamadou Sangaré, révélation de la saison avec le Racing Club de Lens en France et lauréate au Primark Vienfoué la saison dernière, dépose ses valises à Brentford en Angleterre pour les quatre prochaines saisons. Le montant du transfert est de 45 millions d'euros, un véritable record de vente pour le Racing Club de Lens. L'attaquant camerounais de 32 ans, Moumin Gamaleu, libre de tout contrat, s'engage avec Paphos FC, club de première division chypriote, jusqu'en juin 2028. Son compatriote Patrick Soko, 28 ans, est prêté par Almeria à Leganés en Ligue 2 espagnole pour une saison avec option d'achat obligatoire. Mauricio Pochettino a prolongé son contrat pour rester à la tête de l'équipe nationale des États-Unis jusqu'à la Coupe du Monde 2030. L'entraîneur de 54 ans avait pris fonction en 2024 et mené les États-Unis jusqu'en huitième de finale de la récente Coupe du Monde. Le milieu de terrain anglais Jordan Henderson s'engage avec Chelsea jusqu'en juin 2028. Le club de Xavi Alonso se sépare cette fois-ci de son défenseur central le Clevaux Chalobah. L'international anglais s'engage avec Comme en Italie pour 30 millions d'euros et ce jusqu'en juin 2030.
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0: Accro d'amour avec le Chris Bilois, Gigi Sogui, que nous conduit ce matin à 7h, passé des 40 minutes, l'heure de Yaoundé, Cameroun. C'est pour retrouver le dernier arrêt de ce matin, le journal de l'économie avec l'éditorialiste et économie de Royal FM, Yannick Guélewi. Bonjour.
1: Jean-Claude Gué, bonjour.
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0: Et bien sûr, mesdames et messieurs, dans ce deuxième numéro du Journal de l'économie, nous partageons avec vous cette analyse. Analyse qui s'appuie d'ailleurs sur les données de la Caisse autonome d'amortissement. C'est le journal Investir au Cameroun qui a d'ailleurs eu à partager cela. En réalité, la SOCADEL, la société camerounaise d'électricité, aujourd'hui croupit sous le poids d'un endettement fou. C'est d'ailleurs les entreprises publiques Sonara, Camerco, Camtel qui doivent énormément d'argent à cette structure estimée à pratiquement 319 milliards de francs CFA. C'est un recensement global. La CAA, la Caisse autonome d'amortissement, parle d'une dette d'ailleurs flottante aujourd'hui pour ce qui est de la SOCADEL qui a du mal à se relever. Vous savez d'ailleurs que cette structure a hérité d'un passif, un passif du fait de l'ancien Eneo en termes de centaines de milliards de francs CFA et aujourd'hui l'ont subi une telle situation. Mais il faut aussi voir la Sonara, ses différentes structures, ses sociétés publiques et parapubliques, Camerco, Camtel et bien d'autres, ont du mal à se remettre puisqu'il y a un déséquilibre en termes de budget. Le déficit de ces différentes structures qui ont été pointées du doigt par des institutions financières internationales, notamment le Fonds monétaire international, le FMI. Le Cameroun s'engage d'ailleurs, d'après les annonces des pouvoirs publics, à conclure un nouveau programme avec le FMI. Mais ce FMI pointe du doigt un certain nombre de pesanteurs. Ce sont des variables à prendre très au sérieux. Si ces structures ont du mal à solder, du moins des entreprises qui restent déficitaires, cela suppose que ces entités ont du mal à produire. Pourtant, le doigt qui est pointé, c'est que ces entreprises sont subventionnées, vivent sous perfusion. L'État du Cameroun aujourd'hui est en situation de déficit. Le déséquilibre est constaté. On a du mal à aller auprès des partenaires à l'international pour contracter des dettes à des taux d'intérêt favorables. En plus de cela, il faut soutenir des entreprises qui ont du mal à supporter leurs charges fixes, notamment les factures d'électricité auprès de SOCADEL. Vous comprenez un tout petit peu qu'aujourd'hui, les batailles menées par les pouvoirs publics d'aller lutter contre la fraude, les branchements illégaux dans des quartiers, il faut commencer en amont pour solder le passif et interpeller ces entreprises qui veulent consommer l'électricité sans payer. Du moins, il faut être à jour. Ça participe de l'équilibre du circuit économique national. Si les entreprises publiques ont du mal à respecter leurs engagements vis-à-vis de la SOCADEL elle-même en a besoin pour son fonctionnement en interne. Par ricochet, il y a une paralysie. Sans oublier d'ailleurs ce que fait subir les agents économiques, notamment du côté du barrage de Natigal, dont c'est toute une chaîne qui est crispée, une chaîne qui a du mal à avoir une certaine bouffée d'oxygène et l'économie nationale se meurt. Voici d'ailleurs l'idée qui vient du Gabon. Le Gabon, la fonction publique, l'âge d'accès relevé à 35-40 ans. C'est un objectif du gouvernement depuis vendredi dernier qui voudrait renforcer davantage en compétences les différents secteurs stratégiques, notamment les secteurs de souveraineté. 35 ans, 40 ans, l'âge limite d'accès à la fonction publique. Les documents ont été rendus publics et le renforcement des capacités. Le vice-président du gouvernement a d'ailleurs présenté cette trajectoire. L'objectif de cet amendement, c'est d'élargir le bassin de candidature tout en professionnalisant l'accès aux charges publiques, principalement à travers des concours organisés par des écoles nationales. C'est un problème qu'il faut prendre d'ailleurs, vous savez, en matière d'effectifs. Les projets de loi prennent désormais en considération le poids de la fonction publique des fonctionnaires civils et des forces de sécurité. Parce qu'il faut supporter, il faut savoir que le Gabon aujourd'hui, c'est un endettement. La dette du Gabon, c'est plus de 96% de son produit intérieur brut. Et s'il faut engager une dynamique de transformation structurelle de l'économie au Gabon, il faut aussi revoir le poids des agents dans la fonction publique. C'est très important. Faute de quoi, le pays pourrait ramer à contre-courant et ne pas atteindre ses objectifs. Et c'est ce qui arrive d'ailleurs, puisqu'il y a une masse salariale au Gabon qui est évaluée à près de 960 milliards de francs CFA en 2026. C'est fort. Et ça contribue au déséquilibre des finances publiques du côté du Gabon. Et sur la BVMark, la bourse des valeurs mobilières de l'Afrique centrale, rapidement, les tendances de ce marché. Ce matin, dans ce numéro, la valeur des transactions a baissé. 78 000 francs CFA, capitalisation boursière, 1799 milliards 624 millions, 387 800 francs CFA. En cours de dette obligataire, 1228 milliards, 830 millions, 754 840 francs CFA. Le bulletin officiel de la cote, ce matin rapidement pour la dernière séance de cotation qui date d'hier. Nous étions d'ailleurs le 3 août 2026. Eh bien, la physionomie de ce marché, l'on apprend qu'il y a eu uniquement deux actions de la régionale qui ont été sollicitées sur ce marché au prix unitaire de 39 000 francs CFA avec un cours stable par rapport à son niveau de clôture de la veille pour un montant global pratiquement de 78 000 francs CFA. Les titres demandés à l'achat, 25 actions de la Société des eaux minérales du Cameroun, 1162 actions de la Safacam, 2681 actions de la BGFI Holding Corporation. Il y a des titres offerts également à la vente, 5705 actions de la Socapalm, 230 actions de la Régionale, 507 actions de la SGR. L'indice BVMark All Share Index reste stable, 1132,95 points par rapport à son niveau de clôture de la veille.
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0: Et bien sûr, sur le marché des champs ce matin, rapidement, le dollar américain vaut 570,17 francs CFA. La livre sterling, 765,34 francs CFA. On parle également de ces monnaies, le dollar canadien, 405,57 francs CFA. On peut prospérer avec l'euro sans changement, 655,96 francs CFA. Des monnaies africaines, le cédi ghanéen, 48,72 francs CFA. La livre égyptienne, 11,35 francs CFA. On peut prospérer avec le rand sud-africain, 34,51 francs CFA. Eh bien, pour clôturer ce chapitre, on parlera bien sûr du dirham des Émirats Arabes Unis, 155,26 francs CFA, et du yuan chinois, 84,83 francs CFA.
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0: Et pour conclure ces dernières

0: Merci à Yannick Guélévy que nous allons retrouver demain à 7h40 pour la troisième de la semaine du journal de l'économie. Mais nous accueillons pour l'instant l'équipe qui va conduire la première entre-journal de la journée sur RFM, le 8h bilingue avec Ngan Nadege et bien entendu Dorine Bimi. Bonjour.
1: Merci JCN, bonjour à toi.
0: À la une ce matin.
1: On parlera justement de cette polémique, le président de la République absent, plusieurs officiers nommés, ça s'interroge dans les actions politiques.
0: Ngan Nadege, good morning.
2: Good morning, JCN.
0: Anything else in our 8 a.m. news?
2: Today we are celebrating single working women.
0: Rendez-vous
2: les
0: donc.
2: Femmes célibataires oui. qui travaillent.
0: Oui, rendez-vous
2: Dorine.
0: Donc. Rendez-vous tout à l'heure à 8h pour voir tout ça dans la première entre-journal de la journée. C'est ici, mesdames et messieurs, que moi, je vais devoir prendre congé de vous tout en vous disant infiniment merci d'avoir suivi ce matin. Et on va terminer l'émission en souhaitant très très joyeux anniversaire à merveille à notre collaboratrice qui fête donc un an de plus, 4 août. Merci également à toute la team qui a bossé ce matin. Le roi Salomon sur la console centrale pour la mise en onde d'Alain Ozekwekam derrière les caméras côté régie vidéo. La coordination centrale était assurée par le directeur général de Royal FM, Roger qui est sous la supervision générale du PDG, le révérend pasteur Bissaï Emmanuel Noël. Jean-Claude Ngué, c'est mon nom. Juste après le 8h bilingue, Bill Zero sera là pour l'émission Ecobar Royal jusqu'à 12h. On prend rendez-vous pour demain, 6 à 8h pour la troisième de la semaine. Salut.

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17: Time now, na 8 o'clock for morning.
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0: Mesdames, Messieurs, bonjour. Le 8h bilingue Nadège Ngong, good morning.
1: Bonjour Dorine Bimi, good morning Delhi, Sonari Headlines.
0: Plusieurs officiers nommés au Cameroun, des généraux de brigade, des responsables à la tête des commandements territoriaux. Ils ont été désignés par la signature de décret par le président Paul Biya, actuellement absent du pays. 58 jours, jour pour jour. Le 8h bilingue décrypte l'information avec notre reporter Jean-Marie Anaba.
1: Single Working Women on the spotlight today as the world marks Single Working Women's Day to recognize the vital social and economic impact of single women in the workforce. 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
0: Mesdames, Messieurs, une fois de plus, bonjour. Le ministre de l'Emploi et de la Formation professionnelle, par intérim Mounouna Fotsou, préside ce jour la cérémonie son allèle de lancement officiel de la deuxième édition de l'opération d'Orphée Jeune. Cet événement est prévu à 11h au Centre national de formation des formateurs et développement des programmes. Le ministre délégué auprès du ministre de l'Économie, de la Planification et de l'Aménagement du Territoire, Paul Tasson, préside ce jour à l'amphithéâtre 300 du Minepat, la première session du Comité national de maturation des projets et programmes d'investissement public. Je vous l'annonçais en titre, le président Paul Biya est en vie et revient bientôt au Cameroun. La déclaration est du ministre de la Communication, René Emmanuel Sadi. Dans une interview accordée à nos confrères de RFI, le porte-parole du gouvernement rejette les spéculations sur l'idée de la vacance du pouvoir entretenue par l'opposition et certains analystes. Jean-Marie Anaba, éditorialiste et chef d'ex-politique.
2: Le chef de l'État Paul Biya n'est ni malade ni hospitalisé dans une clinique à Genève. René Emmanuel Sadi brise le silence et met fin aux spéculations.
3: Autrement dit, le Conseil constitutionnel ne s'est pas prononcé pour déclarer une vacance du pouvoir à la tête de l'État. Le président Paul Biya est en vie. Le président Paul Biya n'a pas démissionné. Et je dois le dire, le président Paul Biya va bientôt rentrer au Cameroun. Et donc on ne peut pas parler à ce stade de vacances à la tête de l'État.
2: Le porte-parole du gouvernement invite les figures de l'opposition et les brillants juristes à faire une lecture plus rigoureuse de la loi fondamentale, une sortie hors sujet et décevante pour le politologue Aristide Mono.
4: Si vraiment le porte-parole du gouvernement veut éclairer l'opinion, il doit plutôt aller au-delà de ce faux débat qu'ils veulent imposer, à savoir la constitutionnalité de l'absence prolongée du chef de l'État, pour plutôt répondre à la question du pourquoi de l'absence prolongée de Paul Biya.
2: Pour Aristide Mono, les enjeux de gouvernance sont grands. Les Camerounais ont raison d'être inquiets. Le débat est plus politique que juridique.
4: Est-ce que dans la pratique politique des États que nous connaissons, on a entendu un seul instant qu'un président de la République bien portant s'est offert cette liberté de passer plus de 57 jours hors de son territoire?
2: Pour René Emmanuel Sadi, le pays est stable. Les institutions fonctionnent normalement. S'agissant du remaniement ministériel attendu et du poste de vice-président, seul Paul Biya est juge de l'opportunité, selon le porte-parole du gouvernement qui privilégie cependant l'expérience comme critère prioritaire.
0: Notons qu'après vous, Jean-Marie Anaba, l'armée camerounaise s'enrichit de 5 nouveaux officiers généraux. Le président de la République, Paul Biya, a signé hier lundi un décret portant promotion au grade de général de brigade.
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0: En Centrafrique, déjà 720 cas de choléra, dont 46 décès. En état d'alerte face au manque d'accès à l'eau potable, aux faibles conditions d'assainissement de l'eau et au déplacement des populations qui favorisent la propagation de la maladie. Elle qui permet une rude épreuve à tout un système de santé déjà fragilisé par le manque de ressources. En sport sans transition, football, la Coupe d'Afrique des Nations féminines qui se poursuit au Maroc avec des matchs de la dernière journée de phase de poule. Et c'est la fin de l'aventure pour le Sénégal. Les Lions de la Teranga sont éliminés après leur match nul, 0-0 face au Maroc. Déjà qualifiées avec 4 points au compteur, les Sénégalaises échouent aux portes de la qualification et cette élimination marque la fin d'un chapitre. Le sélectionneur Massa Moussa Cissé a annoncé dans la foulée qu'il quittait les bancs de la sélection.
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0: Dorine Mbimi au micro de présentation. On se retrouve demain pour le même exercice. Et pour l'heure, on accueille dans ce studio Bill The Rock. Bonjour.
8: Avec toujours autant de plaisir. Bonjour Dorine.
0: Merci, bonjour.
8: Bonjour également Nadège. Eh bien, tous les techniciens s'accordent à dire que vous êtes très professionnels. Et ça, c'est très intéressant.
0: Mm-hmm.
8: Ah, ça fait plaisir. Vous formez un duo magique.
0: Merci beaucoup.
8: Voilà, c'est magnifique.
0: Mm-hmm.
8: Bon, alors, moi, j'ai une question à vous poser ce matin, les filles.
0: D'accord.
8: Comment se faire plaisir quand on est fauché?
0: On dort.
1: I think I go with that point because I love to sleep.
8: Combat royal dans un instant.
0: D'accord, on se retrouve demain pour le 8h bilingue.

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0: Guest, ça se passe sur la bande FM, sur les 88.4 en cette matinée exceptionnelle, chers auditeurs. Vous comprenez que nous sommes pratiquement arrivés à la deuxième livraison de la semaine, c'est mardi. Et en ce mardi, eh ben ouais, je suis en compagnie de monsieur le roi Salmon qui assure la mise en onde et la régie d'antenne derrière les caméras. Monsieur Alain Kouekam est bel et bien présent. Ah, voilà, Brian Bida, il est là. Oh ben oui, ça fait plaisir. Salut Brian. Eh ben ouais, on se dit bonjour. Eh bien, coordination centrale du projet qui est le Kiki avec à la conception et supervision générale de cette émission, le révérend pasteur Bissa Emmanuel avec vous jusqu'à 11h57. Je suis bel et bien présent, chers auditeurs. Alors vous, est-ce que vous êtes là? Est-ce que vous voulez bien qu'on démarre ce matin? Est-ce que vous voulez bien qu'on s'éclate ce matin? Bon, le roi Salmon, je suis allé trop vite ce matin. On va y aller tout doucement. Alors les gars, comment allez-vous? Est-ce que vous avez la forme ce matin? C'est vrai qu'il fait frisquet. C'est vrai qu'il fait frais. On s'éclate au max. Hein. C'est parti. Eh bien, pour tourner notre rendez-vous, le rendez-vous du partage, le rendez-vous de la bonne humeur, le rendez-vous de la fête, de la fête, de la fête, de. Dans Ikumba. Oh, dis donc! Brian, arrête de danser, c'est comment? Voilà.
1: Tili, bonjour à qui?
0: Voilà, il a commencé. Je savais.
1: Tili, bonjour à qui?
0: Je savais. Je dis bonjour à tout le monde. Hein? À tout le monde. Sur la radio royale. Oh, dis donc! Et combat royal, c'est bien parti, chers auditeurs, et bien pour une autre édition, deuxième de la semaine. Alors accrochez-vous à vos transistors, parce que tout de suite, le message du jour, on l'écoute.
2: Si un homme n'a pas d'amis, ou un tout petit cercle, fais bien attention. Ce n'est pas un signal d'alarme. Pas du tout. C'est un homme qui sait maîtriser lui-même. Un homme sans amis, ou avec très peu de gens autour, c'est un homme profondément solide. Il a compris que la qualité comptait bien plus que la quantité. Il n'a besoin d'aucun public pour valider sa valeur. Sa confiance vient de l'intérieur, pas de l'approbation des autres. Il n'a pas peur d'être seul, parce qu'il connaît sa propre force. Il est très sélectif avec son énergie, très sélectif avec ceux qu'il laisse entrer dans sa vie. Et c'est une grande qualité. Il n'a besoin de personne autour de lui pour se sentir complet. Il est calme, ancré, stable, toujours. Si tu rencontres un homme avec très peu d'amis, ne le sous-estime jamais. Ce n'est pas de la solitude, c'est de la discipline. Ce n'est pas de l'isolement, c'est de la maîtrise de soi. Et ces hommes-là sont les plus difficiles à remplacer. Si un homme n'a pas d'amis, ou un tout petit cercle, fais bien attention. Ce n'est pas un signal d'alarme. Pas du tout. C'est un homme qui sait maîtriser lui-même. Un homme sans amis ou avec très peu de gens autour, c'est un homme profondément solide. Il a compris que la qualité comptait bien plus que la quantité. Il n'a besoin d'aucun public pour valider sa valeur. Sa confiance vient de l'intérieur, pas de l'approbation des autres. Il n'a pas peur d'être seul, parce qu'il connaît sa propre force. Il est très sélectif avec son énergie, très sélectif avec ceux qu'il laisse entrer dans sa vie. Et c'est une grande qualité. Il n'a besoin de personne autour de lui pour se sentir complet. Il est calme, ancré, stable, toujours. Si tu rencontres un homme avec très peu d'amis, ne le sous-estime jamais. Ce n'est pas de la solitude, c'est de la discipline. Ce n'est pas de l'isolement, c'est de la maîtrise de soi. Et ces hommes-là sont les plus difficiles à remplacer.

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0: bien, ce matin, nous allons toujours démarrer, n'est-ce pas, par ces communiqués. Eh bien, chers actionnaires, Renapro Finance est à l'honneur de vous informer que la seconde phase de l'offre publique de vente IPO de Renapro Finance S.A. est définitivement clôturée et le processus de finalisation de son entrée en bourse est lancé. Partant, chacun de nos actionnaires sera personnellement contacté au moyen d'une convocation en vue d'assister à une rencontre d'échange et d'informations sur la qualité d'actionnaire ainsi que les perspectives qui s'ouvrent pour notre institution. Nous vous remercions de votre fidélité et tenons à vous exprimer notre profonde gratitude pour la confiance accordée à notre institution citoyenne Renapro Finance S.A. signé donc de la direction générale. Cet autre communiqué, il est porté à la connaissance, Renapro Finance S.A. porte à la connaissance des mutualistes transporteurs désirés d'accueillir des véhicules de transport par taxi et urbain ou périurbain de la disponibilité des véhicules en phase de restauration dans son parc automobile. Par ailleurs, les postulants désireux d'accueillir les 10 véhicules sont invités à se présenter au pôle gestion Masso, situé au complexe hospitalier La Mamie Nouvelle Route Nkwaba, lieu dit Ngulzamba, pour enregistrement et dépôt des dossiers détaillés ainsi qu'il suit. Une demande manuscrite adressée à Madame l'administrateur directeur général de Renapro Finance S.A., une photocopie de la carte nationale d'identité et enfin une photocopie de votre carnet de cotisation de l'acte 6 de la mutuelle d'assistance de solidarité signé de la direction générale. Chers auditeurs, mutualistes futurs ou potentiels mutualistes, retenez que pour l'acte 7 de la mutuelle d'assistance de solidarité, il existe désormais un code, le code marchand Masso acte 7. Ce code vous permet tout simplement de cotiser à partir de votre téléphone. Voici le procédé. 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Voilà comment ça fonctionne pour l'acte 7 de la mutuelle d'assistance et de solidarité, ce qui permet à chacun d'entre nous tout simplement de cotiser tranquillement. De l'autre côté, chers auditeurs, nous en sommes aujourd'hui arrivés, je vous l'ai dit, nous sommes au quatrième jour du mois d'août de l'an 2026 et les cotisations à 100 francs par jour donnent 2600 francs CFA. Oui, nous sommes portés à 2600 francs de cotisation, à 100 francs de cotisation par jour, chers auditeurs. Ça, c'est tout simplement extraordinaire. Ça évolue au fil des jours, au fil du temps. Mais dis donc, regardez comment ça va de façon tellement crescendo. 100 francs chaque jour. Nous en sommes pratiquement déjà à 2100 francs CFA de cotisation. C'est magnifique. Ça évolue. Il nous reste exactement, pour terminer les 26 000 francs de cotisation, 329 jours. Vous le savez, la fin des cotisations Masso, c'est pour le 29 juin 2026. 29 juin 2027 à 16h. 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Cotise comme tu le peux. tout simplement. Voilà, ça, c'est comme ça que ça fonctionne la cotisation Masso. Mais ici, le plus important, c'est que le 29 juin 2027, il faudra avoir terminé les 26 000 francs de cotisation. 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Beaucoup d'avantages. Et de ces avantages, chers auditeurs, eh bien, nous avons la grande tombola. Cette grande tombola qui propose des offres. Et les offres, elles sont diverses, multiples. 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

sur les 88.4 ce matin, mesdames, messieurs, vous comprenez tout simplement que, bah oui, nous sommes heureux de vous tenir compagnie. Qu'est-ce que vous faites en ce moment? Ah ben oui, vous êtes à bord de votre véhicule. Ah ouais, beaucoup sont en train de bosser en ce moment. D'autres sont simplement en train de... dans les bureaux, c'est ça? Signer les papiers, lesquels? Ah, pardon. Il sera 9h dans 10 minutes. D'accord. Vous êtes quand même prêts à pouvoir participer? Ah oui, écoutez, les mamans qui sont à la maison en ce moment se préparent sur le marché, hein. Allez faire le marché pour faire le repas de midi. Ouais, Nyanga Bobé Boito, qu'est-ce qu'on va manger ce midi? Ça, c'est la question. Bon, enfin bref, moi j'ai bien envie de manger quelque chose de spécial, hein. Quelque chose comme un ikumba, bien épicé. Voilà. Oh ben dis donc. Enfin bref, alors tout de suite, si vous voulez bien, nous allons, dans le cadre évidemment, n'est-ce pas, de notre programme de transport à la une, revenir sur la thématique d'hier. Nous en avons parlé hier, mais comme on n'avait pas suffisamment de temps, on a estimé qu'il fallait peut-être reconduire la thématique là ce matin. J'ai posé une question hier, et d'autres l'ont ramené plus, n'est-ce pas, sur l'aspect financier. Mais j'ai été très très content qu'il y ait des auditeurs qui m'appellent et qui ne dégagent pas seulement le côté financier matériel, mais qui parlent également de l'état d'esprit. Alors ce matin, on va faire le tour

0: cet aspect, évidemment, n'est-ce pas, qui relève de l'éducation. L'éducation de chacun de nous. Alors, est-ce que le chauffeur taxi est pauvre? Parce que hier, nous avons commencé à éplucher la question, hier, nous avons entamé la discussion, n'est-ce pas, sur cette question, et je souhaite que cette semaine, et eh bien ce matin, pardon, eh bien que nous continuions là-dessus. Hier, nous n'avons pas eu le temps, nous avons discuté peut-être pendant 5 minutes, c'était totalement insuffisant. Est-ce que le chauffeur taxi est pauvre? Il me souvient qu'il y a un auditeur qui appelle souvent ici, Papa François, et qui nous rappelle l'histoire, son époque, et qui nous appelle, nous parle des bienfaits de son époque, qui décrit la situation d'aujourd'hui. Une situation qui se dégrade, selon Papa François, tous les jours. Les mentalités changent. Les hommes deviennent de plus en plus aigris, méchants. Le monde est violent. Les chauffeurs tertiaires, à une certaine époque, représentaient pratiquement le pays. C'était le reflet de la nation, le reflet de toute une population. Quand il y avait un étranger qui débarquait au Cameroun et l'empruntait un taxi, à travers le taximan, il pouvait avoir une idée de ce qu'est le Camerounais. Un homme intelligent, dynamique, hospitalier, très hospitalier, honnête, vertueux. Mais qu'est devenu le chauffeur taxi aujourd'hui, chers amis? Posons-nous la question. Débattons, discutons, échangeons. Ne fuyons pas cette question, parce que je sais que c'est un abcès, et je viens de poser le doigt là, sur l'abcès. Il fait mal. Mais qu'est-ce que vous voulez? Nous devons absolument en parler ce matin. La question est-ce que le chauffeur taxi est pauvre? Pauvre matériellement. À une certaine époque, c'est vrai, le chauffeur taxi s'est construit. Oui, il s'est construit une belle maison. Le chauffeur taxi a envoyé ses enfants dans de bonnes écoles à une certaine époque. Aujourd'hui, est-ce que c'est encore possible, quand on est chauffeur taxi, de bénéficier de tout ça? Quelquefois, on en a parlé. C'est vrai. Mais aujourd'hui, je veux simplement savoir si le chauffeur taxi est le plus pauvre de la société. La société dans laquelle nous vivons aujourd'hui. Parce que le chauffeur taxi, oui, quand tu lui dis, bon, écoute, vous savez, je vais vous raconter une anecdote. Le président Samen, président de syndicat, son enfant est, je crois que c'était malade ou il avait un accident, quelque chose comme ça. En tout cas, son enfant avait un problème. Il transporte l'enfant pour l'hôpital central. Et après le diagnostic, le médecin vient dire, écoutez, cet enfant doit subir une opération. Et cette opération va à plus d'1,5 million. Ok. Le papa, désemparé. Le président Samen est désemparé et il dit, bon, ok, d'accord. Docteur, occupez-vous de l'enfant. Et le médecin lui demandait, vous faites quoi dans la vie? Et monsieur Samen lui dit, je suis chauffeur taxi. Il dit, non. Et vous allez payer avec quoi? Et vous allez payer avec quoi? Le médecin a posé la question. Comme pour vous dire, chers auditeurs, eh bien, que le chauffeur taxi, il est pauvre. Il est incapable de payer une opération pour son fils à hauteur de 1,5 million. Et donc, il faut laisser l'enfant mourir. Chers auditeurs, quand on écoute ça, ça fait mal. Quand on écoute ça, on a de la douleur. La douleur dans le cœur, la douleur dans le ventre. Le taximan est-il l'homme le plus pauvre? Je vous attends. J'attends vos réponses. J'attends vos interventions. Je vous attends. Allô, bonjour.
1: Bonjour, grand
0: Guilou. Oui, c'est de la part de?
1: C'est Guilou.
0: Hé, le grand Guilou.
1: Oui.
0: Tu es avec nous ce matin?
1: Je veux bien toi-même.
0: Oh, c'est un plaisir de t'avoir, mon frère. Merci. Tu ouvres le bal.
1: Moi,
0: dis-moi.
1: Également.
0: Je t'écoute.
1: Bill.
0: Oui, très grand.
1: La question que tu poses ce matin est une question très pertinente. Pourquoi? Parce que à notre époque,

0: le chauffeur taxi était quelqu'un respecté et respectable. Moi, par exemple, mes enfants ont fréquenté les grandes écoles. J'étais taximan. J'ai pu conduire, j'étais taximan.
1: Je jure.
0: Bill,
1: Oui.
0: la situation d'aujourd'hui devient compliquée. Le taximan est mais pas seulement pauvre, vraiment pauvre.
1: Comment
0: La
1: ça?
0: pauvreté. Bill, je vais t'expliquer.
1: Pardon, dis-nous. Oui.
0: La pauvreté vient d'où? Le pays étant déjà très compliqué, tu fais la maçonnerie, ça ne marche pas, tu tombes au taxi. Tu cultives les champs, ça ne marche pas, tu tombes au taxi. Tu es menuisier, ça ne donne pas, tu tombes au taxi. Tu es musicien, ça ne donne pas, tu tombes au taxi. Tu es gendarme, tu rallonges ta compte fin du mois dans le taxi. Tu es policier, on rallonge fin du mois dans le taxi. Voilà pourquoi le métier est devenu complètement bille. Si on était chauffeur taxi, c'était vraiment à l'époque où on était. À notre époque, est-ce que quand tu dis à quelqu'un, va au taxi, il y a quoi dans le taxi? Aujourd'hui, avec la pauvreté, chacun veut seulement sortir pour qu'on rentre le soir. On puisse avoir. On s'est dit, le taximan a la possibilité d'avoir les 100 francs les deux par jour, on peut manger. Tu es maçon, tu fais un an, tu n'as pas de chantier. Tu es bicycliste, ça ne va pas. Tu vas au taxi. Voilà même les raisons pourquoi aujourd'hui nous souffrons. Les bandits, ça ne va pas, ils vont dans le taxi. On a complètement foutu tout le taxi dans cette même assiette. Quand moi je vois des émissions où on traite des taxis, oh les bandits, oh les criminels.
1: Oh, c'est dommage, il est parti, c'est pas juste. 671 15 73 21 640 61 38 42. Est-ce que le taximan est un homme pauvre dans la société dans laquelle nous vivons aujourd'hui? Est-ce que le taximan est un homme pauvre? Allô, bonjour.
2: Bonjour, B.
1: Oui, c'est de la part de...
2: Appelez-moi le bachelier du Mbam.
1: Le bachelier du MAM est avec nous. Allons-y, mon frère.
2: Bon, bonjour à mes amis taximans et bonjour au président.
1: D'accord.
2: Bill, le taximan n'est pas pauvre. Le taximan est peut-être pauvre d'esprit. Pourquoi? Parce que Bill, je connais le taximan ici. Quand il sort le matin, les premiers clients, s'ils même sont 10 qu'il a à transporter, il passe à soi, il prend deux bons plats de bouillon avec peut-être trois billets avant de se faire. Et ce n'est pas une bonne chose, Bill.
1: Oui.
2: Quand tu commences comme ça, tu vas t'en sortir comment? Je connais un papa qui est mon père, même d'ailleurs, que je tiens à saluer, s'il va faire son appel. Chef plan.
1: Ah oui.
2: Les gens qui ont connu Chef plan à l'époque, il a fait le taxi pendant 60 ans sans faire l'accident. 60 ans sans faire l'accident. Et il est là. Même comme il est déjà à moitié, il ne le fait plus. Mais il a encore il a même fait l'accident.
1: Je vous assure, 60 ans de taxi sans faire l'accident, il n'a pas été
2: sans
1: reçu par le Premier ministre.
2: S'il te plaît, Bill.
1: Il n'a pas été reçu par le Premier ministre.
2: Pas en plus. En aucun jour, Bill. Il a
1: Elle
2: même
1: n'a
2: fait le
1: pas,
2: dossier.
1: il n'a
2: Il
1: pas
2: a fait
1: été,
2: le dossier.
1: il n'a pas été indemnisé par son assureur.
2: Bill, lui, étant peut-être faible un peu d'esprit, il n'a pas fait tous ces papiers-là.
1: Ouais.
2: Comme j'ai dit, 60 ans de taxi sans faire l'accident.
1: Et il est vivant.
2: Il est vivant.
1: Il est dans quel
2: Il dit.
1: syndicat?
2: Bon, Bill, comme depuis un temps, je ne suis pas près de lui, je ne sais pas s'il est dans un syndicat.
3: The time is 9 a.m.
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1: S'il te plaît, cherche-le.
2: Je vais le chercher, Bill.
1: Non, il faut le chercher.
2: Je vais l'amener là-bas un jour, mais vous allez le voir.
1: Non, il faut le chercher.
2: 60 ans de taxis sans accident.
1: Ce n'est pas possible.
2: Comme je vous dis là. Donc, quand quelqu'un du taximan dit que, oh, non, même Président Guilou, quelque part, il a raison, mais c'est l'esprit du taximan qui est faible. Quand il se lève le matin, je vais d'abord boire des bières avant au travail. Non, on travaille avant de se chercher à manger quelque chose. Ou le matin, c'est une tasse de café. Il travaille d'abord. Mais quand tu mets d'abord la nourriture, devant, tu vas t'en sortir comment?
1: Mais
2: il a fait fréquenter. Mon père nous a fait fréquenter avec cela.
1: C'est pas possible. Merci. Merci, mon grand. Merci pour cette contribution ce matin, chers auditeurs, au 671 15 73 21 640 61 38 42. Le taximan aujourd'hui, est-ce qu'il est pauvre? Si le taximan est pauvre, c'est pourquoi? Allô, bonjour. Allô?
5: Allô?
1: Oui, bonjour.
5: Ouais, bonjour.
1: Gilbert.
5: Ouais.
1: Je t'écoute.
5: Je reviens là. Je te salue d'abord et je salue ton technicien.
1: Merci, mon grand.
5: Je voulais dire que le taximan n'est pas pauvre, mais il nous manquait de la discipline. Je vous ai dit que le salaire du taximan était à 50 000 francs et que chaque jour, un taximan pouvait rentrer avec 5 000 francs. Ce qui fait que quand tu fais 5 000 francs par 30, tu as au moins 150 000 francs. Plus les 50 000 du salaire, tu as au moins 200 000 francs. Maintenant, il faut t'organiser parce que c'est un argent qu'on reçoit petit, petit, petit. Il faut t'organiser peut-être avec les cotisations et la maçon, le fait de parler un peu partout.
1: Oui.
5: Si tu n'es pas organisé, tu ne t'en sors pas. Tu vas toujours être comme ça, parce que tu as des multiples de bière et tout ça. Mais en réalité, comme on parlait de la pauvreté de celui-là, les talismans sont les gens que beaucoup ne sont pas partis à l'école. Donc, il nous manque un peu de l'intelligence et de la sagesse.
1: Merci.
5: Donc, je reviens.
1: Merci, mon frère. Merci pour cette contribution ce matin. Ouais. Allô? On a été coupé.
0: Bonjour, Gambil.
1: Oui, on a été coupé là.
0: Oui, mais bonjour à Bachelier qui veut le parti.
1: Je vous en prie.
0: Qui n'est pas taximan, mais qui connaît mieux les problèmes de taxi que.
1: Je vous assure. Que
0: aujourd'hui, on juge le taximan qui boit une bière au matin quand il se voit. Bill,
1: oui.
0: Si tu bois une bière tous les matins, c'est une voix que une bière peut te permettre de construire maison.
1: Non.
0: Bill,
1: ah, oui.
0: Bill,
1: oui.
0: Aujourd'hui la vie est tellement dure et difficile. Bill, quand on soit encore, quand tu es à l'hôpital, le pas lui seul, quand la femme le chauffe ses mains, Bill, tu n'as pas moins de 50 000.
1: Je jure.
0: Oui. Pour le palu.
1: Oui, oui.
0: Vous voyez, aujourd'hui, tu sors, tu ne parviens pas à avoir 10 000 francs, peut-être avoir 2 000 francs. Pour toi-même. Tu as un salaire de 40 000. Si ton enfant tombe. Parce qu'on est. Bon, tout le monde peut venir dire non, ils ne font pas les cotisations, ils ne sont pas économiques, ils mangent au bouillon. Ok, d'accord. Dans lequel secteur ne mange pas, on ne boit pas au bouillon. Pourquoi les autres réussissent? Pourquoi les autres qui vont aussi. Pourquoi ils ne peuvent pas aussi faire. Ils parlent faire des économies.
1: Voilà.
0: Puis moi, je dis que c'est parce que c'est un métier où tout le monde est assez de particulièrement. C'est-à-dire, il suffit que tu t'aimes. Tu sors de la laverie. Dès que tu sais guider au véhicule. Taximan. Voilà pourquoi aujourd'hui, vous allez dehors ce matin, vous regardez là où vraiment ses clients. Il y a 15 personnes,
1: oui.
0: Il y a 60 taxis garés. Vous croyez que jusqu'à midi, il va travailler quoi? Et parmi les 60 taxis, il y a le personnel, il y a les bicyclettes, il y a, on ne peut pas citer. Donc, quelqu'un qui n'est pas taxman ne vient pas dire le taxman est pour partir boire le bouillon. Ok, on boit le bouillon et après quoi encore?
1: Wow.
0: Occupez de vous. Ce qui n'est pas. Vraiment, que celui qui vient juger le taximan, soit dans votre taximan, avant de juger le taximan. Donc, ne nous jugez plus. Le droit est tellement compliqué, on ne s'en sort pas.
1: Merci.
0: Il est pauvre. Très pauvre, même, je dis.
1: Merci. Merci, mon frère. Merci pour cette contribution ce matin. Allô, bonjour.
6: Allô?
1: Oui, c'est de la part de.
6: Oui, de la part de Ange.
1: Allons-y, Ange, t'écoute.
6: Oui, monsieur Bill.
1: Oui,
6: La question que vous avez, que vous mettez sur la table, c'est, pour moi, c'est un coup à double tranchant. Hein, parce
1: comment
6: que
1: ça?
6: Savoir de quelle pauvreté il s'agit, matérielle, morale. Mais, pour ma part, je pense que, quand on dit que le taximan est pauvre, c'est un peu exagéré.
1: Si on reste un peu sur le matériel, restons un peu sur le matériel.
6: Mm-hmm. On reste sur le matériel.
1: Oui, oui.
6: Donc, au niveau du matériel, la pauvreté matérielle du taximan, le résultat que c'est celui qui ne se donne pas de la valeur d'abord à lui. Je dis ça pourquoi parce que regardons un peu l'activité actuellement. Il y a tellement de mélange dans ça. Et ça fait en sorte qu'on arrive à faire, on arrive à distinguer ceux qui sont là pour la bonne marge de l'activité ou alors ceux qui prospèrent dans l'activité. D'autres font parce que bon, on n'a pas le choix, le pays est ce qu'il est, on accepte ça comme ça. Mais au fond, moi je dis, au niveau, sur le plan matériel, le taximan n'est pas pauvre. Ou alors il se laisse entraîner par la situation économique du pays. Parce que c'est la situation économique du pays qui entraîne cette pauvreté. C'est pas seulement au niveau des taximans.
1: Oui.
6: Même si à certains moments, on va dire que le musulman est pauvre. On dit que le fonctionnaire est pauvre s'il ne vole pas.
1: Yeah.
6: Tout le monde est pauvre à son niveau parce que le pays nous impose cela. Soit tu voles, soit tu acceptes d'être pauvre.
1: C'est
6: ça dépend de toi.
1: C'est clair.
6: Ou alors tu mets la main où les gens la mettent les mains.
1: Voilà.
6: Mais du moment où tu veux travailler différemment, tu vas oublier quelque part la pauvreté. On va te généraliser.
1: Merci. Donc,
6: au niveau du matériel dans ce pays, on sait bien, on sait bien, c'est le pays qui nous impose la main.
1: Merci, mon grand. Merci pour cette contribution. Allô, allô, bonjour. Allô, bonjour.
7: Oui, bonjour.
1: Oui, très grand. C'est de la part de...
7: La part de Mr. Charles.
1: Mr. Charles, allons-y, mon frère, je t'écoute.
7: Oui, comme je dis hier, le taximan qui n'est pas propriétaire de la voiture, il est pauvre.
1: Ah, ça.
7: Et imagine, tu travailles, oui, le salaire c'est 40 000. Et le taxi tombe en panne pendant une semaine que le propriétaire n'arrive pas à ranger. Tu fais comment?
1: C'est compliqué.
7: Si, voilà. Si tu tombes malade, ou peut-être tu es marié, l'enfant tombe malade, tu fais comment?
1: Voilà.
7: Parce que la voiture peut tomber en panne et le propriétaire n'a pas l'argent pour arranger.
1: Exactement.
7: Et oui, il dit attendre.
1: D'accord.
7: Et toi, tu fais comment? Parce que les gens ne viennent pas seulement parler. Si les prêtres de l'Église catholique sont pauvres, tout le monde connaît qu'ils sont pauvres.
1: D'accord.
7: Pourquoi un testament ne doit pas pauvre?
1: D'accord.
7: Si tu connais l'argent que l'Église catholique ramasse par semaine, par mois, non?
1: Restons sur les taxis. Restons sur les taxis.
7: Oui, non, c'est pour faire une comparaison.
1: D'accord.
7: Ça veut dire aujourd'hui, notre société, il y a cette pauvreté
1: qui
7: affecte tout le secteur.
1: D'accord.
7: Pour faire le taxi, il faut avoir un permis de conduire. C'est au moins 200 000.
1: Ouais, un permis, il faut la carte bleue, il faut la patente, il faut... Ben, dis-donc, c'est compliqué. Ben, tu as raison,
7: oui.
1: Tu as parfaitement raison. Merci.
7: Mais je dis seulement un taximan qu'on va recruter.
1: D'accord.
7: Il faut la carte, il faut le permis de conduire, il faut la capacité. La capacité, c'est au moins 50 000. Qu'un autre travail dans ce pays qu'on dépense autant.
1: Merci.
7: Pour faire.
1: Merci beaucoup, Mr. Charles. Merci vraiment. Merci, mon grand. Merci pour cette contribution. Allô, bonjour.
8: Bonjour, Bill.
1: Oui, c'est Martial.
8: C'est Martial à l'appareil, mon frère.
1: Merci d'être là, très cher. Merci beaucoup.
8: Je vais saluer tous ceux qui sont passés.
1: Ben.
8: Je vais saluer l'équipe technique qui vous accompagne.
1: Je vous en prie.
8: Ceux qui sont à l'écoute et ceux qui viendront.
1: D'accord.
8: Bill, la pauvreté, c'est dans la tête. Vous comprenez?
1: Je vous en prie.
8: Vraiment, quand quelqu'un vient parler, comme j'entends les gens parler là, je me dis qu'ils n'ont rien compris. Martin Luther King disait quoi, Bill? Tout ce que vous faites dans la vie, faites-le bien.
1: Bien!
8: Pour qu'on se souvienne de vous.
1: Exactement.
8: Vous voyez que quelqu'un a un métier qu'il fait chaque jour, qui lui donne un gain journalier, qui peut être supérieur ou égal à 2000. Moi, je prends 2000 parce que certains taxis vous diront aussi qu'eux, ils rentrent avec 5000.
1: Voilà.
8: Mais il vient là, il vous dit, je suis pauvre. Parce que peut-être il voyait les fonctionnaires en costume et cravate, Bill. Et si les fonctionnaires aussi vous disent ce qu'ils vivent, vous allez dire que quoi?
1: Voilà.
8: Contente-toi de ce que tu fais, de ce que tu as et de ce que tu es.
1: C'est tout.
8: Mets de la valeur là-dedans.
1: C'est tout.
8: Prends pas au sérieux.
1: Mon frère.
8: Dis-toi que j'ai un objectif. Tu te donnes cet objectif. Vraiment, les gens viendront dire, ce monsieur, c'est un grand monsieur.
1: C'est ça.
8: Alors, si vous ne donnez pas de la valeur à ce que vous faites, comment vous pensez que vous pouvez être estimé là-dedans? Faisons très attention. Hein. Moi, j'ai souvent dit aux gens, c'est dans la tête. Bill, il y a deux fois où j'ai marché, ce n'est même pas 5 ans dans ma poche. Mais quelqu'un voit mon gars, il dit, ce gars, tu ne peux pas dire que tu n'as rien dans ta poche. Il faut arrêter ça. Donc, la pauvreté, c'est dans la tête. Arrêtons tout ça. Arrêtons tout ce que nous disons là. Oh, c'est là, ceci, c'est là, c'est là. Tu es taximan, contente-toi de ce que tu gagnes chaque jour et mets la valeur dessus. Tu verras que les gens t'environneront. Merci beaucoup, Karan.
1: Merci pour cette contribution ce matin. Eh bien oui, chers auditeurs, allons-y pour cet autre auditeur. Hein. Malheureusement, il s'en est allé. Allô, bonjour.
9: Big Bill.
1: Yes, Opuchu.
9: Good morning. Good morning, bonjour.
1: You are welcome, my friend.
9: Je veux dire à Mr. Chas que... La capacité, ce n'est pas 50 000, c'est 60 000, 70 000, pardon.
1: Voilà.
9: Le permis, c'est presque 150 000 pour avoir le permis en autre jour. Donc, il parle de taximens, propriétaires qui sont riches, c'est faux. C'est plutôt le taximens le chauffeur, c'est-à-dire le chauffeur simple qui n'est pas propriétaire. Oui. Parce que oui, moi, je suis propriétaire. Quand ça tombe en panne, c'est quoi? Allô?
1: Oui, je t'écoute, mon frère, je t'écoute.
9: Oui, quand l'auto là-bas, tu tombes en panne, le chauffeur, simple chauffeur, lui, n'a pas le problème. Un amortisseur de Yaris, c'est 20 000. La boîte, c'est 70 000.
1: Je te dis.
9: Donc, voilà comment les pièces de Yaris sont chères.
1: Mon frère.
9: Et avec la Yaris qu'on fait à nos jours.
1: Vraiment. C'est
9: un chauffeur vient te donner 50 000 la semaine. Parfois, tu vas aller au garage, tu dépenses plus de 100 000 une fois. Mais lui, il a gagné peut-être ses 2 000 par mois. Disons 2 000 par mois.
1: Oui.
9: Chaque jour, il gagne ses 2 000 par mois. Un chauffeur simple. Fais quoi, il va avoir 2 000, 3 000 par jour.
1: Je te dis.
9: Par mois, il ne dépense rien dans la voiture-là. C'est le patron qui dépense plus.
1: D'accord.
9: Parce que la voiture doit être en route.
1: D'accord, mon
9: frère. Comme ma chère Bata vient de dire, tout ça, c'est dans la tête.
1: Ok, merci.
9: Oui, c'est dans la tête.
1: Merci beaucoup, très cher. Merci pour cette contribution ce matin. Hein. Allô, bonjour. Malheureusement, il s'en est allé de l'autre côté. Bonjour, allô. Allô, bonjour.
10: Bonjour, monsieur Bill.
1: Oui, c'est de la part de... Papa François est avec nous. Allons-y, papa François.
10: Je n'ai jamais été taximan.
1: Oui.
10: Je le ferai toujours le taximan.
1: Je sais.
10: Alors, il y a une chose qui est là, qu'il faut faire comprendre. Taximan chauffeur, non propriétaire, et taximan propriétaire, c'est deux personnes différentes.
1: Oui.
10: Taximan chauffeur, il y a-t-il une convention collective qui gère le taximan chauffeur?
1: Oui.
10: Je ne crois pas.
1: Non.
10: C'est l'organisation de l'État qui les rend, je peux dire, général.
1: Ah oui.
10: Parce que quand il y a la convention et quand il y a les bonnes lois, on sait que le chauffeur taxi qui a réalisé par son permis, sa capacité, avec son ancienneté, il a travaillé déjà quelque part, on le payait telle somme. Maintenant que je le recrute, je dois le payer selon la classification. Et il est payé selon sa fille, lui-même gère. Mais ils n'ont rien. Je crois qu'il n'a rien. Et mon père vous dit, si quelques sommes employés, on a besoin de payer. Qu'est-ce qu'ils feront quand ils auront les 70 ans? Ils seront encore personnels à 90 ans. C'est pas que vous croyez qu'il y a richesse sur toi. La pauvreté sur toi.
1: Voilà.
10: Ils sont une garantie après tout service. Ils sont alliés à la CNCS. Quand ils font des accidents, qui les prend en charge? C'est pas eux-mêmes.
1: Voilà.
10: Comment vous répétissez jeunesse ou alors à Jésus Camerou? Comment on peut vous appeler Jésus?
1: Merci.
10: Il y a beaucoup de choses.
1: Exactement.
10: Il y a une petite chance pour certains qui ont travaillé, qui ont eu accès à la CNCS, qui ont fait une petite pension qui n'est que de 20 000 francs. C'est quelque chose. Pendant qu'il est vieux, son enfant, qui s'occupe de lui, il pourra au moins manger pendant 15 jours, les autres 15 jours, commencer à manger. Comment vous voyez seulement aujourd'hui, vous ne voyez pas l'avenir?
1: Vraiment.
10: Comment font-ils? Même à l'époque où il y avait tout ce que j'ai commencé à désigner là, on faisait travailler, parce que moi j'ai travaillé à 14 000 au lieu de 25 000.
1: Voilà.
10: Oui, merci. La loi disait que je devais travailler avec 25 000. Donc, moi, j'ai recruté à 14 000. Heureusement, connaissant les lois, j'ai récupéré mon argent, mais il m'a fait des économies pour lui.
1: Merci beaucoup.
10: Donc,
1: merci.
10: Est-ce que ça existe encore aujourd'hui?
1: Merci, papa.
10: Voilà la question que je me pose.
1: Merci, mon grand.
10: Merci de m'accorder parfois l'antenne.
1: Merci.
10: C'est pour essayer de dire ce que moi j'ai beaucoup, ce que vous deviez dire.
1: Ça nous édifie beaucoup. Ça nous édifie beaucoup. Nous avons besoin de sages comme toi. Merci beaucoup, papa. Allons-y un peu. Allô, bonjour.
11: Allô, Bill.
1: Oui, papa Mangue, le papa de Kapo Kamto.
11: Oui.
1: Merci d'être là. Je t'écoute, papa.
11: Ok, merci beaucoup. Mm-hmm. Je salue toute l'équipe en studio, ainsi que les auditeurs de Royal FM.
1: Merci beaucoup, papa Kamto.
11: Bill.
1: Oui, papa Kamto.
11: Le taxi, c'est un pauvre métier. Ce n'est pas le taximan qui est pauvre. Par exemple, celui-là qui dit que son père a fait le taxi pendant 60 ans. Ça, c'est un pauvre taximan. Parce que si vous faites le taxi pendant ne serait-ce que 20 ans sans acheter le car, ce que vous ne vous en sortez pas.
1: C'est clair.
11: Un jour, j'étais au chantier, je disais à mon chef chantier que à un moment, on doit être entrepreneur.
12: C'est clair.
11: Je lui ai dit que si d'ici 5 ans, nous sommes tous ici en train d'attraper le marteau, sans avoir la capacité d'embaucher quelqu'un, s'asseoir derrière lui, montrer qu'on fait comme ça et un peu rapidement. C'est que nous avons échoué.
12: Ah oui.
11: Donc, parmi les taximans, il y a les pauvres. Celui qui tue dans le taxi 60 ans, c'est un pauvre taximan. Celui qui s'en sort, quitte. Soit il ouvre une boutique, soit il achète un car ou un bus, il sort dedans.
12: Voilà.
11: J'ai terminé.
12: Merci beaucoup, Papa Kapto. Merci pour cette contribution ce matin. Allô?
13: Grand Bill.
12: Oui, très grand.
13: Excuse-moi de revenir vraiment.
12: Non, reviens, il n'y a pas de souci.
13: Bill, oui, mon j'ai grand. Appris là, j'écoute là, on me dit que la pauvreté du taxi, c'est dans sa tête. Bill, vraiment, j'ai ri. Hein. C'est dans la tête. Quand on dit tu veux faire, fais le bien. Bill, et quand tu fais bien, les moyens ne viennent pas, tu fais comment? Donc, tous ceux qui s'en sortent pas parce qu'ils n'ont rien dans la tête, ils ne mettent pas ce temps.
12: Guilou, tu es un grand taximan. Tu es très grand taximan.
13: Oui.
12: Guilou, quand tu te concentres à faire quelque chose, Guilou, tu réussis.
13: Oui.
12: Malgré, quelle que soit la difficulté de la chose, quand tu te concentres de faire quelque chose, tu réussis. Donc,
13: oui.
12: Et tout ça, c'est un état d'esprit. Tu comprends, oui. François? Voilà. Quand tu prends la voiture de quelqu'un, on te dit, bon, tu es chauffeur attaquant. Bon, tu as entre 13h et 22h. Tu dis, bon, tu dois verser les 10 000 francs, remplir le carburant et rentrer chez toi avec 2 000, 3 000. Frangin, quand tu le veux, tu le peux.
13: Oui.
12: J'ai tort ou bien j'ai raison?
13: Bill.
12: Oui, frérot.
13: Vous avez raison, mais je crois qu'au départ, je vous ai expliqué exactement.
12: Oui, moi, non, mais aujourd'hui, même aujourd'hui, Bill, aujourd'hui Bill, encore, Guilou. Guilou.
13: Bill.
12: Oui, je t'écoute.
13: Je ne regrette pas d'avoir fait ce métier.
12: Au contraire.
13: Ce métier m'a tout donné.
12: Absolument.
13: Maintenant, là, ça au moins, vous le savez. Absolument. Ce métier m'a tout donné, vous connaissez ma position. Moi, aujourd'hui, je parle de la situation actuelle que nous vivons sur le terrain.
12: Oui, mais cette situation ne peut pas nous empêcher d'avoir notre bout de pain.
13: Bill, est-ce qu'on vit pour du pain? On vit pour... Si à 20 ans, tu n'as pas conçu comme papa quand tu viens de dire là, si tu ne fous rien, il y a combien de tableaux là-dedans? Il y a combien de chauffeurs taxis qui sont propriétaires d'un véhicule? Et ils ont combien d'années?
12: D'accord.
13: Pourquoi? Que parce qu'ils ne savent pas travailler? Ou alors parce qu'ils ne font pas les économies?
12: D'accord.
13: Regardez le coût de vie aujourd'hui. Regardez aussi le coût de vie. On fait quelle économie, Bill? Je vous ai pour un peu de temps. En un mois, vous faites l'économie de 50 000, de 100 000 francs. Votre enfant, pour une journée, vous dépensez 100 000, vous avez fait quelle économie?
12: D'accord.
13: Regardez tout ça aussi, ne regardez pas seulement le tassement, j'ai dit, on peut faire, moi, je fais parfois l'économie, je peux faire cette économie-là. En un mois, je peux garder 100 000 francs, je peux.
12: Merci.
13: Mais quand j'ai un problème de mon véhicule, je vais au garage, mon pneu coûte combien? Je fais comment?
12: C'est noté. Merci beaucoup. Allez. Merci beaucoup, très cher. Merci pour cette contribution ce matin. Mesdames, messieurs, eh bien, nous allons aller dans les souvenirs. Nous allons aller nous éclater un tout petit peu. Nous allons aller rentrer, n'est-ce pas, au cœur du love. Le love, l'amour. Eh bien oui, on va décortiquer l'amour ce matin. Attention, pour la première fois, il s'appelle Mario Chico. Sur la radio, c'est maintenant.

0: Être heureux et tomber amoureux. Allô, bonjour.
1: Oui, bonjour.
0: Oui, mon grand, c'est de la part de...
1: Nous sommes les amants de plus condamnés.
0: Je vous en prie, merci d'être là, mon grand.
1: Condamnés à l'extérieur, surtout.
0: À l'extérieur, voilà. La précision. Merci d'être là.
1: Est-ce que tu sais que tu peux m'acheter un paquet de lotus pour essuyer mes larmes?
0: Pourquoi?
1: Tu me fais penser à beaucoup de choses dans les années 90.
0: Ouais.
1: Là, j'ai une larme qui tombe.
0: Ouais, non. Non, ce n'était pas mon objectif, pardon. Mais si c'est les larmes de joie, oui.
1: Tous les souvenirs, tous les bons souvenirs, surtout.
0: Voilà, voilà, ça me fait plaisir. Ça veut dire que c'est des larmes de joie. Oh là là, merci papa. Ouais, Seigneur. Merci, merci. Bonne journée, mon frère. Bonne journée, fait. Ouais, Seigneur. Aïe, je perds mes mots. Ah, Seigneur. Ouais. Aïe.

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4: J'ai décidé ce matin, mesdames, messieurs, ben oui, surtout cette semaine, hein, de vous plonger dans de gros souvenirs, de grands souvenirs. Et ben oui, et comme l'auditeur de tout à l'heure, eh bien, c'est bien de couler les larmes. Faites-vous plaisir, les gars. Pleurez si vous en avez envie. Sautez si vous en avez envie. Chantez avec nous, comme dans ce studio. Eh bien, nous le faisons. C'est toujours un plaisir. Eric Bruta est bien installé. Téléphone, on écoute.
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0: válido.
1: ¡Ey!
0: Eh bien, cette chanson me fait simplement penser à Charles Loïc. Oh, dis donc. Charles, si tu m'écoutes de quelque part, salut mon frère. Et

0: Oh, dis donc. Il faut pas. Allô, bonjour.
1: Oui, bonjour, grand B.
0: Oui, très grand, c'est de la part de.
1: Kung Fu.
0: Ah oui.
1: Ouais, grand Bill.
0: Oui, très grand.
1: Je te dis, je suis en train de me rappeler quand j'étais à Douala, les années 2000, 2001.
0: Maman.
1: Les matinées, Njang.
0: Je te dis que. Oui. Hey. Le
1: j'ai
0: zouk.
1: En train de me rappeler quelque chose.
0: Le zouk.
1: Oui, le zouk, tout ça là.
0: Merci.
1: Ça me fait danser où je suis là. Amèrement.
0: Merci d'être avec nous, mon grand. Alors, fais-toi plaisir.
1: Ouais. Donc, je dis un grand bonjour à la grande famille.
0: Merci, mon grand.
1: La personne, la Royale FM des auditeurs.
0: Merci, mon grand. Merci.
1: Je vous dis bonjour en studio parce que tu es en train de mettre le feu dans la capitale. Surtout en fumée, mais.
0: Merci. Merci, mon frère. Allez, que Dieu te garde. Très bonne journée à toi. Merci beaucoup. Allez, on s'amuse.

0: Oh Seigneur, eh bien c'est parti, hein. On va s'arrêter un instant parce que bon, voici la pub. Marie, allô?
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0: de la radio ce matin, chers auditeurs, vous comprenez qu'à Testercy, c'est un plaisir que de l'accueillir. Jean-Marie Anaba, bonjour.
1: Merci. Bonjour, Bilzok. Bonjour à nos auditeurs. Hein. Bonjour aux internautes. Bonjour à nos amis mutualistes qui sont aussi les lecteurs des tabloïds.
0: À l'instant, la presse passe au scanner. Mesdames, messieurs, nous allons démarrer par l'armée camerounaise. Un nouveau réajustement.
1: Oui, avec 5 nouveaux généraux qui sont d'ailleurs affichés en galerie à la grande une de Cameroun Tribune ce matin. Il s'agit des colonels qui ont été promus hier par un décret du président de la République. Le journal revient ce matin sur les portraits de Mesmer Magloire, Aristide Lundu, Raymond Jean-Charles Beko Abondo, Omar Nchankou, Bumbo Njidam, Wilson Epier Ngomé, Elie Romance Mezuizo, qui sont donc les 5 nouveaux bénéficiaires de ce décret du président de la République. Dans le décryptage que fait Mutation de ces textes présidentiels envoyés depuis Genève, qui sont des décrets armés, comme le journal les appelle, le chef de l'État a donc promu 5 colonels au grade de général de brigade et nommé également au ministère de la Défense le général de division Hippolyte et Baka est désormais le numéro 2 de l'état-major des armées. Beko Abondo Charles a été promu général de brigade et conforté à la tête de la garde présidentielle. Mesmer Elundu, adjoint du DGRE, a été promu général de brigade et nommé directeur central au secrétariat d'État à la Défense, nous rappelle Mutation de ce matin. Le quotidien Le Messager revient sur cette restructuration militaire avec une armée blindée, l'armée blindée de Paul Biya. Depuis son refuge genevois, le président de la République a donc signé une série de décrets qui portent donc nomination et promotion de hauts responsables au sein des forces de défense et de sécurité, doublé d'une réorganisation stratégique majeure à la tête de la garde présidentielle et au ministère de la Défense, une restructuration qui s'imposait donc d'après le journal Le Messager de ce matin. Le témoin a choisi au pif parmi les personnes promues, Loka également, de ce général dans ces mouvements-là. La grande muette a changé de visage. Le chef de l'État a nommé parmi les élus, il y a Elundu Mesmer Magloire Aristide qui a été propulsé général de brigade et aussitôt intronisé patron de l'administration et de la logistique au secrétariat d'État à la Défense, en charge de la gendarmerie nationale. Sa résidence que le journal Le Témoin a visité hier ne désemplit pas accolades, poignées de main, sourire appuyé. La caste militaire célèbre l'un des siens pendant que le sérail retient son souffle sur la suite du jeu de chaises. C'est donc un général d'armée qui est salué et dont la trajectoire est racontée par le journal de Francis Mbunga de ce matin. Le quotidien L'Info à chaud affiche également la galerie de ces hommes qui ont été nommés. Et pour le journal de Delors Magellan, Kams Kamgeng, Paul Biya est en bonne santé et nomme de nouveaux généraux. C'est ce qu'on peut retenir. Entre-temps, le président Paul Biya poursuit son séjour privé en Europe et la guerre de succession au Cameroun bat son plein. Mais il y en a qui ont démontré clairement qu'il n'y a pas de guerre de succession entre les collaborateurs du chef de l'État. C'est le cas de cette image entre le ministre d'État, secrétaire général de la présidence de la République, M. Ferdinand Gongor, et Oswald Baboké, le directeur adjoint du cabinet civil. Le journal Réalité Plus publie encore cette image pour confirmer que tous les jours, Oswald Baboké et Ferdinand Gongor se voient dans les couloirs de la présidence de la République. Le directeur adjoint du cabinet civil parle très bien avec le secrétaire général de la présidence de la République. Rien et rien ne les oppose. Tous travaillent pour la marche de la République et sous les regards de leur patron, M. Paul Biya, les hiboux, les intrigants, des réseaux sorciers, les calomniateurs et tous sont aujourd'hui fatigués et ils sont fatigués donc de fabriquer effectivement ce qui était raconté comme mensonge pour opposer ces deux personnalités, seul Ibu racontait que Ngongo et Baboké ne se parlent pas. La sorcellerie en plein jour lâche le journal Réalité Plus de ce matin, même si le Popoli, le journal satirique dans son numéro de ce matin, estime que c'est un écran de fumée entre les clans Nanga et Dimako qui a été présenté aux yeux de l'opinion avec cette image de ces deux collaborateurs du chef de l'État, alors que de l'autre côté, Paul et Chantal Biya poursuivent leur séjour privé en Europe, observant cela à distance simplement.
0: L'affaire Martinez-Ogo fait toujours l'actualité.
1: Oui, avec l'audience d'hier, dans le cadre de cette affaire Martinez-Ogo, l'audition de lundi du colonel Otolo, ancien directeur d'enquête, a apporté, selon notre confrère, un nouvel éclairage sur les implications de l'ex-patron de la DGRE, Léopold Maxime Eko-Eko, s'appuyant sur l'interrogatoire du lieutenant-colonel Justin Danoué. Le colonel Otolo a révélé que cette expédition punitive contre un journaliste n'était pas une première pour la DGRE, mais bien la troisième du genre. L'audience a également mis en lumière l'inimitié qui existe, inimitié tenace que voulait Maxime Eko-Eko à l'homme d'affaires Jean-Pierre Amougou-Belinga, une haine viscérale qui l'avait conduit à le placer sous écoute dès 2015. C'est cette même animosité qui aurait poussé l'ancien patron des renseignements à être le premier à incriminer l'homme d'affaires, alors qu'aucun élément ne reliait ce dernier au dossier à ce stade. Une simple formule lapidaire de Maxime Eko-Eko allait demander à Danoué et Amougou-Belinga aura suffi donc à inciter le colonel Otolo à le faire arrêter sans preuve tangible initiale. Le journal fait un retour ce matin sur ces révélations coup de poing dans cette affaire Martinez-Ogo et laisse croire que Eko-Eko est dans l'étau dans cette affaire. Mais une interrogation de la nouvelle expression ce matin, où est passée la vidéo de la torture dans cette affaire Martinez-Ogo? Le journal dit que selon les avocats de la famille du journaliste, des vidéos relatives à la torture et au rendez-vous des accusés ont été brusquement retirées. Qu'est-ce qui pourrait l'expliquer? La nouvelle expression fait le point de l'audience d'hier, également ce matin, et les enjeux de la suite de l'affaire Martinez-Ogo.
0: Autre nouvelle, en économie et en santé font la une des tabloïds de ce jour.
1: Oui, l'économie quotidienne parle du cacao et raconte une difficile année 2026 pour les producteurs. Selon les prévisions, la chute des prix observée depuis mars va se poursuivre, conclut le journal de Thierry Ekouti. Econews, pour sa part, dit effectivement que le système de l'impôt général synthétique pénalise les contribuables honnêtes, selon le constat sur le terrain. Quand le contournement devient la règle, le consentement à l'impôt s'effrite. L'expert fiscal Moulium Mazou alerte d'ailleurs à ce sujet sur la rupture d'équité subie par les commerçants et les PME qui respectent pourtant le barème. Retrouvé aussi dans les kiosques à journaux, le journal Défi Actuel, le premier news magazine camerounais de François Mbabou, qui rappelle que Luipol Motaze, le ministre des Finances, est sur les traces de l'évasion de l'or. Le MINFI vient de lancer des redressements fiscaux douaniers. Ce redressement est conduit par une équipe mixte Sonamine, DGI, DGD et vise donc à recouvrer des manques à gagner en termes d'impôts et taxes issues des déclarations minorées et des défauts de déclaration entraînant l'absence de collecte ou alors des collectes insuffisantes opérées par la Sonamine dans les sociétés qui exercent au Cameroun. Le MINFI a donc lancé ses redressements, apprend-on à la grande une du premier news magazine camerounais de François Mbabou. Repère en kiosque ce matin parle du service de la dette publique avec le Cameroun qui respecte ses engagements financiers. Nous apprenons À la une de ce journal est précisément aussi détaillé en page 3 qu'au terme des 10 premiers mois de l'année 2026, le pays a déjà mobilisé plus de 1 000 milliards de francs CFA. Cette enveloppe couvre donc le paiement des emprunts arrivés à échéance ainsi que des intérêts dus aux créanciers nationaux et internationaux. L'État a remboursé donc 1 000 milliards de francs CFA dans ce service de la dette publique, peut-on lire à

0: Et nord-est de la prochaine législature, ce sera lui, ancien conseiller régional et chef supérieur de Bachinga. En tout cas, ses ambitions sont dévoilées dans les colonnes du journal Leader Press dans cette édition spéciale que vous trouverez dans les kiosques journaux ce matin. Le drapeau de Carole Tamba est aussi là, disponible, et s'intéresse à cette visite d'inspection du 3 août 2026 de Monsieur le ministre de l'Eau et de l'Énergie sur les chantiers de Nkwang et des Combitiers. Le miné Gaston Elundo Esumba a évalué là-bas l'avancement du nouveau poste de transformation qui est à 28% d'exécution aux côtés de la Sonatrel et de l'Arcel. Le ministre a appelé à un resserrement du calendrier pour une livraison rapide, tout en confirmant le paiement imminent des indemnités aux populations impactées. Un pas décisif donc pour, selon le journal, fluidifier le transit de l'énergie électrique au Cameroun et précisément dans la région du Sud. Le miné a donc musclé le maillon d'un pan dans le réseau interconnecté Sud, écrit la publication de Carole Tamba. Gouvernance presse de Lazare Nomonomo rencontre de la même actualité dans l'Odja et l'Obo et dit qu'il s'agit d'une nouvelle infrastructure électrique pour mettre fin aux baisses de tension selon le compte rendu qui est fait par ce tabloïd de ce matin. Éco Santé, pour sa part, parle de l'allaitement maternel avec la semaine qui est en cours. Le taux d'allaitement exclusif est passé, selon les chiffres de ce journal, de 28% à 40% en une décennie au Cameroun. C'est un progrès réel, mais encore loin des standards internationaux. Faute d'allaitement exclusif, près de 9 700 enfants meurent chaque année avant leurs 2 ans au Cameroun. C'est un constat, un chiffre qui interroge l'état des lieux 10 ans après les premières campagnes de sensibilisation. Voilà que le Cameroun entre donc et est partagé entre progrès et défis dans l'allaitement maternel, d'après le journal de Joseph Bengboum. Horreur dans l'extrême nord, le journal L'œil du Sahel raconte en page 8 ce matin que 72 civils ont été tués, 308 personnes enlevées seulement entre avril et juin 2026. C'est un chiffre lourd qui interpelle, et le journal de Gibaï Gatama revient sur ce contexte d'insécurité dans son numéro de ce matin. Et vous avez le quotidien Le Jour aussi, qui a décidé de parler des Lions Indomptables et de leur qualification en quart de finale au niveau de la CAN Maroc 2026, mais également le Cameroun qui a terminé avec 5 médailles aux Jeux du Commonwealth, dont le premier bilan est dressé par le quotidien bleu de Aman Mana ce matin. Et c'est d'ailleurs par là que nous sortons. La presse était encore au scanner ce matin. Nous sommes mardi, deuxième livraison de la semaine. Le reste, c'est comme d'habitude, c'est dans les kiosques à jour.
1: Il s'appelle Jean-Marie Anaba, mesdames, messieurs. Et ben oui, vous comprenez tout simplement que bon, ben c'est terminé pour cette presse au scanner ce matin. Jean-Marie, vous restez avec nous?
0: D'accord, merci.
1: Ah bon, vous nous faites le plaisir de rester aujourd'hui. Mm-hmm. C'est bien. Allez, la question aux auditeurs.
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1: Hier, 3 août 2026, Jean-Marie Anaba, plusieurs décrets portant nomination des généraux et des responsables dans les services du ministère de la Défense ont été rendus publics. On retient, par exemple, que désormais, eh bien, le patron de la garde présidentielle est passé général. Chers auditeurs, quel commentaire faites-vous, n'est-ce pas, de cette actualité? Jean-Marie, est-ce qu'on peut avoir quelques précisions ce matin?
0: Dire que la première des choses à retenir de ces décrets-là, comme information, c'est que les institutions fonctionnent au Cameroun. C'est important de le dire. On insiste là-dessus parce que, voyez-vous, il y a quelques jours, Vous avez suivi le fameux débat ou la fameuse

0: remarque sur la mise en deuxième ou admission en deuxième section du général Hector Marie Tchemo, qui était jusque-là le numéro 2 de l'état-major. Donc, cela a amené à une suspicion de certains, à une manipulation de ceux qui ont prêté des intentions au général Hector Marie Tchemo, comme quoi il refuserait le décret présidentiel qui l'admettait en deuxième section, tout en rappelant, parce que nous avons épilogué là-dessus, que ce n'est pas synonyme d'une punition, encore que la retraite dans l'armée n'est pas comme la retraite chez les civils. Ça veut dire que quand on vous met en deuxième section, vous êtes comme un officier de réserve. Donc ce n'est pas une punition en tant que telle. Heureusement que M. Joseph Betty Assomo, que nous saluons pour tout le travail qu'il a bâti, le très bon travail d'ailleurs, a été vigilant à travers le chef de la division de la communication, capitaine de vaisseau Cyril Serge Atonfa-Nguemo, qui a fait une communication là-dessus pour rappeler ce que nous connaissons déjà. Parce que l'armée, c'est l'honneur et la fidélité. Mais pour le cas du général Hector Marie Tchemo, il faut ajouter la loyauté d'un officier qui a toujours été au service de la nation, mais plus particulièrement au service de M. Paul Biya, parce que jusqu'ici, celui qui prend les décrets, c'est le chef des forces armées. C'est le président Paul Biya. Et vous verrez que pour être ministre chargé des armées au Cameroun, vous n'êtes que ministre délégué. Parce que c'est le président de la République qui est le seul habilité à faire des mouvements au sein de l'armée. C'est donc ce qui a été fait hier. Nous saluons le fait que il y ait des nouveaux colonels qui étaient jusque-là 5 qui ont été promus au grade de généraux. Et c'est très important parce que là-dedans, il y a aussi des réajustements stratégiques que vous avez dans les services du ministère de la Défense. Nous pouvons remarquer à vue d'œil de prime abord que comme GP a été conforté comme étant le patron de la garde présidentielle, mais désormais appelé général. Et c'est l'une des rares fois quand même avoir un général qui est au niveau de la garde présidentielle.
1: Ben, il est 10h du chapeau.
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0: Donc, ce réajustement confirme que le chef des forces armées tient toujours les manettes. Parce que ceux qui auraient contesté l'un des décrets avaient oublié que il y avait tous ces autres décrets qui étaient préparés au même moment. Et je dois indiquer que selon les informations que nous avons eues, ces décrets sont parfois préparés par le ministre délégué à la présidence en charge de la défense, qui lui aussi maîtrise bien ses hommes. Depuis qu'il est à la tête de ce ministère, il a fait un travail formidable. Donc, ces décrets ont été préparés par le ministre de la Défense, selon les informations que nous avons eues. Mais on a fait sortir un premier décret. Et ça a entraîné donc à la manipulation des gens qui ne comprenaient pas. Est-ce que le numéro 2 au niveau de l'état-major sera remplacé? On a donc désormais cette information avec ces autres réajustements. Et vous avez là parmi ceux qui ont été nommés, vous avez des mouvements au niveau de la première région, à la première brigade d'infanterie motorisée. Vous avez également quelques noms qui reviennent comme le commandant au niveau de la première région militaire interarmée, le général Donatien Lingui Nouma qui revient, parce que il y a quand même du bon parmi ceux qui ont été promus là. Et vous reconnaissez donc effectivement c'est la griffe du président de la République. Même si la polémique demeure, le président Paul Biya peut-il nommer étant à Genève, nous autres, dans ce débat-là, nous essayons d'être neutres en disant que oui, il peut le faire. Parce que c'est une question de délégation simplement qui existe au Cameroun depuis des années et qui est réglée par la Constitution, la loi fondamentale de notre pays. Donc, si ce réajustement est stratégique, venant de M. Biya lui-même, vous comprenez donc que l'une des préoccupations majeures du président Paul Biya et même de M. Joseph Betti à Somon, c'est de veiller à ce que les Camerounais que nous sommes soient toujours en sécurité. Vous avez suivi quelques chiffres à la une de l'œil du Sahel ce matin. Il faut parfois de tels réajustements stratégiques et avec des hommes qu'il faut. Quand on vous dit que Boko Haram a fait des victimes, au moins 72 civils, et on en parle dans la presse au Scanner ici tous les jours, ça veut dire qu'il faut effectivement réajuster notre armée, les forces de défense et de sécurité qui veillent au grain pour que nous soyons en sécurité. Nous avons le devoir d'encourager ceux comme le président Paul Biya, qui est lui-même le chef des forces armées, et quelqu'un comme Joseph Betti à Somon qui travaille effectivement, parce qu'on parlait de quelques noms tout à l'heure, et des gens qui ont toujours bénéficié de la confiance du président Paul Biya. Vous connaissez le général Malingui Nouma, par exemple. Il a géré, pour ceux qui ne le savent pas, l'opération Scorpion, les coupeurs de route à l'époque, que vous connaissez bien. Il a été dans le chaudron de la crise dite anglophone, avant d'être retiré de là en 2018. Il a été commandant de la brigade du quartier général. Il a été. Donc, ils sont nombreux comme ça qui travaillent. C'est tout comme GP aujourd'hui, dont le service n'est plus à démontrer. C'est donc une preuve que quand vous avez bien travaillé, le président Paul Biya vous élève et fait de vous un général, pour l'une des rares fois un général qui est commandant de la garde présidentielle. Donc c'est le modeste commentaire qu'on peut esquisser à ce sujet-là, en disant simplement à ces hommes qui ont bénéficié de la confiance de M. Biya de se mettre au travail et de faire tout pour démontrer qu'ils sont au service de la nation. Ils ne sont pas au service d'une armée qui serait divisée, comme on l'a laissé entendre à la une des tabloïdes, par la suite d'un simple décret du président de la République qui admettait le général qui a bien travaillé en deuxième section. Donc nous voulons une armée soudée, une armée qui est consciente des enjeux de l'heure, du contexte même d'incertitude dans lequel nous vivons, pour que cette armée-là puisse effectivement mettre fin à tout ce qui aurait des velléités de déstabilisation.
3: 671 15 73 21 640 61 38 42. Allô, bonjour.
4: Bonjour,
3: oui, Constant.
4: Je le reste au génie royal. Bonjour. Qui est toujours très loyaliste aux institutions. Mais ce que je veux donc tout simplement dire au génie royal, c'est que la retraite au Cameroun, c'est une sanction. Que vous le voulez ou pas, c'est une sanction. Vous vous rappelez encore, il y a cela quelques années, un général qui a ouvert une église de réveil et on a voulu fermer les turiféraires du système, on a voulu fermer. Il a dit jamais, il a pris sa casquette de général et dit allez-y, fichez le camp d'ici. Et directement, le lendemain, on l'a envoyé en deuxième session. Donc vous comprenez simplement que c'est une sanction de génie royal. Sinon, dites-moi un peu, comment est-ce que vous pouvez expliquer que nous avons un chef d'état-major qui a 89 ans, qui est en fonction, qui est en France depuis un bon bout de temps, avec des problèmes de santé, que ce soit les problèmes de vue et de confort, il est en service. Mais son cadet de 83 ans est envoyé en retraite. Vous expliquez ça comment, monsieur? C'est-à-dire, il est tout simplement clair que c'est une loi à géométrie variable, ou encore à cette chercheuse. C'est pour ça donc que les Camerounais ne peuvent pas croire à ce genre de décret. Le chef de l'État, vous nous avez fait comprendre, même le ministre Grégoire, où on nous a fait comprendre que le chef de l'État est en séjour privé pour 80 jours, c'est-à-dire un séjour de repos. Et si vous êtes en séjour de repos, qu'est-ce qui vous donne l'obligation de faire des décrets quand vous êtes en repos? Quelle est l'urgence absolue à faire des décrets que de rentrer tout simplement chez toi et faire des décrets? Vous comprenez donc que ce sont des décrets à tête chercheuse, monsieur. Il faut dire la vérité aux Camerounais parce qu'aujourd'hui, on est dépassé. On ne sait pas ce qui se passe. Voilà l'armée que vous dites qu'elles sont toujours royales et tout le consort. Vous parlez de quelle loyauté. Quand vous avez une armée qui a pratiquement tout, elle ne s'oppose à rien. Quel que soit ce que les citoyens peuvent traverser, l'armée reste insensible. Parce qu'elle a pratiquement tout. Hein, elle est aujourd'hui, elle est au paradis au Cameroun. On l'a tout donné. Donc franchement, je me demande bien de quoi il s'agit.
3: D'accord.
0: Merci beaucoup. Constant, il faut prendre la peine d'aller même relire sur Internet le rôle d'une armée, une armée comme la nôtre. Hein, l'armée est là pour nous défendre. L'armée n'est pas là pour soutenir les velléités insurrectionnelles. Hein. Donc c'est un discours que Royal FM n'endosse pas.
3: D'accord.
0: Hein, nous ne voulons pas d'une armée que l'on souhaite que quand vous organisez vos marches pour casser les poissonneries, hein, et les boulangeries des gens, que l'armée soit là pour vous soutenir. Non,
3: merci.
0: Ce n'est pas de cette armée-là
5: dont nous rêvons au Cameroun. Encore D'accord. que nous n'avons jamais eu ce genre d'armée ici. C'est Merci. Une armée loyale aux institutions et fidèle aux institutions et à M. Biya qui est le chef des forces armées.
3: Merci. Allons-y. Allô, bonjour. Oui, très grand. C'est de la part de
6: Mani Onana.
3: Mani Onana est avec nous, le patriarche.
6: Bonjour, patriarche Anaba.
5: Bonjour à vous.
6: Oui,
3: mon grand.
6: J'ai vu peut-être la joie de se nommer. Les généraux et les colonels, ils ont jubilé. Moi, je ne sais donc pas pourquoi les gens vont se lever pour dire que c'est des fausses signatures et des faux décrets. Bon, et ils ont jubilé officiellement devant le public. Là, c'est dingue. C'est toi qui poses les questions. Quelle est la retraite de la vie? Et quelle est la retraite professionnelle? Je vais répondre moi-même. La retraite de la vie, c'est la mort. Et la retraite professionnelle, l'arrêt de travail professionnel, c'est la retraite. Et chacun doit mériter cette retraite quand on a travaillé. Et surtout que rien ne te dérange quand tu vas en retraite. C'est quand même 5 ans. Pour voir si tu as laissé les coquilles, les écailles, t'as pas besoin de poursuivre. Si le général n'a pas compris que maintenant, il y a une section, officier de réserve, officier supérieur de réserve. Ce qu'il faut dire, officier de réserve.
3: On a des problèmes de connexion avec le patriarche hein, de l'autre côté. Allô, bonjour.
7: Bonjour, monsieur Bill.
3: Oui, très grand. C'est de la part de.
7: L'ami Érico, monsieur Bill.
3: L'ami Érico, allons-y.
7: Bill, vous savez, moi, depuis quand je suis cette nomination, je n'ai aucun problème pour ça. Mais est-ce que moi, je voulais poser à monsieur Anaba. Maintenant, est-ce qu'on est sûr, vous savez, on dit que si la tête vient lui cette nomination, on est sûr donc à 100% que ça vient du chef de l'État. Puisque le ministre Grégo, on a dit que le chef de l'État, c'est un fonctionnaire, il a droit à. Il a droit à des vacances pour le moment, le chef de l'État en vacances pour 90 jours. La question que je me pose, M. Bill, étant en vacances, est-ce qu'on signe encore les nominations, M. Bill? Voilà la question qui taraude à l'esprit de beaucoup de Camerounais, même sur Internet, comme M. Anaba vient de le dire.
3: Merci.
5: Mais est-ce que vous n'arrivez pas à intégrer ce que nous sommes en train d'essayer de vous dire? Que le président Paul Biya qui signe des décrets étant à Genève, c'est faisable.
3: D'accord.
5: C'est l'institution Paul Biya qui signe les décrets représentés valablement même au niveau du Cameroun. D'accord. Qui vous dit qu'on ne peut pas envoyer ces décrets-là, il les signe et on renvoie. Allô. Il y a de nouveaux outils de travail aujourd'hui qui permettent de travailler à distance.
3: Oui, oui, allô.
5: Le plus important, c'est de voir la signature.
3: Oui.
5: Est-ce que
3: c'est
5: une signature scannée? Non. On peut envoyer les projets de décrets, il les évalue
3: oui.
5: ici.
3: Oui, allons-y, allô, bonjour.
8: Bonjour, c'est Mr. Charles qui revient.
3: Oui, monsieur Charles, allons-y.
8: Lui, c'est Jean-Marie Anaba, cherché à défendre. C'est un bon travail de se défendre. Bill, l'or est parti jusqu'à l'Arabie Saoudite. L'armée était où? On a vu toutes ces nominations. Tu vois aujourd'hui que c'est une armada zibaliste. Ça va servir à quoi? On doit payer son dent. Jean-Marie Anaba, on doit payer son dent.
3: Mr. Charles.
8: Resource.
3: Pas dans cette émission. Merci beaucoup. Allô, bonjour. Allô? Malheureusement, il s'en est allé. Allô, bonjour. Allô?
9: Oui, rebonjour.
3: Oui, bonjour, Papa François. Éteignez la radio, Papa François. Éteignez la radio. Oui, allons-y.
9: Oui, je n'ai pas beaucoup à dire. Je crois que c'est vous qui avez des problèmes, je l'ai toujours. Nous, on est à la fin de la vie. Nous, les Mani Onana, les personnes âgées. Vous, si tout marche bien, je suis d'accord. Moi, j'adresse mes félicitations à la bonne marche du pays, comme ça marche bien actuellement. Vraiment, qu'on n'ait pas à rejeter un jour. C'est tout ce que je peux dire.
3: Merci pour cette contribution. Allô, bonjour.
10: Oui, désolé, bonjour, monsieur Etundi.
3: Je vous en prie, monsieur Etundi, allons-y.
10: Bonjour à monsieur Anaba.
5: Bonjour à vous.
10: Bézoc, lorsque le président de la République avait nommé le général Tchémo, c'était à tête chercheuse. Et mon ami, si on n'avait pas vu comme ça, que c'était à tête chercheuse. Bon, mais maintenant que le président avait décidé de le mettre en deuxième section, c'est devenu à tête chercheuse. Monsieur Chimo, le président de la République nomme
3: là,
10: qui
3: là, le veut là, là, le là, le sujet de ce
10: non,
3: matin...
10: Non,
3: vraiment, je déteste ce genre de polémique dans cette émission.
10: Non, s'il
3: vous plaît, monsieur Etouli, passons à autre chose, pardon.
10: J'y arrive.
3: Je vous écoute. Oui, allons-y là où vous voulez arriver, je vous en prie.
10: Non, j'y arrive. Je disais donc, et j'étais obligé en train de le dire, que le président de la République nomme qui il veut, quand il veut, voilà. Même quand il est en congé.
3: C'est tout.
10: Même quand il est en congé.
3: Voilà.
10: Même s'il est à Vladivostok, il nomme. C'est-à-dire à tout moment.
3: C'est tout.
10: Mais il faut aussi vilipender les gens qui vilipendent, je ne sais pas, tout. Vraiment. C'est-à-dire que lorsque on crée des fausses polémiques, quand on veut venir donner les contre arguments qui sont, objectifs, non, il ne faut pas nous empêcher.
3: D'accord. Merci beaucoup, c'est gentil.
10: Je reviens à vous.
3: Je vous en prie. Allô, bonjour.
11: Allô?
3: Oui, c'est de la part de
11: Oui, Ousseini.
3: Le frère Ousseini, allons-y.
11: Oui, bonjour. Bon, je disais, bon, moi, j'ai juste une petite question pour M. Jean-Marie Anabal. Quels sont les critères de la mise en deuxième session? Il n'y a que ça. Bon, je suis bien le débat.
3: D'accord, voilà. Justement, je te passe la parole parce qu'on n'a plus qu'une minute.
5: Bon, vraiment, c'est le président de la République qui définit les critères. Hein? Maintenant, ça dépend. Il est le seul qui a les raisons pour lesquelles il estime qu'il peut vous admettre en deuxième section. Et je voudrais préciser que si on était sur des questions de santé, je vous aurais dit que, M. Bilzerok, on ne donne pas le bistouri à n'importe qui. Vous voyez un peu, parce que c'est comme du bistouri que vous nous servez ce matin. C'est-à-dire que les gens peuvent appeler et se permettre, mais heureusement que vous avez veillé sur cela. C'est-à-dire, nous faisons. Je viens de lire là les décrets du président qui ont les Ebaka, Assoualaï, Nchankou, Aziz. Je ne sais pas s'ils sont d'une même. Vous voyez un peu.
3: Allons-y.
5: Donc, non, écoutez, je suis sérieux. Laissez-moi dire ce que je veux dire. Ça éduque les autres à la maison. C'est pour prier les gens à ne pas toujours nous ramener dans les faux débats, la tribu. Non, l'armée est l'armée de la nation.
3: Quand même.
5: C'est la nation tout entière. C'est comme l'équipe nationale.
3: Tout ramener dans
5: l'équipe nationale, on ne veut pas savoir.
3: Ce pays, on est toujours en train d'esquiver le vrai problème.
5: Vraiment,
3: on va toujours dans les à côté.
5: Le débat dans lequel vous nous soumettez ce matin, c'est d'analyser le réajustement stratégique opéré par le président Paul Biya. Et ce que nous retenons, donc, les institutions fonctionnent. Monsieur Biya, étant à Genève, chef des forces armées, vient de nommer les généraux. Cela veut dire que nous ne devons pas continuer à remettre en doute les décrets qui viennent du président. Et ceux qui ne le savaient pas, j'ai réitéré que ces décrets avaient été préparés et selon les informations que nous avons eues de M. Joseph Betty Assomo. Et on a fait publier un premier décret et les autres ont été publiés parce que M. Biya doit vérifier tout ça avant de signer ou de valider. Donc, c'est maintenant au président de la République de définir les critères pour lesquels il nomme un tel ou un tel autre. Et nous avons salué le fait qu'au niveau de la garde présidentielle, par exemple, on a désormais un général et
3: D'accord.
5: qui est conforté comme étant le commandant de cette garde présidentielle-là. Maintenant, les autres réagissements au niveau du ministère même, au niveau des brigades d'infanterie motorisées, autres, le président lui-même seul sait pourquoi il opère à ces réajustements.
3: D'accord.
5: Et nous insistons que il faut donc que ce soit des hommes qui seront au service de la nation et qui seront loyaux aux institutions comme ils l'ont toujours été. Parce que nous avons une armée qui n'est pas l'armée que quelqu'un voulait décrire là tout à l'heure.
3: Vous écoutez la radio, chers auditeurs, c'est Ecombat Royal sur les 88.4. Merci Jean-Marie.
5: C'est moi.
3: On se dit à demain peut-être. Hein?
5: Bonne journée.
3: Non, surtout à demain, n'est-ce pas, pour la revue.
5: Oui, à demain.
3: La presse au scanner. Allez, très bonne journée. Mais attendez. Attendez.
5: Je suis au garde à vous.
3: Oui, attendez. J'ai envie de vous offrir une très belle chanson. Vous avez entendu parler de Jean-Michel? Non. Il nous vient des Antilles. Ça vous dit? Il y a une certaine époque où on parlait de profiter. Ça vous dit?
5: Juste
3: écoutez cette chanson.
5: Merci.
3: Écoutez. sur la radio, chers auditeurs. Souvenir, souvenir. On se laisse aller tout simplement. Surtout pas de larmes, hein. C'est juste des souvenirs.

0: sur la radio ce matin, mesdames, messieurs, je vous l'ai dit, eh ben c'est parti pour les souvenirs. Attention, bonjour. Mais le patriarche Maréchal.
1: Mardi, magnifique à toi dans le grand studio Thompson.
0: Merci très cher.
1: Ah, je suis encore sur la montagne sacrée avant que de sortir.
0: Ah ça.
1: Et je loue vraiment la perspicacité au patriarche en abat tout à l'heure.
0: Je vous en prie.
1: Il avait en face de lui des Thomas. Maintenant, tu m'entraînes dans une nostalgie des contorsionnales acoustiques sous le grand cocotier.
0: Absolument.
1: J'ai porté mon vieux bikini. Mais je ne sais pas si ma mère aimée va me rejoindre sur le côté. C'est des nostalgies qui me font revivre une certaine époque.
0: C'est des chansons qui nous promènent.
1: J'étais comme Bombo Kik. Et toi?
0: Merci
1: donc
0: beaucoup.
1: Donc, retraite, c'est dans un vieux cabane.
0: Oh, ça, c'est clair.
1: Bonne émission.
0: Allez, merci beaucoup, Patriarche Maréchal Thomas Massa. Profitez. Mais allons-y sur cet autre auditeur. Allô, bonjour. Allô, bonjour.
2: Oui, Bill, bonjour.
0: Oui, très cher, c'est de la part de...
2: De la part de Patrick.
0: Patrick est avec nous, allons-y, frère.
2: Ah, Bill, je voudrais dire que tu nous replonges là dans nos années de lycée, de collège.
0: Oui, c'est exactement ça, parce que bon, mais cette année-là, ces années-là, vraiment, il y a pas mal de bonnes choses. Hein.
2: Vraiment, Bill. Tu te rends compte aujourd'hui que quand je vois la jeunesse d'aujourd'hui, ils ne connaissent plus ce que c'est que l'amour.
0: Oh non, vraiment, pas du tout.
2: Vraiment.
0: Hein, pas du tout.
2: Nos jours-là, on a disparu des plateformes. Pour écouter ces gens de son parti, chercher des archives comme celle-ci pour se remémorer notre temps.
0: Je te jure, frère.
2: Oh, Gambil.
0: Oh, dis
2: donc. Nous lance la journée dans la douceur.
0: Ah oui, tout ça.
2: Merci beaucoup.
0: Allez, que Dieu te garde, mon frère. Très, très bonne journée sur la radio. Ouais, et quand on a écouté Jean-Michel, chers auditeurs, eh bien, on peut se référer également à une autre dame, une grande dame, mais elle vient un peu plus après quand même, hein. Elle nous a fait quand même un tube. Ah oui, c'est une belle chanson que je m'en veux proposer à l'instant. Elle s'appelle Jocelyne Labille. Ah ben oui, j'ai déposé les clés. J'ai carrément déposé les clés. Voilà. Oh, Seigneur. Oh, dis donc. Faites-vous plaisir, les gars. Faites-vous plaisir. Oh Seigneur, j'ai déposé.

0: Elle s'appelle Jocelyne Labille, chers auditeurs. Elle nous vient tranquillement, n'est-ce pas, des Antilles. Et là, ah ben oui. Et attention, voici la pub.
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1: Écoutez, chers auditeurs, nous ne pouvons pas terminer cette séquence, évidemment, n'est-ce pas, sans rentrer au cœur, eh bien, d'un homme, d'un très grand homme, qui à une certaine époque, eh bien, s'est attaché les services d'un Capverdien, Manu Lima. Et ce Capverdien, chers auditeurs, eh bien, lui a donné une orientation Zouk Makossa. Oh, ben dis donc, petit pays, on l'écoute.

0: Ah, ben dis donc, Moulema, monsieur Petit Pays, ben, je sais que Yaya Bello connaît bien Petit Pays quand même. Hein. Hein, c'est bien ça, Yaya.
1: Petit Pays, c'est mon cousin.
0: Ah, voilà.
1: Faut pas l'oublier. Hein.
0: Ah, en même temps, ça, je savais.
1: C'est mon bon sauvage.
0: Yaya, bonjour.
1: Bonjour, Bill, comment tu vas?
0: Non, je veille, merci beaucoup.
1: Bonjour, nombreux auditeurs de Royal FM, oui. Ceux qui sont en circulation. Je sais qu'ils nous suivent beaucoup dans la ville de Yaoundé. Bonjour à tous.
0: Alors, Serge.
2: Bill.
0: Quand on parle de Petit Pays, ça te dit un truc?
2: C'est une légende vivante. D'abord, je vous dis bonjour. Bonjour à toute l'équipe technique qui nous accompagne.
0: Je vous en prie.
2: Bonjour aux panélistes. Bonjour à nos auditeurs. Les internautes qui nous suivent, notre différence au top management. Bénédiction au président, bâtisseur du consortium, Renaplove, Finance SA.

0: Merci de nous recevoir. Alors, Petit Pays, disais-je, c'est une légende vivante. C'est un homme qui a transcendé l'usure du temps et toutes les vicissitudes de l'univers artistique camerounais et africain qui s'impose toujours. Et vous voyez, quand vous parlez Petit Pays, j'ai ici en mémoire un cas récent, celui d'Eko Roosevelt qui vient de recevoir 40 ans après la sortie d'un grand tube, Tondo Mba, son disque d'or. Je pense que Petit Pays est de ces artistes à mettre au firmament de l'univers artistique camerounais et africain.
1: Je vous en prie, merci d'être là, Fonja. C'est un plaisir. Alors, je pense qu'on peut le recevoir en grande pompe. Bertrand, bonjour.
2: Bonjour, Bill The Rock. Mais où sont les sirènes alors? Grande pompe.
1: Ah, ça va se faire. Allez, juste un truc sur Petit Pays et puis on passe à autre chose.
2: Oh, Mundi. Le tenant du titre depuis 87. C'est un artiste fantastique, génial, créatif. Il a ému des générations entières de Camerounais. Je crois que pendant une bonne décennie, et plus d'une décennie d'ailleurs, au moins deux décennies, il a été l'un des artistes camerounais le plus suivi à l'étranger, à l'international.
1: Ah oui.
2: Il faisait des salles combles, des stades combles partout en Afrique. Aujourd'hui, ce n'est pas trop faire que de dire que Petit Pays est une légende vivante de la musique camerounaise et africaine. Je crois que c'est pendant ceux qui sont de sa classe, ce sont les Kofi, les Youssou N'Dour, les Alpha Blondy et autres. Donc Youssou N'Dour, c'est vrai que lui, il est beaucoup plus connu à l'international qu'en Afrique. Il a beaucoup presté là-bas. Mais Petit Pays pour l'Afrique, pour le Cameroun, c'est une vraie légende. Et je suis heureux de constater qu'il est sorti un peu de sa léthargie. Il voulait un peu se laisser aller, abandonner un peu tout là, devenir un homme simple, ordinaire. Je crois qu'il a repris. Il reprend progressivement du poil de la bête.
1: Oui, après son accident, il avait décidé de changer.
2: Voilà, donc, et puis maintenant, ses investissements colossaux à Bomono, à Makepe et tout ça, qui en font également un artiste qui a su traduire dans l'investissement tout ce qu'il a pu gagner en termes de ressources financières. Ce n'est pas évident de voir cela, surtout ceux de sa génération. Lui, il a réussi à faire cela.
1: Voilà.
2: Et aujourd'hui, il est une véritable référence. Pour moi, il est quelqu'un qu'on doit saluer toujours parce qu'il trouve de l'emploi au Camerounais avec ses fermes et tout ça. Pas ceux qui se contentent de faire des vidéos à New York, à Washington.
1: Et à la fin de la vie,
2: Insulter le Cameroun.
1: Et nous aide.
2: À longueur de journée, vous brandissez leur compte en banque. Pourtant, aucune réalisation pour aider le Cameroun.
1: Il s'appelle Bertrand Wona. Attention, chers auditeurs, la chronique, c'est maintenant.
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2: Le concours national pour l'entrée à la police camerounaise a été lancé par les autorités de la police en juin 2026 et la clôture du dépôt des dossiers, de la réception des dossiers, c'était le 31 juillet, donc il y a quelques jours là. Nous en parlons ce matin parce que lors d'une édition de Canal Police, à la radio nationale, le poste national de la CRTV, un des animateurs de ce micro-programme-là, qui est de la police, a regretté la situation de nombreux candidats dont les dossiers soit ne sont pas arrivés, soit sont arrivés avec des éléments en moins, soit alors sont arrivés après la clôture. Il explique, le policier en question qui communique pour la police nationale, explique que cette situation, ces différentes situations, ces différents cas de figure se sont produits parce que beaucoup on fait confiance aux rabatteurs. Beaucoup ont confié leur dossier à des entremetteurs. Beaucoup ont confié leur dossier à des apacheurs. Vous savez, ces gens qui sont devant les administrations publiques, qui vous proposent de faciliter l'obtention, la signature de telle ou telle pièce. Ces gens-là ont également pris pour habitude de proposer ce type de service à ceux qui sont des candidats au concours. Malheureusement, beaucoup ont payé, ont fait les frais de cette facilité à la Camerounaise. C'est pour dire que la mentalité nouvelle du Camerounais, qu'il soit jeune ou vieux, parce que ce n'est pas l'apanage de la jeunesse, c'est que chaque fois qu'il y a une procédure ouverte, publique, le réflexe du Camerounais, c'est de trouver la voie de contournement. C'est de trouver la passerelle. C'est de trouver le bon raccourci, le bon tuyau, pour ne pas avoir à respecter les différentes étapes. Parce que, pour beaucoup, se présenter à la mairie pour un timbre communal, se présenter à une sous-préfecture, se présenter à la trésorerie pour un timbre, se présenter, je ne sais pas moi, chez quelle autorité, pour faire signer tel ou tel document, aller au parquet pour retirer son essai de casier judiciaire, pour beaucoup, c'est trop pénible. Alors, je trouve un rabatteur là, qui vous promet de faire tout ça en un jour et de déposer votre dossier. Donnez-moi seulement l'argent. Et c'est cette propension à la facilité qui nous met dans beaucoup de problèmes. La corruption est galopante parce qu'elle trouve un terreau fertile chez les Camerounais. C'est la facilité. Tout le monde veut contourner la norme. Tout le monde veut passer par des ponts. Tout le monde veut s'envoler. Tout le monde veut escamoter. Résultat de course, on se retrouve là. Vous imaginez les efforts d'un parent pour faire signer toute la paperasse, payer les frais exigibles pour le dossier, et que tout cet argent-là se retrouve entre les mains d'un type qui promet mille monts et merveilles et qui fond dans la nature. C'est une double perte. D'abord en argent, ensuite les espoirs. Et c'est ça le problème. Et vous verrez qu'en ce moment, les tractations qui ont cours sont terribles pour être admissibles ou admis définitivement à ce concours-là. Chacun cherche le bon réseau, le bon tuyau. Le bon réseau, le bon tuyau. Qui a le réseau? Qui a le tuyau? Vous pensez que ça peut se passer comment? On peut faire comment? On peut. On multiplie des stratagèmes. À la fin, lorsqu'on est escroqué, on se met à crier partout. Oh, les Camerounais sont mauvais, vraiment, vraiment. Mais c'est nous-mêmes qui sommes les hommes orchestres de cette situation. Allez vous-même vous aligner. Faites signer vos documents. Déposez votre dossier. Retirez le reçu. Qu'est-ce que ça vous enlève? Il faut donner un rabatteur. Parce qu'on n'a pas le temps, on va aller s'asseoir sur TikTok, sur ceci, sur cela, ou sur les lives, sur Facebook et tout ça. Vraiment, cette mentalité doit changer. Elle doit changer. Nous devons retrouver l'éthique et le goût de l'effort. Le goût de l'effort Et c'est le même phénomène qui va arriver lorsque les préinscriptions vont être lancées dans les universités d'État. Vous allez voir. Les gens vont se plaindre partout, vont pleurer parce que l'enfant ne veut pas s'aligner. Il faut qu'il trouve quelqu'un là. Non, donne-moi ça. Moi, je te fais signer ça rapidement. Où est l'argent? Allez, l'homme disparaît. Donc, il faut modifier ce comportement parce que il y a plein de familles qui se retrouvent dans la douleur après avoir sacrifié tant de choses que tout cet argent finisse entre les mains d'un pseudo-rabatteur. Ce n'est pas normal.
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1: Yaya Bello, est-ce que les Camerounais sont finalement devenus paresseux ou alors c'est que tout simplement les Camerounais ne croient plus en leur système, en système?
4: Bon, disons que un peu de deux, au carrefour des deux. Parce que si ces gens-là qu'on décrit prospèrent, c'est parce que d'une part, ils ont trouvé un terrain fertile. Et il y a aussi ce laxisme, cette négligence de la part de nos dirigeants qui laisse que ces gens de personnes se retrouvent autour des services publics. Parfois même, ces gens ont des connexions directes avec les gestionnaires de publics qui sont là. Parfois, c'est un cadre de la fonction publique qui amène un de ces petits, entre guillemets, pour le lancer. Donc, le petit, quand il vient, il se débrouille, il prend le dossier. Il part directement voir son grand,
1: son
4: mentor. Oui, avec ce qu'il prend en bas, parce qu'ils ne font pas ça aussi gratuitement. C'est comme ça. Donc, on a laissé faire des choses dans ce pays jusqu'à un moment, on se demande qui est responsable. Je crois que tout le monde est responsable. Parce que toi, le citoyen, qui connais un service public, est-ce que tu as besoin d'aller voir quelqu'un? Parce que tu es pressé, tu ne veux pas accorder du temps à ce que tu as envie de faire. Tu veux juste faire tout, mais rapidement, sans se donner de moyens, même sur le plan temporel. C'est ça. Maintenant, nos dirigeants, qui laissent faire? Qui laissent faire, c'est-à-dire autour des services publics? Vous partez, par exemple, pour faire la CNI. Il faut faire le pré-enrôlement. Il y a des gars là qui sont là autour de postes d'identification. Ils vous prennent 2 000, 3 000, 4 000. Parfois, ils vous disent même 15 000. Bon, pour celui qui n'est pas au courant que le préenlèvement peut se faire à travers son terminal, le téléphone, bon, même s'il y a un problème de connexion et autres, tout de suite, il paye pour un truc qu'il est censé faire lui-même dans son téléphone. Il paye 15 000, au vu aussi de tout le monde. Moi, je prends un exemple. Hier, je voulais faire un préenlèvement pour ma petite sœur. Pendant 2 jours, je n'ai pas pu le faire à travers mon téléphone. Je suis arrivé dans le service de police au niveau de Bassos. Il a dit, j'ai vu la police, je n'arrive pas à le faire. Vous savez ce que la dame me répond?
1: Non.
4: Allez voir les gars de dehors là. Voilà. Les gars qui sont dehors là. Ça, c'est un agent de police qui est au service d'identification. Au lieu de me dire, est-ce que c'est un problème d'Internet? Est-ce que c'est le système là qui a un problème? Tout ce qu'elle me dit, c'est que allez voir les gars qui sont dehors là. Donc, est-ce que ces gars sont habilités à faire les choses? Donc, bref, vous voyez la mentalité camerounaise, franchement. Donc, je crois que il faut être vigilant parce que quand vous vous faites prendre, vous faites arnaquer, vous ne pouvez pas vous plaindre parce que nul ne peut se prévoir là de sa
1: propre turpitude. Mais je dis un Serge. Mm-hmm. Est-ce qu'un pays peut se développer dans ces conditions?
0: C'est difficile, Bill.
1: C'est difficile quand même, non?
0: Nous avons cultivé dans notre pays, et je suis en phase avec Abello, une très mauvaise culture administrative, fondée sur la tolérance administrative, justement, pardonnez-moi d'être redondant. Mais cela aussi, je veux vous dire, il faut qu'on soit équilibré, on va un peu aller à 50-50%. Parce que vous voyez, un pays comme le Cameroun, qu'il s'agisse de son économie ou tous les autres pans de la vie publique, essentiellement informel. Vous voyez,
1: et
0: essentiellement informel. Vous avez, si vous prenez une ville comme Yaoundé, qui est dans la capitale administrative, la capitale politique, une masse de personnes, plus de la moitié des gens qui vivent à Yaoundé, sont issus de l'informel et de l'exode rural récente. C'est-à-dire qu'à Yaoundé, vous avez des gens qui vivent pour venir à Emana, qui viennent de la Lekié, qui sont partis, ça fait pas 5 ans. Ils sont nombreux à Yaoundé. Plus de la moitié de la population est issue de l'exode rural récent. Vous avez un exode qui est justifié parce qu'on a eu un concours. C'est-à-dire qu'on vient de l'extrême nord. On a eu un concours. On vient de certaines zones du pays. On vient même du littoral. On vient même du centre. Mm-hmm. Mais quand on est dans une zone où on n'était jamais venu à Yaoundé. J'ai un collègue qui me disait, il vient de la Meufou, je crois, la Meufou à Famba. Mm-hmm. Hein? Mais d'un village où le jour, il arrivait à Yaoundé, ça fait peut-être 7 ans. Il dit que le jour où on l'a déposé, venant de côté, je crois, de Kouaban, quelque chose comme ça, on l'a déposé là au terminus. Il était comme un indien dans la ville.
1: Perdu.
0: Il est resté comme ça, assis, ayant un dernier 50 ou 100 francs, passé un coup de fil à sa tante. Il lui dit que je suis à tel endroit, il y a ça, ça, ça. Il ne sait même pas où il est. Il dit qu'il voit ça, ça, là où le bus l'a déposé, n'est pas loin, il a seulement traversé la route, il y a ça, ça. Il est assis là sur ses bagages. C'est le cas de nombreux Yaoundéens. Et dont l'État essaie d'être, on va dire, complaisant, tolérant. Parce qu'il y a même des gens, je vous dis à Yaoundé, des gens qui n'ont jamais eu accès à Internet il y a un an, qui viennent des zones où il n'y a jamais eu l'électricité. La plupart de nos capitales, même départementales, moi j'étais encore il y a quelque temps dans le Oignon. Je vous dis le Oignon, je suis arrivé à un carrefour où les enfants apprenaient. Ils n'avaient que de l'électricité grâce au soleil que chez le préfet.
1: Oh non,
0: les gens apprenaient à un carrefour, on avait mis du soleil et les enfants venaient réviser là, ouais, au pied des poteaux solaires.
1: Ce n'est pas possible.
0: Je vous parle d'une capitale départementale dans la région de l'Est. Donc quand ce monde arrive, vous avez dit aux gens, allez vous connecter. Le gars n'a même pas 10 000. Il ne sait pas ce que email veut dire. Il ne sait pas comment on manipule un cybercafé. Donc il était obligé d'être complaisant, mais c'est regrettable. Il faut formaliser les choses.
1: En une seconde.
2: Une seconde pour dire que voilà, nous devons. C'est des habitudes qu'il faut abandonner, mais pour que ce soit abandonné, il faut d'abord que le régulateur fasse respecter les normes. Dans toutes les administrations publiques que vous allez chercher. Ou alors demander un service, vous allez voir des rabatteurs. Ils travaillent pour le compte des agents publics qui sont là, à l'intérieur.
1: Vraiment. Oui. Mais alors, c'est un gros problème. En tout cas, on y reviendra. Hein.
2: Tout ça,
1: on y reviendra certainement. Mesdames, messieurs, attention, accrochez-vous à vos transistors. 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

0: Jean de Dieu Haïssi, bonjour.
1: Mon frère, Bills Rock, bonjour. Bonjour à tous.
0: Un autre débat s'est ouvert dans les réseaux sociaux du système Internet à partir d'un post de Roger Etoy qui informe, je cite, « Concours d'admission des médecins spécialistes à la fonction publique du Cameroun, 200 places disponibles, 40 candidats seulement, le reste n'est pas intéressé ou s'est exilé à l'étranger. » Jean de Dieu Haïssi, et du point de vue éthique et idéologique, quelle est la considération que nous réservons aux médecins de notre pays pour qu'ils soient désintéressés par la fonction publique ou qu'ils prennent le chemin de l'exil?
1: Alors, je ne suis pas directement acteur ou protagoniste de ce débat, mais je consomme les interventions des uns et des autres. Lorsque Roger, toi, nous informe qu'il y a eu, ou alors il y a un concours d'admission des médecins spécialistes à la fonction publique camerounaise, qu'il y aurait 200 places disponibles, et que seulement 40 Camerounais se présentent, cela apparaît bien extraordinaire. Il complète donc son poste en disant que il y a pourtant des médecins, mais ils ne sont pas intéressés. Ou alors,

Est-ce qu'il y a manque de spécialistes? Après 60 ans d'indépendance, est-ce que le Cameroun est incapable de former des médecins spécialistes? Deuxième question, quelle est la valeur des salaires, c'est-à-dire des rémunérations réservées aux médecins camerounais? Sont-ils des salaires insignifiants? Troisième question de David Eboutou, absence de perspectives professionnelles crédibles? Ou alors, quatrième question, ceci est-il conséquence des exils professionnels? Et dernière question, conditions de travail précaires? Et il nous demande de compléter la liste. Évidemment, nous irons progressivement répondre à certaines de ces questions. Le plus important, peut-être, sera la rémunération des professionnels de la santé. Mais la réponse première qui est mienne est que quelle est la considération que la société camerounaise et les politiques du Cameroun réservent aux personnels de la santé, à leurs médecins? Quel est le traitement social? Quelle est la considération réservée aux médecins? Cette question est valable pour les enseignants, c'est-à-dire le personnel de l'éducation. Nous le disons parce que, voyez-vous, si un pays n'a pas privilégié l'éducation des citoyens, si un pays n'a pas d'objectif, n'a pas de perspective, n'a pas de politique publique solide en ce qui concerne le personnel de la santé, alors on n'ira pas imaginer un pays qui parlerait d'émergence, même si l'horizon est lointain. Donc le premier problème qu'on se pose, la première question qu'on se poserait, la considération sociale. Quelle est la considération que nous réservons à nos médecins, à nos personnels de santé en général? Lorsque vous avez un phénomène tel que l'État vous dit que vous pouvez travailler, il y a 200 places disponibles. Certes, il faut rappeler en deuxième point qu'il n'est pas facile d'avoir un médecin. Très longues et coûteuses études, et à l'issue, le médecin spécialiste est celui qui a été généraliste jusqu'à hier et a progressé pour compléter ses connaissances dans un domaine bien précis, c'est-à-dire il est chirurgien, c'est-à-dire qu'il a commencé à être médecin et est allé au-delà de la formation ordinaire. Cela devrait coûter cher à la famille et à l'État qui forme. Peut-être former également dans d'autres universités d'Occident ou d'Orient. On peut donc dire que les médecins spécialistes peuvent être rares dans un pays ancienne colonie, dis-je. Mais aujourd'hui, on ne peut plus présenter le Cameroun comme ancienne colonie. Le Cameroun va davantage se prendre au sérieux parce qu'il ne s'agit plus d'une colonie. Il s'agit d'un pays souverain. L'hypothèse que nous soupçonnons, en dehors de la considération que nous n'accordons pas suffisamment à nos médecins, L'hypothèse deuxième, c'est la rareté des spécialistes parce que leurs études coûtent cher. La troisième hypothèse, c'est l'exil. Pourquoi laissons-nous nos spécialistes, nos médecins

0: nos enseignants fuir le Cameroun pour aller enrichir le Canada et d'autres pays dans le monde entier. On m'a dit qu'à Berlin, les médecins camerounais sont nombreux et certains sont même en chômage. Ils se débrouillent comme ils peuvent. Ils sont les exilés. Comme on chante aujourd'hui, les suspendus, chassés de chez eux. Et ils sont chassés avec méthode. La méthode utilisée, c'est que nous ne les considérons pas comme des professionnels utiles pour nos enfants, utiles pour nos épouses, utiles pour nous-mêmes. Nous les brutalisons, nous les rendons vulnérables, nous les insultons, nous les méprisons, nous organisons des méthodes d'intimidation, nous organisons des méthodes de sauvagerie, de brutalité contre nos médecins. Je n'ai pas oublié le calvaire vécu par nos enseignants. Et lorsque nous le disons, c'est pour qu'un jour qu'on se rende compte que le médecin est utile pour notre chair. L'enseignant est utile pour notre pensée, notre esprit. Et tous les autres corps de métier de la société, tout est important, bien sûr. Mais il est donc, à partir de ce débat ouvert sur la place Internet, posons-nous des vraies questions. Avons-nous suffisamment de médecins formés, bien formés et spécialistes? Et si on en a peut-être pas suffisamment, qu'est-ce qu'on fait de ceux qui sont disponibles, qui souhaitent travailler et bien travailler? Quelle est la considération que nous leur réservons au point où certains choisissent le chemin d'exil, au point où certains boudent de déposer leur candidature pour la fonction publique? Je ne vais pas parler de la rémunération que nous leur réservons. Quand je dis leur, je parle du personnel enseignant au même moment que je parle du personnel de santé publique. Je ne peux pas parler de rémunération parce qu'au-delà de la matière, au-delà de la rémunération financière, la considération que le médecin attend de vous, c'est d'abord la dignité et la vertu à lui accorder. Je l'ai dit, bonjour.
1: Il est 11h.
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0: bien, c'est Combat Royal, chers auditeurs, et bien accrochez-vous, parce que tout de suite, à 11h passé de 3 minutes dans ce studio, la Minute Masso.
1: Bien le bonjour, amis auditeurs de Royal FM. Bonjour, Biz Rock. Merci de nous retrouver ce matin ici au Machin Fundi. Et nous sommes en présence de Madame Atonken Rose, bénéficiaire de 250 000 francs CFA dans la catégorie des financements de projets lors de l'acte 5 de la mutuelle d'assistance et de solidarité. C'était l'agence Renaprov Finan SA, centrale 6 à l'immeuble Jaco. Pour la rencontre ce matin, vous le savez, amis auditeurs, je ne suis jamais seul. Je suis toujours accompagné de mon compagnon de tous les jours, my best friend, Abel Bilal Samari. Good morning to you.
2: Good morning, Bertrand. Good morning to you, Biz the Rock. It is a pleasure for me to be with you this morning, Bertrand, especially as we continue our countdown to the Act 6 of the Mutual Assistance and Solidarity, a ceremony that will take place at the Ahmadu Ahidjo Stadium, a ceremony that we are inviting all those who are listening to us at this point in time to be part of this great ceremony, to come and see what the Mutual Assistance and Solidarity Maso, a product of Renaprov Finance SA. Renaprov created since 1996 with that mission to be able to put man at the center of his priority. And Maso has been one of those projects of Maso that have always put man at the center of priority. We are at the Fundi market to be able to talk to these mutualists.
1: Et justement, vous l'avez dit, et nous également, à l'entame de nos propos, nous avons dit que nous sommes effectivement au marché Fundi. Eh bien, nous sommes bel et bien ici au marché Fundi et nous sommes avec Madame Atonken, Atonken Rose, bénéficiaire de 250 000 francs CFA. J'ai envie de dire Madame la bénéficiaire ou alors ma mère, bonjour.
3: Bonjour, bonjour Renaprov et bonjour la Masso.
1: Alors, comment vous allez ce matin?
3: Non, ce matin, je vais très bien.
1: Comment se porte votre commerce?
3: Non, ça va bien, ça va bien. Masso, moi, ça n'est, mais Masso m'a encore augmenté quelques bénéfices là-bas. Donc, ça m'a aidé à augmenter le capital.
1: À augmenter le capital. Nous ne sommes pas en télévision, nous sommes en radio. Est-ce que vous pouvez nous indiquer ce que vous commercialisez ici au marché?
3: Moi, je fais dans les chaussettes, les sous-vêtements. En général, je fais dans les sous-vêtements des hommes et des femmes.
1: Et vous partez, vous approvisionnez où?
3: Marché central, Mokolo. Mm-hmm. Oui. Je prends chez les grossistes au marché central et à Mokolo.
1: Maman est installée au marché Fundi. Elle est commerçante au marché Fundi depuis combien d'années?
3: Et je suis au marché Fundi depuis 1988. Donc ça fait presque 30 quelque chose d'années.
1: 38 ans?
3: Oui,
1: 30. 38 ans que vous êtes au marché. Vous avez reçu quand même une médaille de travail en tant que Bayam Seya commerçante?
3: Pas encore.
1: Donc vous êtes une ancienne?
3: Je suis une ancienne.
1: C'est la Masso?
3: C'est la Masso qui va venir me donner la médaille.
1: Ok, pour votre fidélité. Alors dites-nous, les 250 000 francs CFA, est-ce que vous avez dit autour de vous, à vos collègues commerçants, que vous avez bénéficié de 250 000?
3: Oui, puisque je vois vos agents passer, prendre la collecte, moi je me suis dit que tout le monde est déjà au courant, puisque ma voisine du derrière avait bénéficié, mais comme elle n'est plus là, elle avait aussi bénéficié de 500 000.
1: De 500 000.
3: Oui.
1: Alors, mais qu'est-ce que vous pensez de la Masso? Est-ce que c'est une belle initiative?
3: Non, c'est une très belle initiative. Une très belle initiative. Parce que c'est un agent qui aide beaucoup. Ça aide beaucoup.
1: Alors, vous parlez tellement bien, j'ai envie de vous poser la question. Est-ce que maman a déjà achevé ses cotisations de 26 000 francs pour cette année?
3: Non, pas encore.
1: Mais vous savez que lorsque vous bénéficiez, il faudrait également que vous terminiez le remboursement pour ne pas permettre aux autres mutualistes.
3: Oui, c'est vrai. Surtout dans deux mois, puisque je rembourse par semaine.
1: Ok. Je reviens à vous, le temps que vous servez un ou deux clients, Ebel Bilal Samari, c'est merveilleux la Masso.
2: Yes, and that is why you see, Mama said earlier that she has been in the Fundi market for 38 years, she hasn't received any medal. But just to tell you that they are the backbone of our economy, that is those of the informal sector. That is why you see Renaprov Finance SA offer last time, Betambwa, give that opportunity for these people of this informal sector to be able to do what? Enhance their business. And we are also talking about the Masso School Academic Bus that has also been something that the Mutual Assistance and Solidarity is doing. A lot of innovation in Act 6 of the Mutual Assistance and Solidarity.
1: Madame Atonken Rose, non, on va prendre congé de vous, mais on vous souhaite bonne journée.
3: Bonne journée à vous et bonne journée à Masso. Bonne journée à Renaprov.
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0: Ça se passe sur la radio, hein, ça se passe sur les 88.4. Eh bien, mesdames et messieurs, on se passe de 12 minutes. Eh bien oui, n'oubliez pas, nous sommes pratiquement à l'acte 7 de la mutuelle d'assistance et de solidarité. Eh bien oui, acte 7. Ah ben dis donc, déjà. Toujours dans ce studio en compagnie de Yaya Bello, merci d'être là. Serge, tout va bien?
1: Le Seigneur contrôle.
0: D'accord, allez, écoutez les gars, on va parler de ces législatives et municipales à venir. L'UNDP ménage dans sa monture et à quelques encablures, n'est-ce pas, de la fin des inscriptions sur les listes électorales. La deuxième partie, le deuxième parti politique le plus implanté après le RDPC se prépare avec pour objectif peser davantage lourd sur l'échiquier politique. Comptant déjà, n'est-ce pas, sur des atouts tels que sa machine électorale, son expérience gouvernementale et son ancrage dans le Nord, la Damawa, l'extrême Nord et ailleurs, l'UNDP donc a entamé la création d'un réseau d'alliances avec l'UPC, le PAP et d'autres, dans le but d'avoir des listes communes pour ne pas se disperser et grignoter, évidemment, n'est-ce pas, des sièges au RDPC. Je commence naturellement par Yaya Bello. Quand on sait que les partis de l'opposition n'ont aucune chance à y aller seuls face à la puissance hégémonique du RDPC, l'opposition n'a-t-elle pas plus intérêt à multiplier les alliances sur le terrain?
2: Évidemment que oui. Vous avez parlé d'expérience. L'UNDP a participé à toutes les élections depuis le retour au multipartisme au début des années 90. Donc, l'UNDP a l'expérience des élections. L'UNDP sait comment gagner et surtout comment protéger, on se comprend, sa victoire. Voilà. Parce que parfois, vous gagnez et puis vous n'arrivez pas à protéger et on vous vole votre victoire. Ça, c'est connu. Donc, vous savez, au législatif, au municipal, je prends un exemple de municipal. Il y a une centaine de communes, souvent, où l'UNDPC gagne sur tapis vert. Parce qu'il y a une seule liste en course, la liste du RDPC. Donc, investir seulement 360 listes dans 360 communes, en termes de caution, de cautionnement seulement, on est à 850 millions. Je ne parle même pas de l'argent de constitution, de dossier. Je ne parle même pas l'argent pour payer les scrutateurs qui vont surveiller le bureau de vote. Je ne parle même pas de l'argent pour faire la campagne. Seulement, le cautionnement, on est à 850 millions. Donc, vous voyez que ce n'est pas facile pour un seul parti politique, fût-il l'UNDP, de constituer 360 listes. En sachant qu'il y a des communes de 25 conseillers municipaux, il y a des communes de 31, de 41, de 61. Donc, on a plus de 10 000 conseillers municipaux.
0: Je vous assure.
2: Donc, même l'UNDP ne peut pas le faire. Donc, c'est pour ça que l'UNDP a sa tradition, coalise toujours avec les partis, même à la présidentielle. Vous avez vu, l'UNDP était le seul parti qui avait réussi à faire que deux candidats retenu et validé par le conseil constitutionnel, s'y retire et accompagne. Même si, bon, juridiquement, il n'y a pas un mécanisme prévu, mais politiquement, oui. Kérémouna et Ateki, qui étaient candidats engagés, ont quitté et accompagné Bello. Donc, c'est la même chose aux élections locales. Même si la loi n'a pas prévu le panachage, même si la loi n'a pas permis d'autres mécanismes, les partis peuvent s'entendre et constituer une liste commune dans une circonscription ou dans une autre. Donc, nous, dans le cadre de la préparation de ces élections, qui, s'il n'y a pas encore report, le corps électoral va être convoqué au plus tard le 2 novembre, nous avons entrepris des contacts. Vous l'avez dit, nous étions avec Popular Actions Party, le parti qui a été fondé par Ayapol Abiné, mm-hmm. qui était candidat à la présidentielle en 2011. Voilà, on est en contact, on est même très avancé avec eux. Il y a l'UPC de Madame Habiba avec qui nous allons travailler. Nous sommes avec elle, nous sommes même allés très très loin. Nous avons même bien quasiment abouti. Voilà, il reste juste la communication officielle et publique. Il y a, vous avez vu hier, la société civile des jeunes du Mfundi, des jeunes de l'ouest, du nord-ouest, du sud-ouest, du littoral. Nous les avons reçus hier. Nous avons également ouvert une plateforme d'échange pour coaliser. Donc, aucun parti ne peut aller seul pour gagner le RDPC sur l'ensemble du territoire national. C'est pourquoi il faut coaliser et nous allons continuer à le faire. Nous allons vers les gens parce que nous, on n'attend pas que les gens viennent vers nous. Nous allons aussi vers les gens et ceux qui veulent venir, nous les recevons. Il faut faire une coalition la plus large possible parce que le pouvoir, et je conclue rapidement, le pouvoir n'est pas que à étudier. Hein. Le pouvoir est au Parlement. Le pouvoir est dans les communes. C'est-à-dire que vous avez une commune, vous avez peut-être une commune de 200, 300 000 âmes. Vous pouvez faire beaucoup de choses pour l'épanouissement des populations. Il ne faut pas seulement aller chercher étudier. C'est vrai, c'est le pouvoir suprême, mais à défaut d'avoir étudier, vous pouvez gérer, vous pouvez avoir la majorité à l'Assemblée nationale, vous faites des lois, vous bloquez même étudier, par exemple. Vous pouvez avoir le maximum de communes possibles. Vous travaillez au développement local. Donc, les Camerounais allaient s'inscrire. C'est lent, mais le changement, c'est un processus irréversible.
0: Bien, alors, Serge, que

0: quel crédit peut avoir le parti UNDP auprès des populations camerounaises à nos jours?
1: Alors, sur le plan strictement politique, l'UNDP est c'est un parti crédible. C'est-à-dire que, qu'il y a une assise territoriale, qu'il y a un maillage territorial digne de ce nom. C'est la deuxième formation politique au Cameroun actuellement. Et son leadership également une certaine traçabilité dans l'histoire politique du Cameroun. Que ce soit du temps d'Aïdjo, comme aujourd'hui. Bon, c'est vrai que l'UNDP, en fait, intervient un peu après l'ouverture démocratique des années 90, sous Samuel Eboua, et puis la nouvelle présidence de M. Belouba. Mais je veux dire une chose. La question des alliances en politique, moi j'ai toujours beaucoup de réserves. Pas vis-à-vis de l'UNDP, parce que si on parle de l'UNDP, c'est qu'il faut précisément que l'UNDP fasse le bon diagnostic et pose les bonnes bases de ces alliances. Yaya Bello, mon frère, il fait bien de mettre sur la table la facture des législatives et des municipales. En ce qui concerne les dossiers des candidats, les cautionnements, c'est 50 000 pour les conseillers, 1 million pour les
2: députés.
1: Pour les députés, avec leurs
2: suppléants.
1: Là, dont est le problème? Combien court réellement pas sur RDPC seulement? Quand vous êtes tête de liste, c'est généralement vous qui portez le fardeau financier. C'est-à-dire que vous êtes dans une commune comme celle, disons, de Yaoundé 5 à côté, vous avez 41 conseillers. Vous pensez, si vous avez la tête de liste, les 50 000 là, quand même le Benskineur peut mettre sur la table. C'est-à-dire que, je dis, le plus petit commerçant, le plus petit Camerounais, après une épargne même de 3 mois simplement sur la plus petite activité, c'est-à-dire même si vous êtes ménagère, vous pouvez payer vos 50 000, généralement les gens ne payent pas. Il y a une culture dans ce pays de démission politique à la base. C'est-à-dire que l'élite politique, toute chapelle confondue, a entretenu la base et les acteurs politiques, notamment les conseillers municipaux. Parce que ça, c'est la base la plus importante. Il a à peu près 10 000, ça fait 360 fois une moyenne, disons, de 41 par là, entre 25, 31, 41 et 61. Donc, on a habitué les Camerounais à n'engager aucune responsabilité politique.

0: pendant son aller en Corée.
1: Malheureusement.
0: On en a encore à avoir des coins inaccessibles dans notre
1: d'où
0: pays.
1: D'où le problème donc de la décentralisation. Moi, j'étais il y a un mois dans le Mungo, dans l'arrondissement de Loum, partant du centre-ville, c'est-à-dire à zéro pas de la commune. Pour un village, on a pris une moto 12 000. Aller 2h20, retour 2h20, dans la même commune. C'est-à-dire que dans la même commune, c'est comme si vous faites, c'est vous payez un tarif, aller-retour Douala Yaoundé. Et vous faites sensiblement le temps que vous faites entre Yaoundé et Déa, en moto, en traçant des cours d'eau, des forêts et tout, tout dans des conditions extrêmement difficiles. Donc si vous êtes un candidat à la commune là-bas, et j'y allais parce que le problème qui se pose, c'est lequel ? C'est que le maire a complètement abandonné un canton entier qui est le canton de la chefferie supérieure, le canton Babon. Parce que l'accès, même en 4x4, vous n'y allez pas en 4x4. Vous y allez en moto parce qu'en 4x4, ce n'est pas accessible. Dans le Yaya Beloela, il est du septembre. Il y a des zones où vous devez avoir dans votre 4x4 une réserve de oiseaux. Pour pouvoir, parce que vous allez faire 3 heures de route, si vous êtes en panne là-bas, il n'y a pas de station-service. C'est-à-dire que si vous êtes candidat, pour certaines zones, pour certaines communes, je vous assure, Bill, si vous n'avez pas mobilisé au moins 150 millions pour 2 semaines de campagne, c'est que vous n'êtes pas prêt pour cette campagne. Donc les alliances, c'est bien. Maintenant, vous avez les réalités factuelles, les réalités de terrain qui sont extrêmement difficiles. Et le RDPC bénéficie donc de ces avantages matériels. Vous verrez que beaucoup de candidats vont avec le matériel administratif, le matériel roulant administratif.
0: Bien sûr.
1: On voit les CA, les 4x4 et tout, qui appartiennent en fait aux hauts fonctionnaires. Parce que de simples candidats, lambda, parfois, ne peuvent pas. Je vous assure souvent que les candidats tête de liste, eux-mêmes ne parviennent pas souvent à conduire une bonne campagne. Il faut toujours le soutien de le chef de délégation permanent de la zone, qui peut mettre les voitures à disposition, qui peut mettre pour qu'il n'ait pas un mauvais score et qu'il ne subisse pas une sanction politique.
0: Comment expliquer donc une équité dans ces conditions?
1: Il faut une nouvelle ingénierie politique au sein des partis politiques. Vous voyez? Une ingénierie en termes de mobilisation de fonds. Moi, j'apprécie les alliances et je l'ai dit, l'UNDP est avant-gardiste. Il faut une nouvelle ingénierie politique pour mobiliser les fonds.
0: D'accord.
1: Auprès de la diaspora, auprès d'une société civile, auprès même du patronat.
0: Je vous reviens. Le temps d'une page pub.
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0: Sur la radio, chers auditeurs, vous savez, à cet instant, eh ben, j'ai le plaisir de l'avoir avec moi, Paul Stéphane, communicateur de l'Institut universitaire Missaï. Bonjour.
1: Bonjour, Bill. Bonjour à vos nombreux auditeurs et même à vos internautes. Bonjour à vos panélistes. Bonjour également aux étudiants de l'Institut universitaire Missaï.
0: Alors, Paul Stéphane, je vous prends directement, n'est-ce pas, au vol, hein, parce qu'il faut dire qu'il y a une grosse information, n'est-ce pas, sur la Masso Bourse Académique.
1: Effectivement, il y a une très grosse information par rapport à la Masso Bourse Académique. Vous savez que pendant des semaines, j'ai eu à faire des annonces, mais sauf que le conseil de direction, après avoir fait le terrain, après avoir, j'ai envie de dire, discuté avec les parents et même les mutualistes, on s'est rendu compte d'une chose, c'est que si on maintient la bourse académique à 100 000 francs, en réalité, on s'éloigne de notre cible. Parce qu'il ne faut pas oublier l'objectif de la Masso Bourse Académique, c'est de permettre aux génies, aux talents, qui sont issus des familles qui n'ont pas assez de moyens, de pouvoir avoir un cursus universitaire, c'est-à-dire de pouvoir avoir une formation universitaire gratuite, non remboursable. C'est donc au regard de tous ces éléments que le conseil de direction s'est réuni et a décidé justement de fixer la Masso Bourse Académique à 26 000 francs.
0: C'est-à-dire exactement comme tous les autres.
1: Exactement, à 26 000 francs parce qu'il ne faut jamais s'éloigner de son objectif. Notre objectif, c'est de permettre justement à ces talents qui n'ont pas de moyens de pouvoir avoir une opportunité d'avoir un parcours universitaire. Et il faut rappeler ici donc que vous vous rendez donc compte qu'au regard justement de la conjoncture économique, maintenir la bourse Masso Académique à 100 000 francs en réalité, c'est dit à la principale cible que, en réalité, vous n'êtes pas la cible. Et puisque nous restons cohérents, vous voyez donc que le conseil de direction a dit non, il faut ramener ça au niveau de notre cible parce qu'on a une vision, on a une mission et il ne faudrait pas qu'on s'égare.
0: L'avoir ramené à 26 000 francs, est-ce que c'est, ça va également détériorer ou alors amoindrir les valeurs et la qualité, évidemment, n'est-ce pas, de la bourse?
1: Je vous réponds immédiatement par la négative parce que rien ne change en dehors du coût. Ça veut dire qu'en dehors de la cotisation qui sera de 26 000 francs, rien ne change en réalité.
0: On reste pratiquement dans le format, formation gratuite.
1: Exactement, parce que une fois que vous êtes tiré au sort, vous ne payez pas vos frais de scolarité, vous ne payez pas vos frais d'inscription, vous ne payez pas votre code vestimentaire, vous ne payez pas vos frais de dossier.
0: Du tout.
1: Vous ne payez même pas vos frais de stage.
0: Je vous assure.
1: Donc, rien n'a changé en réalité et vous ne remboursez pas.
0: Rien du tout.
1: C'est important de le préciser, vous ne remboursez
0: rien du tout.
1: Donc, la seule chose qui a changé, c'est qu'on est quitté de 100 000 francs à 26 000 francs. Mais le contenu de la bourse reste identique. Parce que, comme je vous l'ai dit au départ, on a une vision et on ne veut pas s'éloigner de notre vision. Notre vision, c'est de permettre justement à ces talents-là d'avoir une opportunité. Et vous ne pouvez pas créer une opportunité et en même temps mettre une barrière à l'intérieur de cette opportunité. Parce qu'en réalité, 100 000 francs était une véritable barrière pour notre cible.
0: Alors, dites, Paul Stéphane, les parents nous écoutent en ce moment. Il y a des mutualistes également, pas mal d'auditeurs qui sont là à nous écouter. Qu'est-ce que vous leur dites?
1: Je vais simplement leur dire que nous avons décidé justement de revoir la cotisation Masso Bourse Académique. Maintenant, la balle est de leur côté. Pour que cette vision devienne une réalité, pour qu'on ait des Camerounais qui fréquentent gratuitement grâce à la solidarité qui est impulsée justement par le produit Masso, parce que la Masso Bourse Académique est un produit spécifique. Donc, je dirais simplement que mettons-nous ensemble, cotisons et par le mécanisme de la solidarité africaine, permettons à ceux qui n'ont véritablement pas les moyens d'avoir une chance de pouvoir s'insérer dans la société. C'est simplement le message que je veux passer, tout en rappelant à ceux qui nous écoutent également que pour le moment, nous sommes encore du côté des Kounou deux chevaux. Nous n'avons pas encore déménagé.
0: Oui.
1: Nous allons déménager une fois que le nouveau campus sera prêt.
0: Oui.
1: Et vous aurez également l'information. Donc, c'est important de le préciser ici parce que nous recevons beaucoup de messages, où les gens veulent savoir où ils peuvent effectivement nous trouver. Est-ce qu'ils doivent passer à Ikounou? Est-ce qu'ils doivent passer au nouveau campus?
0: De toute façon, peut-être faudra-t-il également appuyer sur le fait que, en tout cas, pour la rentrée 2026-2027, eh bien, ça se fera au nouveau campus.
1: Exactement. La rentrée se fera au nouveau campus. Mais puisque c'est en cours de finalisation,
0: absolument,
1: nous
0: oui,
1: sommes
0: oui.
1: encore du côté des
0: Ikounou.
1: Mais très bientôt, très bientôt, nous allons déménager dans ce nouveau campus qui est un campus de rêve.
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0: Il s'appelle Paul Stéphane, communicateur de l'Institut universitaire Missaï. Passez évidemment, n'est-ce pas, nous rendre visite et nous annoncer cette très bonne nouvelle. Ce n'est plus 100 francs la cotisation de l'année pour la bourse académique. Non, c'est plutôt 26 000 francs, mesdames et messieurs. 26 000 francs pour la Masso bourse académique avec une formation de 2 ou 3 ans.
1: Oui, en fonction gratuite. Du cycle que vous choisissez.
0: Ah, naturellement.
1: Parce qu'il y a des gens qui décident de faire un BTS.
0: Oui.
1: Si vous décidez de faire un BTS, c'est 2 ans. Ça voilà. veut dire que c'est gratuit.
0: Gratuit.
1: Si vous décidez de faire une licence,
0: tout
1: par exemple, en sciences infirmières,
0: oui, oui.
1: c'est 3 ans gratuit.
0: Tout frais payé.
1: Vous ne payez rien. La seule chose que vous avez à payer, c'est le transport pour venir à l'école.
0: C'est tout.
1: Et vous allez trouver que le cadre est agréable.
0: Donc, il y a même un réfectoire où tu vas manger.
1: Il y a un réfectoire où tu vas manger.
0: Nyanga Bobé Moïto, bonne journée, mon frère. Allez, Paul Stéphane, on se dit très bonne journée.
1: À très bonne
0: Mesdames
1: journée.
0: Et messieurs, attention à la suite.

0: Évidemment, n'est-ce pas notre sujet porté à l'ordre du jour, qui porte évidemment, n'est-ce pas, sur l'UNDP ce matin, législative et municipale. Attention, cet auditeur, allô, bonjour.
1: Bonjour.
0: Oui, ouais, c'est de la part de
1: Sona Patrice.
0: Ah, Papa Sona, le patriarche, merci d'être là ce matin.
1: Merci à vous. Bonjour. Je salue mon meilleur ami et frère Yaya.
0: Je vous en prie.
2: Merci. Bonjour, merci.
1: Bonjour, Yaya. Tu es rentré de là-bas, tu m'as oublié. Hein.
2: Non, je ne peux pas t'oublier.
1: Je salue le brillantissime Serge.
0: Voilà, Serge, tu as le bonjour.
3: Bonjour, de bonjour, bonjour.
1: Bon, à l'entame de votre thématique, vous avez présenté notre cher ancien, le plus ancien de l'opposition, l'UNDP. Mais comme étant le plus implanté, je mets un bémol. Apparemment, tout compte fait, et peut-être Yaya en sait quelque chose, même s'il ne voudra pas le dire. C'est le PCNR qui est le plus implanté à l'heure actuelle, depuis au moins après 2018 jusqu'en 2025 et à nos jours. Voilà ce que je voulais vous apporter comme élément. Et puis, vous exhortez, quant à vos billes, de très souvent aussi appeler les communicateurs, les représentants du PCNR, comme de le fait là en ce moment. Vous aurez plus d'amples informations.
0: Ce qui est certain, c'est que nos amis Bello ont émis le vœu, n'est-ce pas, d'être là. Alors, si nos amis du PCNR nous écoutent, bon, ben, nous sommes à leur disposition, donc à venir.
1: D'accord, merci pour eux.
0: Je vous en prie.
1: Voilà une élection qui arrivera certainement. Certainement parce que aucune raison ne pourra la repousser. Donc, quand je parle d'élection, elle peut être des scrutins doubles, municipal et législatif. Bon, mais à tous les Camerounais qui nous écoutent, beaucoup plus les auditeurs de Royal, j'en ai souvent intervenu, qu'il y ait des coalitions, des partis politiques de l'opposition ou pas, que tous les partis qui se veulent dignes de ce nom se mettent dès maintenant, il est même trop tard pour eux, mais bon, qu'ils se mettent maintenant, et tel que Serge le faisait savoir, au PCNR par exemple, où j'ai une œil trop attentive, je suis leurs activités, Cabral et son équipe étaient depuis, d'ailleurs, ils ne sont même pas au repos. Ils viennent même d'être encore à la Tanaga maritime, ils ont parcouru des zones impraticables. Les réseaux sociaux sont là pour le démontrer.
0: Patriarche,
1: oui?
0: Nous sommes encore avec l'UNDP, donc le PCNR pourra venir, il n'y a pas de problème. D'accord, mon grand? Merci beaucoup. Très, très bonne journée. Allons-y, bonjour.
4: Bonjour, monsieur Billy Jeroc.
0: Le Patriarche Téga.
4: International de l'animation.
0: Je vous en prie, merci d'être là.
4: Oui, je dis bonjour à Yaya Bello et à bonjour à monsieur Seto.
2: Bonjour, bonjour, bonjour.
4: Ok, je les connais très bien. Alors, si c'est pour l'UNDP, moi, je peux vous parler de l'UNDP. Parce que j'ai travaillé avec le premier ministre Bello Bouba, ancien premier ministre, et Mindic, comme ça s'appelait, était en

0: m'a donné la carte et m'a donné le numéro de ça. Et il m'a dit, si vous avez besoin de me rencontrer, quelle que soit l'heure, vous appelez à ces numéros.
1: Je vous assure.
0: Parce que le dossier que vous portez entre vos mains là, c'est l'avenir du Cameroun.
1: Wow.
0: Lorsqu'il a fallu aller négocier les affaires de la Banque agricole à la BEAC, M. Belobou Maïgari m'a confié un de ses chargés de mission, chargés d'études, qui s'appelait M. Sadou, qui m'a amené voir le premier ministre Sadou Ayatou à la BEAC, monsieur. Je vous parle d'une affaire qui se parle passe entre premier ministre. Et le premier ministre Sadou nous a reçus avec son directeur, le sous-directeur du crédit qui s'appelait à l'époque Kemazé Joseph. Et voilà comment est parti dans la paix de la banque agricole. Donc je vous dis qu'il y a des hommes d'État dans ce pays et il y a le premier ministre Bello. Si le SIF de John Kondi n'avait pas boycotté les législatives en 92, le RDPC était à la porte.
1: D'accord. Merci.
0: Bon, vous voyez que à tous les niveaux, il y a toujours chez les Camerounais des gens qui sont incapables de porter l'intérêt national.
1: Merci.
0: C'est le protocole d'accord signé par le premier ministre Belobou Maïgari qui met tout le monde en difficulté aujourd'hui, surtout la France-Afrique.
1: D'accord, merci beaucoup.
0: Merci, mes chers amis.
1: Allons-y, allô, bonjour.
2: Bonjour, monsieur Bilot.
1: Oui, mon très cher, c'est de la part de...
2: De la part de monsieur Luc Nembot.
1: Monsieur Nembot, merci d'être là.
2: Merci, je salue votre invité.
1: Je vous en prie.
2: Vous-même, les auditeurs qui viendront après moi.
1: Merci, mon grand.
2: Monsieur Bilot, je vais commencer par là où le dernier auditeur là est passé. Comme il a parlé du boycott des élections législatives en 92, mais l'UNDP de M. Bello Bouba avait eu 68 députés. Il avait la possibilité de modifier beaucoup de choses. Il ne l'a pas fait. L'UNDP a eu la possibilité de faire la coalition.

0: au président Paul Biya. Si ce n'est pas Paul Biya, il faut que ce soit lui. Si ce n'est pas ça, il n'est aligné derrière personne. Pour revenir maintenant, bon, vous avez même dit de ne pas parler de l'autre. Parce que la Sahara maritime, ne sais pas le fief de l'UPC. Que celui-là, n'oublie pas que ils sont que dans le fief de l'UPC. Si l'UPC est représenté, ils risqueraient de rien avoir. Parce qu'ils sont dans le fief de l'UPC. Je ne veux pas citer, ils vont se comprendre là-dessus. Monsieur Bidoré, merci. Je prie seulement que s'il y ait une véritable transparence, que le FDPC ne continue pas toujours à voler les résultats des autres, ou bien après la campagne, avec les voitures administratives de part et d'autre, véritablement, il faut que le président Paul Biya essaie de mettre une véritable transparence pour permettre qu'on retienne que c'est lui qui a apporté la démocratie, le multipartisme et autres.
1: D'accord.
0: Merci, monsieur Bidoré.
1: Merci pour cette contribution. Allô, bonjour.
2: Oui, bonjour, Bidoré.
1: Oui, très grand. C'est de la part de...
2: De la part de Mr. Charles.
1: Mr. Charles. Oui,
2: bonjour, bonjour aux panélistes.
1: Je vous en prie.
2: Oui, Bill. Est-ce que Yaya Bello qui est sur le plateau ne nous vend pas les illusions? Par exemple, Yaya Bello, c'est le président Biya qui convoque le corps électoral. C'est le président Biya qui va investir les candidatures dans le RDP. Yaya Bidam bien est révélé. C'est la question. Parce que cette élection, il est lointain. Le président, on ne connaît même pas là où il est. Est-ce qu'il y aura l'élection en 2027, Yaya Bello? Ça, c'est mes questions.
3: Merci, on va répondre.
1: Merci pour cette contribution ce matin. Alors, il nous reste exactement 4 minutes. Yaya, on répond à la question et puis on va sortir.
3: D'accord, je veux dire rapidement quelque chose. Je crois qu'il y a des stigmas qui ont été construits dans l'opinion publique. Il faut les déconstruire. L'implantation d'un parti politique, c'est quoi? C'est d'avoir des organes de base dans une circonscription, c'est tout. L'UNDP a 58 fédérations. Et dans chaque fédération... à l'échelle d'arrondissement, il y a ce qu'on appelle des sections. L'UNDP en a tous les démembrements territoriaux. Aux élections sortantes dernières de 2020, l'UNDP a présenté 237 listes.
4: Wow.
3: 237 listes sur l'ensemble du territoire national. Et tout à l'heure, rappelez-vous que je vous ai dit qu'il y a au moins 100 communes où le RDPC était seul à gagner sur tapis vert.
1: Exact.
3: Mais l'UNDP a quand même parvenu à présenter 237 listes. L'UNDP est présente dans 73 communes aujourd'hui. Est-ce que les gens savent qu'il y a 3 conseillers municipaux de l'UNDP à Douala 3e?
1: Je vous assure.
3: Est-ce que les gens savent qu'il y a 2 conseillers municipaux UNDP à Douala 4e? Ils ne savent pas. Est-ce que les gens savent qu'à dans le Mungo, nous avons des conseillers municipaux? Je vous prends encore un exemple. Aux élections municipales et législatives de 2020, Idenao, c'est dans le sud-ouest.
1: Oui.
3: L'UNDP a eu 39%. Il y a une commune, le nom m'échappe, dans le nord-ouest. L'UNDP a eu 49,99. Le RDPC a eu 50,0001.
1: Wow.
3: Le système électoral, donc, comme c'est un système majoritaire, a fait que donc, celui qui a 50,0001 a gagné, a pris tous les sièges, pendant que celui qui a eu 49,99 n'a rien eu. C'est le système majoritaire qui fait donc que le RDPC passe partout. Bon, ils ont fait ça, bon, c'est là. Donc, nous sommes présents partout. Là, nous nous battons à présenter 360 listes avec les alliés. Les alliés. Bon, comme le système de panachage n'est pas permis, c'est-à-dire qu'on ne peut pas prendre quelques personnes dans ces partis, il faut que c'est un seul parti qui investisse. Il y aura des localités où, par exemple, le pape, le Popular Action Party va présenter nos candidats et leurs candidats. Donc, nous travaillons pour que nous présentions 360 listes dans 360 communes. Maintenant, il y a une personne qui a demandé, est-ce que le président Paul Biya... Je crois que, écoutez, la loi, il y a la loi, non?
1: Bien sûr.
3: On a nommé les généraux hier. Le président était là?
1: Non, pas du tout.
3: Les généraux ne vont pas entrer en fonction?
1: Ils vont bien sûr entendre.
3: Voilà. Donc, si le président convoque le corps électoral, le décret est sorti suivant la procédure normale.

0: mal officiel. Mais nous partons aux élections.
1: Tout simplement.
0: Tout simplement. Et puis, il faut dire une chose. Un parti politique travaille pour l'épanouissement de ses populations. Un parti politique cherche une position de pouvoir pour travailler pour ses populations. Donc, l'alliance peut être électorale. L'alliance peut aussi être d'action, une action gouvernementale. C'est pour ça que l'UNDP a signé une plateforme d'action gouvernementale avec le RDPC. D'ailleurs, c'est le seul parti qui a une plateforme écrite, signée. C'est-à-dire que dans chaque domaine, sur le plan politique, économique et social, on avait des trucs précis. Le plan politique, voilà ce qu'on devait faire sur le plan pour le bien-être des populations. Et vous allez voir dans toutes les grandes démocraties, en dehors peut-être des États-Unis où c'est un système bipartiste, dans toutes les grandes démocraties, il y a des, ce sont des alliances qui gouvernent.
1: Merci.
0: Ce n'est pas un seul parti qui gouverne.
1: Absolument. Alors, Serge, on va sortir de ce programme ce matin. Qu'est-ce qu'on retient?
2: Ce qu'on retient, c'est que, effectivement, je vais annoncer par la chute de Yab. Effectivement, dans les grandes démocraties, ce sont les alliances. Presque partout dans le monde. Maintenant, il faut donner, je vais dire, du sens et du contenu à ces alliances. D'abord, sur le plan programmatique. Parce qu'aujourd'hui, les Camerounais attendent une autre manière de gouverner. Les Camerounais attendent des solutions concrètes sur les questions d'eau, les questions d'énergie, la décentralisation, l'agriculture, le développement local, l'éducation. Il faut une convergence de valeurs, une convergence de programmes, de vues, de telle en sorte que les Camerounais puissent être convaincus de la pertinence de ces coalitions. Parce que parfois, la dispersion aussi. Yaya Bellomi vient communiquer aujourd'hui pour l'UNDP. Est-ce que les autres vont tenir les mêmes discours? Regardez en France, quand vous regardez Éric Ciotti qui a sa formation politique, le maire de Nice et le Rassemblement National de Marine Le Pen, il y a une convergence de vues, il y a le même discours.
1: Exactement.
2: Généralement, c'est le désordre communicationnel qui parfois crée la confusion dans l'esprit. Et je disais préalablement, c'est qu'il faut les moyens. Il faut les moyens. La chance, en février prochain, c'est que nous serons en pleine saison sèche.
1: Ouais.
2: Lorsqu'on est en saison pluvieuse, c'est encore l'accès à certaines zones est très difficile. Et puis, ces alliances sont utiles parce qu'il faut décloisonner les bastions communautaires. Vous savez que les partis ont souvent un ancrage ou une pénétration par intérêt communautaire. Il faut que nous ayons des partis ou des regroupements ou des alliances politiques qui permettent que tel parti, idéalement implanté, par exemple, dans le septentrion, puisse aisément, il a dit tout à l'heure, il parlait du sud-ouest, il parlait du nord-ouest, c'est fort appréciable, puisse avoir une forte pénétration dans le littoral, dans le centre, les bastions dits imprenables, les bastions dits propriété du parti au pouvoir. Voilà. Mais surtout que les Camerounais aient confiance en ces coalitions, en ces alliances, qu'on sente qu'il y a un véritable changement.
1: Absolument.
2: Parce que quand vous interrogez un leader d'un parti, vous demandez, ok, la décentralisation, aujourd'hui on a 15% du budget, lorsque vous êtes aux affaires, on passe à combien? Quelle va être la redistribution des ressources financières au profit des collectivités locales? J'en parle avec en face parce que c'est le défi de l'heure. Nous sommes à Yaoundé, nous sommes à Douala, nous avons une vision parcellaire du Cameroun. Le défi du Cameroun aujourd'hui, c'est dans l'arrière-pays.
1: D'accord.
2: C'est dans cet arrière-pays que vous avez les richesses, que vous avez toute la production alimentaire, agroalimentaire, que vous avez les richesses minières, et il faut que les populations à la base en bénéficient, que les gens ne viennent pas s'agglutiner à Yaoundé pour faire la moto, pour vendre les tomates, les oranges en bordure de route, alors qu'ils peuvent être des millionnaires en produisant du manioc dans leur village.
1: Mesdames, messieurs, eh bien, ici s'achève évidemment, n'est-ce pas, l'entretien de ce matin avec Yaya qui fait de la partie de la fête, et puis Serge. Écoutez le temps pour moi de lire rapidement ça, d'accord les gars? Madame Abena Mvogo Ginette déclare avoir oublié dans la malle arrière du taxi qu'il a transporté de poteau, dernier poteau pour le marché Mokolo, le dimanche 2 août 2026, aux environs de 21h30, une valise moyenne de couleur bleu et marron est bien sur les côtés. La dite valise contenait une paire de draps, des gants brodés et non brodés, une gamme de collagène 5 à 7 savons gommants, 10 savons macabo, 2 pagnes, une paire de chaussures neuves encore cartonnées et un sac 3 en 1. Je crois que c'est ça. Bon, enfin bref. Elle prie donc le chauffeur du dit taxi et toute autre personne ayant retrouvé, n'est-ce pas, sa valise, de bien vouloir la déposer à la maison de la radio Royal FM, située en face du stade Sapeur, au lieu du dépôt de sabots. Alors simplement nous appeler au numéro 697 53 78 24. 697 58 78 24 ou alors le 673 51 00 82. 673 51 00 82. Bien, alors Serge va nous faire l'honneur évidemment d'être de nous présenter le journal. Serge va nous faire l'honneur, s'il vous plaît, de nous présenter le présentateur.

0: Journal de ce midi, la prorogation de la date butoir pour le paiement des impôts par le contribuable, c'est le 31 août 2026. À l'étranger, on parlera de cette réunion d'urgence de l'Union européenne sur la question de l'afflux de migrants à Ceuta. Et puis en sport, nous parlerons de la qualification du Maroc et de l'Algérie en quart de finale de la CAN féminine Maroc 2026.
1: Mesdames, messieurs, vous comprenez tout simplement que c'est ici qu'on prend fin à l'émission de ce matin. Merci à toute l'équipe de production composée ce matin de monsieur le roi Salman qui assurait la mise en onde derrière les caméras. Brian Bida, coordination centrale du Roger Kiegle-Kiki avec à la conception et supervision générale de cette émission. Le révérend pasteur Bissa, Emmanuel Noël, j'étais là, je suis parti. On ne s'est pas vu.

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8: Mesdames, Messieurs, bonjour. Bienvenue au journal sur Royal FM. Tout de suite, les titres.

0: En éducation, deuxième jour de sitting pour le syndicat national des enseignants du supérieur qui a de la colère. La pression amène déjà certains parents et enfants débrouillards à faire le point de leurs économies. Vous les écouterez dans le 12 heures. 2028, le Tchad, l'un des fournisseurs du Cameroun en période de crise, a décidé de bloquer ses exportations du bétail vivant à cette échéance afin de renforcer sa production locale. L'avis des experts sur le sujet à suivre dans cette session d'information. À l'étranger, l'Union européenne plaide pour un renforcement de la surveillance des frontières face à l'afflux des migrants à Ceuta. Rome, de son côté, défend la redistribution de ces derniers dans des pays tiers, un antagonisme qui continue de susciter des controverses sur le plan juridique et financier. Et puis Cannes féminine Maroc 2026. Les matchs de la dernière journée de phase de groupe se poursuivent ce mardi avec à l'affiche Afrique du Sud Burkina Faso d'une part et Tanzanie Côte d'Ivoire d'autre part. Hier déjà, le Maroc et l'Algérie ont décroché leur ticket qualificatif pour les quarts de finale. On fait le point dans la page des sports. Voilà pour le sommaire. Mesdames, Messieurs, merci de préférer Royal FM pour vous informer. Parlons politique en ouverture de cette session d'information. Réajustement au sein des forces de défense, le chef de l'État, Paul Biya, a promu hier 5 colonels au grade de général de brigade. D'importants décrets qui nomment également des responsables au ministère de la Défense. Vous relisez ces textes présidentiels avec un expert, Jean-Marie Anaba, éditorialiste et chef d'ex-politique.
1: Le premier texte est celui des officiers supérieurs des forces de défense promus au grade de général de brigade, dont 4 de l'armée de terre et 1 de la gendarmerie nationale. Le deuxième conforte le désormais général de brigade, Beko Abondorimon Jean-Charles, au poste de commandant de la garde présidentielle, tandis que le troisième nomme des responsables au sein du ministère de la Défense. La lecture du professeur Franck Ebogo, géostratège.
2: Tout cela répond donc à 3 impératifs qui sont liés au remplacement numérique, qui sont liés aux récompenses pour services rendus par aux officiers supérieurs, mais également une logique de réajustement opérationnel sur le terrain.
1: Dans les changements, le général de division Ebaka Hippolyte remplace le général de division Hector Marie Tchemo, admis en deuxième section comme major général de l'état-major des armées. Les officiers généraux Philippe Mpaï et Ezon Vondo, décédés, ont été remplacés à la première région militaire interarmée et au poste de commandement des écoles et des centres d'instruction interarmée par les généraux de brigade Nkavalet et Melingi Nouma Donatien. Des réajustements aussi pour une logique opérationnelle.
2: Le quadrillage sécuritaire d'un pays n'est jamais figé, n'est jamais fixe. Il s'agit tout simplement à chaque fois, n'est-ce pas, de rajuster par rapport aux nécessités terrain, aux défis sécuritaires.
1: Des réajustements aussi intervenus au sein de l'administration centrale du ministère de la Défense, l'administration centrale du secrétariat d'État à la Défense en charge de la gendarmerie nationale dans les états-majors centraux et les commandements territoriaux des armées.
0: Éducation, université d'État, deuxième jour de sitting ce mardi, des enseignants devant le ministère de l'Enseignement supérieur. Les universitaires rentrent dans une nouvelle phase de leur revendication pour le paiement de la dette académique et la prime.

0: de modernisation de la recherche décidée par le chef de l'État. Jean-Claude Ngué est chef d'ex jeunesse et éducation.
1: Ce sitting est une étape qui s'inscrit dans la continuité du mot d'ordre de grève du 20 juin 2026. Professeur Fopa Kouité Roger, coordonnateur SINES Marois.
2: La décision d'un sitting sur l'esplanade du ministère de l'Enseignement supérieur décidée par le bureau exécutif national du SINES est, il faut le rappeler d'abord, une volonté d'une large majorité des enseignants du supérieur pour exprimer leur ras-le-bol et participer à leur manière à la contestation de la situation qui ne fait que s'enfoncer pour ce qui concerne le paiement des allocations spéciales pour la modernisation de la recherche ainsi que d'autres prestations académiques.
1: Débuté hier à l'esplanade du ministère de l'Enseignement supérieur, le sitting des enseignants des universités d'État du Cameroun se poursuit ce mardi, selon le professeur Anouma Mariette, secrétaire adjointe à la communication du SINES.
3: Le sitting se déroule tel que planifié par le SINES. Les délégués et les coordonnateurs des différentes universités d'État sont présents sur le site, témoignant de la détermination des enseignants à voir leurs revendications enfin prises en compte.
1: Paiement de la dette accumulée entre 2000 et 2021, celui des allocations de la modernisation de la recherche due au titre du dernier trimestre 2025 et les allocations de l'année en cours sont autant d'engagements que le SINES attend du gouvernement camerounais. Professeur Anouma Marinette, une fois de plus.
3: Au-delà des questions financières, le SINES dénonce la dégradation de la qualité de l'enseignement supérieur, notamment de l'encadrement des mémoires de master et des thèses de doctorat, des dysfonctionnements dans le recrutement des enseignants et des doctorants, ainsi que la détérioration des conditions de travail.
1: Des difficultés qui, selon notre interlocutrice, compromettent la qualité de la formation, de la recherche et l'avenir du système universitaire. Toute situation que le SINES souhaite éviter en maintenant son sitting pour inviter une fois de plus le gouvernement à la table du dialogue social.
0: Restons dans la même veine pour parler d'un autre casse-tête, celui des préparatifs de la prochaine rentrée scolaire au Cameroun. À quelques semaines de la reprise, certains vacanciers occupés dans de petits commerces font déjà le bilan de leurs économies. Quelques-uns se sont d'ailleurs confiés à vous, Dorine Bimi.
4: Samuel Aboudjé, résident de l'Extrême Nord, a seulement 10 ans, exerce déjà une activité commerciale et nous confie être venu à Yaoundé pour avoir plus d'argent, mais la réalité est tout autre.
5: Je suis venu chercher l'argent pour payer mon école. Non, je pense que c'est dur.
4: Maëva Makam, par contre, les vacances ne sont pas synonymes de repos et même après avoir déjà pu mettre de côté une certaine somme, ce n'est pas encore suffisant pour elle.
6: Je vais les primes depuis le mois de juin et j'ai appris quand même garder ne serait-ce que l'argent de l'inscription. Donc je compte encore faire plus d'efforts pour pouvoir garder quelque chose encore pour acheter les cahiers. Et je suis...
4: Activité similaire pour ces jeunes qui estiment que les parents font déjà assez d'efforts toute l'année, à elles de prendre le relais, peu importe la somme déjà collectée et la liste pour une entrée réussie, pour une rentrée réussie est longue.
7: J'ai préparé ma rentrée scolaire en septembre. J'ai cotisé tout l'argent que j'ai gardé pour ma rentrée scolaire, c'est 20 000. Je vais acheter ce que je vais manquer, comme les chaussures, les goudes, les parapluies, mes habits, mes sous-vêtements que mes mères dans ma tenue, avec mes règles, ce qu'ils doivent aller à l'école avec.
8: Les livres, alors, ça.
9: J'ai à garder 25 000 en crise scolaire pour acheter les chaussures, les cahiers, les sacs, les gouttes, les parapluies. Et ma mère aussi compléter le reste, payer la pension pour inscrire à l'école. On va encore ajouter.
4: Ces activités commerciales de vacances permettent à certains jeunes à Yaoundé d'être autonomes et d'alléger le fardeau financier de leurs parents.
0: Et justement, les enfants ne sont pas les seuls à penser déjà à la prochaine reprise des cours au Cameroun, dans le primaire, la maternelle et le secondaire. Les parents, eux aussi, sont en plein dans la fièvre des préparatifs, un devoir qui se heurte à plusieurs difficultés. Claude Baouken.
10: La rentrée scolaire est une séquence l'année calendaire, connue d'avance par tous les parents ayant les enfants dans les lycées, collèges, écoles primaires et maternelles. À un mois de la première trace de craie sur le tableau noir, À un mois de la première trace sur le tableau noir, les séquences sont orientées vers les caisses scolaires.
11: Au milieu du mois d'août, presque toutes les réunions cassent les caisses scolaires. Moi, j'ai l'argent dans mes caisses scolaires. Et puis, ce n'est pas une surprise. Ce n'est pas un deuil. Moi, je vais puiser là-bas. Je ne travaille plus. Si j'étais encore en fonction, je devais aller prendre un crédit scolaire. C'est pour donner à l'école des enfants. Moi, mon dernier fils est dans un institut universitaire qui me faut environ 200 000 francs pour la première tranche de l'instruction.
10: Outre les caisses scolaires, la notion du crédit scolaire est d'actualité. Entre planification et projection, certains parents en activité, retraités ou entrepreneurs sont conscients de l'importance de s'acquitter des exigences scolaires. Tout a été planifié en amont.
12: J'ai commencé depuis longtemps à se préparer. Dès que j'ai mon argent, je mets de côté la rentrée de mon fils. Moi, je n'attends pas. C'est pour le bien de mon enfant, pour qu'il soit en règle. Je me soulage. Tout payé depuis le mois passé. J'attends encore quoi. Il ne manquait rien. Il reste seulement d'aller entrer à l'école. Le livre est tout payé. Il y a la liste de livres. Donc, on donne aux parents de payer.
10: La préparation du retour ou le départ des élèves en classe pour la première fois varie d'un foyer à un autre. Si la question est d'actualité dans certains ménages, chez d'autres, elle est lointaine.
13: Non, moi, je n'y pense pas encore. Hein. Surtout que la présence que j'envoie à l'école à la maternelle, bon, pour moi, ce n'est pas urgent pour le moment. Je n'y pense même pas. Et puis, il va repartir. Le jour que je vais l'argent, il va donner. Dès que vous nous tirez à la maternelle, ils vont donner ça là-bas. Si ce n'est pas l'argent, ils vont avoir, on va donner après. Après, tu l'enchanges là-bas, ce n'est pas là. Dans tous les cas, on est obligé de payer. Donc, je ne sais pas comment je vais payer, mais je vais payer. Je vais faire grâce. Honnêtement, je n'en passe encore la maternelle. Je suis encore en vacances.
10: La rentrée scolaire 2026-2027, c'est dans moins de 40 jours.
0: 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Bonne nouvelle pour le contribuable. La Direction générale des impôts vient de proroger la date limite de paiement des taxes au 31 août 2026. Un répit accordé qui n'annule pas

0: faire?
1: Évidemment, il peut avoir des erreurs lors du paiement ou des erreurs lors des dates qui sont prévues. Le législateur a également prévu qu'il y ait des dérogations pour le paiement de cet impôt. Il y a également des cas où vous n'avez pas pu payer parce que votre activité n'a pas tourné. Ça ne vous donne pas la légalité fiscale de ne pas payer.
0: Un mois de plus pour déclarer zéro tolérance après. Le message du FIX est clair. Payez à temps ou payez plus cher. La loi ne fera pas de cadeau aux retardataires.
2: Il y en a encore qui échappent au paiement des taxes, notamment les commerçants des marchés spontanés qui gagnent du terrain dans la ville de Yaoundé. Ces espaces marchands inondent les quartiers de la cité capitale. Dans un couloir, entre deux maisons d'habitation, dans une cour commune ou sur une véranda, des denrées alimentaires de première nécessité sont installées, destinées à la commercialisation. Toute chose qui flatte des ménagères. Annie Lisette en bassin.
3: Angeline et Marie sont de ces dames dont les marchés spontanés ne laissent pas indifférentes.
4: Il peut te manquer une boule de tomate, un petit condiment, et puis tu cours rapidement, tu achètes, tu as fait ta cuisine.
5: Parfois même, dans ces petits marchés-là, il y a des boucheries, il y a des poissonneries. Ça fait qu'au lieu de payer la moto ou le taxi, aller au marché, tu peux t'approprier un kilo de poisson là, ou un kilo de viande.
3: Macabo, plantain, manioc, patates douces, pommes de terre et même des bâtons de manioc, en plus de la tomate, du piment et de plusieurs autres ingrédients nécessaires pour faire des sauces. Voilà autant de produits que proposent ces marchés, parfois éphémères. Les prix pratiqués restent à la portée de toutes les bourses. Marie fait le ratio avec les grands espaces marchands.
4: On peut pas dire qu'ils sont plus chers. C'est juste un 5 francs d'ajout, un 10 francs. Mais c'est normal. C'est normal parce que le temps que tu perds à emprunter un taxi, aller dans le grand marché, c'est le même temps que tu récupères en achetant chez la voisine d'à côté.
3: Les marchés réguliers, Angeline et Marie les fréquentent lorsqu'elles ont besoin de faire de grands achats. Contrairement à Monique, qui les côtoie régulièrement et les préfère d'ailleurs.
6: Au marché, il y a plusieurs personnes. L'autre, ça dépend. Elle met sa part, la quantité qu'elle peut mettre. L'autre met petit. Tu choisis là d'où tu peux mettre au quartier. Tu ne peux pas choisir puisque eux mettent la même chose. Tu es obligé de faire avec.
3: La proximité, la possibilité d'avoir de petites quantités, les horaires de fermeture tardive. Voilà qui avantage ces marchés spontanés et attire la clientèle.
2: Annie-Lisette Ambassa, reporter à la rédaction centrale de Royal FM. Et pendant que certains ouvrent boutique, il y en a qui ferment. D'ici 2028, le Tchad pourrait mettre un terme à l'exportation du bœuf vivant. L'information est contenue dans le projet de loi de finances 2027. Le but visé est l'industrialisation de la filière bovine et également accroître la transformation locale. Si cette mesure est mise en application, elle ne sera pas sans conséquences pour l'économie camerounaise. Dites-vous, Yannick Ngelewi, éditorialiste et chef des économies.
7: Décision tchadienne plutôt louable. À un moment donné, il faut créer de la valeur. C'est ce que le Tchad veut faire en annonçant l'industrialisation de la filière bovine. Le problème pour le Cameroun est que transformer localement la viande tchadienne engendre la suppression des exportations et c'est à ce niveau qu'il faut craindre pour l'économie nationale. Le docteur Alexis Nankap est expert en commerce international.
8: Dans ce contexte, nous savons que une bonne partie de la demande camerounaise en viande bovine est satisfaite par ce pays frontalier qui est le Tchad. Et je crois que le gouvernement camerounais doit prendre des mesures en vue d'accroître la production de la viande bovine interne. Surtout parce que il faudrait savoir que nous sommes dans la politique d'impôt substitution aujourd'hui. Il faut produire sur place la majorité de ce que nous consommons. Surtout que nous avons des avantages comparatifs dans la production de ces biens agro-pastoraux. Je crois que le gouvernement doit mettre sur pied des mesures visant à accroître l'offre nationale.
7: Ce message doit susciter chez nos dirigeants une réaction. Le Tchad ne s'oppose pas en s'opposant. Il revient au régulateur camerounais d'être en harmonie avec la SND 30, la politique de l'import-substitution.
8: Et il est vrai que dans la loi de finances 2027, le Tchad qui entend procéder à la transformation locale de sa viande bovine et de ce fait

0: empêcher les importations, ça aura des conséquences importantes sur le Cameroun. Étant donné que le Cameroun importe pour chaque année pour une dizaine de milliards de francs CFA de viande bovine, il va sans dire que l'offre va s'amenuiser sur le marché camerounais. Le marché camerounais qui connaît déjà pénurie de l'offre en matière de viande bovine.
1: La transformation de la viande de bœuf au Tchad intègre les abattoirs, les chaînes de froid et infrastructures logistiques, les emplois directs et indirects, la lutte contre le chômage et la pauvreté.
2: En culture, parlons théâtre. Avec le prix RFI 2026, le nom du lauréat sera dévoilé au mois de septembre prochain. Il s'agit de récompenser la créativité dans le domaine de la dramaturgie. Jean-Jacques Foucault, chroniqueur culturel.
3: Vous l'avez dit, le nom du ou de la lauréate sera annoncé le 27 septembre prochain. 142 textes ont été reçus par le comité du prix Théâtre RFI 2026, 13 prix sélectionnés soumis au grand jury pour la finale. Parmi les 13, une Camerounaise, Hermine Eliane Yolo Mingele.
4: Je suis née à Douala, j'ai grandi à Yaoundé, je suis née d'une famille d'artistes. Mon père et ma mère étaient tous les deux, à l'époque ils étaient comédiens et puis avec le temps ils sont devenus metteurs en scène. Je suis née dans une famille de gens de théâtre, j'ai grandi dedans, j'ai baigné dedans depuis toute petite. J'ai vu mes parents travailler, j'ai vu leurs amis travailler, leurs collègues. Ils nous emmenaient souvent en répétition, donc on a assisté à des répétitions pendant les vacances scolaires souvent.
3: C'est donc une artiste aux casquettes multiples, metteur en scène, comédienne, entre autres. Elle est dans les 17% de l'ensemble des textes soumis par des femmes à cette compétition. Des choix difficiles d'après le jury, le potentiel de la Camerounaise donne droit d'espérer. Avec le titre de sa pièce, Le jugement de Marie, elle qui est autodidacte.
4: Il n'y a pas d'école de théâtre de formation au Cameroun. Presque tous les artistes, les gens de théâtre au Cameroun qui sont là, que ce soit des acteurs, des metteurs en scène, se sont formés comme ça, c'est-à-dire en suivant des ateliers donnés par des professionnels, soit camerounais, soit étrangers. Soit au Cameroun, soit ailleurs. Donc pour moi, ça a toujours été important de participer à ces événements-là. Je dois dire que ça a été très, très bénéfique parce que je ne juge pas que le fait de n'avoir pas été dans une école de théâtre me fasse défaut aujourd'hui. Il n'y a pas meilleure école que l'observation.
3: Si Hermine Eliane Yolo Mingele est sacrée lauréate, elle rejoint la liste très prestigieuse d'autres Camerounais comme Eric Delphin Kouingwe, lauréat en 2023, Edouard Elias Mvumba, lauréat en 2027, pour ne citer que les plus récents.
2: La page internationale. Au Moyen-Orient, les efforts diplomatiques se poursuivent sur plusieurs fronts. Ce mardi 4 août, le Liban et Israël entament à Rome un septième cycle de négociations sous médiation américaine avec une délégation libanaise élargie afin d'aborder les questions militaires, sécuritaires et économiques. Parallèlement, les divergences persistent entre Washington et Téhéran. Le président américain Donald Trump affirme que des discussions sont en cours avec l'Iran, tandis que le ministère iranien des Affaires étrangères dément toute négociation avec les États-Unis, précisant que les seuls échanges en cours concernent Oman et portent sur la sécurisation du passage maritime dans le détroit d'Ormuz.
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2: C'est avec l'afflux des migrants massifs à Ceuta qui a ravivé la division au sein de l'Union européenne sur la gestion des frontières. Réunis en urgence ce 4 août, les ministères de l'Intérieur des 27 pays doivent examiner la crise tandis que plusieurs États amenés par l'Italie, reproche à l'Espagne sa politique migratoire jugée trop souple. La Commission européenne plaide pour un renforcement de la surveillance des frontières et du Frontex, l'institution en charge de la surveillance des frontières, alors que Rome défend l'extension de son modèle de centre de retour de migrants dans des pays tiers, une approche qui continue de susciter la controverse sur les plans juridiques et financiers.
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2: Avec l'éditorialiste et chef d'export, Éric-Christian Coin, bonjour.
6: Bonjour, Florent Gouya.
2: Marche sportive, le marcheur Michel Mba à Kamze est déjà à sa 6e étape.
6: L'athlète initiateur de ce projet de marche interurbaine entre Bafoussam et Yaoundé se trouve encore dans la région de l'Ouest Cameroun et doit traverser tous les 8 départements de l'Ouest avant de prendre la route pour Yaoundé. Ce mardi, Michel Akamze Mba est à sa 6e étape pour une distance de 81,9 km.
7: C'est le 7e jour, la 6e étape, Bamungum Fumban. Bien, la journée d'hier s'est passée tranquille, c'était la plus courte distance jusqu'à présent, 21 km. Et ça s'est bien passé, il n'y a pas eu de problème. Nous avons parcouru cette distance en 3h30.
2: Fin de la saison sportive à la Fédération camerounaise de powerlifting.
6: C'était le week-end dernier au stade de la garde présidentielle à Mélène. C'est par les finales nationales de Coupe du Cameroun de course de tir à la corde que la boucle a été bouclée. C'est Kémy Klop qui a donc soulevé le trophée devant champion sport. Parole au capitaine de Kémy Klop, Fondigo Kazimi, après la victoire.
8: La veste n'était pas mal. On a beaucoup travaillé pour ce trophée. On s'est préparé parce que c'est un fruit de plusieurs semaines de travail. On a non pas l'esprit d'équipe, mais on a utilisé cet esprit d'équipe pour les gagner. Parce qu'on a eu tout ce temps, on a travaillé, on s'est entraîné, on a divisé notre équipe, on a formé 2 équipes et on s'est entraîné. Donc nous tous là, on était prêts, on les attendait. Peu importe celui qui venait aujourd'hui, on était préparé pour cette victoire.
6: À présent, écoutons Tsumingounou Kazmi, qui est président en charge du tir à la corde.
9: Et merci pour ceux qui ont participé pour cette Coupe du Cameroun de tir à la corde. Le tir à la corde est une discipline affinitaire, dont tellement elle est large son calendrier. Spécialement du tir à la corde, qui est une commission du powerlifting qui clôture sa saison. L'année s'est bien passée pour la première, la deuxième et la dernière journée. Nous sommes satisfaits, je suis satisfait à 100%.
2: Coupe du Cameroun de football, suite des matchs de 8e de finale cet après-midi.
6: Et d'abord chez les hommes, au centre technique de la FECAFOOT à Odjapi, d'Obloudi de Bamenda, va se mesurer à Épervier des Bolova. Rizière du Noun sera opposé à Aigle de la Ménois et enfin Union de Douala sera face à Krimi FC de Maroua. Chez les dames, hier, il faut préciser également que cet après-midi, Vision Foot va jouer contre le tout-puissant Doban et Diaspor Academy va affronter Bansoa FC. Déjà hier, pour ces 8e de finale de football féminin. Voici les résultats enregistrés. L'équipe FC a laminé Canon Fille 7-0. Cyclone a triomphé de Hemley de Botco 1-0. SD Bamba Ladies a battu Team Eagles Academy 4-0. Éclair Football Fille de Sa a laminé Exponentiel 6-1. Louvre Mine Prof était au stade et son adversaire Messamena FC était absent.
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2: Et c'est avec le Maroc et l'Algérie qui se sont qualifiés hier pour les quarts de finale.
6: C'est le verdict de la Soupoule A hier au terme du 3e et dernier match de poule dans cette Soupoule A. Et vous dites que 20 matchs se sont déjà disputés, Olivier Ndemaipo.
11: Tout à fait. Les premiers matchs de la journée 3 se sont disputés hier à Rabat, capitale du Maroc. Et les deux rencontres se sont disputées au même moment dès 18h. L'Algérie a vaincu le Kenya 2-0. Tandis que le Maroc et le Sénégal ont fait jeu égal, 0 partout. Il s'agissait des 17e et 18e affiches de cette CAN féminine 2026 qu'organise le Maroc. Précisons que 24 affiches sont attendues au premier tour de cette CAN féminine 2026 au Maroc.
6: La liste des pays éliminés au premier tour et qualifiés au second tour s'allonge.
11: La 3e journée se poursuit ce soir et dans le groupe B, voici les 2 affiches de ce soir. Burkina Faso, République sud-africaine et Tanzanie, Côte d'Ivoire. Déjà, l'on connaît l'identité des premiers qualifiés en quart de finale. Ce sont dans le groupe A, le Maroc 7 points et l'Algérie 6 points. Ces 2 nations connaîtront leurs adversaires des quarts de finale ce soir. Après les 2 dernières rencontres de la poule B et dans la poule B, la Côte d'Ivoire avec 6 points a déjà arraché sa qualification en quart de finale. La Tanzanie, le Burkina Faso et l'Afrique du Sud vont se disputer l'ultime ticket qualificatif de ce groupe. Et dans la poule C, le Malawi a raflé le premier ticket de qualification. La Zambie et le Nigeria sont en course pour l'accès en quart de finale. Dans la poule D, la dernière, le Cameroun est qualifié, tandis que le Ghana, le Mali restent en course. Par contre, quelques nations ont déjà acquis la certitude de leur élimination. Ce sont l'Égypte, le Cap-Vert et le Kenya, 0 points chacun.
6: Et vous dites aussi que les Camerounaises feront face à un défi important en quart de finale.
11: La qualification du Cameroun est acquise et probablement le premier rang. Dans ce cas, les Lions et Nongta feront face au deuxième du groupe C, selon le règlement. Ici, le Nigeria et la Zambie se disputent le deuxième rang. Le Nigeria, véritable épouvantail en Afrique, a presque toujours dominé le Cameroun en CAN féminine de football. D'ailleurs, en quart de finale de la CAN 2022, il y a 4 ans, le Nigeria battait les Lions et Nongta 1-0. La Zambie n'a jamais affronté le Cameroun à la CAN féminine. Toutefois, les deux nations se sont déjà rencontrées à 2 reprises avec une victoire de chaque côté, même si la Zambie a inscrit plus de buts que le Cameroun.
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2: C'est la fin du 12h journal mis en onde par Salomon Essana. Cadrage vidéo Brian Mbida, prolongement numérique Boris Tedormo, chef d'édition Jean-Marie Anaba, réalisation Jean-Jacques Foucault, rédacteur en chef Bertrand Oona, coordination éditoriale Ebel Bella Samari, coordination centrale Roger Kiek, supervision générale Révérend Pasteur Bissai, Emmanuel Noël. À la présentation Flora Ngoyamb, prochain rendez-vous avec l'information 14h, 2pm et 18h, le Vespéral bilingue. Pour la suite des programmes sur la radio, nous accueillons Raissa Parker. Bonjour, bon après-midi.
13: La fille de Yamb, Florent Goyamb, bon après-midi. Et bon après-midi aux auditeurs que nous retrouvons, j'insiste, avec beaucoup de plaisir.
2: Beaucoup de plaisir parce que vous leur avez certainement gardé beaucoup de bonnes choses.
13: Hier, nous étions à la cuisine pour se demander pourquoi...
2: Les marmites ne brillaient plus.
13: Et dans cette cuisine, on constate aussi que les ustensiles, les cuillères, les fourchettes, les verres, parfois disparaissent. Est-ce que c'est parce que nos kombus aussi, nos assiettes sont chez les voisins, voisines, ou ce sont nos enfants qui les cassent, voilà.
2: Parce qu'il faut les pas champions. Se dédouaner.
13: Est-ce qu'il y en a qui, il y a quelqu'un qui me disait non, c'est la sorcellerie, je comprends pas pourquoi.
2: Comment
13: j'ai 10 cuillères en début d'année. À la fin, il me reste de qu'est-ce qui se passe exactement. Donc, ou alors, c'est juste une mauvaise organisation, un désordre de la part de la ministre de l'Intérieur. Voilà. Donc, on va poser cette question. Et comment gérer un enfant qui casse les plats et les verres tout le temps? Donc, ça entre toujours dans cette lancée-là.
2: Oui.
13: L'autre thématique, on va parler des chambres ou alors des studios à l'extérieur de la maison, les dépendances.
2: Oui.
13: Voilà. Est-ce que vous êtes pour ou contre le fait qu'un enfant, votre enfant, habite, voilà, ces dépendances-là? À partir

0: restera de long en large avec nos auditeurs.
1: Je vous laisse entre les mains de Raïssa Parker qui vous servira dans une poussière de secondes de fraîcheur royale. Bonne écoute et bonne suite des programmes sur Royal FM.
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guys. Hello, dear listeners. I'm so happy, really happy to be with you this afternoon. Are you ready? C'est la deuxième partie de Fraîcheur Royale, la deuxième sortie de la semaine. Nous sommes mardi et ça se veut assez soft. Le week-end d'été, coussi coussa pour certaines personnes. Mais je vous promets, on va se rattraper, on va faire de très belles choses ensemble. On va parler des thématiques assez intéressantes. D'ailleurs, c'est un patriage qui est à la mise en onde. Réalisation, régie d'antenne. Nous sommes quoi? Le 4 août. Ça ne donne pas Romiel, hein. Ça reste Romuald et Koumé. D'ailleurs, c'est Koumé qui est à la mise en onde. Réalisation, régie d'antenne. Brian Bida se charge du cadrage vidéo. Nous sommes en direct sur YouTube. Vous tapez Royal Espace, FM Espace Cameroun. J'aime bien savoir que vous êtes passé par là, d'accord? La coordination centrale, le directeur général Roger Kiek de Kiki, sous la supervision générale du révérend pasteur Bissaï Emmanuel Noël. Cette voix qui bavade un peu là, anglais, français, ish. Raïsa Parker, c'est moi, je serai accompagnée de Dorin Bimi. Avec cette équipe, cette forte équipe, en tout cas, on compte sur vous à travers le 640 61 38 42 pour faire vibrer ce programme. Nous ne parlons pas de politique, ne parlons pas d'économie, ne parlons pas de. Parlons des choses, voilà, très très proches de nous là, à la maison, la famille, la société, surtout, voilà, notre société. Elle est malade, hein, elle est un peu malade, n'est-ce pas? On tente de poser deux ou trois questions dans ce domaine pour essayer de mieux comprendre, relativiser la vie, sourire un tout petit peu, ne pas toujours penser à tout ce qui est problème, tout ce qui est stress. C'est vrai que parfois des problèmes peuvent quitter de la joie pour la tristesse. Hein. Mais à la fin, hein, on essaye de garder un mindset plutôt élevé, un sourire hein, plutôt important. Je donnais tout à l'heure les codes d'accès. Pour ceux qui nous retrouvent pour la toute première fois et qui se disent « Est-ce que je peux? Est-ce que je ne peux pas? Est-ce qu'elle va décrocher? Ça concerne les autres. » Mais les autres, c'est qui? Les autres, c'est vous. Les autres, c'est nous. Les autres, c'est cet ensemble-là. Les autres, c'est la famille, en fait. Si vous n'êtes pas là, on ne fait pas le bloc solide qu'on sait. D'accord? Sentez-vous concerné. Sentez-vous chez vous. Trouvez un peu de temps. Accordez-nous. Permettez qu'on puisse savoir votre avis sur les thématiques. Je disais le 640 61 38 42, le 671 15 73 21 pour ceux qui ont noté. Et bien tant mieux, voici les sujets. On parle des dépendances, voilà, ces chambres, ces pièces, voilà, le numéro avec c'est le 76, merci d'être connecté. Voilà, je disais, vous avez ces chambres, ou alors les studios pour ceux qui ont plus de moyens, c'est carrément un appartement dans l'appart, dans la maison principale, vous voyez, j'essaye d'expliquer, j'espère que mon français est assez explicite. Vous voyez ces maisons, ces chambres qui sont bien collées à la pièce principale, à la maison centrale, mais la chambre en question à la porte, à la vue, la porte de qui ne donne pas forcément sur le reste de la maison. Est-ce que vous voyez un peu? On appelle ça les dépendances, d'accord? Les dépendances, cette chambre à l'extérieur de la maison. Cette chambre à l'extérieur de la maison, généralement, ce sont nos enfants, voilà, qui intègrent cette maison. Mais non, la question qu'on se pose, est-ce que vous êtes d'accord? Vous êtes d'accord du fait que certains parents préfèrent un certain âge, je ne sais pas quel âge, vous me direz, un certain âge, un certain moment de la vie, permettre plutôt à leurs enfants, que ce soit filles ou garçons, je ne sais pas si les filles aussi sont concernées, filles ou garçons, que ces enfants-là intègrent plutôt la maison à l'extérieur de la maison principale. Vous voyez le schéma, n'est-ce pas? Voilà. Donc, qu'est-ce que vous pensez de cela? Est-ce que les enfants qui intègrent les dépendances doivent également respecter le couvre-feu, doivent également respecter les règles établies par les parents ou alors le parent? Est-ce que vous avez eu droit à une dépendance lorsque vous étiez un peu plus jeune? Quels sont les avantages et inconvénients d'une dépendance pour l'enfant? La deuxième thématique parle des ustensiles de cuisine.
comment vous vous comportez généralement? C'est déjà arrivé, hein, faut pas me dire le contraire. Qui dit enfant, dit plat cassé, verre cassé parfois, ou alors les cuirs qui se retrouvent à la poubelle sans que ces cuirs n'aient eu un problème. Donc, comment se comporter lorsqu'un enfant casse un plat? J'ai l'air d'une question simple. Mais dites-moi, est-ce que c'est tout de suite la bastonnade où on fait bon, c'est normal, ça peut arriver. Comment se comporter lorsqu'un enfant casse un plat, un verre, ou alors vous voyez le schéma. Où vont généralement les ustensiles de la maison? Je citais quelques ustensiles tout à l'heure, les plats, les verres, les cuillères, les assiettes. Est-ce que généralement, lorsque vous essayez de réaliser, c'est plutôt le constat selon lequel ces ustensiles sont plutôt chez le voisin, sont dans la rigole, sont dans les chambres des enfants? Comment gérer cette situation à la maison? L'avez-vous déjà remarqué aussi, voilà, que parfois, on quitte de 10 cuillères à moins à un certain moment de l'année, ou alors après 5 ans? Et j'en passe. Est-ce que c'est une mauvaise organisation aussi? Est-ce que nos enfants prennent ces cuillères pour les laisser chez leurs petits amis? On en parlera avec vous tout à l'heure, à cœur ouvert ou presque. On va s'installer confortablement parce que nous aimons, nous adorons le célébrer. Nous adorons le magnifier parce qu'il est grand, il est suprême. C'est lui le début et la fin, l'alpha et l'oméga. C'est lui qui réalisera de grandes choses dans ta vie. Alléluia. Amen. Que le Saint-Esprit nous accompagne.

Papa Jésus, c'est encore ce qui est encore nous cet après-midi. Nous sommes encore venus pour t'adorer, pour te remercier. Merci pour les grâces. Merci pour ce souffle de vie renouvelé. Merci pour ce que tu fais même quand on ne demande pas. Merci pour ta patience. Merci pour ta miséricorde. Merci d'être à notre écoute. Merci d'avoir un regard sur ce que nous faisons au quotidien. Merci de veiller sur nos proches, sur nos ennemis, sur les membres de nos familles, sur les auditeurs. Merci en fait, merci pour tout ce que tu fais. À travers cette chanson de Shekinah, on revient encore, je le disais en introduction, vers la fin, pour célébrer, pour te magnifier, parce que tu es digne en tout cas, tu es digne de recevoir toutes les adorations, de recevoir toutes les grâces, toutes les louanges. Il n'y a pas un autre Dieu au-dessus de toi. Nous le reconnaissons, nous le signons, nous le scellons ainsi. Et que cette relation, cet amour qui existe entre toi et nous, quand je dis nous, j'englobe toutes les personnes qui ont mis Christ en avant dans leur vie. C'est pourquoi je parle de nous, hein. Donc si je parle de vous, je parle de moi aussi. Vraiment que cet amour reste bien scellé, bien ficelé, que même si on a les épreuves de la vie qui tentent, voilà, de nous faire chambouler, nous faire lâcher la main de Jésus, pardon, faut pas lâcher haut, que Jésus attrape très fort nos mains, n'est-ce pas, que nous puissions toujours avancer avec lui, hein. Pour ceux qui sont catholiques, vous savez, c'est le mois de, voilà, j'ai pas envie de faire de différence ou quoi que ce soit, mais en tout cas, nous louons le même Dieu, nous sommes ensemble, on dit quoi, c'est jusqu'à la gare, n'est-ce pas. Ce sera également jusqu'à la gare avec ce produit d'une inspiration divine. C'est la Masso de Rina Profi dans ce SA.

ce générique, cette chanson, si vous voulez, cette mélodie, c'est toujours pour nous rappeler, pour vraiment que cela reste bien accroché dans nos, dans un bout de notre cerveau, voilà, que la masso est une mutuelle qui permet à beaucoup, plusieurs, jusqu'ici, plusieurs citoyens dans

plus grands ou plus petits, vraiment au bas de l'échelle, ceux qui sont réellement en difficulté, la précarité, comme son nom l'indique, on va vraiment s'accrocher ensemble. On va vraiment rester ensemble. Et pour cela, on a fixé le montant, je le disais, à 26 000 francs CFA pour tout un chacun. 26 000 francs CFA. Tu apportes 26 000 francs CFA, j'apporte 26 000 francs CFA. On ne va pas conjuguer tout le verbe. Nous apportons 26 000 francs CFA. Vous apportez, ils apportent. Voilà, toutes les manières. Tout le monde a sa contribution de 26 000 francs CFA. Et à la fin de chaque année, on s'assoit donc, on se retrouve, au moment d'un tirage au sort, un moment d'un partage en toute transparence. Et puis on se dit, Dieu a localisé qui cette année? Voici, c'est ton nom qui est tiré, tu es bénéficiaire. Voici, on t'a sélectionné, tu es bénéficiaire. Voici, et il n'est pas question ici d'être jaloux ou triste parce que quelqu'un d'autre a été tiré par rapport à vous. Bon, c'est bien normal, sauf qu'à la base, on doit se dire, ça peut être moi, comme ça peut, voilà, ça peut me louper. Ça va prendre quelqu'un d'autre, mais on va célébrer cela ensemble. On va bénir cette personne, parce que c'est une chaîne. Cette personne va recevoir le financement, comme c'est le cas pour l'acte 6. Il y en a qui ont déjà reçu le financement, c'est vrai, pourtant. Il y en a qui ont déjà reçu le financement, les bénéficiaires de l'acte 6, le tirage au sort au Stade Omnisport, qui ont déjà reçu leur financement. Ce qu'ils vont faire, c'est le matérialiser, capitaliser le financement reçu. On capitalise, on s'est dit, je prends cet argent pour mon activité, je prends cet argent pour tel projet, je prends cet argent pour l'école des enfants, je prends cet argent pour... Maintenant, on remet encore dans un coin de sa tête... Peu importe ce que je fais, je dois rembourser l'argent reçu pour permettre à l'acte 7 ou les éditions à venir, ceux également qui seront dans le besoin de pouvoir en bénéficier. Et quand on sait qu'après 20 ans de cotisation de façon consécutive, le mutualiste reçoit 5 millions de francs CFA, vous pensez que voilà, c'est forcément cet élan de solidarité, ce remboursement. Voilà, à chaque fois vous recevez un financement, vous remboursez. On permet donc à ceux qui vont atteindre 20 ans, nous le souhaitons vivement. Il reste 13 ans pour ceux qui sont là depuis le départ. Donc si vous décidez d'entrer pour l'acte 7 aujourd'hui, on va simplement compter 19 ans plus tard. C'est sans autre forme de récession ou autre chose, d'accord? Donc on a 20 ans de manière consécutive, 5 millions de francs CFA reversés par la MASSO. On a cet avantage qui est sûr. Maintenant, je disais, lorsqu'on est tiré au sort, on a le remboursement. Ceux qui ne sont pas tirés au sort, vous bénéficiez à la base, comme c'était entendu, on s'est entendu. On est un mutualiste, c'est celui qui bénéficie d'un certain nombre d'avantages. Permettez la répétition. Vous avez l'avantage sur le plan sanitaire, le CHM vous invite à y faire un tour. D'ailleurs, il y a la banque de sang disponible du côté du CHM, les donneurs de sang. Ou alors ceux qui ont déjà été confrontés à cette difficulté, quand on dit il faut un donneur, il faut deux donneurs, parce que vous avez votre patient qui est entre la vie et la mort. Quand vous êtes face à ça, vous réalisez mieux quand on parle de don de sang. Voilà. Quand vous n'avez jamais été confronté, vous dites, bon, ce sont les affaires des autres, de toutes les manières, on vend le sang, on a beaucoup d'idées arrêtées là-dessus. Mais si c'est pour sauver une vie, n'hésitez pas, faites-le. Ça entre toujours, disons que ça entre toujours dans une action sociale, une action de solidarité et tout. On donne, si ça sauve une vie, vous dites Alléluia, simplement, n'est-ce pas? Vous avez plusieurs, je parlais de la banque de sang, mais vous avez plusieurs spécialités qu'offre le CHM, le complexe hospitalier, la MAMU, les femmes enceintes en ce moment, ou alors celles qui sont en train de préparer, voilà, parce que les médecins disent qu'on prépare la grossesse. Préparer la grossesse, des choses à faire, des choses à ne pas faire, oui, Romuald. Et voilà, vous avez donc cette étape-là, vous pouvez partir pour des visites, d'abord à l'hôpital, on va vous donner tous les renseignements possibles. Donc vous avez cela, vous avez cet avantage et beaucoup d'autres encore. 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

0: Magic System sur la radio des auditeurs en tube. Hein, voilà. À l'époque et aujourd'hui, le message est toujours porteur. Hein. Le secret en sous-soilingué, sous-soilingué, oh. Tu dis à quelqu'un le matin que bon, je voyage. À midi, la nouvelle au carrefour. Tu dis, mon ami, mais c'est à toi que j'ai dit. Et puis, pourquoi la faire les et partout comme ça? Tu testes juste en disant à quelqu'un, à un proche que voilà, tu vois, je marie le 10. Reste tranquille. Tu vas suivre ça dans la bouche de quelqu'un d'autre. Oh. Dorine Bimi, bon après-midi.
1: Merci beaucoup, Raïssa.
0: Ça va?
1: Oui, ça va.
0: As-tu déjà été déçue de dire quelque chose, d'aller écouter cela ailleurs?
1: Je dis jamais mes choses, hein.
0: Ok.
1: Généralement, les choses que je dis, c'est...
0: Une tombe.
1: C'est à mes sœurs, ou bien à ma maman, dont aller dire à quelqu'un vraiment quelque chose, pour que ça se retrouve demain étalé sur les murs. Non, j'ai jamais fait ça. Vraiment.
0: Jamais. Bon, jamais tu n'es resté, quelqu'un dit... Tu avais dit que.
1: Non,
0: pas du tout. Voilà.
1: Je t'assure.
0: Dieu merci pour toi parce que parfois c'est assez bouleversant pour ceux qui pensent qu'ils peuvent se confier ici, se confier là. Les nouvelles, elles vont très très vite.
1: Très très vite.
0: Voilà, pour nos auditeurs au 640 61 38 42, notre cher ami tout à l'heure hein, qui essayait de nous joindre. À peine j'avais dit bonjour, qu'il était
1: déjà,
0: voilà. Il y a des gens qui font ça. Mm-hmm. Le 671 15 73 21. Quand vous écoutez la voix de Dorine, ça veut dire que tout peut aller maintenant. Dorine, on commence par quoi? On commence d'abord par... tu connais la dépendance, les dépendances?
1: Oui, les dépendances, les maisons qu'on a généralement à l'extérieur.
0: Exactement, chambre ou studio ou appartement, vraiment ça dépend des moyens de chaque parent. Mm-hmm. Est-ce que tu es pour?
1: Je suis pour.
0: Pour?
1: Oui, les dépendances, je suis pour. Ça évite beaucoup de choses. Des fois, hein, je vais te confier un petit secret, des fois.
0: Secret, hein?
1: Pas secret en quelque sorte. Pas secret en quelque sorte. Des fois, tu veux rentrer, tu veux voir la télé, tu veux regarder un programme spécifique, mais tu peux pas parce qu'il y a papa devant ses débats. Il y a maman qui veut peut-être voir, je sais pas quoi. Il y a les nièces qui veulent voir les dessins animés. Donc, tu entres tout cela, tu te mets au milieu, tu dis, franchement, je fais comment? Alors que si j'avais ma dépendance dehors, je sais que j'ai tout là-bas. Donc, j'ai rien à demander à autrui. Que ce soit mes parents, j'ai rien à demander à part la nourriture.
0: Mmh. Donc, en fait, c'est pour la liberté de l'enfant chez ses parents qu'on doit... Que tu permets la dépendance.
1: La dépendance, exactement.
0: Est-ce que ça n'éloigne pas donc l'enfant du parent?
1: Non, du tout. Il y a des règles, il y a des principes. Si le parent a dit, tu as ta dépendance, mais je veux souvent qu'on soit à table. Mais ça n'exclut pas que j'ai ma dépendance à l'extérieur.
0: Donc, l'enfant vit

0: un adulte dans la maison familiale.
1: Dans la maison familiale.
0: À partir de quel âge c'est permis?
1: Bon, on peut aller à partir de 25 ans, vraiment.
0: Tu cherches quoi dans la maison familiale? C'est l'homme.
1: Non.
0: L'homme à 25 ans.
1: Il y a des hommes à 25 ans qui n'ont pas encore cette capacité d'avoir des choses pour se défendre ou bien des choses
0: pour affronter la vie.
1: Pour affronter la vie.
0: Donc, à partir de 25 ans, vous quittez l'intérieur pour l'extérieur.
1: Oui. On considère que tu es déjà un grand garçon. Tu peux avoir cette liberté de recevoir des amis. Vous pouvez papoter chez toi là-bas, mais pas toujours dans mon espace. Au salon, il y a des fois, tu arrives, tu trouves ton père qui est là. Tu as ton ami qui est venu, tu ne sais pas. Tu ne sais vraiment pas où est-ce qu'il va aller s'asseoir. Tu dis, bon, allons dehors, c'est mieux. Mm-hmm. Alors que si tu avais ta dépendance, vraiment, vous faites tout ce qui vous concerne
0: pourquoi
1: là-bas.
0: Pourquoi c'est gênant de recevoir un ami lorsque les parents sont
1: parce
0: là?
1: Parce qu'on n'est pas en liberté. On ne peut pas bien s'exprimer. Tu ne peux pas rire comme tu le... Voilà, des fois, tu as quelque chose à dire à ta copine. Tu dis, je ne te dis pas, tu ris. Alors que tu es dans le salon de ton père. Un peu de respect, un peu de tenue. Même si, des fois, d'autres vont venir me dire, c'est pas dans notre culture, vraiment en Afrique. C'est comme ça. Non, mais il y a des parents qui ont des exigences. Vraiment, si tu reçois ton ami, soit je te fais un truc là dehors, si tu as le temps, tu reçois. Si vraiment il n'a pas de dépendance, c'est à la véranda.
0: Ça passe plus pour les hommes ou les femmes, les garçons ou les filles?
1: Non, ça passe beaucoup plus pour les garçons. Parce que les filles, c'est un peu mal vu. La maman qui sera tout le temps en train de t'appeler. Vraiment, j'espère que tu es seule. J'espère que tu es déjà rentrée. J'espère. Donc vraiment, ça passe mieux pour le garçon.
0: La fille reste à l'intérieur.
1: Fille à l'intérieur, c'est la preuve. Les constructions de nos parents avant, c'était les chambres des filles qui étaient à l'intérieur. Les garçons, on les excluait un peu à l'extérieur pour dire que oui, vous pouvez rester à l'extérieur. Vous êtes des hommes. Tu peux sortir à l'heure que tu veux, mais pas la femme.
0: Pourquoi quand on est grand, on ne sort pas de chez ses parents, on pense seulement à s'accrocher à la dépendance familiale?
1: Si tu es grand, tu es grand. Oui, tu peux être grand, mais tu n'as pas encore assez de moyens. Tu n'as pas encore assez de moyens à ta disposition. On ne refuse pas que lui, on aimerait sortir de la maison familiale, aller louer, aller se taper une maison. Mais vraiment, beaucoup plus, ceux qui sortent de la maison familiale, c'est quand ils sont déjà mieux situés, quand ils ont déjà un salaire qui leur permette vraiment de vivre avec, je sais pas, avec leur salaire, d'acheter certaines choses, de faire beaucoup de choses en fait.
0: Est-ce que ça ne fait pas en sorte que vous preniez tout avec la facilité? J'ai déjà une maison à l'extérieur, j'ai ma liberté, je ne fournis plus aucun effort. Cette liberté n'est pas plutôt un désavantage pour le jeune?
1: C'est ça que je dis, ça dépend des exigences du parent. Parce que tu peux avoir ta liberté, mais quand le parent a exigé certaines choses, tu ne peux plus avoir la liberté, à part si tu vas louer quelque part.
0: D'accord, on va prendre l'auditeur au téléphone. Il était sur la 2, on va aller donc sur la 1. Allô?
2: Oui, ma princesse.
0: Oui, mon prince.
2: Oui, comment tu vas, mon bébé?
0: Je vais bien, le prince Akéan.
2: Ok, génial. Je dis bonjour à la princesse qui est là aussi.
1: Merci beaucoup.
2: À toute la grande famille en général. Oui, ma princesse. Là-bas, c'est la fuite en avant du mariage.
0: La fuite en avant du mariage.
2: Oui. Donc, je peux encore rentrer complètement en arrière qu'une jeune fille puisse avoir une dépendance dehors. Non, ce n'est pas bon. Si elle veut la liberté, elle se marie. Parce que dans ce monde, personne n'est libre. Aucun homme ne doit te dire qu'il est libre. Chaque personne doit chercher à connaître ses droits et ses devoirs. Et défendre ses droits. Et chercher à gagner le pouvoir qui est à l'intérieur de ses droits. C'est ce qu'il doit gagner spirituellement.
0: D'accord.
2: Et comme un homme doit être déterminé, à être un vrai battant, pour voir les fruits que le Seigneur va le réserver par rapport au fruit du talent que le Seigneur a mis sous pied.
0: Le prince Akéan?
2: Oui, ma princesse.
0: Pour mieux te comprendre, un enfant n'a pas droit à la pièce extérieure de la maison?
2: Un enfant fille n'a même pas un peu droit.
0: Un garçon?
2: Un enfant garçon
0: oui.
2: Peut un peu avoir.
0: Peut un peu
2: dans le
0: avoir.
2: Sens que on a encore les objectifs à réaliser ensemble.
0: Mmh.
2: Oui, quand on n'a plus les objectifs à réaliser ensemble, non, il doit aller se bâtir.
0: Il intègre la maison extérieure à quel âge?
2: Bon, il peut quitter la maison, ça dépend, hein. Mais nous, comme ça, on est quitté à 8 ans.
0: Non, je parle de pour intégrer la dépendance, pour intégrer la pièce.
2: La dépendance, ça dépend maintenant de la maturité qu'il atteint par rapport vu aux objectifs qu'on a fixés. Si tu as fixé certains objectifs, soit ça dépend de l'âge ou bien c'est une issue académique qui doit atteindre, ou bien c'est son taille qui doit atteindre, ça va dépendre maintenant de votre projet et de votre programme.
0: D'accord.
2: Là, maintenant, pour le faire intégrer, ça va dépendre peut-être de toi, peut-être de là où tu sens déjà un peu plus de liberté, parce que il y a certaines fixations qu'on a mises sur pied, par exemple. On ne peut pas vite laisser l'enfant libre. Sinon, il va se gâter, il va se détruire.
0: D'accord.
2: Et il risque d'arrêter ce qu'on a fixé à moins que vous n'avez pas atteint le niveau normal.
0: Je vois. D'accord.
2: Oui, donc, il faut toujours que c'est la famille, ou bien selon ceux-là qu'on a fixé ces objectifs ensemble, observe tous ensemble pour mieux comprendre à quel moment il peut avoir une petite dépendance.
0: Merci, le prince Akléan. À tout bon, à l'heure.
2: On ensemble, ma princesse.
0: Voilà. Qui aménage la pièce en question, ma chère Dorine?
1: Bon, c'est l'enfant, hein. Ça dépend de la maturité.
0: Vous n'avez pas dit que l'enfant était jeune. Vous n'avez pas dit que l'enfant est jeune.
1: Jeune comment?
0: Ça dépend de l'âge. Il n'a pas les moyens pour aménager.
1: Non, ça dépend de l'âge. Il y a des parents qui donnent l'argent de poche. Donc, du coup, il se sert de cet argent de poche pour acheter des choses. Petit à petit, il remplit la dépendance. Et
0: d'accord.
1: Des fois... quand ils se sont butés, c'est où les parents interviennent.
0: Parfois, la dépendance, je dis ça comme ça, parfois la dépendance n'avait pas de toiture, de fenêtre. C'est à l'enfant, tu dis que c'est à l'enfant de faire...
1: Bon, si ça n'a pas de toiture, de fenêtre, c'est aux parents. C'est aux parents de mettre ça parce que le parent a décidé que oui, mon fils peut déjà intégrer cette dépendance.
0: L'enfant peut forcer, le parent dit non, la pièce l'a été, une pièce à louer.
1: Oui, il peut forcer.
0: L'enfant force que je vais seulement habiter là-bas.
1: Maman, il peut forcer.
0: On va prendre l'un des meilleurs auditeurs de l'année 2025 au téléphone.
1: Alain.
0: Voilà, sur la
2: ligne. Merci beaucoup, je vous aime.
0: Nous t'aimons aussi.
2: J'aime aussi Raissa Parker.
0: Mengues, ouais.
2: J'aime Dorine Bini. Ça va chauffer cet après-midi. C'est déjà monté.
0: C'est monté.
2: Je salue le personnel qui vous accompagne aussi.
0: C'est Koumé.
2: Non, c'est le Romiel.
0: C'est Koumé, nous sommes le 4.
2: Romiel, le Koumé, Jean Yabassien.
0: Pardon.
2: Donc, il est 2m48. Je dis bonjour. Non. Ça, parce que je dis bonjour à nos 115 millions d'auditeurs aussi.
0: L'homme au fond de la salle.
2: Voilà. Je voudrais dire ici que vous appelez quoi, l'indépendant?
0: La dépendance.
2: Ça devient quoi l'indépendance?
0: Ça devient l'indépendance même alors.
2: Ah oui, il faut dire politique. Moi j'ai vu, j'ai un frère, j'ai un oncle. Il a aménagé de cette façon.
0: Mm-hmm.
2: Il avait une fille et un garçon. L'autre avait 30 ans, l'autre avait 28 ans.
0: Mm-hmm.
2: Tous les soirs, c'était le bal dans sa maison. Le garçon rentrait avec la fille.
0: Zanga.
2: Avec une whisky.
0: Mm-hmm.
2: C'était de l'affect. La fille aussi de l'autre côté. Elle rentrait avec les vins, c'était la fête de l'autre côté. Et vous verrez que lorsque vous laissez cette liberté ou ce libertinage sur vous, vous pensez peut-être faire du bien à vos enfants, et pourtant, ce n'est pas une façon de les encourager dans le vie. Quand vous verrez que la majorité des personnes qui ont vécu ce genre de vie sont des voyous aujourd'hui.
0: Maman,
2: oui, parce que c'est des garçons qui, au quotidien, changent des femmes, ils font ce qu'ils veulent. Quand Dorine n'entre plus dans son système, Dorine est dehors, après c'est Raissa, après c'est Vanessa, après c'est Myris. Et ça devient très compliqué, très difficile pour ce genre de garçons d'être honnêtes et d'avoir le foyer. Vous verrez que chez des filles, c'est au quotidien, si ce n'est pas dit Alain, c'est Romiel, ce n'est pas Romiel, c'est Roger Fréquent. Au quotidien, c'est comme ça. Et ça devient difficile même lorsque un homme s'est décidé pour ce genre de filles et de mettre dans le foyer.
0: D'accord.
2: Donc, il faut éviter ce genre de choses pour les appliquer aujourd'hui. Regardez les voyous que vous trouverez là-dedans. C'est le genre de garçons qui ont ce genre de vie paisible. Ils l'entrent à l'heure qu'ils veulent, ils sortent à l'heure qu'ils veulent, Il a la copine qui est ce qu'il veut.
0: Tu préfères quoi? Tu préfères quoi, Guyala, en fait? Qu'un enfant à un âge avancé, sorte de la maison ou il reste à l'intérieur au lieu d'avoir la dépendance? C'est quoi la solution pour toi?
2: Oui. Je ne suis pas tes enfants. Mmh. Moi, je suis sorti de la maison familiale, j'avais 20 ans. Mmh. Et je suis parmi les meilleurs hommes aujourd'hui. Mmh. Et je fais partie des premiers de ma génération. Mmh. Et non les derniers. Je ne suis pas un dernier Camerounais. Mmh. C'est pas parce qu'on sort de la maison familiale à 20 ans qui veut dire que, en sorte que facilement on va devenir un voyou. Mmh. Non. C'est pour ça que je vous dis, c'est qui ne tue pas tes renforts. Vous avez les garçons qui ont ce genre de vie. Ils ont 40 ans dans la maison familiale. Ils tapent du tabac sur les mamans. On doit charger le riz. Mm-hmm. On met 2 kilos de riz. On met 4 viandes en bas. Combien de garçons acceptent de sortir de la maison familiale avec ce genre de vie? Une vie perdue. Une vie aisée. Ils
0: disent 4 viandes en bas.
2: Oui, ils sont riz. N'accepte pas ce genre de vie pour ton enfant. Tu ne veux pas que Nathan devienne ce genre d'homme.
0: Oh my God.
2: Oui, c'est
0: My God.
2: Je l'aime tellement pour cela. Je dis Nathan.
0: D'accord.
2: Mais je vais vous dire, ceux qui ont des garçons, des filles, mm-hmm. n'acceptez pas.
0: Très
2: vous
0: bien.
2: Voyez les filles qui fument la cigarette, mm. elles sont des voyous aujourd'hui parce qu'elles ont la liberté. Cette liberté, je peux appeler ça comment même. Mm-hmm. Elles mangent comme elles veulent, elles dorment. Elle se réveille à l'heure qu'elle veut, elle n'a pas de pression. Même lorsque
0: cette
2: garçon, même ou cette fille, mmh. ont le travail, c'est encore un combat pour les faire sortir de la maison familiale.
0: Très bien.
2: Ça veut dire un combat, il n'accepte même pas.
0: Très bien.
2: Une personne qui avait l'eau, la maison, le salon, elle dort comme elle voulait, et vous l'envoyez aller louer la maison.
0: D'accord.
2: C'est bien facile.
0: Merci, Guyala.
2: Il faut seulement inviter le pape pour chasser ce genre de personnes chez vous. Bonne émission à vous.
0: Je
2: vous aime bien.
0: Merci, nous t'aimons aussi. Donc, pour Guyala, au lieu d'avoir un colocataire comme enfant, au lieu d'avoir cet enfant qui aura le bâtiment extérieur, qui aura le local extérieur de la maison, pour lui, pardon, il faut partir. Va. Vous aimez trop la facilité. Ça, c'est l'avis contraire. De Dorine tout à l'heure qui pense qu'avec les hommes c'est accessible, les femmes pas du tout, les femmes c'est à l'intérieur, c'est quand on est marié qu'on va, c'est ça ma soeur?
1: Exactement, quand on est marié c'est où on sort de la maison. Mais j'aimerais quand même revenir sur ce que Guy Alain a dit, hein, parce qu'on peut pas taxer les jeunes filles aujourd'hui, toutes les jeunes filles aujourd'hui, d'être irresponsables. Il y a des filles qui sont très responsables, même à 15 ans elles sont responsables, elles sont matures, elles ont déjà une activité qui leur permette justement d'avoir une maison, de décorer leur dépendance. Donc il ne faut pas toujours dire que
0: tout le monde est mauvais. Ou alors
1: voilà.
0: Toutes les femmes sont mauvaises. Merci, voilà donc pour cette thématique, chambre, studio à l'extérieur de la maison. Pour nos enfants, pour ou contre les dépendances. Un enfant dans la dépendance, fille ou garçon, doit-il toujours respecter les règles, le couvre-feu établi par les parents de cette maison-là? À partir de quel âge peut-on intégrer la dépendance? Un enfant peut-il forcer la main à son parent afin d'intégrer la dépendance? Avez-vous eu droit à une dépendance, mais très chère? La deuxième thématique, où vont les ustensiles de la maison? quand cette thématique est venue dans ma tête, j'ai dit, bah, pourquoi pas? On prend d'abord l'auditeur sur la 2. Allô?
3: Bon après-midi, Aïssa Pâque.
0: Ça, c'est Fabrice.
3: Exact. Même avec la voix grave, tu as reconnu.
0: Non, moi, je reconnais. Hein.
1: Un homme doit avoir la voix grave aussi, hein.
0: Ah bon?
3: Non, t'es encore trop grave, Dorine. Bonjour.
1: Bonjour.
3: Ouais. Donc, tu aimes les hommes qui ont la voix grave?
1: Ouais, j'ai dit.
0: Ouais, ne venez plus ici, dis allô, bah, c'est fini. Pardon, venez. Même si vous dites allô, yes. Moi, on accepte.
3: J'espère que les gars de l'extrême droite ont entendu le premier critère. Voilà. Je salue au miel, toute l'équipe technique et tous les auditeurs. Bon, contrairement à ce que Guy Alain dit, à qui j'ai dit bonjour, bon, moi j'ai bénéficié de cette petite attention parentale-là. mais j'avais, mon père a fait une petite dépendance et moi je suis entré là-bas à 14 ans, mm-hmm. le tout premier, parce que je suis le tout premier de ses enfants. Oui, 14 ans.
0: Mm-hmm. 14 ans.
3: Oui. Moi je pense que c'est possible quand on sait qu'on sent que l'enfant est un peu responsable. Parce que ce que dit Alain relève aussi comme situation est vrai. Parce que d'autres là, tu lui mets comme ça, ça devient la salle de fête ou le quartier libre pour faire du n'importe quoi. Mm-hmm. Donc même comme ça, moi je ne pouvais pas faire du n'importe quoi. Il est certes vrai, en ce moment on ne peut plus contrôler les heures d'arrivée et tout et tout et tout et tout. Mm-hmm. Vous voyez un peu. Oui, ça veut dire que quand même tu as un peu un niveau de liberté, un certain degré de liberté que le parent te laisse. Un peu comme Dorine disait là, moi je pouvais amener mes amis qui je voulais, on avait notre petit coin pour causer, bavarder, voyez un peu, mm-hmm. faire ce qu'on voulait, mais pas n'importe quoi. Mm-hmm. Mm-hmm. Comme ça, jusqu'à à l'âge de 25 ans, quand même 20 ans même, je n'étais plus à la maison familiale.
0: Tu es parti, mm-hmm. tu as laissé oui, la dépendance à qui mon frère?
3: J'ai laissé l'indépendance à mon petit frère. Mmh. Et apparemment, jusqu'à aujourd'hui, mon petit frère est toujours dans la même dépendance.
0: Tout vrai, non.
3: Et avec sa femme.
0: Donc, que... Bon, je voulais pas rire.
3: Bon, vous voyez que les enfants sont différents.
0: Voilà.
3: Vous voyez que c'est différent. Mmh. Voilà, bon. Oui, donc c'était un peu comme ça.
0: Si c'était l'objectif du parent, eh bien tant mieux. Sache que ton frère fera des petits-fils aussi. Et c'est, voilà.
3: Il en a même déjà deux.
0: Voilà. D'accord. Merci
3: donc,
0: beaucoup.
3: Pour la seconde thématique.
0: Oui, puisque tu es là.
3: Les ustensiles vont où? Ça va où? Comment, non?
0: Ça, tu ne constates pas, ça va où? Pourquoi
3: moi,
0: ça diminue?
3: Je ne sais pas. Je dis que la question qu'ils me posent souvent. On dit que les cuillères sont finies, les fourchettes sont finies, les couteaux sont finis. C'est pas là où c'est parti. Pour moi, c'est que où les plats, c'est surtout qui casse. Voilà, c'est comme ça.
0: Et comment on punit l'enfant qui casse un plat ou pas du tout chez toi?
3: Tu vas le punir comment? La seule chose que moi, je lui dis chaque fois, c'est que le jour qu'il va sortir de chez moi, il va me payer tout ça.
0: Tous les parents disent ça alors?
3: Oui, non.
0: Merci.
3: Elle ne paye pas. Moi-même, j'ai payé.
0: Merci mon cher.
3: D'une manière ou d'une autre, il va payer.
0: D'accord. Merci pour la contribution. Hein. Dorine, je disais, où vont les ustensiles de cuisine? Tu es une femme. Ça va où?
1: Tu sais que ma part de réflexion est toujours ailleurs, non? Mm-hmm. Si c'est pas comme les auditeurs qui interviennent. Du coup, nous, par contre, chez nous, tu sais qu'on a, un gardien. Donc, du coup, les cuillères disparaissent.
0: J'ai dit que ça disparaît, les gens doutent.
1: Les cuillères disparaissent. Je me pose la question parce que c'est moi la plus vraiment. Je peux dire ça têtu. Parce que si tu fais un jar, je t'affronte directement. Donc on sert le monsieur. Il part avec la cuillère. Le lendemain, on sert le monsieur.
0: Il part avec
1: la cuillère. C'est un jour, ma mère qui me pose la question. Mais j'ai dit, les fourchettes qu'il y avait ici dans cette maison ont tous disparu. J'ai dit, c'est le gardien. Elle n'a pas d'abord cru. Elle dit, c'est le gardien, il part avec. Ce n'est pas que je tente d'insulter les gardiens, pardon. Mais ils font souvent ça. On sait, il part avec le plat, il rentre chez lui avec et le plat ne revient plus.
0: Il doit...
1: Ça reste chez lui.
0: Il doit avoir les ustensiles, non, ma. Il est venu au marché.
1: Donc, c'est chez nous qu'il vient
0: prendre les
1: ustensiles.
0: Il fait le marché. Voilà. Donc, en fait, tu expliques pour dire que c'est par là, parfois, mm-hmm. que les choses vont. Oui. Voilà. Mm-hmm. Les choses peuvent faire pour disparaître. Mm-hmm. Et si c'est l'enfant qui casse le plat, comment on gère un enfant?
1: Non, mais si,
0: on
1: c'est punit l'enfant, pas. Si c'est l'enfant qui casse le plat, il a cassé le plat comment? Est-ce qu'il a fait ça sciemment?
0: Par exemple.
1: Il avait un plat à main et ça s'est cassé. Mm-hmm. Non, on ne gronde pas l'enfant. On ne gronde pas l'enfant. On dit vraiment, la prochaine fois, il faut bien arrêter. Vraiment, si tu casses encore le plat, je vais te battre. Mm-hmm. Ça dépend de l'âge de l'enfant. Parce que si c'est une grande personne, vraiment, c'est incompréhensible. Maintenant, si c'est un petit enfant, 3 ans, vraiment, on va gronder après.
0: On passe dessus.
1: Hein, on passe dessus.
0: On va aller au téléphone. Est-ce que c'est l'homme de 12 morceaux? Allô?
4: Oui, allô?
1: Maman les voit graves.
0: toi qui as demandé les voix graves. Moi, elle dit que venez miauler. Moi, elle veut seulement votre avis. Oh. Oh.
1: Parlez normalement même.
4: Comment allez-vous?
0: Elle, c'est pas l'homme de 12 morceaux. Je vais dire JB.
4: Dodo assume. Dodo assume. C'est toi qui as demandé.
1: Je n'ai jamais demandé ça, pardon.
0: Elle n'a pas dit l'oja, si.
1: Tu as exagéré.
0: Ah. Entraîne-toi mieux.
4: Il y a les gars qui ont les voix là comme l'homme de Manassa. Tu vas lui mettre où?
0: Ah oui, il a une voix féminine comme ça.
4: C'est le
0: taximan
4: de Manassa.
0: Je l'aime bien, pourtant.
4: Parce qu'il va arriver là tout à l'heure, tu vas lui mettre où?
0: Non.
1: Bon.
0: Dis-nous, JB.
4: Un bon après-midi à toi. Romiel, moi, quand tu vas t'appeler Romiel, moi, j'attends pas la bonne humeur pour t'appeler Romiel. Alors, tu peux appuyer sur un bouton là et quoi qu'on m'écoute là-bas alors qu'on ne me suit plus.
1: Ce qui est marrant, c'est qu'il ne vous calcule même pas.
4: Ça va pas être large, c'est grand. Je salue tous ceux qui sont passés, précisément le vice-président de l'association des auditeurs de Royal FM, est nommé Guy Alain. Vraiment, je suis d'accord avec eux, mais j'ai un problème. Qu'en est-il des parents conservateurs?
0: Ouais.
4: C'est des parents conservateurs.
0: Oui, tu veux même pas.
4: Parce que ton enfant, lui, n'a pas encore grandi. Même s'il a 20 ans, il est sous son toit.
0: C'est vrai.
4: Il est très conservateur. Tu mets la dépendance là de quel côté? Même quand bien même tu vas dire que oui, tu veux aller te battre dans chercher ta vie à l'extérieur, il n'est pas d'accord.
0: Bats-toi à l'intérieur.
4: Quand tu te bats donc à l'intérieur, là, est-ce que tu peux acheter le plat? Puisqu'il y a le plat dedans, non?
0: Bien sûr.
4: Tu vas acheter le seau. Il y a la douche. Il ne mange pas même pipi, l'eau sort du mur. Dodo, tu vois un peu ce qu'il veut dire. Voilà.
0: Est-ce que cet enfant peut évoluer?
4: Il y a aussi des parents conservateurs. Pas oublier le volet là.
0: D'accord.
4: Donc, c'est bien que l'enfant évolue, mais vraiment, la tranche d'âge déjà, si je sais que mon enfant peut déjà acheter le savon avec ses propres efforts, au moins à partir de 22-23 ans.
0: D'accord.
4: Mais je ne peux pas envoyer mon enfant sachant qu'il ne peut pas lui-même acheter son propre savon. Il faut d'abord réunir les conditions pour qu'il puisse prendre en auto-indépendance tout seul.
0: D'accord.
4: Oui, c'est mieux.
0: La deuxième thématique,
4: que de les retrouver dans les vidéos avec les nattes sénégalaises à Kato. Les nattes qu'on a dit là.
0: Oui, les nattes là.
4: Ouais. Je préfère que ma fille aille vendre la tomate au marché. C'est très bien. C'est très bien.
0: Oui, JB. Ouais, la deuxième thématique.
4: La deuxième thématique, tu voulais savoir quoi encore là?
0: Est-ce qu'on punit un enfant qui casse un plat, qui casse les ustes, qui casse un verre ou des verres, hein, ça dépend. Comment vous les gérez?
4: Est-ce que je peux faire quoi?
0: Comment vous gérez un enfant qui détruit les ustensiles, qui casse un plat, qui casse un verre, qui perd les cuillères, je ne sais pas. Voilà. Comment est-ce que vous gérez cet enfant?
4: Ah, est-ce que c'est dur? Quand il commence comme ça, tu reprends un autre plat, tu remets à son entière disposition, tu dis, celui-ci, le plat, si c'est pour toi. Le verre, si c'est pour toi. Dès que tu casses, c'est bon.
0: Tu manges
1: la feuille.
4: Oui, c'est mort.
0: Tu manges sur la feuille de bananier.
4: Même si, en tant que parent, tu vas faire après, mais donne d'abord que c'est bon. Parce qu'il y a des enfants têtus là que tu dis que tu le fouettes, qu'ils ne comprennent pas. Mais que tu lui donnes une punition pour qu'ils comprennent bien que dès que tu as cassé là, c'est bon. Et ça va permettre à ses frères de regarder que le parent ne joue pas. Si moi-même, je joue aussi, moi-même, c'est mort. C'est pas dur. Ok. Les parents, avant, là, ils avaient laissé tout. Les parents, on croit que ce qui vient de l'autre côté, c'est ça.
0: D'accord.
4: Or, les parents, avant, là, ils avaient développé sur tous ces paramètres.
0: Merci, JB.
4: Tu veux la commande musicale maintenant ou bien?
0: Allons-y alors, une chanson camerounaise.
4: Une chanson camerounaise, bien sûr.
0: Oui.
4: Oh. Oh. Tu vois, amour et folie,
0: c'est un peu
4: Toro, non?
0: de Sergio Polo.
4: Je suis tombé amoureux de Raissa Pâque. Ah, elle est partie de travailler à Royal FM. Et depuis qu'elle est partie, je n'ai plus la vie d'aimer. Raissa, reviens-moi mon cœur.
0: Adieu.
4: Imagine la suite.
1: Salut.
4: À tout à l'heure, maman.
0: À tout à l'heure, papa.
4: Parce que tu risques n'est pas là.
0: Non,
4: tu peux
0: va.
4: Tout reprendre.
0: Non, va.
4: À tout à l'heure, maman.
0: Bye bye. Vous êtes quand même terrible, hein. Vous êtes terrible, je vous promets. Voilà, studio, chambre à l'extérieur de la maison pour nos enfants, pour ou contre la dépendance. Il revient, le prince accueillant. J'ai aperçu ma bribri tout à l'heure. Le prince accueillant. Oui. Ah, d'accord.
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0: Un clin d'œil donc à l'Institut universitaire Bissau, voilà, la rentrée académique est prévue pour octobre. Mais déjà, vous avez tous les renseignements possibles que vous écoutez constamment sur nos antennes. Le prince accueillant, il a patienté sur la une.
2: Oui, ma princesse.
0: Oui.
2: Là, tu connais un peu le souffle. Hein? Mmh. Mon ami chante bien, elle dit, bien chanté. Tu dis adieu. Non, tu es ma princesse, il n'y a pas de problème. Tu es ma bien-aimée. Donc, on avance. N'oublions pas que il y a même d'autres enfants, ma princesse, qui pourraient même rester dans, même se marier dans le camp. Tu sais pourquoi? Il y a le parent pour être en train de préparer un enfant pour la gestion de ses biens pour le début.
0: Ah, du coup, l'enfant reste dans...
2: Mais pour le début. Pour le début, on peut leur donner une indépendance dehors. Maintenant, avant de se dépendre, ils peuvent se marier. Là, maintenant, on achète son terrain, on a bâti sa maison. Maintenant, il part là-bas. Et maintenant, ça dépendra maintenant de son salaire qui va grandir et au fur et à mesure. À un moment, ça serait même lui qui risquerait de gérer les biens. Donc, ok, c'est à peu près comme ça, il faut avoir des étapes par étapes. Pour observer, parce que chaque soir, on va faire les inventaires ensemble à la maison.
0: Donc tu...
2: non, c'est comme ça, non, ma princesse.
0: Comprends, je comprends.
2: Parce que si on fisque trop tous les enfants, n'est-ce pas? C'est là où c'est mauvais. Mais il y a d'autres que, avant, ils n'ont même pas le choix.
0: Merci.
2: Que de rester dans la maison familiale. Ce n'est pas bon.
0: Merci, le prince.
2: Parce que tu l'as cherché à te battre, parce que tu as voulu que l'homme soit sa ressemblance pour être un battant tel que lui.
0: Merci.
2: Nous sommes ensemble.
0: Merci, le prince accueillant.
2: Ouais.
0: On a compris ce que tu as dit. Hein. Moi, je respecte la vie de tout un chacun. Ne vous méprenez pas. Il fait savoir qu'il y a parfois des enfants qu'on veut garder à côté. Je crois que c'est JB qui parlait des parents conservateurs. Mm-hmm. Voilà, ces parents protecteurs, conservateurs. Le prince accueillant donne l'exemple. Vous pouvez avoir cet enfant parce que vous voulez chaque soir rentrer, vous faites l'inventaire ensemble et tout et tout. Donc, vous avez toujours besoin de cet enfant et du coup, vous ne voulez pas que l'enfant aille loin. Voilà pourquoi 40 ans, vous allez voir que l'enfant est à la maison. L'enfant est même marié, l'enfant a des enfants. Votre enfant, voilà. Il est toujours dans la maison familiale. Nous, on respecte les avis des gens. Hein. Mm-hmm. Au téléphone sur la une. Allô?
8: Allô, Pâques.
0: Allô, ma bri-bri. Tu n'as pas la voix grave. D'accord. Ma Bouiboui, ça va bien?
5: Très, très bien. Et toi-même?
0: Ça va. La beauté de quelqu'un.
1: Merci, maman. Brille.
5: Oui. Bon, la deuxième thématique m'intéresse. Mm-hmm. Un plat café.
0: Oui.
5: À une époque, c'était pas ma rancune chez moi. Les enfants là m'ont fait quelque chose.
0: Les enfants là m'ont choué.
5: Mais
0: ils m'ont montré.
5: Et tu sais ce qui m'a sorti de la colère des plats et verres cassés?
0: Non.
5: Un jour, je me suis levée, ma fille a lavé une série de plats. Au moment où elle porte ça pour aller mettre à la cuisine.
0: Oh non, non, non, non, non, non.
5: Je ne veux même pas dire.
0: Oh là là.
5: Imaginez la suite.
0: Oh là là. Oh là là. Moi, j'écoute les parents qui sont un peu même gentils aujourd'hui. Hein. Avant que le plat là n'ait arrivé au sol, tu as l'impression que la nuque, on a enlevé ta nuque au même moment que le plat a touché le sol.
5: Pas que c'est douloureux. Mais bon, ce qui m'a enlevé cette colère, naturellement, c'est mon chéri. Juste une fois, quand j'ai pris la babouche pour frapper ma fille, il m'a dit que ne fais plus jamais ça. Voilà Annie Angel qui avait chanté « Un verre cassé, moi aussi j'ai besoin de tout ça. Un plat cassé, moi aussi j'ai envie de tout ça. »
0: Ils ne vont pas me vider la moi parce que...
5: Et en même temps, il m'a dit que si les enfants ne cassent pas, tu vas encore acheter quoi. Mais ça, tu es dans les tensions tout le temps, tu es en train de renouveler.
0: Les plats et les verres.
5: Donc, du coup, j'ai commencé à temporiser un peu. Mm-hmm. Et je dis aux enfants que vous tous, vous seriez parents. C'est-à-dire que dès que les parents disent que maman, on sera parents. Donc, vous allez ressentir la même douleur que je suis en train de
0: ressentir, vraiment. Merci, ma Bribri, hein, pour cette thématique. À tout à l'heure, sauf si elle avait un choix de musique à faire. Au téléphone sur la 2, c'est Fongan Merlin, le roi Merlin. Allô?
8: Bonjour.
0: Bonjour.
8: Bonjour, Dorine.
1: Merci.
8: Je salue également les techniciens en studio et tous les auditeurs.
1: C'est grave. C'est grave.
0: La voix, c'est grave, d'accord. Ça marche.
8: D'accord, je vais directement dans les thématiques.
1: Ok, c'est mieux.
0: Même l'oreille, ça va.
8: Je vais aller à la première thématique. La première thématique, il s'agit, je dirais, c'est au cas par cas. Mm-hmm. C'est au cas par cas, vraiment, parce que ça dépend de chaque famille. Mm-hmm. Et généralement, certaines personnes veulent prendre leur exemple pour imposer aux autres. Non. Moi qui vous parle, quand j'étais encore élève, j'étais encore sur les bancs parce que j'étais un élève technicien. Mm-hmm. J'avais une chambre externe.
0: Oui.
8: Pourquoi? Parce que j'avais des devoirs que quand je rentrais de l'école, parfois, j'étais obligé de dormir pour les faire dans la fin des deux heures quand tout le monde est endormi et je faisais un petit peu de bruit.
0: Ah, d'accord.
8: Il fallait pas que je réveille les gens. Je sais pas si vous voyez. Parfois, j'avais des dessins techniques sur un format A0. Mm-hmm. Je ne sais pas si vous connaissez la dimension d'un format
0: A0.
8: Donc, il fallait qu'à tout moment, je dois essayer de travailler. Et là, je peux faire des bruits qui peuvent déranger les gens qui sont en train de dormir. Mm-hmm. Or, moi, c'est mon devoir que je dois remettre le lendemain.
0: Donc, il faut travailler.
8: Je ne sais pas si vous voyez que... Exactement. Il y a donc des familles comme ça que certains enfants sont encore sur les bancs et ou alors à l'université et ils sont en train de poursuivre leur cursus. Et parfois, pour ne pas déranger les parents et ne pas déranger leurs frères et sœurs, ils sont obligés parfois d'être un petit peu à l'écart. Mm-hmm. Mais maintenant, je vais nuancer en disant que ça dépend aussi de la mentalité et la moralité de cet enfant. Il y a des enfants qui sont assez matures avant l'âge.
0: Oui. Mm-hmm.
8: Là, on peut leur permettre cela. Mais un enfant qui n'est pas assez mature ne doit pas être laissé dans ce genre de conditions parce qu'il va en abuser. Mm-hmm. Très souvent, les enfants abusent. Mm-hmm. Donc, pour ma part, je pense que c'est ça. Et je vais chuter sur cette première thématique pour dire il y a aussi des cas où parfois, le parent peut demander à son enfant qui est très posé de ne pas aller en location, mais peut-être de faire l'effort d'utiliser son salaire pour épargner, pour davantage vite épargner et se bâtir une maison et ne pas connaître la location, parce que même la location aussi mange beaucoup d'argent. Donc, parfois, c'est aussi stratégique. Oui, parfois, c'est stratégique. Au lieu d'abandonner une maison que tu peux vivre dedans sans payer un quelconque franc, mieux vaut utiliser ton salaire, puisque tu travailles déjà, pour épargner et davantage plus bomber ton compte et plus tard, on peut acheter dans un terrain, mm-hmm. bâtir une maison, tu quittes une fois la maison familiale directement pour le chez toi sans passer par. Exactement. Mm-hmm. Donc, c'est au cas par cas véritablement.
0: Très bien.
8: Donc, je vais dire que je suis par là comme ça pour la première thématique. J'église rapidement en 30 secondes pour la deuxième.
0: Oui.
8: Moi, personnellement, je subis ça franchement. On me casse les choses à la maison en catastrophe.
0: Ah ouais, ça...
8: Mais Raïssa, oui. tant qu'ils sont en bas âge, qu'est-ce que tu vas faire?
0: Ouais.
8: Tu vas bavarder. Tu vas bavarder, mais tu vas acheter.
0: C'est ça.
8: Et on va continuer à casser. Disons qu'ils ne font que nous rendre la monnaie de notre pièce. Nous aussi, on a cassé hier. N'oublions jamais ça. Donc, c'est le Ndjangui. On est en train de pousser.
0: D'accord. Fongo Merlin.
8: Bonjour, je
0: dis. Allô?
8: Oui, Raïssa.
0: Oui, tu as une chanson camerounaise. Oui, une chanson camerounaise.
8: Oui, je dirais un son de Richard Bonnat.
0: Oui.
8: Quel titre même là? Je peux prendre. Bon, disons un titre, peu importe le titre. Hein. Moi, je pense que j'aime bien de Richard Bonnat.
0: Ça marche. Ah, tu seras servi.
8: Que le technicien se charge de me choisir pour moi. Merci bien et passez une bonne journée.
0: Merci. Bonne journée à toi également. En parlant de plats et de verres cassés, apparemment, c'est. On l'a fait, nos enfants le font. Est-ce qu'il n'y a pas d'enfants qui ne cassent jamais?
1: Bon, avoir des enfants qui ne cassent jamais, c'est un peu rare quand même. Hein. Il y a toujours un enfant qui perd ci, ou bien qui perd, je ne sais pas, une cuillère avec lequel il mange. Oui, il perd, il ne sait pas où il a perdu. Des fois, il s'est mis à jouer avec ça quelque part. Et il a perdu. Mm-hmm. Des fois, on demande où est le plat, où est telle fourchette. Il dit vraiment, j'étais dehors, je mangeais. Dernièrement, j'ai laissé, le chien a fait ceci. Donc, il y a toujours.
0: Est-ce qu'il y a des enfants aussi qui laissent les plats sous le lit?
1: Sous le lit?
0: Oui.
1: Bon, ça dépend de l'âge, hein, parce que les enfants vraiment mangent dans la chambre.
0: Surtout ceux qui ont les dépendances, là.
1: Mm-hmm.
0: Sous le lit,
1: oui.
0: Tu as les cuillères sous le lit,
1: les gobelets sous le lit, les pourquoi pas les verres. Il y a d'autres qui abandonnent même les verres sous le lit.
0: En parlant de verres, il fut une fois, bon, je raconte l'histoire et tu me dis comment tu gères cet enfant. Vous avez l'armoire là où vous classez les verres,
1: oui.
0: Tous les verres. Vraiment, c'est chargé. On était obligé de mettre quelque chose en bas pour soutenir. Sauf que là où on a mis pour soutenir, l'enfant en question a enlevé.
1: Ouais.
0: Et tous les verres se sont cassés.
1: Ouais.
0: Quand tu es maman, tu rentres, tu découvres ce désastre, tu fais quoi de l'enfant?
1: Je tape d'abord.
0: D'abord.
1: Je tape d'abord, peu importe l'âge, je tape d'abord. Il va comprendre que plus jamais il va faire ça. Je tape d'abord pour
0: montrer à l'enfant. Tu tapes parce que c'est la quantité ou tu tapes parce que... l'enfant ne doit pas casser un
1: non,
0: verre.
1: Parce qu'il ne doit pas toucher à tout. C'est vrai que l'âge de l'enfant, il est tout petit, il touche un peu de tout et tout. Mais quand tu tapes, tu dis, ok, plus jamais, il va respecter.
0: Quand les verres reviennent?
1: Non, ça ne revient pas. Tu vas acheter d'autres. Ça ne revient pas. Tu regrettes, tu pleures. Mais tu vas acheter, comme Fongan Mellon l'a dit. Tu vas acheter d'autres. Ils vont encore casser, mais il faut d'abord taper. Pour donner une leçon.
0: Le parent qui ne tape pas, est-ce que c'est le parent qui n'a pas mal? Parce non, que justement, le parent de cette personne n'avait rien fait.
1: Oui,
0: le parent a mal. Tu vois, Jacques, tu es dépassé par la situation.
1: Il ne sait pas par où commencer.
0: Tu ne sais pas. Est-ce que c'est mon enfant? Est-ce que ce sont mes verres? Sur la une au téléphone. Allô? Sur la une. Allô?
9: Oui, allô?
0: Vous ne vouliez pas d'avoir parlé tout à l'heure. Bonjour.
9: Bon après-midi.
0: Bon après-midi.
9: Oui, c'est Ahmed Desomba.
0: Ahmed Desomba. Il faillit me blesser. Oui.
9: Je n'aime pas la grosse voix.
0: On s'excuse. Nous, on aime ça, pardon. Laisse dodo.
9: Je vais quand pour Gilbert et Valentin.
1: Il n'a pas la grosse voix.
0: Non, mais c'est plus que pour Gilbert. Je dis, j'aime bien la voix de Gilbert. Au début, je confondais.
9: Oui, il parle rapidement. Il parle rapidement.
0: Il parle très vite. Voilà.
9: Armel. Je veux faire la deuxième thématique.
0: Oui, dites-nous, Armel.
9: La deuxième thématique, là, c'est un truc qui attrape tout le monde derrière ma mère. Ça attrape tout le monde parce que moi-même, ici à la boutique, on ne m'accorde plus la nourriture.
0: On dit quoi?
9: On dit qu'il a cassé tous les plats.
0: Même les vies.
9: J'ai fini par acheter les plats en plastique, là.
0: Oui, voilà ce que je voulais aussi proposer. Il y en a qui peuvent faire les plats en inox, en plastique. Voilà.
9: Parce que, à faire la. Le frère, la femme qui a cassé le plat. L'autre, je cherche même ceux qui ont cassé les plats aussi à la maison.
0: Ils ne voient pas.
9: Ils ne trouvent pas les enfants qui ont cassé les plats. Donc, si ton enfant casse son frère, même, c'est mieux même d'applaudir. Mais malgré que c'est ça fait se tous se deux quand un enfant casse son frère. Comme la maman qui venait de passer là.
0: Maman Bribri.
9: Donc, casser le plat, ça arrive à tout le monde. Même moi, je ne peux pas vous mentir. J'avais peut-être, une maman qui m'avait donné son nourriture ici-là. J'avais cassé le plat, elle a dit qu'elle ne me faisait plus la nourriture.
0: Tu caches, n'est-ce pas?
9: Oui. Elle a dit qu'elle achète ton plat, tu veux me donner, je veux me donner, je n'ai pas encore de servir. Mais depuis là, j'ai aussi dit qu'elle n'achète pas, elle a dit qu'elle ne me faisait plus, elle est, ça va.
0: Oh, c'est mieux les feuilles de bananier.
9: Ah, même dedans, nous on a vécu au village sur les feux de bananiers, de macabre qu'on mangeait. C'est même plus, quand tu mets le riz au dashi là, sur les feux de bananiers, c'est vieux goût. Très bon.
0: C'est très bon, hein.
9: C'est un autre goût, hein.
0: La vapeur sort là comme ça, les gens le savent, quoi. Merci, Arvel.
9: Je demande la chanson de Longuel, on va compléter, nous.
0: On se complète. Robial, tu es avec moi, tu sais que je suis pas très...
1: Complétons-nous.
0: Cette chanson, elle passe? Elle passe? Complétons-nous. À tout à l'heure, Armel. Depuis... je note quand même. Complétons-nous. Et peut-être je ne connais pas le titre, mais sinon, je connais beaucoup de chansons de Longuet Longuet. Tu as écouté Armel tout à l'heure, ma belle. Il dit, lui, il punit plus. Tu penses que toi... je te remets dans le contexte des verres cassés. Tu frappes tout l'enfant, là.
1: Non, je frappe, bien sûr, je frappe.
0: Elle le dit avec...
1: Je tape d'abord, ils comprennent, ils disent, la prochaine fois, vraiment, je ne vais plus faire. Dès que tu vas dire à l'enfant qu'on ne touche pas, il dit oui, maman, dit qu'on ne touche pas.
0: Et est-ce que tu penses que l'enfant qu'on n'a pas tapé ce jour n'a pas compris la leçon?
1: Non, il n'a pas compris.
0: C'était moi.
1: Donc, tu as refait... Donc, c'était toi.
0: C'était moi. Je savais que ma mère allait m'enterrer quelque part dans une brousse. On n'allait jamais savoir. Quand elle arrive, tout le monde est affolé. Vraiment, tu es souvent trop agité ici. C'est le vrai tour aujourd'hui. Tu vas voir ce qu'on va te faire. Ma mère arrive. Alors, on a entassé, on l'a mis dans un gros seau comme ça, une grosse bassine, les déchets cassés.
1: J'imagine.
0: Elle regarde. Elle dit qui a fait. On dit. Comme elle sortait de la réunion, elle a traversé le salon. Allée dans la chambre. J'ai dit, maman, restez normale. C'est le genre que tu viens me poser la question. Maman, ça va. C'est toi qui t'inquiète. Hein. Alors, tu sais, maman, ça va. On te sait. Non, ça
1: oui, parce
0: va,
1: que tu vas avoir sa réaction. Hein.
0: Elle n'a pas parlé.
1: Ça fait encore plus mal.
0: Bizarrement, elle devait recevoir la réunion dans quelques jours. Avec les mêmes verres.
1: Ça fait mal.
0: J'ai échappé. Mais en tout cas, on retient toujours que ça fait très, très mal.
1: Très, très.
0: Est-ce que c'était exprès? Bon, bref, il y a des enfants qui le font exprès aussi. Tu vas voir l'enfant, débarrasse la table. L'enfant est fâché, l'enfant marche n'importe comment avec le plat qui va tomber. Biwa Brian. Gelato, hein? Good afternoon. Ah, il est 53.
10: Good afternoon, Raissa Parker. Dodo.
1: Thank you. Good afternoon. Biwa Brian.
0: Tu vis toujours dans la maison familiale?
10: Non.
0: Non?
10: Yeah.
0: Mais pas,
1: tu loues?
0: Tu loues?
10: Yeah.
0: Depuis quel âge?
10: 22 ans.
1: En location?
0: En location, oui. Il dit en location. Son français n'est pas très... Ne bousculons pas.
10: Non.
0: Depuis qu'il a 22 ans. Bon, c'était par rapport aux dépendances. Est-ce qu'il est encore dans la maison familiale? Est-ce qu'il est là à l'extérieur? Mais à 22 ans, au début, c'était facile, la location?
10: Not at all. It was not easy.
0: You have money to go?
10: It wasn't easy, but the thing is that I hope I can speak in English.
0: Yeah, you can.
10: You understand
0: can.
10: English perfectly, yes. I guess. But the thing is, when I was growing up, when my parents were still renting before they could build, we're used to this format where you save money and then you pay for your rent the entire year. You don't pay monthly. So I just grew up that way.
0: One year?
10: Yes, you just pay the entire year so that it doesn't stress you. The landlord doesn't come every month and you pay every year and the stress just goes away. But it was...
0: Le lit, le matelas, il y en avait déjà?
1: Tu vois qu'il y a des parents responsables.
0: D'accord. Il dit que lui, il a gardé. Hein, il a dû, et puis, il a payé un an pour avoir moins de stress. Mm-hmm. C'est ton avantage, mon père.
1: Et c'est bien, il est responsable. Biwa Brian.
0: Dans cette responsabilité-là, Dodi te demande les grandes lignes du 2 p.m.
10: Oh, yeah. 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
1: Good afternoon, Biwa Brian. Bon après-midi à nos auditeurs. The same topics. Yes. Yes, exactly. On va parler de la pas forcément l'affaire de location, mais les dépendances, la dépendance, non. Avoir cette petite maison, ce studio, cette chambre externe à la maison principale, à la maison familiale, pour ou contre le fait qu'un enfant intègre cette maison, si oui, à partir de quel âge et pour quel objectif. À côté, nous parlons des ustensiles de cuisine. Lorsqu'un enfant casse un plat, casse un verre, quelle est, d'après chaque parent, la punition de cet enfant-là. Donc, on se dit simplement à tout à l'heure. Il y aura aussi la page pratique, Biwa Brian, à 14h45, voire plus, avec Dodo des Dodos.
0: Oh, Dodo des Dodos. À tout à l'heure to you, Raisa Parker.
1: À tout à l'heure.

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1: Avant les chansons religieuses choisies par nos amis, nos champions, en première partie, on partage avec vous ce communiqué à vie de perte. D'abord, bon après-midi à ceux qui nous retrouvent pour cette deuxième partie d'émission. Voilà, une deuxième partie qui donne toujours la parole à nos auditeurs, ceux qui souhaitent encore réagir sur les sujets sur la table. Mais c'est plutôt une partie assez rapide et relaxe. On prend la parole, on a droit à 30, 40, 45 secondes. On peut parler d'un sujet qu'on a écouté, on peut commenter la page pratique, on peut, voilà, comme fait souvent Guy Alain, c'est autorisé, mais il sait que c'est de façon très speed, vraiment très rapide. Ce communiqué radio, il s'agit de Monsieur Okun Willy Raoul, qui déclare avoir oublié dans la malle arrière d'un taxi une mallette contenant un contrôleur, un contrôleur de marque 5x2 dans la journée de dimanche 2 août aux environs de 19h. Le taxi l'a transporté du carrefour Kwaban, voilà, juste ici, pour Hawaï Concorde. Voilà, Monsieur Okun a donc oublié dans la malle arrière d'un taxi sa mallette qui contient contrôleur de marque 5x2. Il prie toute personne ayant retrouvé sa mallette dans le taxi de bien vouloir l'appeler au numéro 6 81 26 79 96 ou le 6 90 22 14 et le 20. 6 90 22 14 20, ou de venir déposer la valise ici à la maison de la radio LFM 88.4 en face du stade des sapeurs-pompiers de Mimboman. Voilà, pour ceux qui sont également qui ont également égaré quelque chose, généralement c'est ce que nous faisons, les autres font. Ils se retrouvent simplement à la maison de la radio en face du stade des sapeurs-pompiers de Mimboman. Cette partie me permet aussi de rappeler aux entreprises, aux entrepreneurs, aux entreprises, aux petits commerçants qui sont en quête de publicité, qui recherchent de la visibilité, que voilà, nos antennes sont là pour vous, vraiment à moindre coût pour vos différentes publicités, si vous voulez montage de spot et tout. Venez avec votre produit, un produit qui respecte bien sûr les normes. Nous ferons le plaisir de communiquer là-dessus, le service commercial, à travers le Grand Claude Lyon. Également, vous avez Madame Anne-Priscille qui va vous recevoir. Dorine.
2: Oui, raï,
1: ça. Ça va bien, bon retour.
2: Merci beaucoup.
1: Tu as eu déjà à compter toutes les cuillères, les fourchettes de maman que tu as jetées entre temps? Parce que là, tu as accusé le gardien. Est-ce que c'est
2: beaucoup,
1: bien? Toi-même, tu as perdu combien?
2: Bon, je ne suis pas quand même une enfant sage.
1: Dans ça, on donc, sait. Tu as toujours été têtue.
2: Donc, du coup, j'ai beaucoup perdu.
1: Beaucoup.
2: Cassé surtout.
1: Quand l'enfant casse, tu conseilles quoi à l'enfant? De dire à maman quand maman rentre,
2: oui,
1: ou de laisser maman découvrir?
2: C'est la meilleure méthode.
1: Quand maman rentre, tu dis, maman, je te dis, dodo.
2: Il ne sait pas ce qui s'est passé, j'ai cassé le plat.
1: Tu préfères?
2: Je préfère.
1: Ça va permettre d'éviter, si on veut taper 5 coups, on tape...
2: On est même à 3.
1: On est à 3, ça passe. Les chansons calées, c'est vrai que j'ai laissé mon petit bord. Il y avait quoi déjà, Romuald? Et Richard Bona, et puis
2: Longuet.
1: Il a choisi le titre pour Longuet Longuet. Je crois qu'il a dit n'importe quel. Il a choisi un titre. Mm-hmm. Oui, Guy Alain, allô mon très cher.
3: Ne tapez plus eux sur les enfants parce qu'ils ont cassé les plats.
1: On ne tape pas.
3: Les plats maintenant, c'est 5 amis.
2: Il y a qualité, qualité.
1: C'est le plat transparent, c'est à 1000.
3: Maintenant, c'est 20 et à 1000 francs.
1: Il y en a qui n'ont pas la possibilité d'avoir 1000 francs, Guy Alain. Tu casses comme ça, on va manger dans quoi?
3: Mais non, le véritable problème ici, c'est que les parents aussi, quand on grandissait, ce n'est pas la même génération. Mais parce qu'à notre époque, ce n'était pas facile pour un parent
1: de s'offrir
3: pour pouvoir avoir tout cela.
1: Tu manges dans le plat à sable, hein, c'est que tu es le boss.
3: Oui, les gens mangeaient sur les plats en caoutchouc. Vous voyez,
1: c'est pas exagéré, là.
3: Les plats
1: en caoutchouc, ça existe. Comment ça, les plats en caoutchouc, Guy, là? C'est quel plat, ça?
3: Les plats en caoutchouc, comment on appelle ça? Ça fait des couleurs, c'est le caoutchouc.
1: Non, non, non, non.
3: Oui, tu n'as pas connu ces plats. Et Romier, on appelait ça comment, hein? C'était
1: les plats inox.
3: C'était pas inox. Mais c'était pas inox, c'était pas cassable. C'était les plats
1: en bois.
3: À base du caoutchouc.
1: Hey. Ah, Romy, oui. Il y en avait chez toi? Il dit que tu vivais en brousse. Non, il dit que tu vivais en brousse. Qui ne connaît pas
3: le... Je me souviens, je suis allé à la rivière, je lavais les cuillères. Moi, je ne savais pas que la matière contient les cuillères. La pluie me trouve à la rivière là-bas. On a enlevé les clés dans l'eau, la rivière est venue avec l'eau amenée sur les clés. Quand je suis rentré à la maison, c'est que la femme là m'a fait la mère. Pardon, me fait pour penser à l'histoire. Là.
1: Ouais, Asia.
3: La mère là m'a tapé, moi-même j'ai vu la mort à 2 mètres. À cause de c'était 10 cuillères. Hein.
1: 10 cuillères.
3: 10 cuillères.
1: Mais ça fait beaucoup, Guillaume, 10 cuillères.
3: C'est bien beaucoup maintenant. Voilà ça qu'on vend 20 à 1000 francs, non? Vous pouvez rembourser les cuillères, là. Je vais même payer même une valise de cuillères. Est-ce que les cuillères là pour 10 cuillères?
1: C'est vrai quand même.
3: Bonne émission, à tout à l'heure.
1: Merci, Guillaume. Merci bien. On va prendre du Richard Bonnat. Il a dit, peu importe le titre, il sera satisfait. Fongan Berlin, c'est un fidèle auditeur de la fréquence 88.4. Si je connais les paroles, si Dorine connaît, on va se battre. Sinon, vraiment, voici ce que ça donne.

0: JB.
1: Allô,
0: JB.
2: Non,
0: non, ok. Ding, ding, ding, ding, ding, ding, ding, ding, ding.
2: Ça
0: fait.
2: Romia connaît le titre que j'ai demandé.
0: Non, c'est il dit que c'est fort. Écoute-le. Voilà, amour sincère, il dit que c'est fort, c'est fort.
2: Si c'est fort, il change alors.
0: Change.
2: Joue-moi alors, je suis négro. D'accord. De Daniel Wood.
0: Ah, s'il te plaît, n'aurait pas fait de mal.
2: Là, ce ne sont pas les lunettes de soleil.
0: Mais ce sont mes narines. À tout à l'heure.
2: Tout à l'heure.
0: Elle va te bloquer. Tu n'es pas matin sans soir. Allô?
3: Non, c'est ça.
0: Oui.
3: Si Dorine chante le son qui passe, elle a 50 000.
0: Dosson ou un truc.
3: Hey. Romier, tu baisses tout. Et...
4: je ne peux pas. Pardon, laisse. Garde les 50 000 là.
0: Entraîne-toi, ma soeur.
4: Je ne peux pas. Hein? Tu baisses tout.

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1: Si tout à l'heure on a perdu 50 000, on peut se rattraper ici, n'est-ce pas, Dorina?
2: Bien sûr.
1: Voilà. Ouais.

0: pas comme te souvenons. Au téléphone sur la une, allô? Oui, pas comme toi, on se rapproche du micro.
1: Oui, bonsoir.
0: Super. Bonsoir.
1: Okay. Oui. Il s'agit du thème sur le fait de casser le plat.
0: Oui, bien sûr, pas comme tout.
1: Ok. En réalité, lorsqu'on est dans une maison, il faut éviter de taper l'enfant au maximum. Donc, quand vous envoyez l'enfant laver les plats, vous devez prévoir qu'un ou deux plats peuvent glisser et se tomber et se casser.
0: Mamie, d'accord.
1: C'est que tu es normal.
0: D'accord.
1: Oui, un jour, mon papa me disait que, comme tu n'aimes pas travailler au champ là, que si une tige de canne se perd là-bas, tu vas me dire ce que tu faisais là-bas. Parce que quelqu'un qui n'est pas jamais au champ ne doit pas sucer les cannes.
0: Ok.
1: Donc en réalité, un enfant qui lave les plats, il faut s'attendre que de temps en temps, que ça se casse.
0: D'accord, pas capté.
1: Oui, quand vous servez même l'enfant dans un plat ou un verre cassable, il faut aussi savoir que ça peut se casser.
0: L'enfant doit aussi savoir qu'on peut doser.
1: Non, vraiment. Non, il faut éviter de taper l'enfant au maximum. Il faut d'abord chercher à savoir s'il a fait cela exprès.
0: Si le
1: plat glisse, ça tombe, ça casse. Il n'y a aucun problème. Ce n'est qu'un phénomène très normal.
0: Très bien.
1: Parce qu'il ne faut pas rester seulement que moindre chose, on tape l'enfant. Ce n'est pas comme un mec, c'est bon. Il faut taper vraiment lorsque l'intention est volontaire.
0: Ouais. Que ce n'est pas, c'est pas. Merci,
1: Patatou. Et encore quoi?
0: Bon, peut-être en 30 secondes sur les dépendances, les logements extérieurs à la maison familiale, pour ou contre le fait que les enfants intègrent ce local-là.
1: Vraiment, je suis contre.
0: Il est pour
1: contre. Parce que l'enfant, tant qu'on reste dans la maison familiale, on doit rester enfant.
0: Voilà.
1: Alors, quand on a déjà les capacités, quand on ne veut plus être encombré dans la maison familiale, on doit aller hors de la barrière. Oui, c'est-à-dire chercher une chambre à louer. Quand on est dans la maison familiale, il y a généralement une chambre pour les enfants. Quand quelqu'un est déjà super enfant, qu'il ne peut plus rester dans cette chambre-là, il doit aller hors de la barrière pour grandir vite. Parce que si on encourage l'enfant à être grand enfant, quand on est grand, on n'est plus enfant.
0: Ah, ça.
1: J'en ai terminé.
0: Merci, Pacapto, pour cette réaction. Je crois qu'on va basculer. C'est ça, Romuald. Voilà, il a compris.

0: sur la 2 au téléphone. Est-ce que vous êtes là?
1: Oui. Bon après-midi à vous.
0: Ça c'est Jack. Oui. L'autre Jack. Jack.
1: Oui. L'autre Jack, c'est bien, voici.
0: Super, on y va voilà. Speed.
1: Je salue tous ceux qui sont déjà partis. Je salue Dodo.
0: Merci.
1: Je salue vous également, Raïssa. Je salue bon, tous ces auditeurs-là et ceux qui nous écoutent. Bon, je vais aller rapidement dans le sujet.
0: Même si tu ne dis pas, on va te couper. Donc, laisse-moi aller rapidement.
1: Bon, au fait, moi, je pense que ça dépend. Hein, en ce qui, en fait, le premier sujet qui parle de ceux-là qui ont les indépendances. Moi, je pense que ça dépend. Lorsque vous habitez déjà chez... en fait, lorsque vous êtes encore dans la maison familiale et que vous avez accès à l'indépendance, ça ne vous a pas dit que vous êtes déjà indépendant. Vous voyez, c'est bien possible. Il faut bien le faire. Parce que moi, par exemple, je peux le faire juste pour te montrer, c'est-à-dire montrer à l'enfant que demain, ça peut être comme ça. Tu peux vivre seul. Et comment est-ce que tu peux te comporter? Vous voyez un peu?
0: D'accord.
1: Mais tout en restant quand même regardant. Parce qu'il faudrait aussi qu'on
0: parental.
1: Le laisse. Oui. C'est-à-dire qu'il ne faut pas quand même qu'on les laisse aussi ouverts. C'est-à-dire qu'ils vont faire tout ce qu'ils veulent. Et ce n'est pas souvent généralement bien. Vous voyez un peu. Donc, dans ce cas-là, moi, je pense qu'on peut le faire, mais en restant celui-là, c'est-à-dire le parent qui éduque également son enfant, mais en lui laissant une petite liberté.
0: Mm-hmm.
1: Voilà. Bon, mais s'il faut revenir sur l'autre sujet, qui parle de...
0: Les ustensiles de cuisine.
1: Voilà, voilà. Moi, je pense également que ça dépend également de certaines habitations. Vous allez voir ceux-là qui n'ont pas peut-être une maison moderne et qui lavent généralement les assiettes à l'extérieur avec deux bassines d'eau. Vous voyez bien qu'à ce niveau, les cuillères vont se perdre constamment.
0: D'accord.
1: On finit de laver les assiettes, on verse l'eau, on oublie qu'il y a les cuillères à l'intérieur. Et à ce moment, on va donner des explications comment. On va seulement constater que ça disparaît constamment. Et les plats, ça ne peut pas manquer. Que ça soit moderne, que ça soit... maison simple, les plats vont toujours se casser.
0: Merci.
1: Et à ce moment, on ne frappe pas l'enfant pour ça.
0: Yiki.
1: Bon après-midi à vous.
0: Il a appuyé dessus. Hein. Mm. On ne frappe pas l'enfant pour ça. Hein, Dodo? Voici la page pratique. La pensée du jour.
2: La pensée du jour nous invite à croire en l'avenir. Chaque pas compte, même le plus petit.
0: Les pensées religieuses, la biblique.
2: Voilà, la biblique est tirée de Samuel chapitre 10, verset 12. Sois ferme et montrons du courage pour notre peuple et pour les villes de notre Dieu et que l'Éternel fasse ce qui lui semble bon.
0: La coranique.
2: La coranique nous invite à la patience, un bouclier face aux épreuves de la vie.
0: Les éphémérides.
2: Oui, c'est une année électorale. Le 4 août est également une date récurrente pour les arbitrages politiques d'envergure, notamment lors des périodes de contentieux électoraux pour la présidentielle gérée par le Conseil constitutionnel au Cameroun. Le Conseil constitutionnel s'est penché ce lundi 4 août. Voilà, sur 35 recours déposés par les candidats, recalés à la présidence du 12 octobre dernier.
0: On a la suite avec le prénom du jour.
2: Le prénom du jour, je t'invite à deviner.
0: Deviner,
2: oui.
0: Romuald?
2: Non.
0: un
2: ici
0: féminin?
2: Ici, chez nous. Hein.
0: Féminin?
2: Non, masculin.
0: Masculin.
2: Mm-hmm.
0: Jean?
2: Oui, Jean quelque chose.
0: Ah, waouh, c'est pas mal déjà, hein. Jean-Paul?
2: Non.
0: Jean-Pascal?
2: Non.
0: Jean-Marie?
2: Jean-Marie.
0: Ah là là. En plus, elle a dit ici. Je suis partie
2: ici.
0: À Jean-Pascal. Jean-Marie. Jean-Marie,
2: oui, Jean-Marie
0: Anaba.
2: Anaba.
0: Voilà. Bonne fête, mon très cher. Jean et Marie à côté.
2: Mm-hmm.
0: Ça va de pair ou on peut appeler simplement Marie?
2: Non, ça va de pair.
0: Ça va de
2: Jean-Marie.
0: Pair.
2: Mm. Oui, mais on peut aussi appeler Marie, hein, sans Jean.
0: Il va se retourner?
2: Je pense pas.
0: Pourquoi tu veux
2: dire? Non, oui, il peut se retourner. Hein.

0: Clash Royale.
1: Voilà de retour. Hein. C'est vrai que Raïssa.
2: Yannick et lui, bon après-midi.
3: Bon après-midi, Raïssa Parker.
2: Ça va tranquille.
3: Non, ça va, ça va. Bon après-midi à Laurie.
1: Merci beaucoup.
3: Qu'est-ce qu'il vous fait, Henri?
2: On voulait prendre l'auditeur au téléphone. Hein.
3: L'auditeur.
2: Plan phare, celui.
3: Ah, plein phare sur le Colombier, ok.
2: Oui, plein phare.
3: D'accord, cet après-midi, dans le cadre de plein phare sur l'économie, c'était pour vous débarrasser?
2: Non, du tout.
3: Ou bien?
2: Dorine, bonne journée, Dorine. À demain, Dorine. Yannick Sylvain, plein phare sur l'économie.
3: Oui, donc plein phare sur l'économie tout à l'heure, nous allons... Il y a des sujets majeurs qui nous interpellent.
2: Le Salon international de l'artisanat.
3: Oui, l'artisan, c'est une base. Vous avez vu au Burkina Faso, il y a eu cette redéfinition de l'artisan qui désormais peut confectionner des tenues militaires. C'est-à-dire que le Faso d'Anfani est désormais une référence, du moins c'était une référence jusqu'ici, mais... Déjà, à intégrer l'industrie militaire au point de limiter les importations, ça, c'est salutaire. Et bien, le Cameroun qui organise le Salon international artisanat...
2: C'est vraiment bénéfique pour nos artisans.
3: Voilà. Est-ce que l'artisan camerounais est également valorisé comme au Burkina Faso? Est-ce qu'on lui accorde une place de choix dans la transformation de l'économie nationale? Et vous savez, des sujets comme ce que nous avons vu de côté du Tchad, qui limite désormais les exportations du bétail pour transformer la viande localement... Il y a que, d'ailleurs, en République démocratique du Congo, le même projet piment que le Cameroun met sur pied est en train de se développer

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3: L'émergence à la Camerounaise, franchement, je pense pas. Parce que, vu le contexte où lequel on vit maintenant, là, on peut pas atteindre. Et puis, on a des grands chantiers qu'on n'est pas sûr de finaliser. Oui, on n'est pas sûr de finaliser. Aujourd'hui, c'est là. Le Cameroun est devenu très bizarre. La vie devient dure, de plus en plus dure. On peut pas atteindre. Et les gens qui disent que l'émergence, moi, quand ils font les définitions, moi, ça ne me dit à rien.
4: Je suis Ateba, François. Je suis dans le métier, ça fait presque 40 ans. Tout ce que vous voyez là, il y a l'aluminium. Donc, c'est-à-dire, il peut arriver que donc, vous me demandez à vous fabriquer une porte en alu, comme vous voyez là. Donc, je vous fabrique une porte en alu. Si vous voulez une porte en matériel métallique, je vous en fais. Dans ce domaine-là, je suis formé. Et si il vous faut fabriquer une porte en gris, c'est-à-dire en gris en fer forgé, je le fais également. Comme vous voyez, les fers sont bien forgés. Le métier paye, la technique paye. N'importe comment ça paye. Pour apprendre avec les colons, j'ai fait presque 10 ans. Hein. J'ai fait 10 ans avec les colons.
5: Je m'appelle Biza Patrick Rizeli. Bon, je suis un coiffeur. Je ne dégrade pas ce que je fais. Parce que je sais que c'est l'esthétique. C'est juste un problème de financement. En fait, si c'est parlant de la rentabilité au quotidien, le jour où le bon Dieu permet, on se trouve dans les 1500, 2000. Le jour où c'est plus fructueux, on se trouve dans les 3000, 4000. Bon, on se bat.
6: Mon nom, c'est Edginaville Ongo, Charles Fabrice. Non, mais clandestin, c'est tout dit. Je vous ai dit que ici en ville, il y a des gens qui ont des structures, par exemple, qui ont des boutiques de téléphone. J'ai un fonds. Hein? Je paye un comptoir, mais j'ai un fonds auquel je paye. Hein? Moi, généralement, on m'appelle le capitaliste parce que j'ai toujours de l'argent chez moi. Quand peut-être que les gars, il y a des gens qui sont dans le besoin d'argent, il y a des voyageurs, des gens peut-être qui ont des difficultés, peut-être qui cherchent à payer, peut-être une chaîne. Peut-être en or qui va à une valeur estimée peut-être plusieurs sommes. Il y a des chaînes qui vont à 2 millions, 500 000, 100 000, 50 000, ça dépend. Si moi j'ai des liquidités chez moi et que je trouve que c'est une bonne chaîne en or qui peut me rapporter, si tu me demandes peut-être par exemple 200 000, 300 000, je peux te donner, sachant que je peux la revendre peut-être à 700 000.
7: Je m'appelle Mbala Etienne. Donc, le métier que j'ai débrouillé pour faire, je suis un gardien de nuit, mais j'ai laissé le gardien de nuit, je reviens sur les soucis. Et c'est les soucis là que j'ai débrouillé comme ça pour manger avec mes enfants à la maison. Oui, j'ai tous les enfants, 5 enfants. Et c'est un travail sale aussi. Et je ramasse les soucis avec la boue, il vient, te donne, tu mets sur ton corps, tu salis ton corps toujours. Donc, on peut faire comment? On va supporter toujours. C'est l'argent qu'on veut, non? Toujours.
8: Je m'appelle Madame Guifo Thérèse. J'ai 48 ans dans les poulets. C'est difficile, très difficile. L'élevage, quand tu prends le poussin d'un jour, il faut surveiller, il faut entretenir. Ah, quand ça réussit, c'est bon. Quand ça meurt, on se décourage, mais on a l'air beaucoup. J'ai 7 enfants, les petits filles, je gère. Ah, encore avec quoi? Avec les poulets. Encore avec quoi? Quand je sors le matin, je suis ici. C'est le soir que je rentre, tu vois à l'heure que je suis là.
9: Je m'appelle Manjou Kamla Emilienne. Je fais dans la couture, je suis styliste. Okay? Mon travail consiste à confectionner les habits, à peu près comme la boutique. En fait, moi-même, je produis et je propose aux dames qui vendent malgré le marché. Pour les gens disent qu'il n'y a pas le marché, on attend, c'est ça le... Si oui, j'aurais moi-même, si j'avais des moyens, moi-même personnellement, je faisais le mien. Moi, j'accrochais parce qu'il y a des gens qui viennent, ils demandent, et s'il y en a ce que tu vends, et puis ce que j'ai déjà fait, je l'ai. Il y a des filles qui sont dans une famille aisée, ils n'aiment pas travailler, ils se contentent des biens de leurs parents. Oh, ce n'est pas ça. Ils doivent d'abord connaître ce que c'est que la vie quoi, en technique ou bien aller à l'école. Si tu ne parviens pas à l'école, tu gagnes ta vie en d'autres manières, d'une manière ou d'une autre, en apprenant le travail.
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0: Technique, mise en onde, réalisation, régie d'antenne, Romuald Ekoumé, cadrage, vidéo Alain Kouekam, coordination éditoriale, les belles Bela Samari, coordination centrale, Roger Kiek de Kiki, supervision générale, le révérend pasteur Bissaï, Emmanuel Noël.
1: Je vais rendre gloire au Seigneur, parce qu'il m'a sauvé, il m'a libéré, il m'a donné la joie de vivre.

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0: plaisir est le nôtre, une fois encore, de vous retrouver. Vous savez, le symbole de la résilience économique, c'est l'âme, c'est notre identité remarquable. Vous le savez, les projections dans l'histoire nous permettent toujours de comprendre pourquoi aujourd'hui il y a cette figure du monde entier qui est vendue au reste de l'Afrique et comment le continent peut faire pour se retrouver et préparer son avenir. Le Cameroun, aujourd'hui, pour nous, c'est un pôle stratégique. Le pays à partir duquel les autres peuvent s'appuyer. Mais le tout n'est pas de le dire, c'est d'agir en conséquence. La question est de savoir, est-ce que les fils du Cameroun sont préparés à l'adversité? Est-ce qu'ils sont prêts pour affronter le réel? Là est toute la question. Puisque nous sommes en août 1945, un certain Joe O'Donnell, c'est un photographe militaire envoyé par les États-Unis d'Amérique pour aller au Japon immortaliser le désastre. Démontrer au reste du monde entier qu'on ne s'adapte pas aux Américains. Vous connaissez Pilabord. Alors, une fois sur place, il remarque quelque chose de phénoménal. C'est un jeune garçon de 10 ans qui porte son frère, qui refuse de fléchir dans les décombres, les ruines de la guerre, après la bombe atomique. Il reste debout. On a d'ailleurs surnommé ce jeune resté debout à Nagasaki. Et aujourd'hui, il représente l'âme nippon. L'âme nippon, c'est le stoïcisme, c'est l'autre nom de la résilience. Et à partir de cela, le Japon a travaillé pendant des années, observé les résultats de nos jours. Le Japon tutoie les puissances économiques mondiales pour dire qu'on peut sortir des ruines, des bombes atomiques et devenir un géant sur la scène mondiale. Nous appuyons sur cet exemple pour dire, généralement dans la vie, point besoin de se lamenter. S'appuyer sur le peu qui nous reste et faire des merveilles. Nous avons cette possibilité au Cameroun et chaque jour, lorsqu'on se rencontre, l'idéal c'est un tout petit peu cela. C'est de dire qu'il faut s'appuyer sur le peu qui nous reste au Cameroun pour faire ce que beaucoup n'ont pas pu faire, pour réussir là où certains échouent. Vous savez, le Salon international l'artisanat du Cameroun s'achève demain. C'est un événement carrefour. C'est une grande rencontre où les artisans du Cameroun et d'autres pays africains viennent démontrer leur savoir-faire. Il faut certainement y faire un tour, nous y étions. Il y a des choses merveilleuses. Ça démontre à quel point il y a des Camerounais qui ont compris qu'il faut œuvrer pour le développement de son pays, qu'il faut travailler pour faire différent. Là où des gens trichent avec des produits chimiques, il faut rester authentique. C'est très important. Alors, et vous vous souvenez, il y a 2 ans, lors de ce même siècle, nous avons fait venir sur ce plateau des artisans du Burkina Faso. On avait vu juste, parce qu'en réalité, ce qui faisait la différence parmi les artisans d'autres pays, c'est que les artisans du Burkina Faso ont pu vendre le Faso d'Anfani parce que, à la tête de leur état, le président avait tenu le discours marketing, de vente. Et ça s'arrachait comme des petits bouts de pain. Sur ce plateau, ils ont témoigné, ils ont démontré à quel point, quand il y a cet idéal défendu, lorsqu'on a le patriotisme dans son âme, on fait des choses. La récente actualité, c'est quoi? C'est que les artisans au Burkina Faso ont gagné le marché de la confection de la tenue militaire. Ça, vous le savez. Ce sont les artisans au Burkina Faso qui tissent. C'est l'industrie du textile au Burkina Faso qui confectionne les tenues militaires. Voilà un parfait exemple de résilience, un parfait exemple de substitution des importations à la production locale. Cet argent, désormais, peut être financé, ça finance l'économie endogène, on crée de la valeur, on crée de l'emploi et on est fier de soi. Parce qu'il y a aussi l'honneur quelque part. Le Cameroun doit s'inspirer des vrais exemples. Et sur ce plateau, nous avons fait venir des hommes et des femmes qui ont compris l'enjeu, le jeu et la règle du jeu. C'est ainsi que ça se passe. Les récentes actualités démontrent que si le Cameroun dort, il sera dernier. Regardez le Tchad, voisin. On a invité les producteurs de viande de bœuf sur ce plateau. À l'époque où il y avait des batailles, des querelles autour des postes de contrôle et la viande de bœuf qui connaissait une augmentation de son prix, les ménages s'en plaignant se posaient la question sur l'origine. En réalité, ils nous ont témoigné que le Cameroun importe le bœuf du Tchad. La mauvaise nouvelle, c'est que le Tchad a décidé de ne plus exporter sa viande. Le Tchad veut transformer sa viande localement. 400 milliards de francs CFA investir dans cette industrie. La transformation locale de la viande de bœuf au Tchad. C'est une chaîne de valeur ajoutée. C'est le lait, c'est la peau de bœuf, c'est sa chair, bref. Le Tchad refuse d'exporter pour privilégier l'industrialisation au plan local. Et vous le savez, si le Tchad ferme les portes à l'exportation de la viande de bœuf, le Cameroun sera obligé de produire sa propre viande. Sauf qu'il y a un déficit au plan local. La conséquence, c'est l'augmentation du prix. Plus d'alternatives tchadiennes. Deuxième chose. Sur ce plateau, nous avons abordé ce projet. Et on peut en être fier. D'ailleurs, c'est le lieu de tirer un coup de chapeau à Simon Bassanaga qui nous a donné l'exclusivité de cette actualité. La Chine sollicite le piment. La Chine veut du piment. C'est le ministre du commerce extérieur de la République démocratique du Congo, sur un de ses comptes, qui a rendu public le projet de production du piment. Avec une task force qui sera mise sur pied pour ravitailler le marché chinois. On l'a annoncé ici, certains n'ont pas peut-être cru que, mais c'est du réel. Donc il y a de la compétition. Si on dort, d'autres pays africains vont travailler à exporter. Donc il faut faire confiance aux producteurs locaux, il faut faire confiance aux artisans. Mesdames et messieurs, vous prendrez la parole lorsqu'il sera 17h30, vous connaissez déjà les codes d'accès. Le 640-61-38-42. 640-61-38-42 ou encore le 671-15-73-21. 671-15-73-21. Vous prenez des notes, 17h30, vous prenez la parole. Parce qu'en réalité, plein phare sur l'économie, c'est un partage d'expérience. C'est votre expérience qui est l'information. Ce n'est pas les documents de Bretton Woods. Votre expérience personnelle, ce que vous avez vécu au Cameroun. Que ce soit à Bokatambala, que ce soit aux Acacias, que ce soit au Fundi, quel que soit le marché à Mokolo, c'est une expérience capitale, c'est une denrée. Il faut partager pour inspirer d'autres personnes. Parce que parfois, on se meurt faute de connaissances. Le temps d'une légère virgule et on revient pour recevoir nos invités. Et bien sûr, mesdames et messieurs, nos invités déjà bien installés. Nous allons recevoir d'abord Kago Francis, qui est un designer. C'est Coco Design. J'ai rencontré au salon international de l'artisanat. Très belle rencontre. C'était pas prévu parce que c'est la première fois qu'on se rencontrait, mais l'échange très fructueux avec son épouse, son Stan et ses merveilles en termes de production. Vraiment, il est remarquable. Bon après-midi.
1: Bon après-midi, monsieur Yannick Ngueleui. Permettez-moi de saluer le staff qui vous accompagne et vos vaillants auditeurs. Merci de m'avoir accueilli dans votre somptueux studio.
0: Voilà. Merci. Merci également d'être venu parce que ce n'était pas évident aux multiples sollicitations pour des festivals parce qu'en réalité, vous vivez de cela, de l'exposition de vos produits. Vous étiez à Bamena, n'est-ce pas?
1: Oui, monsieur Yannick Ngueleui, il faut rappeler ici que je suis arrivé à Yaoundé cette nuit.
0: Oui.
1: Et j'ai encore la fatigue qui me traîne.
0: Oui.
1: Mais je ne pouvais pas manquer à cette émission parce que moi, je vis des festivals, que ce soit ici au Cameroun ou à l'extérieur.
0: Ok.
1: Donc, je fais partie de ces Camerounais qui ont décidé de prendre, n'est-ce pas, le vie en main, de saisir le taureau par les cornes, de ne pas attendre sur place. Donc, j'ai pris l'engagement non seulement d'entreprendre, mais de bouger, de sortir de mon cocon, de sortir de ma zone de confort et d'aller chercher la gloire là où elle se trouve.
0: En témoigne d'ailleurs votre accoutrement, hein? C'est-à-dire que, j'ai dit, mais Jésus-Christ est revenu parmi nous. L'accoutrement, vous voyez tout, que ce soit la montre, le bracelet, vraiment, tout est authentique, c'est votre production.
1: Oui, il faut rappeler, Yannick Ngueleui, que c'est l'une de mes productions, parce qu'il faut rappeler que je suis designer.
0: Oui.
1: Designer vestimentaire, accessoiriste.
0: Okay.
1: Que ce soit dans le domaine de la mode vestimentaire, Afritude.
0: Oui.
1: Du cinéma.
0: Oui.
1: Donc, j'ai la grâce que Dieu m'a accordée de concevoir et de réaliser des tenues typiquement pour des acteurs de cinéma.
0: Oui.
1: Et malheureusement, j'ai eu à rencontrer que ce soit des cinéastes camerounais ou des humoristes qui n'ont pas saisi la vision, la portée de ce que moi je porte en moi.
0: Très bien.
1: Parce que je comptais révolutionner le domaine du cinéma, c'est-à-dire leur proposer autre chose. Leur proposer,
0: oui,
1: des costumes adéquats pour la scène. Même à ce moment, j'ai eu à rencontrer.
0: C'est-à-dire toutes les scènes, vous
1: toutes
0: produisez.
1: Les scènes. C'est-à-dire, il suffit que vous me présentez le texte.
0: Oui.
1: En fonction des personnages qui vont jouer, je vous propose des tenues qui vont avec. Si vous me proposez, par exemple, un film,
0: oui,
1: vous m'apportez un texte. Et que dans le texte, je comprends qu'il y a un personnage qui va jouer le rôle, disons, de Jésus.
0: Oui.
1: Par exemple, quand je suis habillé.
0: Voilà.
1: Ou qui va jouer le rôle d'un roi. Moi, je peux vous proposer des tenues appropriées. Nous ne sommes pas obligés de copier le Nigeria.
0: Oui.
1: Permettez-moi d'aller directement au droit au but.
0: Oui.
1: Voilà. Donc, nous avons besoin de conserver notre identité camerounaise.
0: Très bien.
1: Oui. Pourquoi ne pas tourner un film avec des tenues obom, fait en obom,
0: oui,
1: typiquement. Là, c'est le centre. Ou en dop.
0: Oui.
1: N'est-ce pas? Ou en feuille. N'est-ce pas? Des tenues faites typiquement en feuilles de forêt,
0: oui,
1: qui représentent la culture de la région de l'Est.
0: Oui.
1: Pourquoi il faut que dans nos films, on retrouve des costumes encore à nos jours?
0: En 2026.
1: Moi, je pense que là, c'est de la faiblesse, de la lâcheté.
0: C'est de la lâcheté?
1: Oui.
0: Ce sont des raccourcis?
1: Peut-être je suis un peu dur,
0: oui,
1: mais il faut dire des vérités. Au siècle d'aujourd'hui, au Cameroun, nous voyons encore des acteurs de cinéma qui bombent le torse, qui tournent des films avec des costumes, étant vêtus de costumes. Là, c'est une honte.
0: Mais parce qu'en réalité, parfois on est un peu, je veux dire, on va le dire ainsi, on peut un peu s'en vouloir de ne parler que du Burkina Faso, c'est-à-dire des tenues d'école, des tenues école maternelle, des uniformes militaires, Burkina. Pourtant, ici, c'est possible, tel que vous parlez, quand vous exprimez, on a l'impression qu'au Cameroun, c'est possible.
1: Il faut rappeler ici, je ne veux pas dénigrer un pays, mais oui, le Cameroun est trop avancé.
0: Avancé?
1: Trop avancé en termes de création.
0: Oui.
1: Moi, je suis un artiste designer, je suis créateur de costumes de cinéma.
0: Oui.
1: j'ai rencontré des jeunes qui font des choses que vous ne pouvez pas mesurer la portée dans ce pays. Mais parfois, parce qu'ils n'ont pas, je peux dire, la poigne, le cœur, le courage que moi j'ai, ils se renferment dans leur cocon. Vous voyez un
0: manque
1: peu.
0: Manque de courage.
1: Manque de courage. Parce que pour réussir au Cameroun, il faut le dire, il faut dire la vérité, il faut être courageux.
0: Pour réussir au Cameroun.
1: Le premier diplôme qu'un Camerounais doit avoir, c'est le courage. Je rappelle ici que le premier diplôme que tout Camerounais, à l'heure où nous sommes, doit avoir, ça s'appelle le courage. C'est pas la licence, s'il vous plaît. Bon, ça s'appelle le courage. Vous n'êtes pas courageux, vous êtes mort, vous avez échoué. Je vous assure. Oui, c'est vrai, ça fait rire. Oui, ça fait rire. Oui, voilà. Mais j'ai dit le premier diplôme à l'heure où nous sommes au Cameroun. Vous comprenez, monsieur Yanyi Galeri, oui. Le premier diplôme s'appelle le courage. Le courage. Vous n'avez pas ce diplôme-là, vous êtes foutu.
0: Wow.
1: Moi, j'ai décidé de saisir. Ah oui, oui, oui. Moi, j'ai décidé. Ce n'est pas une manière pour moi de me vanter ou de me jeter des fleurs.
0: Oui.
1: Mais j'ai compris qu'il faut boire le vin du lion. Il faut s'asseoir. Il faut comprendre. Il faut étudier son pays, l'environnement dans lequel on se trouve. Il faut fonctionner avec en maîtrisant, en contrôlant les codes camerounais pour évoluer.
0: Les codes camerounais, parce qu'en réalité, on s'est vu dans des circonstances particulières. C'est-à-dire qu'au salon, je suis venu pour faire des achats. Dans votre stand, et puis c'est en échangeant qu'on a pu faire connaissance. Et vous étiez d'ailleurs surpris de savoir que c'est moi qui fais plein phare sur l'économie et tout cela. Mais en réalité, fondamentalement parlant, lorsqu'on regarde vos œuvres, vous m'avez dit, j'étais tenté de quitter le Cameroun si plein phare sur l'économie n'existait pas. C'est-à-dire que vous m'avez dit, vous étiez en train de partir.
1: Là, c'est vrai.
0: C'était quoi? Le découragement? Vous étiez au bord de l'insupportable?
1: Là, c'est vrai, monsieur Yannick Ngeleoui. Moi, je fais partie de ceux camerounais, ces artisans camerounais, qui ont déposé au ministère des PME des projets de poigne. Moi, j'ai déposé des projets qui visaient à produire, dans mon projet, je visais à produire des boutons. Des boutons. Affritude fait uniquement en coquille de noix de coco. Moi, j'ai monté ce type de projet.
0: Des boutons?
1: Des boutons faits à partir des coquilles de noix de coco.
0: Des boutons pour vêtements, là?
1: Oui. Vous voyez des boutons sur ma tenue, n'est-ce pas?
0: Oui.
1: Moi, j'ai proposé ce projet.
0: Ça, c'est à base de...
1: Je vous épargne. Oui, des coques de noix de coco.
0: Waouh.
1: Moi, fait, j'ai des perles actuellement. Lorsque vous voyez des perles que j'aborde sur mon bras, des bracelets, non, ce n'est pas esthétique. Ce n'est pas pour faire plaisir. Ces perles sont magnétiques. C'est absorbant. C'est thérapeutique.
0: Thérapeutique?
1: Oui.
0: C'est-à-dire?
1: Vous qui travaillez sur l'ordinateur, vous êtes en contact permanent avec des appareils. Vous avez besoin d'aborer ce type de bracelet. Vous voyez, là, c'est des noix de palmiste.
0: Wow.
1: C'est-à-dire, nos mamans qui finissent d'exploiter
0: oui.
1: de l'huile et ils jettent ces noix. Dieu m'a
0: vous
1: fait
0: recyclez.
1: Grâce
0: oui.
1: d'exploiter ces noix, de les polir, de faire des bracelets qui ont une capacité extrême de vous éloigner. Ou délimiter des ondes négatives, des ondes qui viennent des appareils sur vous. Mais il suffit de les aborer, s'il vous plaît, permettez, il suffit de les aborer sur le bras gauche, parce que votre cœur se trouve du côté gauche.
0: Ok.
1: Donc vous avez besoin, moi je l'ai aboré du côté droit parce que j'ai eu mon précis,
0: oui, oui,
1: à base de cordes noires de coco, je ne voulais pas me saturer le bras. Vous avez besoin soit d'un bracelet, typiquement, pas de fer, là il y a une montre, ça ne doit pas avoir de montre. Vous avez besoin d'un bracelet, soit en coquille de noix de coco, parce que la noix de coco, sa coquille est absorbante. Dernièrement, vous avez pris du charbon végétal.
0: Oui, bien sûr, chez vous m'avez vraiment.
1: Voilà, et je suis
0: persuadé.
1: Désolé parce que ce charbon est fini.
0: Oh, je me suis dit que vous aviez venu avec
1: voilà,
0: quand même
1: c'est
0: un échantillon.
1: Parce que j'avais des gens. Voilà, j'avais des gens qui ont tellement sollicité, des
0: oui.
1: clients qui avaient.
0: Mais apparemment, tous
1: de...
0: vos produits sollicitent, les babous
1: voilà,
0: sollicités, tout est sollicité.
1: Il y a une dimension thérapeutique dans ce que je fais.
0: Oui.
1: Moi, je ne fais pas là juste pour le beau, la mode, l'esthétique et tout. Je fais là pour soigner la société camerounaise.
0: Wow.
1: Monsieur Yanyi Ngeleoui.
0: Super. Super. Mais avec toute cette richesse, vous êtes tenté de partir.
1: Moi, à un moment donné, je me suis senti frustré. Je me suis senti véritablement frustré parce que non seulement les projets que j'ai à déposer n'aboutissaient pas. Et il faut savoir que les gens qui portent gros, les gens qui sont chargés, les gens qui ont du génie en eux,
0: ouais.
1: ce sont des êtres humains. La société a tendance à les taxer des gens timides, des gens qui fuient la masse, ouais, des gens qui n'aiment pas...
0: Qui se mettent à l'écart.
1: Voilà. Cela s'explique. Parce que c'est des gens qui vivent dans d'autres dimensions. Vous comprenez, M. Gagné-Guelemi, ouais. C'est des gens qui... Oh, ce sont des visionnaires. C'est des gens qui peuvent être avec vous, mais qui ne sont pas avec vous. Parce qu'ils sont constamment en train d'exploiter d'autres horizons.
0: Ouais.
1: Mais à un moment donné, j'ai compris que j'avais tellement découvert des choses. Moi, je ne veux pas vous cacher. Moi, j'ai un ouvrage actuellement que j'ai produit.
0: Ouais.
1: J'ai produit un ouvrage intitulé « Un don pour sa nation ».
0: Un don pour sa nation.
1: Oui, l'ouvrage est disponible. Je n'ai pas fait la dédicace.
0: Ouais.
1: Oui. Cela sera fait d'ici bientôt.
0: Ouais.
1: Vous comprenez ? J'ai été frustré. Pourquoi ? Parce qu'à un moment donné, l'environnement m'étouffait déjà. C'est-à-dire, j'essaie de me déployer comme je peux. On me fait marcher dans le ministère des PME. Dans l'ascenseur, je fais une semaine, deux semaines, on dit le ministère va te recevoir. À un moment donné, j'étais fatigué. J'étais fatigué et je suis rentré, j'ai dit à mon épouse, bon, ce qu'on va faire, moi j'arrête d'aller dans le ministère parce que ça m'épuise non seulement physiquement,
0: entends,
1: mais moralement.
0: Ouais.
1: Moi, je ne peux pas produire. Si on te dit, bon, tu as un rendez-vous avec le ministre ou avec un cadre de la République à telle heure, forcément, tu vas abandonner toutes tes activités,
0: ouais,
1: pour être ponctuel, pour arriver à l'heure. Tu ne vas pas faire l'erreur d'arriver là et que vraiment... Non, tu vas abandonner tout. Moi, je l'ai fait pendant des semaines parce que je voulais rentrer le ministère à l'époque de Tudingwa.
0: Ouais.
1: Excusez-moi de prononcer le nom, ouais, pour lui présenter mon projet parce que ça traînait déjà trop dans les couloirs. Mais je n'ai jamais été reçu. Le seul prix que j'ai eu, c'était en 2016 où j'ai eu... Je suis lauréat 2016 avec ma valise faite typiquement, ma valise thérapeutique à base des coquilles de noix de coco. Et après cela, j'ai arrêté de faire des compétitions au Cameroun. J'étais tellement frustré. Non seulement parce que ce que je fais n'a pas été pris en compte, mais parce que j'ai fait le tour presque des 10 régions du Cameroun.
0: Ouais.
1: J'ai rencontré d'autres artisans qui faisaient tant de merveilles, mais qui n'étaient pas soutenus. Ça m'a tellement fait mal. Et j'ai dit, mais est-ce que c'est possible d'évoluer dans ce genre d'environnement? J'ai dit à mon épouse, on va plier nos affaires. On va vendre notre maison et on va se diriger, même si c'est dans un pays africain. Parce qu'il faut rappeler que j'ai des amis un peu de partout.
0: Ouais.
1: J'ai des amis en Côte d'Ivoire, au Congo, au Burkina Faso. Un peu de partout qui me dit, mais attends, est-ce que pourquoi tu restes chez toi? Est-ce que ça ne te fera pas plaisir de venir chez nous?
0: Donc, à deux doigts de tout abandonner et partir.
1: Oui. Moi, je suis arrivé à ce niveau, M. Yanyin Gelewi, où j'étais prêt à vendre ma maison. Cette maison que j'ai construite, j'ai peint,
0: ouais,
1: les auditeurs du prix. J'ai investi beaucoup d'argent pour construire ma maison. Mais à un moment donné, j'étais prêt à vendre cette maison pour aller ailleurs.
0: Et finalement,
1: quand je me suis assis, à force d'écouter votre émission, Monsieur Yanyin Gelewi, peut-être vous ne le savez pas, c'est une émission thérapeutique. Vous soignez des Camerounais. Vous ne pouvez pas le savoir. Vous guérissez beaucoup d'âmes dans ce pays.
0: Merci.
1: Et moi, ma prière, c'est que Dieu vous garde et garde tous ceux qui vous accompagnent.
0: Merci.
1: Et protège le promoteur de cette radio, de cette chaîne.
0: Merci, merci.
1: Il est à l'écoute. Le pasteur Emmanuel Noël Bissaï. J'espère que
0: oui, Bissaï Emmanuel Noël.
1: Voilà. Votre émission a de l'impact. C'est votre émission qui m'a permis d'abandonner mon projet de voyage parce que vous avez invité un jour un monsieur sur votre plateau qui disait que vraiment, il parlait de la résilience, rien que de la résilience. Pardon ? Ce monsieur était l'un des héros de ce pays. Il était quelqu'un dont il m'a inspiré, pas son courage, pas sa détermination.
0: Ouais.
1: Vous comprenez ? Et je me suis assis, j'ai dit, mais attends un peu, peut-être moi je porte plus gros que ce monsieur, mais il est plus courageux que moi.
0: Wow.
1: Et j'ai dit, mais il faut que je m'arrête. J'ai dit à mon épouse, on ne voyage plus. Elle m'a dit, mais pourquoi? Moi, je reste au Cameroun. Je me bats au Cameroun et je gagne au Cameroun.
0: Très bien.
1: J'inspire les autres. Je deviens un modèle. Je vais décider de travailler dans mon domaine. Je vais me surpasser,
0: ouais,
1: et je prépare le futur. Je vais présenter le prototype du Camerounais dont nous avons besoin.
0: Ça, c'est un...
1: Moi, j'ai pris cette décision.
0: Extrêmement riche,
1: voilà,
0: symbolique et profond. C'est-à-dire que quand vous voyez la grandeur de l'agent économique, la profondeur de l'agent économique, qui vous disent qu'il a été dissuadé grâce à vous. Vraiment, il n'y a pas meilleure récompense.
2: C'est clair.
0: Il n'y a pas meilleure récompense. Vraiment, merci d'être venu. Merci d'avoir changé d'avis. Un peu certainement, financièrement, vous aurez gagné gros en allant ailleurs. Mais, en restant chez soi, vous êtes en adéquation avec le projet divin. La nature. Et certainement, vous avez dit, peut-être je n'ai pas été plus courageux en quittant, en passant de Laurent à Achille, au ministère des PME. Certainement, il y a eu un changement. Je ne sais pas trop si je me trompe. Je ne veux pas rentrer dans les détails, mais en passant de Laurent à Achille, il y a eu un changement. Donc, de fil en aiguille, il y aura un changement et ça augure les lendemains meilleurs.
2: C'est clair.
0: Vous voyez autant de richesses, oui, Stéphane Kouam.
3: Il n'y a pas seulement eu un changement, il y a surtout eu une évolution.
0: Une évolution.
3: Parce qu'il faut que nous ayons quand même, on va dire comment, l'humilité de rappeler que l'entrepreneuriat au Cameroun a à peine 20 ans.
0: Ouais.
3: Vraiment, nous sommes à peine à 20 ans d'entrepreneuriat. Je crois que ce ministère même dont on parle, si je ne me trompe pas, c'est en 2003 ou 2004, à la faveur d'une réorganisation du gouvernement, que ça a été créé.
0: Ouais.
3: Il faut dire que dans les 10 premières années, même les cadres du ministère des PME, et je ne suis pas de ce ministère, donc je ne défends personne, mais j'ai fait un peu le parcours que lui l'a fait, avec peut-être d'autres fortunes. Même les cadres de ce ministère cherchaient encore comment encadrer, comment s'organiser pour essayer de capter. Vous voyez que le SIAC, auquel il a participé plusieurs fois, ce n'est pas une nouvelle
0: initiative.
3: Ouais. Mais ce n'était pas autant organisé que ça l'est maintenant. Il y a une certaine continuité
2: qui s'est
3: petit à petit, qui fait en sorte que ce sera peut-être un peu plus facile pour les jeunes aujourd'hui de se rapprocher de l'encadrement de l'État, même si ça reste un challenge.
0: Ouais.
3: Même si ça ne veut pas dire qu'ils doivent dormir sur leur laurier, c'est pour ça que je dis toujours à tous les jeunes, rapprochez-vous des bureaux des artisans. Ce qu'on ne sait pas, le SIA qui vient de passer, je ne suis même pas allé là-bas, mais mon épouse y était.
0: Ouais.
3: Le SIA qui vient de passer, chaque artisan qui était encadré là par le ministère, recruté par les bureaux des artisans des mairies, avait une, ils appellent ça quoi là, c'était une prime, je ne sais plus si c'est comme ça, de 100 000 francs que l'État leur donne pour pouvoir se préparer à participer au CIA. Et ça, justement, il le confirme. Et ça, ce n'était pas, c'est-à-dire, c'était pas un concours. Quoi. C'est-à-dire, si votre mairie vous a
1: sélectionné,
3: vous bénéficiez de ça.
0: Voilà.
3: Donc, c'est un peu ça. Je crois que c'est une continuité. C'était très difficile.
0: Très bien.
3: C'est une époque que je connais très bien, avec les initiatives comme les Impretec et tout ça, que je connais très bien. Moi aussi, j'étais un peu sur le terrain de la même façon, à essayer d'être accompagné par le ministère. Je vous rappelle que je n'ai jamais réussi. Je n'ai jamais réussi à être accompagné par le ministère. Jamais. Jusqu'aujourd'hui.
0: Voilà.
3: Jamais. Mais j'ai vécu toutes ces époques. J'ai vu des gens qui, eux, par contre, ont eu la chance de bénéficier de ces accompagnements et tout. Bon.
0: Très bien.
3: Ça évolue.
0: Non, très, très intéressant. Vraiment, Kago Francis, Coco Design. C'est un parcours extrêmement riche parce que j'ai vu la symbiose avec votre épouse sur place. Parce qu'il faut aussi rendre témoignage. On peut vous voir, mais il y a une force qui se cache derrière vous, qui vous soutient, qui vous supporte, qui vous motive et qui vous accompagne. Comment on réussit ce type d'entrepreneuriat de couple?
1: Merci pour cette question, M. Yannick Gelewi. Je profite, là vous me lancez directement une balle qui me permet de m'étendre suffisamment.
0: Ouais.
1: Je vais profiter de votre question pour dire ici, sur votre plateau, que vous savez, la femme est semblable à une terre et l'homme est semblable à une semence, à une graine. Ça veut dire, lorsque la graine, imaginez, lorsqu'une graine, une bonne graine rencontre une bonne terre, qu'est-ce qui se passe? Il y a production.
0: Il y a moisson.
1: Moi, peut-être ça va être très difficile pour vos auditeurs et pour les gens qui m'écoutent, d'autres personnes qui m'écoutent, de croire il est très difficile, il est même très compliqué pour un entrepreneur de tomber sur une mauvaise femme. Si vous tombez sur une femme qui n'a pas, qui n'épouse pas votre vision,
0: ouais.
1: Mais je vous assure, vous n'irez nulle part. Parce que l'entrepreneuriat est d'abord spirituel. C'est une vision que vous captez de l'invisible. Vous avez quelque chose que les gens ne voyaient pas,
0: ouais.
1: Qui vous hante l'esprit.
0: Très bien.
1: Mais il faut réussir, n'est-ce pas, à convaincre celle qui vous accompagne, votre épouse,
0: ouais.
1: Que voici le chemin. Voici où nous voulons aller. Ça, c'est l'étape la plus difficile. Je ne veux rien vous cacher. Mon épouse, à un moment donné, a failli me quitter. Monsieur Yannick Lévy, si elle écoute cette émission. Oui, je vous assure, parce que moi, j'ai vécu des époques. J'ai vécu à une époque où mon épouse m'a dit, non, attends un peu, il s'agit

0: Dis mais va faire du commerce. Ça va nous permettre de gagner de l'argent.
1: C'est surtout des expériences. On a des enfants,
0: mais. Oui, oui. Elle m'a dit, mais on a des enfants. Il faut bien que ces enfants aillent à l'école.
2: Ils doivent se nourrir.
0: On va les nourrir avec quoi? Et si l'enfant tombe malade là, mais qu'est-ce qu'on va faire?
2: Et c'est pas, le pot de noix de coco qui les
0: envoie. Qu'est-ce que derrière les coquilles de noix de coco? Mais quand je suis devenu Coco Design,
2: voilà.
0: Quand je suis devenu célèbre, non seulement elle, ma belle famille, ma famille, même comme jusqu'aujourd'hui, ma famille ne croit pas à 100% à ce que je fais,
3: ouais.
0: Mais ma belle famille croit.
3: Ma belle famille.
0: Oui, parce que j'ai fait des moments où on m'a vu carrément habillé en tenue faite typiquement en coquille de noix de coco. Vous avez vu ma tenue dans mon stand.
3: Bien sûr, bien sûr.
0: J'ai une tenue,
3: assez originale.
0: J'ai le biothermique, j'ai un régulateur de température, un vêtement qui vous capte les rayons solaires et vous charge comme si vous chargez le téléphone. Moi, j'aimerais qu'on fasse cette expérience un jour.
3: Bien sûr, bien sûr.
0: Un vêtement que vous portez en plein soleil, même s'il fait chaud à 1000 degrés, vous aurez plutôt de la fraîcheur. Là, c'est du biothermique.
3: Très bien.
0: J'ai créé ce type de vêtements. Et également, dans mon travail, Dieu m'a amené à comprendre que notre armée, nos forces de défense n'ont pas forcément d'aborder des tenues qu'ils abordent. Parce que chaque fois que je portais, d'où m'est venu cette expérience, chaque fois que j'abordais mon armure, c'est-à-dire que je mettais tout l'ensemble jusqu'au casque, jusqu'aux gants, mes lunettes, et que je me présentais comme un super-héros en public, j'attirais tellement la foule. Les gens étaient émerveillés de me voir, les gens étaient tellement contents, et c'est comme si ma présence apaisait à un moment donné la foule qui était en face de moi. Et j'ai compris que pourquoi ne pas confectionner nos tenues de force de l'ordre camerounaise, mais en ajoutant une touche de coquille de noix de coco, soit pour faire des poches, soit pour mettre comme galon, parce que ça a un impact.
3: Très bien.
0: C'est captivant. Ça a quelque chose. Lorsque vous vous présentez en ami face au public, s'il y a des disputes, vous connaissez ce qui se passe. Il y a des guéguerres un peu qui se passent, des haines un peu qui se passent par là. Beaucoup de gens, moi j'ai du mal parfois à dire que je suis de telle région. De telle région, oui. Parce que moi, je suis
3: multiculturel. Super.
0: Vous comprenez? Donc, ce que je fais a plusieurs dimensions. Plusieurs dimensions. Dimension sociale, ce que je fais réunit. Quand on dit Coco Design, celui du centre va se retrouver en moi. Ouais. Celui de l'ouest, celui du littoral. Bref, moi, j'ai des amis qui viennent de presque toutes les régions.
3: Dis-moi si vous êtes un entrepreneur Carrefour.
0: Voilà Carrefour.
3: Très bien. Merci.
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5: Il est 16h.
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3: Très bien, de retour sur ce plateau. Mesdames, messieurs, vous savez, chaque jour, nous recevons la visite des auditeurs comme vous qui nous écoutent avec grand intérêt, beaucoup d'émotion. C'est le cas de Mama Ngobena Colette qui est avec nous dans ce studio. Elle est arrivée. Elle nous a témoigné de ce que plein phare sur l'économie, c'est son quotidien, on va le dire ainsi, c'est-à-dire chaque semaine. D'ailleurs même, elle nous a parlé des thématiques, des invités, des sujets. Vraiment, c'est une histoire. C'est une histoire que nous écrivons. Nous en sommes très, très contents. Alors, maman Ngobena Colette, vous rapprochez un tout petit peu. Voilà. Super. Bon après-midi.
6: Bon après-midi, mon enfant, mon fils, voilà. Yannick Ngelewi.
3: Voilà, c'est vraiment...
6: Économiste.
3: c'est un plaisir. Vous êtes arrivé là et puis vous voyez, finalement, nous sommes en studio.
6: Je suis même dépassée, je suis très heureuse et voire même honorée parce que moi, je ne m'attendais pas à entrer dans le studio de Royal FM.
3: Oui.
6: Je pensais, bon, te saluer là-bas dehors et... attendre aussi mon fils Simon Bassanaga et que ça se termine là. Mais curieusement, me voici devant un micro.

0: Oui. Et vous avez dit, ça fait longtemps qu'on est ensemble, vous en tant qu'auditrice.
1: Ça fait, je suis une fidèle auditrice de Royal FM.
0: Oui.
1: Mais ce qui me manque, c'est les yeux.
0: Oui.
1: Bon, j'ai mon Choronko, je peux très bien appeler, mais je vis seule d'abord.
0: Ok.
1: À l'heure où l'émission passe, il n'y a personne pour me lancer des appels.
0: Ah, d'accord.
1: Voilà pourquoi j'ai décidé que non, je veux arriver à Royal FM.
0: Vraiment.
1: Et je rends d'abord hommage au promoteur de cette radio.
0: Oui, le grand pasteur Bissaï, Emmanuel Noël.
1: Quoi qu'il soit en deuil, et j'adresse mes tristes condoléances à toute la famille.
0: Oui, oui, oui, oui.
1: Alors, Yannick Ngelewi, vous êtes la lumière du Cameroun. Si vraiment tous les Camerounais écoutaient cette émission, c'est que on entend peu que le gouvernement a fait ceci. C'est que chacun trouve son compte.
0: Chacun trouve son compte.
1: Moi, même si j'avais les yeux, malgré mon âge, c'est que je ferais déjà quelque chose. Hein.
0: Ah bon?
1: Oui. Parce que j'apprends beaucoup de choses ici.
0: Vous avez pensé à quoi? À quel projet, s'il y avait possibilité?
1: Moi, j'aime l'agriculture.
0: Ok.
1: Naturellement, j'aime l'agriculture. Si j'avais les yeux, je ne serais même plus ici à Yaoundé.
0: Mm-hmm.
1: Je serais au village, parce qu'il y a des terres arables là-bas, en désordre.
0: Très bien.
1: Alors, les jeunes aujourd'hui, qui vraiment peuvent écouter cette émission, plein phare sur l'économie, ils doivent prendre conscience.
0: Ok. Prendre conscience.
1: Prendre conscience. C'est qu'il n'y aurait plus de drogués partout là-dehors.
0: Mmh. C'est ça. C'est ça.
1: Parce que ce que vous faites ici, peut-être vous-même, vous ne le comprenez pas.
2: Ça fait deux fois.
0: Mais ça fait comme, deux fois.
1: Comme il y a un fils qui apparaît là maintenant, il a dit... Je ne sais pas parler français, mais j'entends quand même ce qu'on dit. Il a parlé de la thérapeutique.
0: Oui, la thérapie.
1: Vous traitez les gens sans le savoir. Ouais. Beaucoup de gens sans savoir. Et ce que je demanderais à notre créateur, c'est de vous donner plus, comme il a dit, de courage, hein. De vous armer plus de courage. Comme il a dit que ici au Cameroun,
0: le premier diplôme,
1: c'est le courage.
0: Ouais.
1: Donc il faut que vous vous armiez vraiment du courage.
0: Merci. Merci, maman Ngobena Colette, d'être donc, venue. Merci pour cette bénédiction.
1: Je vous remercie beaucoup de m'avoir introduite dans ce studio.
0: Non, c'est à nous. C'est à nous vraiment de vous remercier. De vous remercier d'être venu parce que vous avez dit que vous êtes parti très loin. Vous êtes de quel côté?
1: Je suis à 10e à Renkouaba.
0: Waouh. Waouh. Vous voyez qu'elle est partie de très loin.
3: De très loin.
0: Elle est malvoyante.
3: Oui,
1: oui. Non-voyante.
0: Non-voyante.
1: Wow, parce que malvoyant, c'est ceux qui voient un peu.
0: Oui.
1: Mais okay. Moi, je ne vois rien. C'est non-voyante.
0: Waouh. Donc, elle a eu la chance d'avoir un guide.
3: Un accompagnateur.
0: Un accompagnateur. Et elle a dit, j'ai saisi l'occasion pour arriver. Vraiment, c'est une grande bénédiction.
3: Ah oui.
0: Pour nous, dans ce studio, pour les auditeurs qui nous écoutent.
3: Exactement.
0: C'est une grande bénédiction.
3: Exactement.
0: Et vraiment, Maman Bena Ngor-Colette, nous sommes profondément reconnaissants pour ce déplacement. Et on sait... C'est Kago Francis qui nous dira pas le contraire. Lorsqu'une maman prononce ce type de paroles, spirituellement, ça veut beaucoup dire.
3: Exactement.
4: Oui, je suis
2: il faut dire ici que maman, c'est maman Colette,
0: oui.
2: N'est-ce pas? Maman Colette, en ce jour, vient de nous bénir. Parce qu'une maman qui elle n'avait pas elle n'était pas l'invitée,
0: oui,
2: de l'émission.
0: Oui.
2: Mais elle s'est vue assise là. Vous savez, Dieu a une manière à lui de faire des choses.
0: Très bien.
2: Dieu n'est pas dans le projet des hommes. Vous, M. Yannick Gelewi, vous pouvez vous asseoir et prendre votre stylo et préparer votre émission. Dieu ne fonctionne pas ainsi. Dieu a sa façon de faire.
0: Très bien.
2: Avoir une maman à son âge, au milieu de nous, c'est une grande bénédiction. Ma maman, qui est encore avec moi aujourd'hui, peut avoir l'âge de maman Colette. Lorsque je vois maman Colette...
0: Quel âge déjà, c'est, on est à, parce que les auditeurs doivent témoigner.
1: Je suis à 114 ans.
0: 114 ans.
4: Matriarche.
1: Wow. Oui.
2: C'est, moi, je dis que c'est une grâce.
0: C'est une grâce.
2: C'est une grâce, Yannick Gelewi. C'est une grâce pour nous d'avoir une maman de tel âge au milieu de nous. Elle a dit tout à l'heure, elle vous a corrigé.
0: Oui.
2: Elle a dit que non, elle n'est pas malvoyante. Elle a dit qu'elle est non-voyante. Elle ne voit même pas. Mais elle se retrouve au milieu de nous.
0: Oh là là.
2: Moi, je pense que c'est une grâce pour nous.
0: C'est formidable.
2: Vraiment, c'est une grâce pour nous. Maman, nous vous disons infiniment merci, maman Colette.
1: Merci, voilà.
2: Merci beaucoup.
1: Merci.
0: Merci énormément. Vous voyez, on va passer la parole à nos spécialistes dans ce studio. Parce que faire en sorte que finalement, tout le monde est intéressé par des questions économiques.
4: C'est ça.
0: Le docteur Alessine Nkapela, Stéphane Kwamela, voilà, Maurice Gouk Ibrahim. C'est tout le monde qui s'intéresse à l'économie. Ce n'était pas le cas. Ça dit le colon avait rendu ça hermétique. On a démystifié.
4: C'est ça.
0: Simon Bassanaga, bon après-midi.
5: Bon après-midi, Yannick. Et je partage aussi la même joie que les autres co-discutants d'avoir reçu notre maman à l'improviste.
0: Voilà.
5: Parce que même j'étais surpris d'arriver au studio, il l'a trouvé assise. Donc, c'est une bénédiction.
0: Ouais.
5: Et comme a dit Francis, c'est les enfants autour de leur maman.
0: Tout à fait.
5: Oui, c'est pas toujours donné.
0: Tout à fait.
5: Donc, aujourd'hui, c'est un grand jour pour nous.
0: Très bien.
5: Merci beaucoup. Merci d'être venu, maman.
0: Et le jour est encore grand qu'on se rend à l'évidence qu'on a du potentiel au plan local.
5: Exactement.
0: Vous parliez de Francis Coco Design tout à l'heure, avec ce qu'il réalise vraiment. Ténu, même ce qui se fait au Burkina, on peut le faire aussi, mais on a encore du mal à accélérer les choses. Ce grand potentiel, pour qu'on l'exploite pas assez.
5: Moi, j'ai toujours dit sur ce plateau, Yannick, que s'il m'arrivait à écrire un livre, j'écrirais le Cameroun, pays de paradoxes, je ne sais pas, parce que c'est peut-être parce que j'ai aussi la chance de sortir beaucoup.
0: Ouais.
5: Je vous assure, le Cameroun, c'est un paradis, Yannick. Je vous assure, je vous dis, le Cameroun, c'est un paradis. C'est-à-dire, quand vous suivez, je suivais Francis Kago, vraiment religieusement, mais Francis ne fait que confirmer tout ce que j'ai dit. C'est-à-dire, voilà un pays qui a tout et n'a rien. C'est ça justement le paradoxe.
0: Il a tout et n'a rien.
5: C'est-à-dire, voilà comment se résume le Cameroun. Parce que, naturellement, il y a trois facteurs de développement. Quand vous avez l'eau, c'est un grand facteur de développement. Quand vous avez la terre, c'est-à-dire les sols, la terre de développement, le Cameroun a tout. Le Cameroun a tout. Nous avons le deuxième bassin hydraulique après la aire de Congo. Regardez, la aire de Congo, c'est 2 500 000 km². Le Cameroun, c'est à peine 475 000. Mais nous sommes le deuxième bassin hydrographique après la grande aire de Congo. Le petit Cameroun, dont nous avons l'eau à provision.
0: Et voilà la R de Congo qui lance la Task Force Piment.
5: La deuxième chose, le Cameroun a pratiquement 80% de terres arables non utilisées, dont environ 20 millions d'hectares

0: de terrain,
1: ouais,
0: non utilisé, non exploité. Une ressource ouais, naturelle incroyable. Troisième chose, les Camerounais sont d'une intelligence incroyable. Ouais. Mais voilà quand même un pays où tout le monde a pu se doter du
1: courage.
0: Du courage, hein, du diplôme du courage. Voilà quand même un pays. C'est-à-dire, à chaque fois que je suis à une conférence internationale, je vous dis, quand un Camerounais prend la parole, il est pertinent, il est précis, il est convaincant et il est audible. C'est-à-dire, tout le monde l'écoute avec satisfaction. J'ai dit, quand un Camerounais, quel que soit le domaine, moi-même j'ai dit, mais comment nous pouvons être un pays aussi intelligent?
1: Peut-être c'est parce qu'ils sont autant admirés à l'extérieur qu'ils veulent partir.
0: J'ai l'impression. Mais c'est vraiment incroyable, Yannick. C'est-à-dire, nous qui voyageons, j'ai fait l'Asie, j'ai fait l'Amérique latine, j'ai fait l'Amérique du Nord, j'ai fait l'Afrique, bon, il n'y a que peut-être l'Océanie. Je ne suis pas allé. Mm-hmm. Mais je vous dis, à chaque fois quand vous arrivez quelque part, vous regardez le Cameroun comparativement à là où vous êtes, vous vous dites c'est le jour et la nuit. C'est-à-dire, Dieu a tout donné à ces pays. Tout. Mais curieusement, nous n'avons rien. C'est ça le paradoxe. C'est-à-dire, si je pouvais m'associer avec un anthropologue ou un sociologue, je verrais un peu comment psychanalyser ce qui entoure. Oui, parce que c'est inadmissible. Maintenant, pour revenir au sujet,
1: ouais,
0: vous voyez, vous parlez de colons. Ce que le colon a réussi à nous faire, et tout à l'heure dans votre propos liminaire,
1: ouais,
0: vous avez insisté beaucoup sur le Burkina Faso. Moi, j'ai dit c'était à dessein. Et ça rime, ça cadre avec ce que nous vivons au Cameroun. Mm-hmm. Alors, je vais vous prendre un exemple simple.
1: Ouais.
0: Il y a de cela 3 semaines. Le président Traoré a pris une décision. Le président Traoré a pris une décision. C'est-à-dire, tous les jeunes qui sortent du Burkina pour les études, hors du Burkina, tous les jeunes qui sortent
1: ouais,
0: pour les études au Burkina ont l'obligation de dire quel est l'objet de la formation académique pour laquelle ils sortent. Et ça doit bénéficier d'une caution du gouvernement qui doit vous admettre à aller faire cette filière.
1: Voilà.
0: Sinon, votre diplôme, quand vous reviendrez, est nul et de nul effet. Je ne sais pas si vous comprenez la décision que le Burkina vient de prendre. Pourquoi? Parce qu'ils se sont rendus compte que on fabrique des intellectuels, mais des intellectuels importés. Et c'est le problème aujourd'hui, parce que quand nous avons pris le problème de la monnaie lors de la dernière émission, vous allez voir qu'on prend les brillants étudiants. On les envoie à travers des bourses faire des formations. On va prendre le premier, on lui dit, toi, tu vas soutenir une thèse sur la parité de la monnaie. Le deuxième, tu vas soutenir une thèse sur la convergence et la convertibilité. Le troisième, sur la stabilisation des économies par le franc CFA. Quand vous revenez, c'est vous qui êtes supposé prendre à la tête les banques nationales, régionales et internationales. Donc vous êtes déjà formaté dès la base. Mais est-ce que c'est pour rendre service à vos pays? Parce que c'est une question extrêmement importante aujourd'hui. Nous avons toujours parlé des systèmes scolaires, hein, des contenus d'éducation et tout et tout. Mm-hmm. Mais voilà un problème important sur lequel nous devons nous pencher aujourd'hui.
1: Tout à fait.
0: Quand les étudiants sortent pour des bourses, certes, c'est une bonne chose. Mais quels sont les contenus des bourses qui vont être transformés en projets matérialisés pour revenir dans les différents pays? Aujourd'hui, c'est une grosse question. Parce qu'on a une question aujourd'hui, heureusement, il y a des économistes. vous êtes revenu là-dessus. Comment faire pour décoller économiquement en gardant la valeur intrinsèque,
1: c'est l'authenticité nationale.
0: L'authenticité nationale. Ça, c'est une préoccupation qui devra, à mon avis, faire l'objet des états généraux.
1: Ouais.
0: De notre système d'éducation, de notre système d'éducation et même de nos orientations économiques.
1: Très bien. Très bien. Merci, Simon Bassanaga, pour cette première prise de parole. Maurice Nassengouk, bon après-midi également à vous.
2: Bon après-midi. Allez-y, renouveler. Bon après-midi Yannick, bon après-midi à tout le monde. Bon après-midi maman, Coco ouais. Décor. Et à tous les auditeurs qui nous écoutent. Uh-huh. C'est encore un plaisir d'être là aujourd'hui.
1: C'est un plaisir, hein. Vous avez vu l'actualité avec l'artisanat et ouais. La question de savoir est-ce qu'on peut décoller en gardant notre authenticité. C'est Coco Design tout à l'heure qui disait oui, c'est possible. Il y a du potentiel, mais on a l'impression que il y a des points d'achoppement.
2: Oui, comme j'ai pour coutume de vous dire ici, c'est parce qu'on n'est pas très bien organisé.
1: Ouais.
2: Je vais prendre un seul exemple. Prenez dans le monde, si vous regardez, il y a un pays qu'on appelle le Japon.
1: Ouais.
2: Le Japon se développe sur la base de sa culture.
1: La culture japonaise.
2: Je dis culture, je dis artisanat, les deux vont.
1: Ensemble.
2: Ensemble. On parle des Yakuza. C'est une société secrète chez eux, mais à fort potentiel économique.
1: Ouais.
2: On parle de ces hommes avec les katanas. Mm-hmm. Comment vous les appelez? Les samouraïs.
1: Les samouraïs.
2: Ils en sont encore là aujourd'hui. C'est la base du développement économique moderne du Japon aujourd'hui. Alors, quand je reviens chez nous, il faut comprendre que... Il faut savoir... On va parler, hein. Mm-hmm. Il faut savoir que l'économie sociale au Cameroun est adossée sur l'artisanat. L'artisanat, c'est environ 200 sous-métiers. 200, ça va de la tannerie, la vannerie, ce genre de choses. Ouais. On a Coco Décor aussi aujourd'hui.
1: Qui en témoigne.
2: Voilà. C'est en réalité pour un pays qui veut se développer hors industrie extractive. Hein? Si on veut aller hors des industries extractives, pétrole et autres,
1: ouais.
2: On devrait mieux organiser. Ça existe déjà. Il y a même des efforts que l'État fait déjà. Mais on gagnerait à réellement...
1: À mieux organiser.
2: Dans le fond et de manière méthodique. À ça, vous ajoutez une forte volonté politique.
1: Oui.
2: Une forte volonté politique. C'est pas pour rien. Donc, voilà.
1: Très bien. Parce qu'en réalité, l'artisan burkinabé peut gagner le marché de la tenue militaire...
2: Voilà. Parce qu'il y a la volonté.
1: On est cette audace-là.
2: Il y a même d'abord la volonté d'un chef d'État qui a dit, mais non, on ne va pas tout importer de l'extérieur.
1: Oui.
2: Vous voyez, vous vous rappelez du conflit avec la soie de coton?
1: Oui.
2: Est-ce qu'on ne pourrait pas faire autrement? Est-ce que le problème à la soie de coton, déjà, n'est même pas un problème pour qui ouvre des voies, des solutions de ce type? Ou type celle du Burkina Faso?
1: Il y a à faire.
2: Donc, on gagnerait vraiment à prendre le temps d'organiser, de mettre en relief, en relation, en corrélation, à réorganiser, je dis réorganiser dans les détails, hein, qu'ils prennent le temps. Vous voyez, de mettre tout ça en symbiose. Et je vous promets que, en un rien, ce pan de l'économie nationale nous propulsera mais très loin.
1: Non, ce que vous dites est extrêmement riche. Extrêmement riche et porteur. Parce que là, je donne la parole à Stéphane Kouam,
2: ouais.
1: Qui a une expérience avec la noix de coco. Et une fois, vous nous avez fait état de ce que on ne jette rien sur la noix. On pensait que c'était de la petite blague. Mais Code Design nous dit des choses, c'est-à-dire la noix de coco, il fait des bracelets, des boutons. Là, il a d'ailleurs une montre sur la main. Et vraiment, c'est formidable. Je vous donne la parole, Stéphane. Quoi.
3: Et je la prends avec...
1: vous ne le saviez pas.
3: Humilité. Je dis je prends la parole.
1: Ah, d'accord.
3: Avec humilité et avec beaucoup d'émotion. Hein.
1: Beaucoup d'émotion.
3: Je salue déjà la maman Robena,
1: oui.
3: Qui est venue nous bénir.
1: Oui.
3: Je reçois cette bénédiction avec toute cette humilité dont je vous ai parlé.
1: Très bien.
3: Et puis, je suis très content de faire la connaissance de...
1: Kago Francis.
3: Mon frère Francis. Je l'appelle mon frère parce que du coup, je me sens proche de lui. Et comme vous le dites, je suis content que vous vous soyez souvenu que je vous avais dit, j'ai dit ça ici. Vous savez, si je dis même que j'ai dit ça ici, on ne va pas comprendre. Je vais faire une petite anecdote. Depuis que je suis marié, j'ai eu deux domiciles. Un à Anguissa et l'autre à Mimboman, où je suis actuellement. Et dans ces deux domiciles, j'ai toujours eu le même problème avec mes bailleurs. Ils n'ont jamais compris que je ne jette pas les noix de coco. Parce que j'ai commencé à transformer la noix de coco depuis. Déjà quand j'étais en Guissa, je faisais déjà la transformation de la noix de coco en chips de noix de coco.
1: Oui.
3: Je ne savais pas encore quoi faire des coques de noix de coco, mais j'étais déjà convaincu qu'on ne peut pas jeter ça. Parce que j'avais fait quelques recherches sur Internet et je m'étais rendu compte que dans des pays où on sait valoriser les choses, la noix de coco fait partie des matières qu'on écrase pour fabriquer les plaquettes de frein.
1: Ok.
3: Les plaquettes de frein des véhicules.
1: Les véhicules.
3: Oui.
1: Wow. Oui.
3: Et quand j'avais fait cette lecture, j'ai entassé plus d'une centaine de sacs de noix de coco. Vous imaginez un peu à quel point ça pouvait gêner les autres dans le camp, parce qu'à l'époque, j'étais qu'avec mon épouse, on habitait un petit appartement, Nguissa là-bas, il y avait des voisins et tout. Et il y avait des sacs de noix, des sacs de coques de noix de coco partout.
1: Madame, vous n'avez pas demandé aussi ce que vous faites avec les ordures?
3: Ah, je ne vous parle pas de son expérience à elle, parce que il a parlé là, il m'a rappelé des choses. Mais je ne vais pas entrer là-dedans. Je reste dans ma petite histoire pour dire que la première fois que j'ai vendu les sacs de coque de noix de coco à des thérapeutes qui voulaient faire le charbon actif avec, j'ai vendu pour près de, je crois, 96
1: 000. Wow.
3: Environ à 1000 francs le sac. Et là, c'est simplement parce que je n'avais plus où mettre.
0: Donc, c'était un débarras.
3: Oui, j'étais obligé parce qu'il n'y avait plus où mettre. Et puis, c'était déjà vraiment devenu encombrant. Surtout que je n'avais pas assez d'espace pour pouvoir couvrir, pour éviter l'humidité, et ainsi de suite. Donc, c'était devenu un peu encombrant.
1: Tout à fait.
3: Mais je vous rassure que les 96 000, là, je ne les ai pas encaissés. Hein. C'est madame qui a encaissé. Et depuis ce jour, c'est elle qui vend les coques.
1: Ouais.
3: Je serai votre fournisseur si vous en avez besoin. J'en produis suffisamment, puisque ouais, je fabrique les chips de noix de coco tous les jours.
4: Très bien. Moi, ouais, que oui, c'est... Donc. Si vous permettez, moi je dis, moi je bénis le Seigneur pour cela. C'est une grâce pour moi.
1: Ouais.
4: Parce qu'il faut rappeler que pour moi, il faut rappeler que ça fait aujourd'hui pratiquement 15 ans. Hein?
1: 15 ans.
4: Pardon, 17 ans.
1: 17 ans.
4: Que je travaille avec des coquilles de noix de coco. Et à un moment donné, les gars se sont posé des questions. Mais ce type, il vient toujours ici acheter les coquilles de noix de coco. Et parfois, il nous dit qu'il part faire du bois de chauffage. Mais c'est quelle histoire, ça? Il part où avec?
3: Il chauffe seulement quoi comme ça?
4: Oui, mais c'est quoi qu'il vient là, il garde la voiture, il charge les coquilles, il ramasse même ce qui est tombé, il part avec. D'où? Il apporte ça où? Il exploite ça comment? Donc, à force d'acheter les coquilles de noix de coco, à un moment donné, les gars ont monté des prix. Ça, c'est à l'époque, moi, je me souviens, j'achetais le sac à 1500 francs.
1: Ouais.
4: À un moment donné, c'est monté à 2000. À 3000, à 5000.
1: Le sac de...
4: À 4000, pardon. Mais les gars sont surpris que moi j'achète le sac de coco. Mais ce gars, il part où? Un jour, monsieur m'a posé la question. Un jour, monsieur m'a dit, oui, le pire me dit quoi? Parce que je sais comment exploiter ces matières.
1: Valoriser.
4: La coquille de noix de coco est semblable aux richesses dont l'Afrique égore.
1: Très belle
4: transition. Ça veut dire quoi? Vous avez, moi je vais ici, pardon, c'est Monsieur Nkwam.
1: Oui. Oui.
4: Monsieur Nkwam vient de dire tout à l'heure que lui, il s'est retrouvé, pardon, avec des sacs de coquilles de noix de coco.
0: Qui l'encombrait.
4: C'est-à-dire que vous pouvez avoir une richesse.
1: Une richesse.
4: Vous pouvez être assis sur une mine d'or. Ça, c'est l'image de l'Afrique.
1: Exactement.
4: Vous êtes assis sur une mine d'or, mais vous ne savez pas quoi en faire. Vous allez exploiter, ça va vous... Vous n'avez pas la connaissance... Vous allez prendre l'or et jeter à la poubelle.
1: Très
4: naturellement.
1: Bien. Très bien.
4: Puisque vous n'avez pas les moyens technologiques.
1: La connaissance.
4: Moi, j'ai les moyens technologiques. Moi, 17 ans m'a suffi pour acquérir suffisamment de moyens technologiques pour prendre une petite coque de noix de coco, même si elle est mini comme ça, et sortir des boutons. Moi, je vends un bouton à 300 francs. un petit bout, le plus petit c'est tout. Quand le bouton est un peu gros, c'est 500 francs le bouton.
1: Le bouton.
4: Et les gens achètent. Moi, je fournis des boutons de coquille de noix de coco. Mais si vous n'avez pas la technologie pour le faire, vous allez brûler parce qu'il faut rappeler que les boutons, les coquilles de noix de coco ne sont pas différents des tessons de bouteilles. Donc le fait seulement de les jeter dans la rue, vous mettez la vie des autres en danger.
1: En danger.
4: Ça blesse parce que c'est rigueux.
1: Ouais.
4: Ce n'est pas un simple bois.
3: C'est tranchant.
4: Si vous posez, c'est tranchant. Si vous posez votre pied sur, si vous mâchez le charbon de ça, là d'ailleurs, comme vous faites du charbon, c'est bien. Prenez le charbon mâché. C'est semblable au gravier que vous mâchez. C'est comme du fer. La coquille de noix de coco n'a jamais été un simple bois. C'est pas une matière aussi simple comme ça, non.
1: Ça doit
4: c'est
1: ça une mine,
4: c'est de l'or noir.
1: Il est lisse, il est vraiment bien poli.
4: Il est poli, il est tout brillant. Vous voyez ma montre? Là, c'est ça, là. Parce que j'ai voyagé avec. C'est absorbant, ça absorbe que ce soit la poussière et tout.
1: Ça, c'est
4: si
1: mêmes...
4: je le nettoie, là,
1: oui.
4: Vous verrez, ça va prendre les
1: mêmes coques de noix de coco.
4: Oui, si je nettoie, là, ça, c'est des coques de noix de coco. Ça, c'est la noix de palmiste.
1: Ah, la noix de palmiste.
4: Oui, ça, c'est la noix de palmiste, c'est la même famille.
1: Mais
4: ça,
1: les boutons, noix de coco.
4: Ça, c'est les noix de coco, les boutons. Et là, vous avez là la noix de palmiste.
1: Oh là là, super.
4: Voilà, c'est apaisant. Super. Lorsque vous le posez sur vous,
1: oui,
4: ça vous apaise. C'est déstressant.
1: Oh,
4: ça vous
1: voilà.
4: Ça dit que
1: c'est une thérapie.
4: De, oui, le seul moyen de poser comme ça.
1: Oui.
4: Moi, j'ai préparé, je suis en train, j'ai un projet qui vise à préparer, c'est-à-dire des vases dans lesquels vous pouvez juste mettre vos pieds à l'intérieur et pétrir les perles en noix de palmiste.
0: Ah oui,
4: pour vous recharger. C'est-à-dire, vous mettez, hein. vous mettez juste vos pieds. Vous faites seulement d'entendre des bruits, en comptant vos pieds, ça vous charge.
1: Et là,
4: vous sortez grandi.
1: Et là, vous allez facturer comment?
0: Ça se paye.
4: Moi, je suis en train de préparer. Il me faut d'abord un cadre, ça se paye. Non, ça se paye.
1: Bien sûr, ça se paye. Non, je veux
3: montrer le prix d'un produit qui est encore en cours de conception.
1: C'est-à-dire que il faut montrer à quel point.
4: Moi, je pense que
1: nous avons des richesses. Parce que là. Il nous parle des choses formidables.
0: J'ai vu ça en Afrique de l'Est.
3: Voilà. Moi, je pense que
4: pour moi c'est
3: je pense qu'il vient de vous montrer. Si vous regardez.
4: Mais pour moi c'est une révélation. Voilà. Ça me tombe dessus.
1: Non, c'est très intéressant.
3: Regardez ce qu'il a dit sur les boutons.
4: Je les mets sur écrit.
1: Oui.
3: Imaginez vous-même. Je crois que chacun d'entre vous a déjà eu à éplucher au moins une fois une noix de coco.
1: Bien sûr, bien sûr.
3: Vous pouvez voir à peu près le volume de coque de noix de coco que cela vous donne.
1: Oui.
3: Vous pouvez imaginer le nombre de boutons qu'on peut faire avec une seule coque d'une noix de coco.
1: Oh là là.
3: Et on vous dit qu'on peut vendre le bouton à 300 et à 500.
1: Voilà.
3: Si vous en faites seulement 10, je suis modeste, vous êtes entre 3000 et 5000 francs de revenus
1: par coque
3: de noix de coco.
1: Brut.
3: Donc, si vous voulez une idée, moi je vous ai donc déjà rapidement donné une idée de la valeur que ça peut créer. Et ça me permet de continuer en disant que, effectivement, la noix de coco a ceci de génial que ce soit sa chair, que ce soit son eau, que ce soit sa coque, que ce soit sa laine, que ce soit son arbre, il n'y a rien dans la noix de coco qu'il faut jeter.
0: Rien du tout.
3: Tout est utile jusqu'aux racines. Je dis bien jusqu'aux racines. Vous voyez, je suis très content de trouver un autre Camerounais qui s'intéresse à ce domaine-là. Moi, je n'ai pas pu jusqu'ici faire de champs. Parce que je me suis rendu compte que malheureusement, variété de noix de coco qui m'intéresse pousse dans une zone, pousse bien, produit normalement dans une zone qui n'est pas sécurisée dans notre pays,
1: qui
3: est dans la zone de Kumba.
0: Ouais.
3: C'est ça qui fait que j'ai d'abord voulu faire les champs du côté des DA. Jusqu'à ce que je me rends compte, toujours par la force de la pratique, que j'ai moins de rendement et de moins bonne qualité avec la noix qui sort de Déa par rapport à la noix qui sort de Kumba. Donc, c'est ça. Mais sinon, c'est parce que mon produit principal, ce sont les chips de noix de coco.
1: Voilà.
3: Si, par exemple, le produit de quelqu'un d'autre, c'est le lait de coco, ou alors l'huile de coco, ou l'eau de coco, ou d'autres produits qu'on peut faire avec la noix de coco, alors faire un champ de noix de coco, c'est entièrement bénéfique.
1: Très bien.
3: Entièrement. Je vais vous donner une petite image encore. Imaginez que vous faites un champ de noix de coco peut-être dans une zone rurale et que vous avez votre unité de transformation sur place. C'est-à-dire que vous n'avez pas besoin de mettre la noix de coco dans la voiture entière pour que le carburant transporte l'eau, la coque et tout ça. Sur place, vous retirez donc la coque, vous transformez comme Francis est en train de nous dire ici. Vous avez l'amande que vous transformez en produit comestible ou en huile de coco. Vous avez l'eau que vous transformez en boisson vitalisante, ainsi de suite. Vous transformez tout. jusqu'à la laine là, vous fabriquez le balai. Le balai, la manche que vous prenez là, que vous balayez le sol, la longue manche là, qui a des fibres là. Oui. C'est les fibres de laine de noix de coco.
5: Très bien.
3: Donc vous voyez que tout ça, ça se fait vraiment.
5: Merci vraiment Stéphane Kouam de renchérir. Et vous voyez que Coco Design vous a davantage dit, vous avez vendu le sac à 1000 francs. Ça se vend également à 4000 et à 5000. Donc prochainement, il faut voir dans cette plus-value. On revient. Hein.
3: L'information est passée.
5: Très bien.
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5: Très bien, merci mesdames et messieurs. Nous revenons sur ce plateau. Vous êtes en direct de la radio Royal FM. Vous écoutez votre programme Plein Phare sur l'économie. Nous sommes avec nos experts, nos invités déjà présents dans ce studio pour partager des expériences, donner l'information capitale. C'est ici et nulle part ailleurs. Alors, Ibrahim Oumar au Poupiécourt, bon après-midi.
8: Yannick Gelewi, bon après-midi. Bon après-midi à nos co-discutants, bon après-midi à nos techniciens, bon après-midi surtout à la hiérarchie de cette belle radio.
5: Oui, chapeauté par le revend pasteur Bissai Emmanuel Noël.
8: Oui, Yannick.
5: Alors, Ibrahim, comment vous allez?
8: Oh, Yannick, c'est une journée spéciale.
5: Une journée spéciale.
8: Une journée particulièrement lourde. Je voudrais bénir ce jour encore qui nous a permis de ressentir avec la présence de la maman,
5: ouais,
8: la maman Gobena, qui est pleine.
5: Elle est pleine.
8: Qui nous rappelle combien nous ne perdons pas notre temps.
5: Super.
8: Je voudrais embrayer, Yannick, comme tu demandes, l'émotion qui m'anime, par une manifestation. Enfin, je voudrais présenter une fois de plus mes condoléances à cette famille, la famille du défunt mutualiste Mefira Alassane.
5: Ouais.
8: Vous vous rappelez que le week-end, notre week-end,
5: oui, oui,
8: était,
5: oui,
8: chargé.
5: Très bien.
8: Et quand je me rappelle encore la dernière fois, nous étions sur ce plateau où j'annonçais avec la fierté qui ne m'a pas encore quitté, la diligence et concrète, n'est-ce pas, de la hiérarchie de Renaprouve qui, une fois de plus, avait fait montre, n'est-ce pas, du sérieux,
5: ouais,
8: dans le traitement de ce dossier. Et moi, comme je le disais, j'étais l'accompagnateur de ceux qui avaient déjà entrepris des actions allant en droite ligne avec la volonté de notre promoteur, du révérend pasteur, de réunir, de fédérer les énergies des Camerounais pour les rendre un peu plus forts. Et sauf que quand je disais le virement avait été fait, en réalité, moi, ma posture, j'avais plus besoin de savoir quel était le contenu. Mm-hmm. Nous avons été bien fait dit, il y a eu quelque chose qui mérite qu'on parle pour bâtir. Je voudrais en même temps ici déjà saluer le confrère, le grand frère GPT, Jean-Patient Salia,
5: ouais,
8: parce que dans les démarches que nous avons entreprises, pour la réalisation, n'est-ce pas, de ce, je sais pas, de l'assistance qu'il fallait, puisqu'il s'agit de ça. J'ai vu Jean Patient très attentif.
1: Ouais.
8: J'ai vu Monsieur Bellinga très attentif. Je ne parle pas de nous parce ouais. que apparemment, comme la maman l'a bien dit, nous sommes des thérapeutes. Donc, nous faisons ce que nous devons faire. Ouais. Nous avons résolument accepté de jouer ce rôle-là. Et donc, je parle aujourd'hui et vous me donnez vraiment l'opportunité. Je voudrais vous dire merci parce que le choc du décès de Alassane restera quelque chose de fort, même dans le projet de Lamassu.
1: Ouais.
8: Et revenir dessus, c'est pour ça que je leur présentais ça, les condoléances. Mais il y a un deuxième choc qui est en train d'arriver, qui est arrivé d'ailleurs. Parce que vous voyez, dans le traitement pour l'obtention de l'assistance promis ou encore annoncé dans les tests de Lamassu, on a annoncé une somme, 850 000. Et il se trouve qu'après le virement, la famille n'a pas eu exactement les 850 000. Alors, face à cette situation, je voudrais m'adresser à la famille parce qu'ils vont comprendre dans ce que nous allons dire aujourd'hui que Alassane et son décès, finalement, c'est comme cette graine qui meurt pour nourrir, n'est-ce pas, le projet Masso. Parce que je parle aujourd'hui avec une certitude accrue de ce que le révérend pasteur, qui est le visionnaire, qui est le porteur du projet Masto,
1: ouais.
8: N'a pensé le projet que pour soutenir, que pour accompagner les Camerounais. Mais le cas Alassane Moufira vient, et j'ai salué Jean Patient Sala parce que pendant nos échanges de ce samedi, il a été d'une efficacité imparable.
1: Ouais.
8: Il a dit le projet Masso, si, parce que comme j'ai parlé du deuxième choc, vous voyez, quand vous avez une famille qui a perdu un papa, alors qui vit à Yaoundé avec tout ce que nous connaissons comme difficulté, et puis vous leur annoncez, n'est-ce pas, la venue d'une somme, pas la moindre, de 850 000, c'est naturel et c'est normal que cette famille construise, même sans le dire, le rêve de réaliser telle ou telle chose avec. Et quand, malheureusement, on part de 850 000, peut-être pour 200, 275 000, vous voyez, le choc est là. Et bien, quand je parle de ça après, je n'oublie pas que même avant même d'obtenir les 275 000, il y a d'abord la constitution de dossier qui coûte aussi. Donc, le choc étant là, je voudrais rassurer, comme je disais tantôt, c'est que techniquement, il y a un problème lié. Je vais dire qu'il y a un problème de communication. On le disait avec M. Kwam ici, après l'édition, l'acte 6 de Lamassu, qu'il faut nourrir, n'est-ce pas, le peuple camerounais et les mutualistes particulièrement avec la bonne communication. En fait, il se trouve que dans la formulation, dans la fourchette de 850 000 francs qui est annoncée pour assister le mutualiste en cas de décès, il y a une répartition. En fait, c'est un package. Dans ce package, il est pensé les frais mortuaires, c'est-à-dire que la morgue, il est pensé peut-être le cercueil, il est pensé. Alors, et là, on se rend compte que comme Alassane était musulman et donc n'est pas, son corps n'a jamais été à la morgue, vous voyez, donc on n'a pas eu besoin du cercueil. Dans les dossiers qu'on doit monter, apparemment, La Masso, permettez que je suis, bon, parce que c'est très important.
1: Oui, oui, je suis très rapidement parce qu'en réalité, vous savez, cette communication autour de ce dossier qui est très important,
8: oui.
1: D'ailleurs, vous faites bien de porter la voix. Il y a un certain nombre d'éléments,
8: oui.
1: Vous voyez, un peu spécifiques,
8: mm.
1: et des éléments, du moins, d'ordre général,
8: mm.
1: c'est-à-dire qui prennent en considération tous les mutualistes dans leur ensemble.
8: Mm.
1: Vous voyez un peu. Mm. Il peut avoir les spécificités.
8: Mm.
1: Ça peut engendrer des petites frustrations, c'est normal.
8: Mm.
1: Et d'ailleurs, vous avez vu que il faut être rassuré que le dossier a été porté.
8: Oui.
1: Vous voyez un peu. Jusqu'au révérend pasteur Bissa Emmanuel Noël.
8: Oui.
1: Vous voyez. Mm. Et qui certainement saura quoi faire.
8: Non.
1: Le travail qui est abattu en ce, parce que vous savez, c'est une communication qui est bien organisée.
8: Oui.
1: Vous voyez,
8: d'accord.
1: Stratifié.
8: Oui, en fait.
1: Donc je voudrais pas que on aille un peu
8: non,
1: vite
8: non,
1: en
8: non,
1: besoin.
8: Non, ne vous inquiétez pas, voilà. Yannick. Moi, je voudrais, oui. je vous ai dit
1: parce que quand bon, on va pas rentrer dans les
8: spécificités. Non, je voudrais vous dire, oui. pour vous rassurer davantage, que le cas d'Alassane,
1: oui.
8: spécifiquement, va nourrir le projet. Vous comprenez un peu?
1: Bien
8: parce
1: sûr.
8: Que, comme je le disais, Jean-Patient Sala a dit quelque chose de très formidable. Il a dit le projet est perpétuellement
1: en construction. Oui.
8: Donc, moi, je considère que ce cas qui arrive, qui montre une, je ne sais pas si il faut dire une faille, nous permet, c'est pour ça que c'est l'essentiel de la communication, nous permet, n'est-ce pas, et à l'équipe diligente, n'est-ce pas, du projet Masso, de rapidement, et ça, je suis content parce que vous ne m'informez pas. Ouais. Je vous ai dit que j'ai la ferme conviction de ce que, effectivement, le dossier a été...
1: Non, je comprends.
8: Et que le révérend pasteur,
1: ouais.
8: actuellement, avec tout ce qui l'entoure, sont en train de réfléchir pour que les choses se passent beaucoup mieux prochainement.
1: Je comprends votre préoccupation. Mmh. En réalité, il n'y a pas une faille au niveau de la communication, c'est une question d'entente. Mmh. Bon, du moins, de ceux qui ont souscrit dès le départ. Mmh. Vous voyez, un peu pour comprendre un tout petit peu réellement de quoi est-ce qu'il s'agit. Mmh. Comment est-ce que ça se passe dans les modalités de décaissement. Vous comprenez un peu?
8: Oui.
1: Bon, maintenant, votre souci, et c'est un souci fondateur, c'est que en réalité, vous allez quelque part.
8: Oui.
1: Il y a une ambition. Il y a un objectif. Oui. Et on peut partir d'une situation pour nourrir un rêve.
8: Oui.
1: Vous avez parlé de 150 mutualistes.
8: Oui. Oui.
1: Il y a au moins 2850 autres, puisque vous parlez de 3000 au départ.
8: Oui. Oui.
1: Que vous voulez.
8: Ah, voilà. Merci.
1: Vous voulez regagner.
8: Merci beaucoup.
1: Vous voyez un peu ce qu'il veut dire. C'est un projet, c'est un idéal.
8: Oui.
1: Très
8: oui.
1: important.
8: Oui.
1: Et vous avez fait. Je comprends qu'ici, vous avez fait une annonce et puis sur le terrain, vous avez. Mais le problème qui se pose, c'est qu'il n'y a pas de souci.
8: Oui.
1: Vous voyez un peu, il n'y a véritablement pas de souci. Puisque tout à l'heure, j'étais avec Jean-Patient Sala, on en a parlé.
8: Oui.
1: Voilà.
8: Oui.
1: Il nous a dit effectivement que le dossier est au cœur des réflexions en ce moment.
8: Bien entendu.
1: Voyez un peu.
8: Bien entendu, je n'ai pas de doute là-dessus.
1: Et il faut qu'on mette un peu la pédale douce.
8: Non.
1: Voyez un peu. Mettez un peu la pédale douce. Vous voyez un peu. Mais rassurez-vous, le projet, vous avez parlé, vous avez vu les taxis en question et tout ça. Avec, vous avez parlé, c'est l'association qui s'est...
8: ASCPC.
1: ASCPC, qui est fille aînée de...
8: Qui est fille aînée de ça, des astronautes.
1: Des astronautes.
8: Oui.
1: Vous voyez un peu.
8: Oui, oui.
1: Donc, il y a quelque chose qui se prépare.
8: Bien entendu, bien entendu. Non, ça, je voudrais vous dire merci. Et déjà même que, Yannick, c'est parce que vous allez demander qu'est-ce que je ressens en ce moment.
1: Non, c'est normal que vous l'expliquiez.
8: Je ne peux pas ne pas réaliser.
1: Voilà, dire quelque chose à propos.
8: Quelque chose concernant M. Lattice. Hein, quand je suis entré dans ce studio tout à l'heure, j'ai vu l'accoutrement et bien entendu, j'ai été très interpellé.
1: Interpellé.
8: Oui, j'ai été très interpellé et apparemment, ça ne suffisait pas. On est encore allé plus loin pour se rendre compte, n'est-ce pas, de ce que nous regorgeons, de ce que le Cameroun, c'est le paradis, malheureusement, un paradis pauvre. Le père Simon Bassadaga ne me démentira pas.
1: Oui.
8: Voilà, donc on en est là.
1: On en est.
8: Et j'espère que nos réflexions ici, vous savez, quand il a évoqué la crise autour de l'entreprise, de son entreprise, et la déchirure annoncée avec sa conjointe, ou encore son épouse, ça me fait penser à moi.
1: Donc, vous avez eu une situation similaire.
8: Non, il y a quelque chose qui relie, n'est-ce pas, les entrepreneurs. C'est plutôt dans le Cameroun. Il y a quelque chose qui relie les Camerounais. Donc, je pense que nous venons, en réalité, Yannick, vous nous donnez là l'opportunité. Vous voyez, vous avez suivi ce que Maman Gobena a dit.
1: Oui.
8: Il y a un sentiment de protection, un sentiment de grande fierté qui nous anime quand on peut être dans un milieu pareil.
1: Très bien.
8: Nous sommes dans la construction et nous n'arrêterons pas parce que la réussite ne consiste pas d'aller de succès en succès, mais de pouvoir se relever autant de fois que l'on tombe. On est souvent tombé. Je crois qu'il est tombé. Mmh. On est souvent tombé. Parfois, il y a cette... Parfois, même on parlait de l'extérieur.
1: Ouais.
8: Nous sommes... Je vous ai souvent parlé de mon histoire
1: bien
8: avec
1: sûr.
8: Mon petit frère
1: bien sûr.
8: Qui m'a engueulé deux fois dans ma vie.
1: Il vous a dit quoi?
8: Et la première fois... J'ai voulu lui donner conseil parce qu'il était marié, moi pas encore. Parce que moi, j'ai forcé pour trouver d'abord la voie.
1: Oui.
8: Il m'a dit, tu ne peux rien dire ici, grand frère. Tu n'es pas marié. Ça, c'est la première chose. Il m'a dit une deuxième chose. Il m'a dit une deuxième chose que je ne veux pas oublier.
9: Il n'avait pas plus
8: tôt. Non, je n'ai pas encore fini, papa. Il m'a dit une deuxième chose quand je suis revenu de la Turquie, dans mes moments difficiles à l'entrepreneuriat. Il m'a dit, qu'est-ce que tu es venu faire? Toi aussi, tu t'as même, c'est toi qui as la cause de tes problèmes. Donc, je m'arrête là pour permettre aux autres de dire merci, merci Yannick.
1: Non, il va y mieux. J'admire votre franchise. Vous voyez un peu, j'admire votre franchise parce que vous êtes un porte-voix également. Vous voyez ? Ça dit que vous venez transmettre sur ce plateau le ressenti. C'est normal. Vraiment, vous n'avez pas fait preuve d'hypocrisie. Vous êtes franc, ça prouve que quand c'est bien, vous reconnaissez que c'est bien.
8: Bien sûr.
1: Et quand il y a des zones d'ombre, vous reconnaissez également.
8: Bien sûr.
1: Vraiment, j'admire votre franchise. Nous étions ensemble, vous avez organisé toute une réception, tout un événement. Et vous avez fait en sorte que nous soyons témoins de l'histoire.
8: Merci beaucoup.
1: Vous voyez, donc on est très d'accord avec cette démarche.
8: Merci.
1: Ça démontre, ça suffit que quand il y aura des bons résultats, nous allons les célébrer tous ensemble également.
8: Bien sûr, mais le Cameroun doit compter sur nous.
1: Exactement. Vraiment, les auteurs qui nous écoutent, vous avez vu à quel point Ibrahim est allé avec ce discours, cette communication pour démontrer qu'effectivement, ce qui est fait est la masse, c'est aussi la transparence.
8: Bien sûr, bien sûr.
1: Ça tout bien le monde sûr, le sait. C'est-à-dire, chaque fois, on clame la transparence.
8: Bien sûr.
1: Et vous avez fait montre de transparence. Vous avez dit combien il y a eu des échanges avec le responsable de la division de la communication, en passant de salaire et tout ce qui va avec. Donc, c'est vraiment très intéressant. Et effectivement, ce sera donc l'élément catalyseur pour reconvertir, rassurer davantage et se projeter vers le futur.
8: Bien entendu.
1: Et vous êtes vraiment sur la bonne voie.
8: Oui, puisque le révérend pasteur ne veut pas que le projet soit pour les chrétiens ou encore pour les musulmans.
1: Non, rien à voir, rien à voir.
8: Donc, c'est pour tout le monde qui doit se sentir dans le projet.
1: Non, rien à voir. On n'a même pas besoin de faire vocation de cela. Ça dit rien à voir, vraiment. C'est un État laïque. Comme on est un État laïque et tout le monde se conforme, on n'a même pas besoin. On va donner la parole au docteur Alexis Nanka parce que j'aurais fait évocation de ce dont on a parlé ce jour-là.
8: Oui.
1: Parce que certains ont voulu dire que non, c'est une question de communauté. Non.
8: Oui.
1: Vous voyez, quand on parle du Rwandjoya, c'est un héritage national.
8: Bien entendu.
1: Vous voyez un peu ? C'est un héritage national. Oui. Voici aujourd'hui Coco Design, qui s'inspire de toutes les cultures pour faire sa représentation artistique. Donc, c'est vraiment, on ne va pas rentrer dans ce petit débat. C'est un idéal national que nous recherchons. C'est le Cameroun. Si je vais avec Coco Design, il me parle, je m'inspire de lui. On a mangé le njapché ensemble, non ?
8: Bien entendu.
1: Stéphane, quoi ? Vous n'avez pas mangé le njapché ?
3: J'ai mangé le njapché avec beaucoup d'appétit.
1: Voilà, Maurice, on n'a pas savouré le njapché.
4: Très bon, hein. Le prochain rendez-vous, c'est quand ?
3: C'est Simon et Alexis qui...
1: Qui n'était pas là.
3: Malheureusement pour eux, vraiment.
1: Voilà.
3: Mais j'ai mangé la part d'Alexis.
1: Voilà.
0: Qui a mangé la mienne.
3: C'est Yannick.
1: Voilà, j'ai mangé. Voilà, super. Docteur Alexis Nanka, bon après-midi.
9: Bon après-midi Yannick, bon après-midi à tous les copanélistes, les frères, bon après-midi à toute l'équipe en studio et bon après-midi aux administrateurs et de la radio, chapeauté par Laurent Pasteur, l'homme qui a la vision.
1: Voilà.
9: La vision pour éclairer les Camerounais à travers cette émission. Bon après-midi aux nombreux auditeurs et téléauditeurs, c'est une joie pour moi d'être une fois de plus sur ce plateau, malgré toutes les occupations, et je m'excuse auprès des auditeurs, étant donné qu'on est appelé à remplir plusieurs missions à la fois. Donc c'est ça qui justifie que je sois de temps à autre absent sur le plateau. Vous voyez, la semaine dernière, j'ai dû me soustraire d'une obligation forte pour pouvoir intervenir en ligne, étant donné la qualité de la problématique qu'il y avait et sa complexité.
1: Et docteur Alexis Nanka, vous voyez que nous sommes là, c'est une mission partagée, Vous voyez la maman de 75 ans, qui se déplace, qui vient nous dire, mes enfants, vous abattez un travail. Voilà Coco Design, il n'a même pas dit les circonstances. On s'est rencontrés vraiment et il me dit, c'est vous et l'émission. Vous voyez le travail.
9: Bien sûr,
1: donc,
9: bien sûr.
1: Votre présence ici, c'est un devoir.
9: Ah, on se sent...
1: C'est un devoir.
9: Le devoir, c'est devenu une cause nationale. Une cause nationale. Oui, et qu'on doit y remplir, c'est ça.
1: Exactement.
9: Même étant ici, j'ai dû sacrifier beaucoup de choses.
1: Voilà.
9: Mais c'est un devoir.
1: C'est un devoir.
9: National.
1: Super. Vous avez vu notre artisan ?
9: Oui,
1: le CIAR se déroule.
9: Oui, j'ai vu l'artisan, mais vous allez m'excuser que je fasse une lecture un peu critique de cela.
1: Oui.
9: Regarde que je suis scientifique. Il faut dire que loin de l'angélisme qu'il y a derrière les salons,
1: oui.
9: Loin, on nous présente toujours notre artisanat comme étant un fleuron, comme étant pétri d'éléments, de patrimoine correct, vendable, marchandable. Mais chaque année, on est toujours dans le tréfonds.
1: Le tréfonds.
9: Et parce qu'on ne fait pas une analyse froide du secteur artisanal au Cameroun. Vous avez dit, le Cameroun, son livre devait être le pays des paradoxes. Et actuellement, j'ai 2 ou 3 articles, dont l'un touche sur l'artisanat. J'y travaillais même ce matin.
1: Ouais.
9: Le paradoxe du Cameroun, des pays d'Afrique subsaharienne, notamment du Cameroun, qui a plein de ressources, mais qui n'en fait rien. Mmh. C'est ce que nous appelons les avantages comparatifs. Ouais. Donc, pour revenir à l'artisanat, il faut voir la chaîne, toute la chaîne du secteur artisanal. Premièrement, en aval. Vous voyez, il fait de bonnes choses.
1: Vraiment remarquable.
9: Mais ce qui est certain, même pour sa montre, ce qui est certain, il y a des intrants qui ne viennent pas du Cameroun. Il y a des intrants qui viennent du Cameroun, dont c'est difficile de pouvoir maîtriser, travailler là-dessus. Comment fait-on pour avoir accès aux intrants de bonne qualité? Il va vous dire qu'il a été buté par le financement. Il y a ce problème d'intrants de bonne qualité qu'il faut avoir pour pouvoir moderniser l'artisanat. Et tout ça, pour les intrants de bonne qualité, c'est encore quoi? Un problème de financement. Il y a le problème de duplication dans le processus. Parce que oui, il vous a présenté, par exemple, une tenue qui peut être portée par les hommes en tenue.
1: En tenue, il a
9: mais posez-lui la question, si on lui demande de faire une duplication identique à l'identique, de 50 000, est-ce qu'il sera capable de faire? Non, pourquoi? Parce que, et de faire identique, vous voyez? À ce niveau, dans la matrice de production, il y a le problème de l'équipement technique. Le matériel. Il va vous dire que beaucoup se fait à la main. Alors qu'il faut moderniser, il faut passer à l'étape de machine pour pouvoir dupliquer. Parce que c'est en dupliquant qu'il y a ce qu'on appelle les économies d'échelle.
1: Très bien.
9: Donc, qui fait baisser les coûts. Vous voyez, par exemple, quand on regarde les produits d'artisanat, au Cameroun, on est très intéressé.
1: Ouais.
9: Mais vous allez voir certains, je ne dis pas pour lui, forcément. Vous allez prendre, par exemple, prendre une babouche qui est customisée, donc c'est-à-dire améliorée avec les cultures camerounaises. Vous allez mettre la babouche 2 jours, c'est gâté. Donc, il y a un problème de normes à ce niveau. De normes, il y a un problème de coût. Comment voudrez-vous que vous payez, on vous présente une babouche qui est made in Cameroun, customisée à 5 000? Pourtant, entre-temps, le Chinois vous le vend. Ça réplique à 500 francs. Donc, vous voyez qu'en gagnant sur les économies d'échelle, le coût baisse et ça permet de vendre. Il y a ce problème de capital humain. Il est vrai, Simon a parlé, les Camerounais sont beaucoup formés. Mais je veux dire, les Camerounais sont mal formés. Prenez dans l'artisanat. Vous allez voir, l'habitude, c'est une transmission de savoir ancestral.
1: Ouais.
9: Mais dans la transmission de savoir ancestral, il y a une modernisation. Prenez combien d'instituts de beaux-arts il y a au Cameroun. Vous allez en voir qu'il y a moins de 3, moins de 4. Mais prenez les écoles de théorie. Vous allez voir à tous les mètres carrés qu'il y a ces écoles. Et ça fait que les jeunes n'y vont pas. À ce niveau, lui, il a parlé d'une responsabilité gouvernementale. Effectivement, il y a une responsabilité gouvernementale forte. Pourquoi? Parce que quand ils ont produit ces biens, il faut pouvoir les commercialiser. Pour Simon, qui a beaucoup voyagé, il va vous dire, si vous prenez par exemple le Rwanda, vous allez voir que c'est la politique d'ouverture des frontières sans visa, qui permet que les produits artisanaux rwandais se vendent. Quand vous bloquez les gens d'entrer au Cameroun, le visa coûte plus cher. Et l'un des visas les plus chers au monde, sans qu'on ne sache ce qu'on présente.

0: En tout cas, même seulement le showroom vous permet de comprendre que, hey,
1: fais attention.
0: faut faire attention.
2: Le prix.
0: Le showroom, c'est-à-dire la manière. Nous construisons comme des taudis que nous appelons des salons artisanaux. Et il y en a même combien au Cameroun? Et même pour avoir accès, prenez le salon de Yaoundé, la maison de
2: artisanal. Le centre artisanal.
0: Pour y arriver d'abord, l'embouteillage vous décourage. Donc vous n'y allez même pas, vous n'y arrivez pas. Donc vous voyez, il y a ce problème de volonté politique pour la commercialisation. Il y a ce problème de volonté politique pour la formation et les normes. Parce que vous ne pouvez pas partir de l'artisanat made in Cameroun sans mettre des normes made in Cameroun qui valorisent l'identité géographique. C'est la même chose pour le piment, pour le poivre, tout ça. Sans que ça valorise l'identité camerounaise qui doit être vendable. On vend ailleurs, on vend la culture, on ne vend pas l'objet, le produit lui-même. Donc, il y a à ce niveau à agir. Également, il y a une organisation à faire parce que dans le domaine de l'artisanat au Cameroun, plus de 95% le secteur informel.
2: Ouais.
0: Et quand vous avez un secteur informel, avec un État qui est beaucoup plus prédateur qu'accompagnateur, quand je dis prédateur avec les impôts, vous voyez, comme il a prononcé beaucoup de chiffres ici, le confrère, qu'il ne soit pas surpris que les impôts le cherchent. Demain, il faut faire attention. Donc, vous dites, quand on a un État, entre guillemets, qui est beaucoup plus dans la capture de rente partout, évidemment, comment faire pour sortir? Parce qu'on va se plaindre des banquiers. Le banquier ne peut pas financer, par exemple, Coco, je dis entre guillemets, s'il n'y a pas un ensemble d'éléments formels
2: bien sûr.
0: Qui montrent que vraiment il est crédible.
2: Bien sûr.
0: Voyez un peu. Donc, il y a ce côté à régler.
2: Les goulots d'étranglement.
0: Les goulots. Donc, le problème est beaucoup systémique. Et je vais vous dire, prenant toujours... dans l'exemple de Maurice, que aucun pays ne s'est développé sans sa culture, sans l'artisanat. Il a pris le Japon, je vais vous prendre la Chine. Voilà, tous les biens chinois que nous achetons ici a un pan de la culture. C'est de la culture qui a été dupliquée sur le plan industriel. Que vous prenez les carreaux, que vous prenez les habits, tout ça, c'est une duplication industrielle. Si vous prenez également l'Italie, quand on vous dit les carreaux italiens, c'est sans publicité, c'est une duplication. C'est une duplication. Vous prenez le Canada, vous prenez beaucoup de ces pays, vous verrez que c'est même l'architecture est inspirée
2: de l'artisanat.
0: L'artisanat, de la culture et consorts. C'est chez nous que nous prenons ça pour du pantin et pour du faire-valoir, où on dit, bon, on les dit, ouais, Coco, tu fais bien. On le filme, on met devant les caméras, on dit, bon, l'artisanat a beaucoup de gloire devant, et après on l'oublie. On attend le prochain pour faire. Donc, voilà. Il faut une thérapie de choc. Il faut laisser les histoires de communication politique pour rentrer dans
2: la réalité. Fond,
0: dans la réalité et relire. Nous sommes en économie, plein face sur l'économie, et relire les coûts de la matrice de production de Lyon-Tief et tous les coûts de valorisation des chaînes. La valorisation des produits, toute la chaîne de valeur, comment donner davantage et comment industrialiser l'artisanat.
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4: il est 17h.
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2: Oui, docteur, profitez.
0: Chuter, donc comme je disais, il faut industrialiser l'artisanat, passer de l'aspect rudimentaire que nous vivons encore vers l'aspect industriel en utilisant les leviers qui permettent de le faire. En ce sens, on passera de 5% de contribution à plus de 50 voire 60%.
2: Voilà, pourquoi très pas. Bien, c'est une projection. Merci au docteur Alexis Nankap. Oui, Gako Francis, vous voulez rebondir parce que docteur Alexis a évoqué des choses vraiment qui interpellent

0: parce que vos tenues, vous avez montré, c'est beau. Vous vendez, vous êtes parti en exposition.
1: Oui.
0: Mais est-ce que vous pouvez gagner un véritable marché de 30 000, 50 000 exemplaires? Est-ce que c'est possible? Quand vous allez à un salon, c'est pour l'objectif. Quel objectif que vous recherchez? Parce que c'est beau. On dit l'armée, vous montrez comment l'armée peut être chargée si elle aborde vos tenues. Mais l'objectif, c'est lequel? Quand vous allez en exposition, est-ce que vous pouvez gagner un véritable marché? Vous avez les moyens?
1: Monsieur Yannick Gelewi,
0: oui.
1: Si nous étions dans une salle de classe, ouais, d'applaudir pour monsieur
0: le docteur
1: Alexis Nankam. Parce que lui, il vient de mettre le doigt sur quelque chose qui me tenait vraiment à cœur.
0: Ah bon?
1: Parlant de l'artisanat, de l'industrialisation de l'artisanat camerounais.
0: Oui.
1: Voyez-vous, si vous faites un tour, je vous déconseille même de ne pas le faire, au Centre international de l'artisanat, vous allez tomber de nu. Vous serez surpris. Je le dis pourquoi? Parce que ça n'honore pas notre pays.
0: Ah bon?
1: Je vous assure, moi j'ai refusé carrément d'exposer là-bas. Ce n'est pas par orgueil. J'ai refusé que je ne peux pas prendre les œuvres que je fais et aller exposer dans cet endroit.
0: Comment ça?
1: Oui. Pourquoi? Parce qu'il est inadmissible qu'on vous dise, voici un centre international de l'artisanat du Cameroun, le Grand Cameroun, et que vous entrez à cet endroit, vous trouvez des commerçants qui ont exporté des produits venant d'ailleurs.
0: Qui ont importé.
1: Qui ont, je peux dire,
0: importé
1: des pays de l'autre côté.
0: Pour revendre.
1: Pour revendre. Mais ils sont en train de faire la promotion de quoi?
0: Ça dit, c'est les importateurs qui sont
1: ensemble. Ils achètent des boutiques là-bas.
0: C'est terrible, ça.
1: Ils achètent des boutiques là-bas. À l'époque, moi, je m'efforçais à avoir, moi, en tant que lauréat, on m'avait promis une boutique là-bas que je n'ai pas finalement eue. Et je me suis efforcé quand même. J'ai dit, mais même s'il faut, vu ce que je fais, acquérir un espace, au prix de l'argent, je vais me battre. Pour voir comment on loue un mètre carré là-bas. Mais quand j'ai fait un tour de ce côté, monsieur Yannick Gelewi, j'étais surpris de voir que de ce côté, c'était, je n'insulte pas un marché ici, c'était le deuxième marché Mokolo, pratiquement.
2: Il a raison.
1: C'est-à-dire, oui, non. Moi, je dis, c'était le deuxième marché Mokolo de ce côté. C'était comme si c'était une partie du marché Mokolo qui a été délocalisée de ce côté-là.
2: Il a raison.
1: Et ça m'a fait très mal, moi, en tant qu'artisan camerounais. J'étais choqué. J'étais vraiment choqué.
0: Comment ça?
1: J'ai dit, mais attendez, lorsqu'on parle du centre de l'artisanat du Cameroun, est-ce qu'il faut qu'on retrouve à cet endroit tout ce... A dit que c'est un foutu. Ça fait très mal. C'est pour ça que je rejoins ce que le docteur vient de dire.
3: La problématique des normes dont il faisait allusion.
1: C'est que le docteur vient de dire. Qui est artisan? Qui est artisan?
2: Et qui ne l'est pas?
1: Est-ce que c'est
2: qui ne l'est pas? Avant de ça, c'est-à-dire que, s'il permet, en 20 secondes. D'abord, est-ce que le bâtiment là respecte
4: ça commence
2: les
4: par là.
2: Normes? Est-ce que quand est-ce... vous arrivez là, est-ce qu'il y a...
4: Qu'est-ce que ça des... a à voir avec la culture?
2: Qu'est-ce qu'on veut transmettre quand comme on message. Regarde le bâtiment voilà. Comme ça? Lui, il sait que quand tu vas à l'extérieur, quand vous êtes à Dubaï, on vous dit, ceci centre, vous savez déjà, moi j'ai vu centre artisanat au Rwanda, monsieur Kwame, nous étions en 2006 à Niamey, on a vu ce qu'on appelle un centre artisanal avec... Mais quand vous êtes au Cameroun, c'est du riffi. Vous avez même voir, les toilettes saintes.
1: Ça n'a rien à voir.
3: Non, ça c'est vrai. C'est vrai.
1: Vous comprenez? C'est tellement choquant.
5: Yannick, c'est plus dur aujourd'hui. Hein.
3: Non, c'est clair.
0: Non, parce qu'en réalité, un artisan est là. Donc le docteur Azinankap dit, on ne peut pas contester. Il y a un acteur de terrain qui nous dit exactement de quoi il s'agit.
4: C'est factuel. Hein.
1: Didi, mais à un moment donné, je me suis dit, mais et si j'exposais mes produits
5: c'est
1: ici?
5: C'est difficile d'essayer de l'oublier.
1: Est-ce que ça ne sera pas confondu?
3: Oui.
1: Moi, je ne suis pas en train de dire ici que je suis un super artisan, non. Moi, je suis en train de dire la vérité. De dire, si vous faites un tour de ce côté, faites un tour, regardez des boutiques. Qu'est-ce qu'on nous présente à cet endroit précis, au Centre international de l'artisanat? Est-ce qu'il y a des créateurs? Est-ce qu'il y a des ateliers à cet endroit? Parce que normalement, on devait avoir des ateliers.
0: Oui.
1: On construit des ateliers, des centres de formation à cet endroit qui permet aux maîtres artisans de former des jeunes à cet endroit. Pour l'image du pays. pour qu'on ressente que ici il y a de la matière. Ici, il faut faire très attention. Ici, ce n'est pas le commerce.
3: Dit,
1: mais
3: comme
1: ici,
3: le, comme
1: nous
3: le
1: défendons la valeur culturelle.
2: Yannick,
1: nous défendons la valeur de l'artisanat du Cameroun.
3: Quelles sont les
1: On doit avoir à cet endroit des ateliers de formation.
2: Oui.
1: On choisit des maîtres prêts, vieux dans leur domaine. On leur confie la tâche de former des gens sur place pour que les médias comme vous viennent prendre des images et montrer que voilà l'artisan camerounais. Pas des gens qui vont
2: Donc
1: aller acheter des produits. Pas des gens qui vont aller acheter des produits et venir exposer et acheter des boutiques. Là, c'est du commerce.
5: En fait,
1: et ça m'a
5: problème,
1: tellement choqué.
5: On a fait un très bon projet. Mais dans sa mise en œuvre, on est retombé dans les travers du fonctionnariat.
1: Merci.
5: Comprenez? On a créé le centre artisanat exactement avec la vision que Francis est en train de dire. Je vais vous dire parce que j'ai été acteur à l'époque. Là où ça a flanché, c'est quand on a fait le statut du personnel de ce centre. Où on a commencé à dire que celui qui va diriger le centre a rang de directeur de l'administration centrale. Vous comprenez? Qu'est-ce qui s'est passé?
2: C'est fini, là.
5: Il fallait maintenant nommer les gens. Et c'est là où on se retrouve en train de mettre à la tête de ces centres des personnes qui ne connaissent pas l'artisanat. Vous comprenez? C'est ça le problème. Dès le départ, dans les années 2015, 2016, quand on a... Nous, on était les premiers à entrer dans ce bâtiment.
1: 2016.
5: Oui.
1: Parce que c'est en 2016
5: oui.
1: que j'ai eu le
5: prix.
1: Premier.
2: On m'a promis la boutique là-bas. Sauf que le bâtiment, j'aurais dit
5: non,
2: encore.
5: C'est-à-dire,
2: ça ne respecte aucun homme.
5: Docteur Nankap, je n'enlève rien à ce que vous dites.
2: Ça ne respecte pas les normes.
5: Je n'enlève rien à ce que vous dites. Parce que si je veux parler du côté bâtiment, c'est une autre affaire. Je peux encore vous raconter un peu beaucoup l'histoire, ce qui s'est passé. Vous comprenez? Mais ce que je veux dire, c'est que au-delà du fait que ce bâtiment n'est pas le bâtiment qu'il aurait fallu faire pour ce projet, il y a maintenant son utilisation, ce qui le rend marché Mokolo. Ce qui le rend marché Mokolo, ce qu'il est dirigé par des personnes qui ont l'impression qu'il suffit juste de donner l'espace à quelqu'un qui est prêt à payer un mètre carré à tel prix.
2: Voilà. Ça fausse tout. Ça fausse
5: et
2: les données.
5: C'est ça qui a faussé toutes les données là-bas parce que ça devient quoi? C'est des commerçants qui vont payer.
3: Ouais,
5: c'est
3: voilà.
5: tout. C'est ce qui va se passer.
2: Moïse Gou.
4: Oui, bon, moi, je vais rester optimiste.
2: Vous êtes optimiste?
4: En tant que logisticien, chez nous, on transforme tout ce qui est, semble mauvais en...
2: Parce que là, on parle de logistique.
4: Justement.
2: Si vous avez Coco Design, qui produit, et quand vous voyez, pour produire l'uniforme, vraiment, je ne suis pas technicien de la chose, mais j'imagine le dur labeur. Parfois, c'est avec des mains, ou bien, vous avez déjà l'instrument pour travailler à la chaîne?
1: Bon, moi, je voulais répondre, je voulais rejoindre le docteur Alexis Nankap qui a parlé tout à l'heure.
2: Parce qu'il faut
1: des
2: qu'on...
1: outils adéquats
2: oui.
1: de l'industrialisation. Actuellement, Cargo Francis, Coco Design, le nom d'artiste que je suis, moi je travaille à 80% manuellement avec des mains.
2: Manuellement
1: oui.
2: Bon.
1: La grâce,
2: oui.
1: si vous permettez, la grâce que j'ai, c'est que Dieu m'a donné des enfants et des grands garçons qui aiment ce que je fais. Et qui m'accompagne, et une épouse qui aime tellement, qui est même plus passionnée que moi dans mon domaine et qui m'accompagne. Vous comprenez? Donc je travaille à 80%.
2: Mais vous ne l'avez pas quand même.
1: J'ai
2: quelques, ils ne vont pas livrer. Oui, allez-y.
1: J'ai quelques bon, petits appareils qui me permettent
2: oui.
1: d'alléger la tâche.
2: Okay.
1: Mais ce n'est pas ça. Parce que pour transformer, pour industrialiser ce que je fais, si vous permettez, il faut des machines qui vont vous permettre de jeter une simple coque de noix de coco et de programmer et ça vous produit
2: directement
1: en tiers de seconde des boutons, des milliers de boutons.
2: Bien sûr.
1: Il faut ce genre de machine.
2: Bien
1: Mais
2: sûr.
1: S'il faut que j'utilise de la scie à métaux pour couper encore des boutons avant d'aller essayer de former, de donner une forme, c'est pénible.
2: C'est
1: et
2: rudimentaire.
1: Ça ne sera pas, oui, c'est rudimentaire.
2: Oui.
3: Et ça ne sera pas standardisé.
1: Standardisé. Merci pour le terme.
2: Moïse d'abord. Moïse d'abord et puis oui.
4: Allez simplement rappeler.
2: Parce que vous êtes logisticien.
4: Je voulais rappeler que artisanat rime avec travail avec les mains.
5: On parle d'abord de n'est pas industrie.
4: J'en suis, c'est clair. Maintenant, on pourrait penser, on pense, dans d'autres pays c'est visible, des systèmes hybrides qui lient le travail manuel au travail standardisé. On va au Burkina Faso. Les tenues que les militaires du Faso utilisent, à l'origine, comme des moules, c'est fait à la main, mais standardisé plus tard.
3: Ouais,
4: qu'est-ce qui nous empêche de faire pareil au Cameroun? L'État devrait devrait, je ne suis pas, mais devrait s'inspirer. Parce que quand je regarde Coco Décor, je vois une industrie derrière. Hein.
0: Bien sûr.
4: Je vois toute une industrie que l'État met derrière son idée, standardise ses productions à partir des moules qu'il fait à main.
3: Exact.
4: Et capitalise derrière sur la vente.
0: Tout à fait. Donc, pour une précision.
5: Non, avant que tu le fasses ta précision, je voulais dire quelque chose.
4: Oui.
5: Je voudrais dire quelque chose. Et je vais à la suite de Maurice, parce qu'il a commencé par là où je voulais aller. Pour dire que le travail de la standardisation et le travail, d'abord, l'artisanat d'un côté, l'industrie de l'autre côté, c'est comme on va dire deux infinités. D'accord. Lui fait son travail, et son travail, ce n'est pas de faire 50 000 pièces.
4: Non.
5: Au contraire, certains produits dans le monde ont une valeur unique.
2: Ça, c'est vrai.
5: Ils sont faits manuellement.
2: Dans des conditions pas reproductibles.
5: Ça, c'est vrai. Donc, ça, c'est ce domaine.
4: Ouais.
5: Maintenant, là, je suis d'accord avec le docteur Nankap, c'est que malheureusement, nos salons de l'artisanat devaient donc être l'occasion de repérer.
0: Oui, il voilà. a dit. Il a dit.
5: Et de dire, OK, on va te payer des droits pour industrialiser telle ou telle chose que toi tu fais. Tu vois, quand tu as fait ton artisanat, nous, on va créer l'industrie qui fait ceci. Tu vas avoir tes royalties là-dessus. Voilà comment on doit normalement
0: faire. Donc, c'est exactement ce que je voulais dire. Pour dire, faisons attention. Ne prenons pas l'artisanat travail de la main comme étant générique. Ce n'est pas ça. L'artisanat, c'est une transmission d'un savoir traditionnel.
3: Exact.
0: Ça veut dire quoi? Ça veut dire que dans l'artisanat, il y a la composante qui peut être industrialisée. Regardez par exemple la montre. La montre qu'il porte là, il y a la composante industrielle, la duplication de ça. Et maintenant, des cadrans. Et maintenant, le savoir-faire ancestral vient là pour l'embellir et lui donner une valeur ajoutée au combien. Fort, vous avez des tableaux qu'on vend à 500 milliards, à 5 milliards, à ceci et consorts. Donc, c'est parce qu'en fait, parce qu'il faut comprendre, c'est parce qu'en fait, nos politiques publiques confondent tout.
4: Très bien.
0: Ils confondent l'artisanat en savoir avec l'artisanat industriel et consorts. Et nous, quand je le disais, c'est en partant sur la logique des politiques publiques qui veulent que ça devienne un secteur qui soit pourvoyeuse d'emploi et porteuse de croissance. Dans ce sens, l'artisanat industriel qui ne met pas de côté l'artisanat fondamentaliste. Et c'est même pourquoi l'État lui-même a créé ce qu'on appelle les instituts de beaux-arts. Mais allez savoir le contenu
3: de ces instituts
0: en termes de formation. Vous allez vous poser la question, c'est l'industrie ou bien et l'artisanat. Donc moi je suis fondamentalement là et j'ai appuyé tout à l'heure, peut-être on dit non, peut-être un opposant. C'est juste pour dire que vous ne pouvez pas arriver dans un centre d'artisanat qui ressemble à ça et on vous dit que un tableau ou bien un objet d'art coûte 5 millions. Vous allez poser la question que, mais vous racontez quoi là? Ça ne se met pas dans une histoire comme ça.
4: D'accord.
0: C'est clair. Donc, c'est ça.
6: Yannick,
0: vraiment.
6: Permettez-moi de rassurer Dr Nankap. Il n'y a pas d'opposants ici.
4: Nous sommes constructeurs.
6: Nous sommes dans la construction du Cameroun.
4: Voilà, c'est ça.
6: Et maintenant, en tant que les enfants, les grands-enfants, nous avons le droit à la franchise.
4: Bien sûr.
6: Parce qu'il n'y a que la franchise qui nous permet de
0: faire notre exactement. Et il faudrait que, si vous chutez, il faudrait que les jeunes, de plus en plus, s'intéressent à l'artisanat. Parce qu'il faut aussi comprendre qu'il y a quelque chose qui va tuer l'artisanat au Cameroun.
3: La transmission,
0: parce que les jeunes ne veulent pas. Si Coco, maintenant, je ne souhaite pas, je lui souhaite 200 ans de vie. S'il sort là, il se blesse là, ou bien il meurt. C'est fini.
3: C'est coupé. Les jeunes ne sont
0: pas
3: réceptifs
0: parce que
3: à cette transmission.
0: Au Cameroun, actuellement, l'artisanat, c'est de l'oralité.
3: Ce n'est
0: que nulle part.
4: Voilà.
0: Et pour ça, donc, il faut cette transmission. Et il faut que, de plus en plus, soit l'État attrape les jeunes pour mettre là, soit on montre aux jeunes que, en faisant, par exemple, vous pouvez faire une œuvre d'art. Vous gagnez toute votre vie sur cette œuvre d'art. Merci.
6: De valoriser le peu des artisans que nous avons.
0: Voilà.
6: De les valoriser suffisamment. Si M. Coco, là, s'il reçoit davantage, n'est-ce pas, du soutien. Oui. S'il est distingué de la reconnaissance, ça va naturellement inspirer les uns et les autres à vouloir. Et on verra en lui, n'est-ce pas, le mentor.
0: Très bien.
6: Et du coup, les autres iront vers lui
7: pour la transmission.
3: Ce que le docteur Nanka dit est fondamental. Parce que moi, je travaille beaucoup avec les chocolatiers artisans. Mm-hmm. Partout en Europe, là, en France, en Belgique, en Espagne, les chocolatiers artisans. Et ils ont quelque chose de particulier. Et c'est ça que tu viens de ressortir, docteur. Chaque chocolatier forme son fils. Voilà. Ils vont vous dire que, oui, j'ai dit bien, chaque chocolatier artisan que je connais en Europe a un fils et lui-même a hérité de son père.
5: La même chose dans le vin.
3: La même chose dans le vin. Oui. J'ai vu ça aussi dans le vin. Ouais. Exactement.
5: Et le fromage aussi.
3: Même chose.
2: Le secret d'entreprise. Au Cameroun, l'artisan veut que son fils fasse des nams.
3: Exactement.
5: Exact.
6: C'est pas le cas de Coco, parce qu'il nous a bien dit que ses enfants.
3: Non, c'est général. C'est un grain de sable dans la mer. Parce que ce que Dr. Nankab dit est fondamental. Mais est-ce que pour contourner ça, il ne faudrait pas plutôt que. Et c'est là où je vois l'implication de l'État, une forte implication, de créer plutôt des centres de formation qui soient comme des lycées aujourd'hui.
2: Généralement, c'est dans les centres internationaux d'artisanat. C'est-à-dire, vous voyez, dans la formulation de chaque stand, il y a la vitrine à l'avant. Et à l'arrière, il y a la formation et l'atelier. Vous pouvez même dire, je veux une bague. Et là, on dit, attends, regarde comment on est en train de le faire.
1: Quel est ce centre que vous entrez ? Vous ne trouvez aucun artisan
2: C'est ça les standards à l'ouvrage. Aucun artisan à l'ouvrage.
0: Vraiment, merci. Merci, vous avez très bien fait de lever au niveau du débat, de la réflexion. Parce que cette confusion naît et... En Afrique et au Cameroun, on s'engage. A priori, on fait comprendre qu'effectivement, nous sommes dans l'exactitude. Mais bien après, on tombe dans la médiocrité, la cosmétique. C'est de la cosmétique artisanale.
1: C'est ça. Ah oui.
0: Pourquoi ? Vous avez vu, on va parler certainement après du projet Piment. On annonce d'ailleurs, je l'ai lu quelque part, les gens sont engagés à exporter le piment. Mais ils ne sont pas engagés à en produire localement. Donc, ils veulent faire de l'importation du piment pakistanais.
3: Exactement.
0: Labelliser Cameroun pour exporter en Chine.
3: Exactement.
0: Le projet est là. Hein. C'est en train d'être mûri.
1: Ils préfèrent tricher.
0: Idem pour l'artisanat. On dit artisanat, un gars importe les produits artisanaux et il va installer Made in Cameroun.
5: Mais ça ne pourra pas prospérer. Hein. Parce que ceux qui ne savent pas, je parle sur le conseil.
0: Stéphane Kouam, je vous donne la parole. 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
0: Le Salon international de l'artisanat du Cameroun, le CIARC, bat son plein au Musée national de Yaoundé. Cette grande rencontre met en lumière le savoir-faire des artisans et les opportunités qu'offre ce secteur à l'économie nationale. Mais au-delà de l'exposition, quels sont les véritables enjeux de l'artisanat au Cameroun ? Élément de réponse avec le directeur de publication du journal Diapason, François Mbokaire, Tchéco Presse, une signature de Raïssa Moko, grand reporter, chef d'Ex Society.
8: Dans les allées du salon, les créations artisanales témoignent de la diversité du savoir-faire camerounais. Un secteur qui cherche de plus en plus à gagner en visibilité et à conquérir de nouveaux marchés. Et selon le directeur de publication du journal Diapason, le CIAC représente une opportunité importante pour les artisans depuis des mois. François Mbokaire.
10: Il y a des avantages qui sont colossaux, notamment si vous prenez un artisan de Bafoussam que vous mettez à côté d'un maroquinier qui vient donc de Rabat et que vous prenez un tisserand de Burkina Faso. Vous voyez que cela oblige des gens à se professionnaliser parce que chacun va essayer de voir avec quelle finesse, avec quelle technique l'artisan d'un coin ou de l'autre essaye de faire ses finitions, essaye de faire ses emballages, essaye de faire ses designs et le matériel utilisé. Est-ce qu'il est local ou il est importé? Donc il y a un certain nombre de choses qui sont en partage pour que le Made in Cameroun donc, puisse être privilégié.
8: Mais derrière cette belle vitrine, les professionnels du secteur peuvent parfois faire face à certaines difficultés, notamment celle liée à la concurrence déloyale.
10: Vous savez, ceux qui viennent souvent, d'ailleurs, bénéficient des petites subventions dans d'autres pays, là, et l'artisan font vivre. Et c'est pas totalement le cas chez nous, parce que l'accompagnement attendu ne vient pas tout le temps. Et puis, il n'y a pas de visibilité. Vous avez des amis partout qui vous recommandent souvent, même des simples habits traditionnels que vous avez de la peine à trouver. Donc, il y a cette visibilité-là qui manque. Il y a cette organisation donc qui manque aussi de pouvoir localiser les artisans partout où ils se trouvent.
8: À ces éléments s'ajoute une autre préoccupation, celle du coût des produits, souvent jugé élevé par les consommateurs. Et plus grave encore, le manque de visibilité et de soutien de l'État qui complique la commercialisation.
10: Vous avez quelques deux, trois endroits au Cameroun ou dans les grandes villes. Vous pouvez trouver quelques petits objets qui sont présentés à certaines occasions, pas vraiment toute l'année. Et vous avez également le manque de soutien financier que je disais. Vous avez l'artisan qui a difficilement l'accès au crédit parce que le banquier ne voit pas la finalité de son travail. Et en ce sens, il devait être soutenu peut-être par une banque, par une structure étatique comme garantie. Et puis, il y a eu un manque de structuration. Plus de 80% de nos artisans sont dans l'informel.
8: Pour pallier le problème, François Mboquet, journaliste, estime que le développement de l'artisanat nécessite une implication de tous les acteurs, surtout les professionnels, pour que le produit vendu soit aussi international.
10: Il faut créer des structures viables et connues que l'on peut interpeller de partout, qu'ils soient connues avec des labels, des normes, avec une traçabilité. Et donc, ce sont des conditions que l'on doit avoir si on veut vendre à l'export.
8: Et même au sujet du prix qui décourage les consommateurs, le discours reste le même. Il faut une restructuration.
10: Il faut l'authenticité. Hein, donc, et je pense que nos paniers, quand on les voit, ils sont tissés vraiment d'une manière originale. Parfois, nous avons les têtes, vous voyez les statuettes, les têtes bamilikées, vous avez le Ndop aujourd'hui qui sont arrivés. Et nous avons aussi un problème d'identité. Il faut acheter local. Et ça veut dire que cela va à la rencontre de l'histoire. Chaque habit, chaque masque, chaque objet d'art raconte une histoire. Et c'est ça qui devrait faire la fierté du made in Cameroun. Et puis il y a même l'originalité. Chaque pièce est unique. Et vous voyez, si vous trouvez une tête de lion ici, faite par un artisan du Nord, sera difficilement la même que vous trouverez d'un artisan qui travaille dans l'Ouest. Donc le problème est qu'il faut organiser le domaine.
8: L'État a donc une grosse part de responsabilité à jouer dans la valorisation des professionnels de l'artisanat. Au-delà de l'aspect financier, la protection du label reste importante. 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
13: Non, mais en réalité, nous sommes dans une autre école. Hein. Ça, c'est une autre école. C'est-à-dire que n'est pas dans du business pour du business. Bon, Simon Bassanaga, certainement, est-ce que c'est pas mieux qu'on revienne sur une thématique vraiment sur la problématique du piment?
14: Ouais.
13: On doit revenir là-dessus. Mais déjà, vous rassurer, parce qu'il y a des fossoyeurs qui s'invitent déjà au débat.
14: Et qui voudront faire comme l'artisanat.
13: Oui. Non, certainement, ils sont en train de travailler, puisque le marché chinois est là.
0: ils voient Guangzhou, ils voient Shanghai, ils voient... ils veulent déjà venir produire autre chose.
14: C'est ça.
0: Importer, puisqu'ils ont des circuits d'importation.
14: Mais oui, ils vont au Pakistan.
2: Déjà même avant la Chine, hein, c'est-à-dire comme ce sont dans nos codes d'économie internationale, c'est-à-dire que c'est juste qu'au Cameroun est surpris de tout.
14: Partout. C'est ça.
2: Il y a des marchés qui n'ont pas besoin d'être institutionnels. Moi, j'étais au Canada. J'ai vu notre piment était vraiment un piment tellement prisé.
14: Très prisé.
2: On n'a pas besoin qu'on aille à l'ambassade de Chine pour tout ça. Il suffit juste qu'on fasse du bon piment nommé en grande quantité. Exactement. Et on va vendre. Mais c'est même le marché qui va venir.
0: Mais on l'a dégusté. C'est comme si on partait taper les mains.
15: Lors des 30 ans de la célébration de la carrière de Simon Bassanaga, on a consommé du piment camerounais venu de Hermine, des laboratoires de Hermine. Mais vraiment, le piment, il a du goût.
14: Il a du goût.
15: Il n'est pas brut.
14: Non, il est vraiment esquit doux.
0: Très doux.
15: Très doux.
16: Il semblait importé, pourtant.
15: Ouais, non, c'était un piment vraiment.
14: Non, c'est... Non, nous allons nous y atteler. Hein.
15: Donc, vous travaillez sur la traçabilité.
6: Mais là, le problème, Maurice, il trouve que si le piment est bien... Il semblait implanté.
15: Mais
6: il
15: oui.
6: On croit que le bien-être.
14: Non, je le dis encore à propos. Je le dis à propos.
15: Oui, oui. Parce qu'on a parfois l'impression que tout ce qui est bien vient de l'extérieur.
6: C'est pour ça qu'il faut le changer de ça, cette façon.
15: Cette mentalité.
14: Non, je crois à Nico. On y travaille et puis on aura l'occasion de communiquer là-dessus.
15: De communiquer là-dessus, vraiment.
14: Lors des prochaines éditions pour dire un peu le système de traçabilité
15: qui sera mis en place.
14: Oui, géoréférencé que nous allons mettre en place.
15: En partenariat avec l'ambassade de Chine.
14: Exactement.
15: Même également sur l'appellation.
14: Même sur l'appellation.
2: Je crois que c'est un sujet sur lequel on doit revenir.
15: Oui, mardi prochain.
2: Plein phare.
14: Oui. Exactement.
2: Pour ne pas prendre seulement le cas isolé du piment, prendre le cas de
14: beaucoup d'autres,
2: de produits agricoles qui peuvent rentrer dans des grandes chaînes de valeur.
14: Et ce qu'il dit... Si le piment peut être une porte d'entrée, parce qu'il y a beaucoup de produits qui peuvent partir sur toute la chaîne de valeur, arriver à une production totalement camerounaise.
15: Très bien. L'exemple du piment. Travaillez vraiment là-dessus, on va s'en inspirer, Simon Bassanaga. Les artisans attendent de voir quel peut être le repère.
14: Exact.
15: Et que Co-Design nous a fait une relation tout à l'heure. Il a un sac à dos dont la valeur est 7 500 000.
14: Ah oui.
15: On trouve pas ça.
14: Non, c'est apprendre ou à laisser.
15: Non, c'est apprendre ou à laisser. Voilà. Il ne vend pas un sac, il vend de l'énergie.
14: C'est clair.
15: Ce qu'il a dit est vraiment, c'est formidable.
6: Voilà, ma chambre,
15: en deux, auditeur en ligne. Oui, Paulin.
17: Oui, Yannick.
15: Bon après-midi, mon frère.
17: Merci. Et bonsoir à ton panel. Et tu vas gagner ce plateau.
15: Oui, Paulin.
17: Et à la tisserie. Et à la tisserie sur le plateau.
15: Oui, oui, c'est Cargo Francis, Coco Design.
17: Quand vous suivez, je sens que vraiment, c'est un artiste dans l'âme.
15: Non, dans l'âme. Dans l'âme, c'est pas...
17: Dans l'âme.
14: C'est pas du à peu près.
15: Non, c'est pas à peu près.
17: Avec moi, ce que je veux dire, c'est que... Vous voyez pourquoi on dit parfois que... Le changement est bien. Quand vous prenez l'exemple sur Burkina Faso, vous pensez que s'il n'avait pas eu un changement au Burkina Faso, vous pensez que ça allait se transformer la nuit. Quand je vois ce qu'il y a un Traoré fait dans le... Moi, il y a un exemple, je
6: sais pas. Un autre Ibrahim.
17: Quand nous allons être là, avec les mêmes gens, même peut-être pendant 20 ans, 25 ans, vous pensez que ça va changer comment? Ce qui est intéressant, c'est d'enrichir la nuit. Vous parlez du piment. Vous avez le produit du piment après, les gens pensent comme ils vont importer le piment. Vous mettez Cameroun. Vous mettez la baie Cameroun. Et puis ils ont fait sur les voitures, marque, c'est parce que vous avez importé, ils ont mis que marque une Cameroun alors que c'est les voitures chinoises. Et il y a une chose. Donc pour dire qu'il faut que nos dirigeants pensent d'abord. Au Camerounais, ils ont pensé à l'extérieur. Il faut qu'ils pensent au Camerounais, pensent d'avoir l'argent. Parce que vous voyez un accident comme celui qui est sur le plateau là. C'est un génie. Mais vous pensez que si ce grand Camerounais dit que bon, on va mettre une institution en place pour avoir rien que ce bouton, que ça sort même des milliards en une, en quelques secondes. Vous pensez qu'il n'y a pas des milliards de francs en une. Vous pensez que le bouton de la nuit. Nous, on va encore importer les boutons. Et une société là-bas, Ekounou, qui coule les soucis comme de l'unité camerounaise, parce qu'on ne peut pas mettre ce système là-bas pour le monde le savoir. Et pour dire que tu as eu la volonté politique, quand il n'y a pas de volonté politique, moi, je dis un coup dans le sac.
15: D'accord, merci, merci à Paulin pour sa contribution. Alors effectivement, c'est Paulin qui ouvre le bal, les auditeurs peuvent réagir, les codes d'accès sont connus, le 640 61 38 42, voilà, en deux auditeurs en ligne, et 6 11 15 73 21. Allô, auditeurs en ligne. Allô.
16: Allô.
15: Oui, bon après-midi, comme ça s'appelle.
16: Bonjour,
15: oui, mon frère.
16: Oui, c'est ATT, attends ton tour.
15: ATT, attends ton tour.
16: Oui. Moi, je salue d'abord tout ton panel et merci beaucoup vraiment pour tout ce que vous faites pour nous. Vraiment, merci beaucoup.
15: Merci également. Merci d'être à l'écoute.
16: Parlant de ce qu'on dit, le gouvernement, l'État, moi je dis, son laisse le gouvernement et son État là où il est. Regardez un peu d'abord. Ce qu'il fait de la technique, même en général, a dit que l'enseignement technique, personne ne sait quand on fait le bac, quand on compose le bac technique. Mais tout le monde sait quand on compose le BPC. Dans tout le Cameroun, c'est médiatisé. Donc vous voyez que c'est, si déjà on n'arrive pas à médiatiser, à vulgariser déjà l'enseignement technique, ce n'est pas les métiers comme l'artisanat et autres qui vont médiatisés qui vont s'intéresser.
15: Voilà.
16: Donc, encourageons seulement notre frère qui est en train de... Si déjà les particuliers peuvent le soutenir pour
15: voilà.
16: Qu'ils le sentent,
15: très bien.
16: Ça, c'est mieux.
15: Très bien.
16: Parce que, déjà, ils ont beaucoup à faire et ils font seulement d'abord seulement pour eux.
15: Exactement.
16: C'est ce que je vous dis. Oui, j'ai toujours à vouloir ton numéro. Ça, j'ai vraiment besoin de ça.
15: Non, ATT, je te confirme cette fois-ci.
14: C'est vrai que... Ah oui.
18: Attends ton tour.
5: Il attend son tour depuis.
14: Ah oui, mais c'est vrai, il y a aussi... L'auditeur rime. Hein.
15: Oui, il y a rime okay. Aussi. Oui, qui, oui. Merci, attends ton tour, vraiment. Non, on va se rattraper. On va se rattraper. Donc, il y a rime aussi qui voulait justement en une. Auditeur en ligne, allô. Donc, si rime vient, on prend son contact. JB.
19: Affirmatif.
15: Voilà, bon après-midi, mon frère.
19: Ah, bon après-midi, docteur Yannick Sylvain Guélévi. Ah, Adamou. Avec le docteur
15: Ibrahim. Voilà,
19: c'est avec mes frères, vous êtes restés entre vous, vous avez fait ça en un conclave. Si papa Bissa est en tant que conclave, il va te regarder comment. Il savait pas que c'est comme ça que tu allais faire.
6: Non, on va se rattraper, JB.
19: J'ai confiance. Mmh. Je sais que Wang Jumboum depuis longtemps, non?
6: Bien entendu.
19: Papa Bassanaga, il te lance.
14: Merci beaucoup.
19: Docteur, ici, Nankap, tu te cherches encore, tu vas nous expliquer. Tu bon. Dois toujours venir ici.
15: Bon, on va se battre.
19: J'ai confiance. Déjà, moi, je vous remercie une fois de plus.
15: Voilà.
19: Et j'ai oublié le frère qui conçoit. Les boutons de manchette avec la noix de coco, bon, la carrosserie des noix de coco.
14: Et c'est le
19: nous,
14: vrai terme.
19: Au village, mais les grands-pères concevaient des verres pour boire le matango avec.
14: Oui.
15: Et
14: ça rafraîchit jusqu'au le vin de part,
18: c'est vrai, tout à fait.
19: Jusqu'à aujourd'hui, continue à produire ça.
15: Voilà.
19: C'est déjà très bien.
15: Exact.
18: Merci, mon frère.
19: Comme mon frère a été parlé là tout à l'heure, ce qui concerne l'enseignement, on connaît le jour où il y a le BPC littéraire, mais on ne connaît pas le jour où il y a le bac technique. Pour moi, je suis contre qu'on annule même la formation littéraire, là, ça ne nous aide plus. Mm-hmm. C'est même quoi l'histoire de licence en lettres modernes françaises? Alors qu'on peut former des gars rien que pour le ramassage de ces noix de coco là. Lui fait seulement le ramasse.
15: Allô? JB? Est-ce qu'il est là? Bon, il faut revenir. Hein. Reviens-nous, JB. Reviens-nous. Reviens-nous, on va poursuivre avec la communication. Mais le petit bruit là, est-ce que c'est un peu réglé? En deux, auditeurs en ligne, allô? Allô?
20: Tingele, oui, bonsoir.
15: Ouais, bonsoir, Patriarche, bonsoir.
20: Bonsoir à tout ton panel.
21: Bonsoir.
20: Je voudrais parler du piment. Et c'est qu'il y a un artisan en studio dont j'ai souvent vu dans les expositions. On en parle plus des noix de coco avec lui parce que les noix de coco sont les coques sont une grande richesse. Dans d'autres pays, c'est le bois de chauffage même. Et ça coûte cher. Alors, pour le piment, comme Bassanaka est là, l'agronome, je veux tirer sur lui parce que lui m'a abandonné depuis.
15: Comment ça?
20: Bassanaka, avec le projet piment, il faut déjà voir, est-ce qu'il y a une variété? Est-ce que il faut déjà comprendre qu'il faut localiser les plantations de piment parce que le piment, trop de gènes dans le sol. Là, on a fait du piment pour puis faire de la tomate, des cultures maraîchères en général. Il y a l'est un poison dont je ne maîtrise pas jusqu'à date. Alors, il faut déjà localiser des planteurs de piment pour ne pas vadrouiller partout et souiller, c'est-à-dire souiller le sol, protéger la nature et surtout le sol agricole.
14: Exactement, les dispositions bon, seront prises.
20: On peut transformer le piment en liquide, en granulé ou en pâte. On peut même le geler en gousse. Il rentre dans là, des boîtes pour geler et geler en gousse. Donc c'est la quatrième façon de protéger le fruit de piment.
15: D'accord.
20: Alors, si les Chinois veulent venir bien, il faut localiser tous les planteurs qui vont s'immiscer dans les plantations de piment pour ne pas souiller les sols dans les villages.
14: Exactement.
15: Merci. Merci au Patriarche Magno Nana pour sa contribution. En une, aux états en Yalo.
22: Oui, le réseau du colon, non?
15: Voilà, JB.
22: Tout ça, c'est parce qu'on continue à nous former les formations littéraires. Si on avait des ingénieurs en télécom dans nos pays, convenablement, on serait plus en train d'aller chercher de l'aide à l'extérieur. C'est pas une fois, tu vois que madame ne se plaint plus que tu stockes les coquilles de... Parce qu'elle a vu l'argent de ça dans le cou. Comme le frère disait donc tantôt, que lui, la variété qui l'intéresse, la variété qui est dans la zone du Mungo. Tous nos frères de là-bas peuvent savoir que lui, il en a besoin ici. Pour qu'on lui produise même en tonnes. Est-ce que tu peux prendre les tonnes à partir de 5, 10, 15 tonnes? Comment ramasser, conserver, transporter jusqu'à toi? Est-ce que si on t'apporte même 100 tonnes, tu peux acheter? C'est des choses comme ça qu'on doit connaître.
15: Oui.
22: Et puis lui-même, il doit aussi avoir une main-d'œuvre qualifiée pour pouvoir produire et commercialiser au moment opportun. Est-ce qu'on connaît tous ces paramètres-là? Non. On a le doctorat en philosophie canadienne. Passons l'argent en cabas. Philosophie en cabas. Je reste à l'écoute, monsieur le docteur. Pardon, ne baissez pas la garde. Nous restons concentrés.
15: D'accord, merci. Merci JB hein, pour cette contribution. Alors, le 640-61-38-42. 640-61-38-42. 671. 15 73 21. Donc, ce sont des codes d'accès. Et là, nous sommes, voilà, 42. Donc, nous sommes à pratiquement 8 minutes de la fin. Donc, c'est l'instant consacré aux auditeurs. Vous pouvez rapidement réagir. Alors, je crois que je dois une minute de parole à Stéphane Kouam. Voilà, en attendant que les auditeurs reviennent rapidement. Je vous dois
23: une minute de parole. Est-ce que c'est la tentation? Ça, c'est pour que les auditeurs, après, que les auditeurs viennent m'en vouloir. Non. Que c'est moi qui parle pendant leur temps.
15: Non, allez-y.
23: Non,
15: allez-y.
23: Il faut laisser les auditeurs. Il faut que les auditeurs prennent la parole.
15: Ils vont prendre la parole. Je crois que tout à l'heure, vous avez manifesté. Vous avez dit, on aurait dû vous donner la parole.
23: Vous avez clôturé le sujet.
15: Voilà. Toujours est-il que les auditeurs peuvent réagir. 640-61-38-42, 611-15-73-21. Ah oui, auditeur, allô. en une.
3: Oui, bonsoir, monsieur Yannick Yerévi.
15: Bonsoir, mon frère, comment vous appelez?
3: Appelez-moi Mumbe, j'ai dit bonsoir, monsieur. Oui.
15: Mumbe.
23: Le Mumbe Show.
3: Je dis bonsoir sur votre panel.
15: Voilà.
23: Merci Mumbe, bonsoir à toi.
3: Monsieur Yannick, aujourd'hui je suis dans la ville.
15: Ah d'accord, super.
3: Vous savez, quand je suis dans la ville, j'écoute toujours plein facile économie.
15: Voilà, merci beaucoup.
3: Voilà.
15: Merci.
3: Oui. Monsieur Yannick, je salue vraiment votre panéliste. Et je salue la maman qui est venue nous encourager.
15: Oui, oui, maman.
4: Merci, monsieur Mumbe.
3: Exactement. Et puis, j'adresse mes sincères condoléances à la famille. J'ai suivi tout à l'heure les condoléances au révérend pasteur.
15: Oui, oui, oui. Pour ça, pour ça.
3: Et ainsi qu'à toute sa famille.
15: Oui, justement.
3: Oui, oui, monsieur Yannick. Vous avez vu, lors de mon passage, notre invité a si bien signalé. À un moment donné, quand vous avez des projets, monsieur Yannick, votre épouse, parfois, pense même que vous êtes fou.
15: C'est-à-dire ah bon?
3: Si vous n'êtes pas... Oui, justement, parfois, puisque quand vous êtes quelqu'un, un entrepreneur, il y a parfois des inspirations qui vous atterrissent. Vous-même, vous ne savez pas d'où viennent ces inspirations. Mm-hmm. Et dès que l'inspiration arrive, il faut directement passer à la réalisation.
15: Oui.
3: Et quand vous avez... quand l'épouse est là, à un moment donné, vous dites, mais monsieur, tenez un peu. Quand tu fais ça, au lieu d'aller chercher le travail, qu'est-ce que tu veux faire là? Il faut donc comprendre qu'il faut démontrer à l'épouse pour dire non, je ne suis pas fou, mais ce que je fais ce que je fais. Dès que vous réalisez, vous allez comprendre qu'elle-même, elle vous accompagne dans l'initiative. Une fois que ça marche, on vous accompagne.
15: Oui.
3: Vraiment. Je salue cette initiative, je salue notre entrepreneur, et puis je lui souhaite mes félicitations et beaucoup de courage à lui.
4: Merci infiniment, monsieur Mumbe.
15: Merci Mumbe pour votre contribution. C'est un plaisir. Hein? Et vous voyez que quand on dit avoir une compagne qui vous accompagne, ce n'est pas évident. En deux, auditeur en ligne. C'est Allô? Pas du tout évident. Allô, auditeur en ligne. Allô, comment vous appelez?
7: Oui, c'est Émergent depuis la Chapelle Ngousseau.
15: Émergent depuis la Chapelle Ngousseau. Vous êtes en direct.
7: Oui, nous sommes en train de parler un peu de l'artisanat.
15: Ouais.
7: Et j'aimerais un peu attirer notre attention sur quelque chose.
15: Oui.
7: En temps normal, un artisan, c'est au moins un de ses enfants doit suivre son chemin. Au moins, même s'il ne suit pas, il doit connaître ce que son papa fait.
14: Mmh,
7: et de nos jours, nous, les parents, nous sommes fautifs. Comment se fait-il qu'un papa peut dire à son enfant, « Ah, je peux étudier, ne regarde pas ce que je fais parce que c'est parce que je n'étais pas à l'école que je suis en train de faire ici. » Concentre-toi seulement sur l'école, demain tu seras ministre.
15: Oui, oui.
7: Mmh. En temps normal, l'enfant doit d'abord connaître ce que ses parents font.
14: Exactement.
7: Ça peut être une balle de terre. Il est fou, il commence d'abord par là pour chercher d'abord son gain-pain. Mmh. Mais nous, les parents, on dit souvent à l'enfant, non, fréquentement. Mmh. Ne regarde pas ce qu'elle fait, demain tu seras ministre. Ministre, comment? Donc, les parents, sur ce fait.
15: Exactement.
7: Bon, de l'autre côté, comme nous, on parlait un peu de l'entrepreneuriat, en tant que femme, parfois, quand la femme ne comprend pas ce que vous faites, elle n'est même pas, la plupart du temps, elle n'est même pas avec vous. Hein, et elles sont prêtes vraiment à nous quitter quand elles ne comprennent pas où nous sommes en train d'aller. Or, en temps normal, elles devraient se calmer, nous observer, nous envoyer, plutôt même si elles ne comprennent pas, nous envoyer pour qu'un jour ou l'autre, elle va comprendre ce qu'on est en train de faire. Mm-hmm. C'est bien.
15: Merci.
7: Bonne suite d'émission.
15: Merci également à vous. Hein. C'est vraiment bien dit. Parce qu'il y a aussi une phase, généralement on dit, ça c'est pour ceux qui ont pu réussir avec le temps. Ça, c'est pour ceux qui ont... Il y a eu des réalisations palpables, on a vu. Ou bien qui, pendant la période de traversée du désert, il y avait encore peut-être quelques marges de manœuvre. Ça dit que les petites charges, on pouvait encore régler. Mais si complètement c'est foutu, comment on tient?
14: Mais il dit aussi quelque chose de très pertinent. Hein. Parfois, les parents sont responsables de mauvais discours à l'endroit des enfants.
15: À l'endroit des enfants. Mmh. Ça, c'est très important. Oui, oui. Pour transmettre ce savoir.
14: Faut plutôt transmettre.
15: En deux. Auditeur en ligne.
21: Oui, allô.
15: Allô, comment vous appelez?
21: C'est Maï, monsieur Ngelevi.
15: Oui, Maï.
21: Bonjour à tout le monde en studio.
14: Bonjour.
24: Bonjour, Maï.
21: Bon, pour ce qui est déjà de l'imprégnation des conjoints par rapport à ce qu'on fait, moi, je me dis toujours que c'est une obligation. Hein. Parce que je me dis, peu importe le métier, que ce soit un métier fonctionnel, un métier pratique, peu importe, même si tu ne vas pas année dans l'activité, mais elle se doit de comprendre le mécanisme du métier que son mari fait, comme son mari doit pouvoir comprendre le mécanisme de son métier. Parce que plus tu comprends les obligations que ce métier importe. Si ta femme est un va pouvoir comprendre les obligations de son métier, comprendre ce métier, que ça va être. Il y a des urgences qui peuvent sortir en cas de deux jours parce qu'elle est sur un cas à l'hôpital. Pareil, ils vivent vers ça. Maintenant, pour ce qui est de la formation des enfants, tel que moi, mon père m'a appris que peu importe le métier que tu fais sur la terre, ta fille, tes parents, ta fille doivent comprendre ton métier. Si possible, fais d'abord ton métier au cas à la maison. Donc, tu dois les apprendre ton métier à la maison.
15: Voilà.
21: Moi, ce que je connais un peu de... Mon père était à ce moment un peu un respect comptable. À la maison, j'avais pas le choix. J'étais comptable. Je faisais la comptabilité sur mon agent et tout. Tout me disait que, tiens, c'est comme ça la comptabilité. C'était pas fait chaque jour là-bas.
15: Voilà.
21: Donc, c'est comme ça. Et pareil, moi, le métier, et c'est un programme, c'est défini. Moi, comme moi, j'ai défini que je trouve que c'est ma fille à l'âge pour entamer un nouveau programme, pour apprendre mon métier. Maintenant, on se dit, ça, chaque samedi, c'est mon métier qu'elle apprend.
15: Très bien. Très important. Très important. Merci, Maï, pour votre contribution. En une, au Jean-Louis, allô.
1: Bon après-midi à vous.
15: Bon après-midi. Comment vous appelez?
1: Je m'appelle Sona Patrice.
15: Sona Patrice.
1: Merci. Et je salue spécialement mon Yandome Simon Bassanaga.
15: Oui, oui.
1: Et l'ensemble de ton panel. Tu es trop riche et dense.
15: Merci, Sona Patrice.
1: Je n'ai pas très souvent l'habitude d'appeler, mais j'appelle aussi pour ajouter ma bénédiction dans la bénédiction de la maman.
15: Ah, maman Gombena Colette.
1: Gombena Colette qui est avec vous, qui est avec nous.
15: Oui.
1: Et vous encouragez vraiment d'en faire sans relâche aucune. Bonne émission.
15: Merci. Merci vraiment, Sona Patrice, pour cette bénédiction de plus dans ce programme. Certainement, on pourra prendre une dernière intervention. Parce que là, que
14: c'est mon Yandome personnel.
15: Non, vous voyez... À force de travailler et de mettre en exergue ces valeurs, les uns les autres comprennent que parfois tu peux traverser une difficulté, mais ce n'est pas la fin.
6: Mmh. En fait, il faut se doter du premier diplôme, le courage.
15: Le premier diplôme, c'est-à-dire on peut retenir au moins cet après-midi. Voilà, il y a une intervention en deux, audition en ligne, allô.
8: Merci pour cette école du courage.
15: Oui.
8: Allô.
15: Oui,
8: le Cameroun a été bâti avec les autodidactes. Alors ils avaient tout le courage de le faire. Et nous sommes fiers de ce qu'ils nous ont laissé et on continue.
15: D'accord.
8: Alors le monsieur a raison de dire que la meilleure école, c'est le courage qui rentre dans l'école de la vie de tout un chacun. Ne jamais négliger ce passage-là.
15: Ok, merci Patriarche pour votre contribution. Alors, l'équipe du 18h déjà bien installée dans ce studio. Ils prennent place, voilà. Prenez votre temps.
9: Nous n'allons pas nous gêner.
15: Vous êtes chez vous. Voilà. Anne-Lisette Ambassa, bonsoir.
9: Bonsoir Yannick Nkelewi, bonsoir à votre panel.
15: Ok, super. Donc, dans la vitrine tout à l'heure, le Vespéral bilingue, la partie en langue française.
9: Oui, nous allons parler du coût de la viande qui risquerait de prendre des ailes d'ici 2027. La situation vient déjà du Tchad, mm-hmm. qui va impacter sur le Cameroun.
15: Voilà.
9: Alors, nous allons aussi parler des marchés spontanés qui poussent au jour dans nos quartiers. Également, de ces petits commerçants pendant les vacances, qu'est-ce qu'ils ont fait? Ils sont déjà au bilan de leurs activités commerciales.
15: Voilà, le Tchad qui limite les exportations de la viande de bœuf. Eh bien, rendez-vous dans la partie en langue française. Ce sera une analyse du docteur Alexis Nankap hein, dans ce journal. Alors, William Zubati.
10: Yes, Yannick Gelewi, good evening. First of all, and good evening to your various distinguished guests. Yeah, I'll be talking about the decree from President Paul Biya yesterday that shocked many and some opposition parties. Who will be trying to explain why this decree is so important. And equally, many people say it comes as an answer to tell you that President Paul Biya is alive and there is no room for vacancy. So we'll be talking about that, and not forgetting to talk about sports, to talk about the university games that are going to be starting as from tomorrow, Wednesday, and not forgetting to talk about basketball, where our junior basketball players are equally in camp and they are preparing ahead of their game tomorrow.
15: Very, very interesting. Mesdames, Messieurs, c'est la fin de ce programme. Merci énormément, Coco Design, Kago, Francis, les enfants. On a pris des babouches chez vous. Je vous rassure que c'est une merveille. C'est aussi chargé d'énergie, ces babouches.
0: Effectivement, c'est chargé d'énergie. Effectivement, monsieur Yannick Galewi, c'est chargé de beaucoup d'énergie positive.
15: Oui.
0: Parce que ces babouches sont faites à la main.
15: Voilà.
0: Bon, ce n'est pas passé par la machine.
15: Très
0: comme
15: bien.
0: Je le disais tout à l'heure, pour ne pas être long, je vais être bref. Lorsque vous produisez des œuvres d'art manuellement, votre énergie, surtout lorsque vous êtes passionné,
15: ouais,
0: c'est-à-dire l'émotion qui vous anime, est transmise directement dans la matière que
15: super,
0: vous manipulez
15: super,
0: au quotidien. Donc ça, c'était juste une petite leçon que nous devons retenir.
15: Merci. Vous m'avez promis mes babouches, c'est-à-dire que ce sera spécial, n'est-ce pas?
0: Ça serait spécial, non avec seulement beaucoup, pour vous, je promets ici.
15: Avec beaucoup d'énergie.
0: Oui, non seulement pour vous, mais pour beaucoup d'autres personnes, pour
15: voilà,
0: votre équipe.
15: Super.
0: Merci beaucoup.
15: Merci énormément.
0: Et alors, j'invite, si vous permettez, j'invite tous les auditeurs,
15: ouais,
0: de votre précieux radio,
15: ouais,
0: Royal FM, tous les auditeurs et votre équipe, à nous rejoindre, n'est-ce pas, demain au Musée National pour clôturer la fin du salon.
15: Okay,
0: à visiter notre stand.
15: Merci.
0: Merci beaucoup.
15: Merci Francis. Merci mesdames, messieurs. Mardi, c'est un autre jour pour une autre production de plein phare sur l'économie. Et vous n'oublierez jamais, le lion ne sera jamais herbivore, quelle que soit la situation. De la savane, je suis Yannick Guélevi. Au revoir.
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7: Il est 18h.
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0: Deuxième sortie de votre vespérale bilingue du mois d'août. Mesdames, messieurs, bonsoir. Bienvenue au journal du 4 août 2026. Yvan Williams Jovati, good evening.
1: Good evening to you, Anilize Dambasa. Good evening to you, ladies and gentlemen. First of all, first up, the headlines.
0: La reprise des classes pointe à l'horizon. Entre-temps, les jeunes vacanciers, commerçants, font le bilan de leur épargne. Dorine Bimi dans le 18h bilingue.
1: 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And ahead of that kickoff, the Cameroon's Under-18 basketball girls and boys are warming up ahead of that particular encounter. Stay tuned as we give you all the details in this newscast.
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0: Mesdames, Messieurs, une fois encore, bonsoir. Au nom du président de la République, le ministre d'État, secrétaire général de la présidence de la République, Ferdinand Gongo, a reçu en audience ce mardi l'archevêque de Canterbury, Sarah Elizabeth Moulali, porteuse de son message de paix et de coexistence pacifique, a exprimé sa gratitude au président Paul Biya pour le séjour apostolique chaleureux. La chef spirituelle de l'Église anglicane, avec 85 millions de chrétiens dans 165 pays dans le monde, promet de continuer de prier pour le Cameroun. Reparlons de cette actualité. Réajustement au sein des forces de défense, le chef de l'État, Paul Biya, a promu hier 5 colonels au grade de général de brigade. D'importants décrets qui nomment également des responsables au ministère de la Défense. Vous relisez les textes présidentiels avec un expert, Jean-Marie Anaba.
3: Le premier texte est celui des officiers supérieurs des forces de défense promus au grade de général de brigade, dont 4 de l'armée de terre et 1 de la gendarmerie nationale. Le deuxième conforte le désormais général de brigade, Beko Abondo-Raymond Jean-Charles, au poste de commandant de la garde présidentielle, tandis que le troisième nomme des responsables au sein du ministère de la Défense, la lecture du professeur Franck Ebogo, géostratège.
4: Tout cela répond donc à 3 impératifs qui sont liés au remplacement numérique, qui sont liés aux récompenses pour services rendus par certains officiers supérieurs, mais également une logique de réajustement opérationnel sur
3: le
4: terrain.
3: Dans les changements, le général de division Ebaka Hippolyte remplace le général de division Hector Marie Chemo, admis en deuxième section comme major général de l'état-major des armées. Les officiers généraux Philippe Mpaye et Ezon Vondo, décédés, ont été remplacés à la première région militaire interarmée et au poste de commandement des écoles et des centres d'instruction interarmée par les généraux de brigade Nkavalet et Melingi Nouma Donatien. Des réajustements aussi pour une logique opérationnelle.
4: Le quadrillage sécuritaire d'un pays n'est jamais figé.

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24: Je voudrais saluer tous les disciples de la secte, hein, parce que désormais, c'est un rendez-vous immanquable pour la grande majorité des citoyens de Yaoundé.
25: Personne n'échappe, Rouda.
24: La grande secte de On refait l'actu avec le grand maître.
26: Une nouvelle vient ajouter sa voix à la chorale.
27: Partout au mat de ce week-end, saluez nous Claudion, saluez nous Claudion.
28: Où je suis qu'un exemple, ça va sans dire.
27: Saluez nous Claudion.
28: Il n'y a pas que moi que tu impressionnes.
27: Forcément que Claudion va commencer à tomber des cœurs.
28: Fini le temps des mains en l'air.
24: Il est immense, hein, Claudion. Très, très immense, de par le génie, le talent.
28: Tout ce qu'on a, on le mérite, on n'a rien pu.
24: C'est la jeunesse qui gagne et sur laquelle il faudra compter dans ce pays, bien qu'on ne veuille pas que les jeunes soient aux affaires.
28: T'as qu'à voir les réactions d'un nouveau-né à l'hôpital. Si Chelsea force et qu'il comprend que souvent la vie va lui faire mal.
29: Je suis Emile Mancam. Je vais aller jusqu'à vous dire à l'antenne que Dieu n'existe pas en Libye.
28: On sait, mais il existe. Dieu.
29: Que vous vous retrouvez en train de voyager avec votre femme et votre enfant qui a 6 ans. Le Libyen est en train de lui faire des choses devant vous.
28: J'ai pas les phrases miracles qui pourraient soulager ta peine.
27: Il fait des choses à votre enfant. Et à votre
29: à vous-même.
27: Et à vous-même.
29: Parce qu'on n'est pas épargné.
27: On fait à votre
29: femme. Les Arabes, c'est des hommes les plus pervers sur terre.
27: Votre femme pleure, il ne cesse pas de
29: vous. Mais vous ne pleurez pas. Si vous pleurez, c'est un problème. Vous ne pleurez pas, c'est notre problème. On ne laisse personne, que ce soit de l'homme ou de la femme, on vous aligne vous tous.
27: En clair, ils vous ont violé. Ils ont violé votre femme.
28: Tu as su rester debout et je t'admire de ton courage.
29: Les gens qui nous ont traumatisés, honnêtement, j'ai fumé des choses dangereuses, des choses de la Colombie.
30: En Colombie.
29: Que j'ai pris en
27: Colombie. Oui, il y a du hashish, il y a du.
29: Le hashish, c'est rien. Moi, je pense que le hashish, même, ça va un peu. Moi, je vous parle que j'ai touché.
30: De la cocaïne.
29: De la cocaïne. Mm-hmm. La poudre blanche, je l'ai touché. Le stuff, je connais.
30: Les substances illicites. Mm-hmm.
27: Dans votre préparation militaire pour parer à toute éventualité, on vous a aussi enseigné la fabrication des bombes artisanales. Découper une grenade, vous le savez.
28: Les armes.
27: Tirer à l'arme. Vous êtes passé par là.
29: Ceux qui sont sortis de la Libye ont reçu une formation. Le Libyen, c'est dur. Quand vous dites que les gens...
27: La cocaïne circule à fond.
30: Les trafiquants sont bien organisés. Des complices se mettent en travers de la route pour ralentir les policiers.
29: Nos voisins qu'on appelle les Nigériens l'ont pourri le pays. Mm-hmm. Même cette histoire de vente d'humains, sont eux qui ont amené ça.
27: Et les Nigériens.
29: Les Nigériens. Avec cela, le Libyen prend le noir
27: pour sa marchandise.
30: En plein cœur de la cité.
29: Voilà.
27: Abdoulaye Ado.
31: Monsieur Kiek, c'est un moment émouvant de radio.
29: On n'était pas à l'endroit fixe. Ceux qui sont retrouvés à Misra. Ceux qui vont au niveau de Gatrol, ceux qui vont au niveau de Benghazi. Je connais pas d'où ma femme se trouve.
28: Avoir vécu avec elle et apprendre à survivre sans.
27: Jusqu'à présent, vous n'avez pas vu votre femme.
29: Non, je connais pas d'où ma femme.
27: Ouais,
29: je sais pas d'où elle se trouve.
28: Elle avait écrit quelque part que tu verserais des larmes de sang.
27: Même l'enfant.
29: Non, l'enfant, pour lui, avait eu la gloire. Il a pu traverser. Il est au niveau d'Italie.
27: Pierre Olivier Onana.
32: Le simple fait que tu marches en route, toute voiture va te serrer avec les armes comme dans un film.
27: Oui.
32: Tu es de la marchandise. Puisqu'un Libyen ne peut pas porter un seau de 5 litres d'eau et faire plus de 10 mètres avec.
27: Eux-mêmes ne font rien. Et dans ce trafic, on n'a vendu aucun Africain originaire de l'Afrique blanche. On ne vend pas un Algérien, un Tunisien, un Mauritanien.
32: Au fait, on ne les vend pas comme il y a les grands, grands kidnappeurs. Parce que moi, je suis ancré dans certaines prisons. J'ai rencontré les Syriens, les Égyptiens, mais eux tous sont dans la mafia.
28: J'ai lu au fond de tes yeux ce que signifiait le mot malheur.
29: Depuis que nous sommes arrivés, en dehors de bonne arrivée à l'aéroport, par la grâce de Dieu, on se vit comme ça du matin du noir. Le jour qu'on attrape une demi-point, qu'une personne a pu tirer nous, par rapport à notre histoire, on nous donne. Si je vous dis que depuis hier jusqu'à cet après-midi, on n'a pas pu avoir un bout de pain de 50 francs.
28: Leurs fils et leurs filles mourir de malnutrition.
29: On n'est pas des criminels, on a besoin de se réintégrer, on est des gens comme vous, on sait faire la part des choses.
27: Voir quelqu'un venir vous dire qu'on m'a violé devant ma femme, on a violé ma femme devant moi, Bibou Nissak, c'est pas évident. Ses compatriotes auraient dû bénéficier d'une assistance psychologique. Ils vous ont dit, les grenades, ils les dégoupillent comme des bonbons alcoolisés.
30: C'est ce qui nous inquiétait le plus.
27: Ils tirent à l'arme lourde, ils sont préparés et tout. Quand vous avez donc des gars qui reviennent comme ça, il vous a dit que ils sont prêts. Il a même dit que même le bire là.
28: Il faut que vous le sachiez.
27: Eux là, ce qu'ils ont vécu. Mais ils sont prêts. Mais attendez, qu'est-ce que vous en faites? Ils sont revenus, ce sont des Camerounais. Qu'est-ce que vous allez en faire? Moi, je pose la question à ceux qui sont censés répondre à ce type de questions. Bibou, prenez la parole.
33: Quand vous avez des gens qui préfèrent quitter leur pays pour aller ailleurs, ce qui est une violence terrible sur soi-même, ce qui est un déchirement. Vous qui avez la charge de la maison, vous devez vous interroger en disant quelles sont les conditions de vie que j'offre aux miens pour qu'ils aient envie de partir sans remords.
28: Il est de ces réalités qu'on n'était pas prêt à recevoir. et qui rendent toute tentative de bien-être illusoire.
27: Bon après-midi, madame. On
0: vous appelle Thomas. Oui, je m'appelle Delino. Ces gars, quand ils parlent, ils ont vécu vraiment des traumatismes.
28: J'ai pas trouvé les mots pour consoler l'inconsolable.
0: On n'a pas besoin de venir ajouter pour dire ils auraient dû, ils auraient dû, ils auraient dû. Je pense qu'ils portent assez le poids du choix qu'ils ont fait. Quand ils parlent à moi,
28: j'ai mal.
0: J'ai mal en tant que femme, en tant que parent.
28: Ils pourraient être frères.
0: En tant que sœur. Si moi j'avais un frère qui est de ce côté-là, vraiment, je ne peux que pleurer. Vraiment, tout ce qu'on peut faire aujourd'hui, c'est aider nos frères avec des conseils, avec du soutien, si on peut.
28: Elle a raison.
27: Cassie, Arnaud, Olivier ou Nana, vous êtes revenus de la Libye.
1: Le personnel de bord prépare discrètement l'atterrissage forcé.
27: Un avion qui vous a ramené sur Douala.
1: Comment l'avion se comportait?
27: On vous a trouvé à chacun quelques pyjamas, 65 000 francs CFA dans la poche pour allier le village. Hein. Quelques-uns ont d'abord pris le premier billet de 10 000 pour boire un peu de la bière. Parce qu'en Libye, c'était plus possible. On était meurtris par votre souffrance. Parmi vous, il y en a qui mangeaient du savon. Il y en a qui mangeaient même leurs excréments.
28: Il y a quelque chose que je dois avouer, que je suis obligé de vous dire.
27: Il y en a qui ont, même parmi les hommes, qui ont été abusés sexuellement. J'ai vu 50 filles avec des grossesses. Et l'une des filles a dit que parfois, 13 personnes montaient sur elle par jour. Les 65 000...
28: Une bière.
27: Vous avez bu d'abord la bière, non? Chacun. Ça, il faut dire la vérité, n'est-ce pas?
29: Le matin.
27: Dès que les 65 000 sont tombés, vous avez d'abord...
29: Le premier bas, c'est fini même.
28: Boire une bière.
27: Même ça dit vous buvez comme ça, là, mais attends. Vous revenez de loin.
28: J'ai pas les mots pour exprimer la puissance de la douleur.
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27: Franklin Le Manatina, journaliste, il a travaillé
28: depuis longtemps.
27: La couronnée, je l'ai souvent dit, le journaliste ne prend pas sa retraite parce qu'il reste opérationnel jusqu'au dernier papier qu'il peut commettre sur son lit de malade avant la mort.
32: J'ai dit bon après-midi Roger, c'est malgré moi, c'est pas une très bonne après-midi pour moi.
28: Il peut se passer un moment grave comme un tremblement de terre.
32: Ça fait 3 jours aujourd'hui, il y a un loubar. Non, nous sommes à la radio.
28: On met du temps à accepter ce mot, c'est lui qui finit par s'imposer.
32: Il y a un loubar qui a dépecé ma fille à la machette.
28: Il faut avouer qu'elle a des yeux. Ils sont même pas homologués. Des fois ils sont verts, des fois jaunes. Je crois même que la nuit ils sont violets.
32: Ma fille reste à l'article de la mort à l'heure où nous parlons à l'hôpital central de Yaoundé.
28: J'ai pas trouvé les mots pour consoler l'inconsolable. Je n'ai trouvé que ma main pour poser sur ton épaule. Attendant que les lendemains se dépêchent de jouer leur rôle.
27: J'espère que ce monsieur a été appréhendé et neutralisé.
32: Oui, il a été appréhendé.
27: Une espèce de chien vert, entre guillemets.
32: Il se retrouve entre les mains de la gendarmerie de Nkolondom. D'ailleurs, je bénéficie de cette antenne pour interpeller monsieur le ministre délégué à la présidente de la République chargée de la défense. Nous ne méritons pas d'avoir des éléments comme cela dans notre armée.
28: J'aime ses attaques.
32: Notre armée qui défend l'intégrité.
27: Parce qu'il est un homme en tenue, il croit qu'il peut ôter la vie d'une jeune femme qu'il a pris pour compagne.
32: Voilà. Et j'interpelle donc le ministre délégué à la présidente chargée de la défense pour que vraiment sanctions exemplaires soient infligées à ce garçon. Oui. J'ai failli dire à ce loubar.
27: À ce brigand.
28: La langue française a choisi ce terme. Moi, j'ai rien d'autre à proposer.
32: Vraiment, s'il ne s'agissait que de moi, je crois qu'on le déshabillerait. Il ne mérite pas de faire partie de notre armée qui nous défend avec honneur et fidélité.
27: Il a pris la machette.
32: Je dis bien la machette.
27: Pour abîmer sa compagne.
28: Quand tu croises un mec dans la rue, il te mate comme un adversaire. Il y a des regards méfiants, menaçants ou pleins de panique.
32: Et ouais. Vraiment, coïncidence malheureuse pour lui. En réalité, on se préparait même déjà à le conduire vers le mariage officiel le 16 de ce mois.
28: Quand une femme prend ses quartiers dans l'appartement de célibataire, elle opère de petits changements délicatement, sans gros sabots. Il y a plein de produits de beauté qui poussent le long du lavabo.
32: Est-ce qu'il a pris leur herbe habituelle?
27: Il y a un démon qui roule.
32: Je ne sais pas. Donc,
27: il est sur le point de se marier. On avait même déjà accepté de lui donner la main de la fille. Oui, en le monde, une fille aussi massacrée comme ça à la matière ne peut plus accepter de
32: je
27: lui donner sa main.
32: Je dis qu'elle est pratiquement à l'article de la mort là où nous parlons.
27: Dois-je en vouloir à la vie ou à Dieu? Vu que c'est lui qui la propose et en dispose.
32: S'il croit que la tenue que nous on achète avec nos impôts,
27: l'argent des impôts
32: lui donne la permission de faire tout ce qu'il fait dans sa vie, non, ça ne doit pas continuer comme ça. Nous ne méritons pas d'avoir des éléments comme cela dans notre armée. Ça, je te l'avoue, Roger.
28: J'ai pas les phrases miracles qui pourraient soulager ta peine. Aucune formule magique parmi ces mots qui saignent. Je n'ai trouvé que ma présence pour t'aider à souffrir.
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27: Déjà parmi nous, j'appelle les membres de la commission de football du Nord Africa Foot. Mais attention, c'est un analyste sociopolitique, observateur, très très averti de notre microcosme. J'appelle, merci d'être venu. Hein.
2: Merci Roger, et je profite, je salue mon alter ego, pour ne pas dire mon binôme, Abdoulaye Ado. Et sans oublier vos nombreux, pour ne pas dire vos millions d'auditeurs.
27: Oui.
2: C'est toujours un plaisir d'être ici chez vous.
28: Il est peut-être l'heure de m'arrêter un court instant. Pour les remercier d'avoir du cœur et un mental de résistant.
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2: Une des émissions la mieux suivie et les plus écoutées.
28: Tout ce qu'on a, on le mérite, on n'a rien piqué. Et si t'as pas compris, va voir mes potes, ils vont t'expliquer.
2: J'espère tout simplement que les deux heures temps que nous passerons ici, nous allons essayer d'apporter d'amples explications à vos nombreux auditeurs qui ont soif de la vérité. Parce que à travers elle, l'individu se libère et partant de là, vous comprenez, l'individu se projette. Nous essayerons autant que peu d'être à la hauteur. Parce que quand on est avec le duc, oui, ça veut forcément il faut être à la hauteur.
28: Pour l'affronter, il faut du cœur. Et un mental de résistant.
2: Bien sûr. Parce que ça ne doit pas voler bas.
4: D'accord. Anne-Edouard, ça va?
5: Ça va.
4: Bon après-midi. Hein.
5: Meilleur à vous.
4: Vous êtes venu nous apporter du parfum,
5: oui,
4: dans ce studio.
5: Je suis venu vous soutenir.
4: Oui, ça nous fait plaisir.
28: Ah, c'est juste qu'on aime être ensemble.
5: C'est très important.
4: Ça vous fait du bien d'être là aussi, non?
5: Oui.
4: Voilà. Merci d'être là, Anne-Edouard. Hein.
5: Okay.
4: Oui, vous asseyez là.
28: Ça va.
4: Quelqu'un d'autre est là, c'est Serge Alain le Magnifique. Serge Alain, il vous suffit de parler tout simplement, le micro est positionné devant vous. Bon après-midi.
7: Bon après-midi, monsieur le recteur.
4: Comment vous allez?
7: Grâce à Dieu, je tiens, je m'accroche.
4: Voilà, Serge Alain le Magnifique est l'un des fidèles auditeurs. Il a perdu la vue.
7: Ça fait justement 8 ans que j'ai perdu la vue, plus précisément en 2007.
4: Ouais.
7: Ça a été très difficile.
28: Je me suis frotté les yeux.
7: J'ai même failli démissionner de ce monde. Mais grâce à Dieu, grâce à certaines personnes qui m'ont soutenu, surtout les femmes, je soulignais les femmes.
4: Les femmes ont du cœur, hein. Je parlais tout à l'heure de Anne-Edouard qui est là, les femmes. Mais mon Dieu, s'il n'y avait pas les femmes, ce monde se serait...
7: Je ne serais même plus en vie aujourd'hui, monsieur Pierre de Kiki. Je ne serais plus en vie. Quand je suis tombée, j'ai dit, mais comment vais-je vivre?
4: Ouais.
7: J'ai grandi avec mes propres efforts. Je n'ai jamais tendu la main à qui que ce soit. Je me suis battu dans la vie. Tout d'un coup, la vie part comme ça.
28: J'ai vu le jour se lever tard.
7: Je regarde le ciel, je dis, mais ça vaut pas la peine. J'ai même renié le Seigneur. J'ai dit...
4: Non, surtout pas.
7: Je vous le dis ce que j'ai fait. Sincèrement, j'ai dit...
4: Le Seigneur est merveilleux.
7: J'ai marché en route, je disais, Dieu n'existe pas. Parce que je ne sais pas ce que moi j'ai fait.
28: J'ai marché dans les feuilles mortes. Et sur les trottoirs mouillés.
7: Deux dames m'ont tenu. Une m'a tenu à droite, une m'a tenu à gauche.
4: Ce sont les anges du Seigneur.
7: Les dames m'ont tenu.
4: C'est Dieu qui a envoyé les dames.
7: Elles m'ont dit, tiens-toi debout, nous sommes là.
4: Alors.
7: Ne chute pas, la vie c'est Dieu qui la donne et c'est Dieu qui la retire.
4: Vous voyez alors.
7: Et j'ai traversé 7 ans dans la tourmente, dans la tempête.
4: Oui.
7: 7 ans après, je me dis, il faut que je relève la tête de l'eau et je suis debout grâce à Dieu et grâce à ces dames. Je dis merci à ces dames.
4: Voilà.
7: Merci aux femmes.
28: J'ai compris.
4: Et malgré cela, hein, vous avez chanté le fruit défendu.
7: Oui, le fruit défendu, ça c'était l'album avant que je n'aille en Afrique du Sud. Mais le nouvel album que je vais vous apporter d'ici le 20 avril, promis, juré, ça j'ai fait une belle dédicace aux femmes, une chanson, une très belle chanson que j'ai faite à toutes les femmes pour rendre hommage à toutes les femmes.
4: Nous devons aimer les femmes.
7: Vraiment, sans les femmes, le monde, l'homme n'est rien.
4: J'étais convaincu que les femmes étaient géniales, mais là je suis davantage raffermi dans ma conviction.
7: L'homme n'a que la gueule, la bouche là, mais je vous dis, sans la femme, l'homme n'est rien du tout.
4: Il faut entendre l'homme sortir sa gueule,
7: la
4: bouche. Mais l'homme n'est rien sans la femme, non?
7: Je vous dis, sans les femmes, je ne sais. Même aujourd'hui, ce que je mange, c'est la femme qui me nourrit.
4: Alors,
7: c'est la femme qui m'habille, qui paye ma maison.
28: Quand une femme prend ses quartiers dans l'appartement de célibataire, elle opère de petits changements délicatement, sans gros sabots.
4: Alors, et quand vous êtes couché le soir, vous sentez cette chaleur-là à côté de vous, vous êtes encore plus heureux. Vous dites que Dieu est merveilleux.
7: Oh, Seigneur Dieu.
28: On ne sait même pas s'il existe.
7: Je viendrai ici pour vous donner, on dit comment, la primeur de la chanson que j'ai dédicacée aux femmes.
4: Nous allons la diffuser.
28: Que je compte sur vous.
4: Vive les femmes.
7: Et quand Jésus mourait, même ceux qui étaient près de Jésus,
4: c'était toujours les femmes.
7: C'était des femmes. Quand on enterrait le Seigneur, ceux qui étaient prêts pour aller regarder comment même étant enterré, comment il est là-bas, c'était des femmes. Et je crois même que Dieu est une femme.
4: Oui, je crois aussi. Je ne sais pas.
28: Mais... Les certitudes des grandes personnes provoquent parfois des dégâts.
4: Dieu est tellement doux. J'ai jamais vu le sexe de l'ange, mais Serge Alain.
7: Merci de m'avoir reçu.
4: Oui.
7: Perdre la vue, c'est la chose la plus pire qui puisse arriver à un homme.
4: C'est pas terminé, hein. Dieu te réserve encore des surprises. Tu verras.
28: Tout ça au nom de Dieu.
4: Même sans la vue, là, il rend la vie agréable.
7: Merci. Oui, mais le plus dur aujourd'hui, c'est l'inactivité, le fait de manger, dormir. Si on vous condamne, manger, dormir.
4: Heureusement que je suis à la radio.
7: C'est
4: de temps en
7: hein?
4: temps pour vous égayer.
7: Oui, c'est grâce à vous. Parfois, même quand je rate des émissions,
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7: Parce que je suis en train de travailler au studio. Il y a la rediffusion qui passe à minuit.
4: Oui.
7: Voilà. Donc, si vous êtes condamné à manger et dormir, mais on vous a tué.
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8: Nous devons ici saluer la mémoire de nos compatriotes
6: qui ont perdu la vie dans cet exercice légitime de défense civile.
8: La guerre contre Boko Haram, ordonnée par le chef de l'État, suit son cours normalement et les dispositions sont en cours, telles que planifiées par le politique, le stratégique. Nous, sur le terrain, nous mettons en œuvre et ça se déroule normalement.
9: C'est comme une chanson dont les paroles semblent familières.
8: Comme vous l'avez vu sur le terrain, le calme est là, c'est relatif, certes. Eh bien, les choses se déroulent telles que planifiées. Voilà ce que je peux dire sur le plan de la situation.
9: Ce souvenir, ne jamais oublier.
8: Et sur le plan donc de la juxtaposition, la superposition ou alors des forces, et effectivement, il y a plusieurs opérations qui se déroulent sur le terrain. L'opération Alpha, l'opération Émergence.
6: La vaillance et le professionnalisme des uns, l'engagement et le courage des autres ont permis de préserver l'intégrité de notre territoire.
8: L'opération Logon 2015 et bientôt, et déjà d'ailleurs, la force multinationale mixte dans la commission bassin du lac Tchad et le Bénin.
6: Je me réjouis du fait que la force multinationale mixte est désormais active sur le théâtre des opérations. Elle consacre l'implication effective de l'ensemble des pays de la commission du bassin du lac Tchad dans ce combat.
8: Toutes ces opérations concourent à la même mission. Et en tant que commandant de la région, je m'efforce d'avoir une coordination permanente et une liaison, un contact permanent avec les différentes opérations pour que tous convergent vers le même objectif.
6: Ils ont su proposer leur vigueur patriotique jusqu'au sacrifice suprême.
10: Yes, les patriotes en mission.
8: La guerre contre Boko Haram, ordonnée par les chefs de l'État qui sont en cours normalement et les dispositions sont en cours, telles que planifiées par le politique, le stratégique. Nous, sur le terrain, nous mettons en œuvre et ça se déroule normalement. Je pense que, comme vous l'avez vu sur le terrain, le calme est là.
28: Le bout du tunnel s'est estompé.
12: Bon voyage.

0: déjà parmi nous, j'avais les membres de la commission de football du Nord Africa Foot. Mais attention, c'est un analyste sociopolitique, observateur, très très averti de notre microcosme. J'appelle, merci d'être venu. Hein.
1: Merci Roger, et je profite, je salue mon alter ego, pour ne pas dire mon binôme.
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0: Biaye, bon après-midi mon frère Sado. Alors quelqu'un me demandait en Yambassa l'autre jour de dire bonjour et j'ai dit
3: Obafoyoga.
0: Obafoyoga. Ouais. Biaye un jour a dévoilé ici les comptes bancaires du Luxembourg.
4: Hein. Des trucs impressionnants.
0: Aïe. Document hyper radioactif. Les comptes du Luxembourg. Et je me souviens d'un ministre qui lui a dit bon, tu vas m'aider à manger mon argent du Luxembourg.
4: Biaye. Toi tu dis que tu n'y es pour rien. Et que, dès qu'une histoire est terminée, ils attaquent une autre page.
0: En grande une de prospective nouvelle, Biaye parle de transport aérien. Kamerko rachète deux ancien avion Boeing. C'est-à-dire que pendant que les gens achètent des avions, c'est Biaye qui écrit, et voici Biaye. Obafoyoga. Biaye dit que ça veut quoi acheter deux anciens avions par 19 milliards.
4: On est dirigé par des graphiques, c'est de la branlette à grande échelle.
0: Il dit, puce, première, les aéronefs acquis étaient en location depuis 2011 et régulièrement saisis. On les saisit presque tout le temps. On arrête à Paris, on arrête partout. Biaye précise que les anciens avions étaient en location depuis 2011 et régulièrement saisis ou en révision. La flotte compte toujours 5 avions comparés au passé, tandis que des batailles entre pontes du régime ont cours au sujet de la négociation en catimini. Jean-Baptiste Biaye au service de la vérité.
5: Tout à fait, entre anciens et vieux. Vieux étant péjoratif, décrit effectivement en réalité la situation dans laquelle se trouvent les avions qui ont été rachetés aujourd'hui. Nous autres, nous avons eu le privilège d'emprunter ces avions-là. Ils peuvent être anciens ou vieux, mais en réalité, ces avions-là ne sont pas de bonne qualité.
4: Est-ce qu'il y a encore quelqu'un quelque part qui décide de quelque chose ? Ou est-ce qu'on est tous pieds et poings liés en attendant que tout explose ?
5: C'est le cas de l'idée. Qu'il s'agisse des avions qui sortent de Boeing, c'est une grande maison, d'accord. Mais ces avions-là sont vétustes. Je voudrais dire qu'il y a un flou qui entoure cette affaire.
0: Sur la quantité de milliards.
5: On a parlé à un moment donné de 11 milliards qui seraient venus même d'une société quelconque de la République qui a injecté de l'argent dans cette affaire.
6: Leur dire.
5: La CSPSH, pour ne pas la nommer. Et le jour de l'inauguration, il y a un dossier de presse qui a été donné aux journalistes. Et dans ce dossier de presse, on parle bien d'un gap depuis entre 2011, puisque les avions étaient en leasing, c'est-à-dire en location.
0: Alors,
5: vente.
0: Célestin Bédigui dit que le leasing est un vol incroyable.
4: On va tout droit vers la défaite dans cette course contre la honte.
0: On a arrêté Yves Michel pour le leasing, entre autres. Hein.
6: Je peux rien faire pour toi.
0: C'est-à-dire que CBC prêtait de l'argent, on loue, et puis on renvoie dégageant un taux d'intérêt. Parfois, dans le leasing, hein, le pays n'a rien. Le prêteur prend sa part, il peut se partager avec ses amis. Boeing prend sa part, tout le monde prend sa part. Parfois même, dans le leasing, les vrais propriétaires qui ont pris le truc n'ont rien.
4: C'est une route sans issue, c'est ce qu'aujourd'hui tout nous démontre.
0: Ce sont des grands noms qui peuvent t'épater, le leasing.
5: Il y a beaucoup de flou dans cette affaire, notamment en ce qui concerne les problèmes d'argent. Mais officiellement, on a parlé de 19 milliards.
0: Le chiffre qui est sur la table du président Paul Biya, c'est 25 milliards.
4: Tous ces chiffres sont irréels.
5: Je n'ai pas lu ce qui est sur la table de monsieur le président de la République. Qu'il s'agisse de 11, 19 ou 25 milliards, ce qui est sûr, c'est que...
0: Il s'agit de milliards.
5: Il s'agit des milliards. On a acquis des vieux avions. C'est ça que je voudrais mettre
0: voici
5: en exergue.
0: Voici Biaye au service de la vérité. Hein.
5: C'est tout.
0: Le premier ministre d'autrefois, Inoni Ephrem, il était le PCA de Kamerko. Ce qui était curieux, qu'il soit PCA alors que PCA de Kamerko, c'est le ministre des Transports.
4: Est-ce qu'ils maîtrisent leur rôle?
0: On a

0: raconte.
1: Le président est dedans.
0: Chacun y va de son pronostic sur la durée du voyage.
1: L'avion fait... Entre Fumba et le Nigeria, l'avion veut crasher. Et c'est un pilote Bafia, le fils Bissene, qui pilote au Gabon, il pilote partout, qui pilote ça.
0: L'avion qui monte et qui descend.
1: Le président vient de demander, mon fils, le truc là peut voler, on peut y arriver, le train d'atterrissage n'est pas rentré. Est-ce que ça peut traverser le Nigeria et partir? Il dit, président, on peut.
0: Il m'a conseillé d'y croire toujours.
1: Le Nomgui marche doucement comme un chat, il vient s'asseoir.
0: Tout le monde.
1: Il est en train de lire le chapelet.
0: Leur destin fronce les sourcils.
1: Je vous salue, Marie. J'en prie là-dedans parce que c'est terminé.
0: Traverser le milieu d'une mer de peur.
1: Nomgui est assis sereinement. Il marche comme une mastique quand tu vends quelque chose là. Le truc a volé avec un train d'atterrissage dehors jusqu'à destination. Quand le truc est arrivé là-bas.
0: Un voyage arabe.
1: Le président a dit, hein, plus jamais dans ce truc. Quand il est revenu, il a dit à ses ministres et tout le monde que le fantôme vous salue. Parce qu'on ne peut pas organiser un tapis rouge et tout ça pour fêter des vieux avions qu'on loue depuis 2011. Ce qui m'intéresse, c'est que le premier ministre a dit que d'abord, le conseil d'administration que j'ai autorisé vous annulez et vous voulez que je vienne présider le tapis rouge.
0: Tapis rouge.
1: Yann Philemon a refusé de partir.
2: Même le ministre des Finances n'était pas là.
0: À toi d'observer dans l'ombre quand on t'attend dans la lumière.
1: Il y a quelqu'un déjà en ligne là. Allô?
3: Oui, bonsoir Roger.
1: Moustapha, pourquoi tu es pressé de prendre la parole? Allez, Moustapha, bon après-midi. Damna!
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3: Jam.
1: Jam Sarina.
3: Fou Jam.
1: D'où nous avons démarré. Allah, Allah, Allah.
3: Je salue tes invités. Roger, tu es jaloux.
1: De quoi? De Mustapha.
3: Je ne sais pas. Et bien, M. Biaé, toi avec Bertol, vous avez quoi derrière les avions, fils? Vous êtes là, avion, c'est quoi?
0: Est-ce que les grands de ce monde ont entendu le cri des indignés?
3: Donc, créez aussi votre mapatisme. Merci, Roger.
1: Yawa. Biaé.
2: Je voudrais simplement préciser que nous avons assisté à la cérémonie l'autre jour à l'hôtel Hilton.
1: Nous savons de quoi nous parlons.
2: Nous savons de quoi nous parlons. Au moment où nous parlons, les deux avions sont en révision.
1: Oui,
2: donc, au moment où nous parlons, il y a toujours les mêmes retards observés à Camerco.
0: Essayons de ne pas rester insensibles.
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1: Ado, le peuple n'est pas descendu dans la rue ce matin pour prendre le pouvoir. Et même ceux qui avaient engagé le peuple à descendre ne sont pas venus non plus.
0: C'est simplement l'envie de vivre.
1: Ah, les anti-émeutes ont quadrillé cet endroit-là depuis 4 heures du matin. Hein.
7: Notre pays a été que grâce aux élections, même si elles sont contestées de plus en plus, ou le plus souvent, c'est par là qu'il faudrait quand même prendre le pouvoir ou bien passer par les mécanismes prévus par la Constitution. On ne peut pas envoyer les enfants des autres dans la rue alors qu'on a pris le soin de ménager les siens ou les nôtres.
1: Ah, même... il faut rester dans l'état de droit. Hein?
7: Oui, il faut rester dans l'état de droit. Même s'il faut dire qu'il y a des situations quand même frustrantes que les uns et les autres ont évoquées.
1: D'accord.
8: Allô, Roger.
1: Allô, Madame Yvonne.
8: Je suis très contente parce que Madame Ejika Bangawala n'est pas partie de Douala pour Yaoundé pour venir mettre le désordre.
1: Hey, c'est mon amie, hein.
0: C'est vraiment ma meilleure copine.
8: Je sais que c'est ton amie, c'est pour ça que j'envoie les nouvelles par toi.
1: Hey. Le jour où elle va prendre le pouvoir, moi aussi je serai à côté, hein, bien heureux.
0: Avec elle, je me tape des barres.
1: Oui, je vais même te dépanner.
8: Cette femme-là, Roger, elle crée le désordre comme ça depuis 1992.
1: Elle veut prendre le pouvoir, elle ne crée pas le désordre, elle veut le pouvoir.
0: Elle a plein de certitudes.
8: Elle a passé le temps à insulter le président depuis 1992. Quand elle était même encore dans le SIF, j'étais placée à côté d'elle en 92, à Ndobon, dans un bureau de vote.
1: Ndobon?
8: Ah,
1: vous connaissez.
0: Je suis content de l'avoir connue, ça, je l'ai bien réalisé.
1: Je vous savais, elle est solide, hein, cette femme-là.
8: Elle n'est même pas impressionnée, elle ne peut pas mettre ses pieds, elle allait nous trouver son passage. Tu ne peux pas prendre le bois en venant cacher ce qu'on a déjà.
1: Pourquoi est-ce que les femmes ne supportent pas les femmes? Les
8: non,
1: femmes.
8: Non, je ne peux pas supporter ça. Même le jour, elle était arrêtée là-bas, je voulais seulement voir comment elle est déjà.
1: Oui, elle était là, non, tu l'as vue, elle était en pantalon, non, comme d'habitude, il y a quoi?
8: Mais je l'ai vue, non.
0: Et je sais qu'un de ces quatre, on sera amené à se recroiser.
1: Oui, oui.
8: Parce que la femme, là, m'a bien fait souffrir.
1: Et...
8: Ah,
1: bon.
8: Tu ne connais pas l'affaire, là. Un jour, je vais t'expliquer.
1: D'accord.
8: Alors, vraiment, elle ne pouvait pas venir ici à Yaoundé. Ça, c'est Yaoundé, la capitale.
1: Ok.
8: Et qu'elle fasse ces petites choses là-bas, voilà.
0: Alors, tu me parles sur un autre ton, si tu veux pas te manger des baffes.
1: Bon, à tout à l'heure, hein.
8: À tout à l'heure.
1: On se calme d'abord. Le duc, à chaque action, il y a toujours un plan B. Ceux qui nous ont annoncé qu'ils seront dans la rue se sont réfugiés plutôt du côté de la sous-préfecture des Foulanes. C'est ce qu'il dit. Il n'a pas signé son message, cet auditeur. Avant, il

0: Il a vu les cas, voilà, à la sous-préfecture des Foulanes. Bah, enfin, moi, j'ai pas vu. Quel sous-développé cette dame qui en veut aller dire Kawala? Bon, enfin, moi, je suis pas là pour relayer, les blasphèmes, les insultes contre les dames.
1: Non, vole pas. Non, je veux pas voler.
2: La dame qui vient d'arriver là, vraiment, faut qu'elle se respecte.
3: Et franchement, elle m'a saoulé.
2: Bah, c'est une grande personne, se comporte comme un petit gamin comme ça.
0: Adieu! En démocratie, chacun a son opinion et chaque opinion compte.
2: Elle n'est pas mieux placée pour insulter Kawala.
3: Elle a injecté dans nos joies comme une anesthésie.
0: Adjou n'est pas descendu dans la rue aujourd'hui, hein.
3: Pour éviter les projectiles.
0: Adjou est peureux, hein.
2: Non. Je suis pas dans la rue. Je suis là au moins, je travaille.
0: Donc tu es parti vendre tes choses tranquillement. Vous avez voulu tromper qui alors? Adjou a dit ici hier qu'il va descendre dans la rue, non? Adjou est un peureux, hein. Adjou trompe les gens.
4: Bonjour.
0: Moustapha. Comment va Moustapha?
4: Diam
0: Saré?
4: Diam.
0: Ok.
4: Il faudrait que les auditeurs écoutent ce Roger qui avait peur. Parce que personne, aucun auditeur même avait peur de cette manifestation.
0: Moi, je ne banalise pas les menaces des hommes politiques, hein. L'autre là qui a quitté le pouvoir au Burkina Faso, comparé, avait banalisé et minimisé les appels de ce genre-là. Vous voyez ce que ça fait. Je prends toujours au sérieux ce que les gens disent.
4: Ils sont là, ils disent que bon, la discipline du parti, mais ça me fait rire.
3: Et je me marre quand j'entends cette phrase résonner.
0: Moustapha, oui. Les gens disent comment? La discipline du parti, hein? Est-ce que vous êtes bien des... Vous-même, est-ce que c'est votre parti? Vous êtes de l'opposition, non?
4: Oui.
0: Vous êtes malafiste, non?
4: Qui vous a dit ça? Moi, je suis pas des RFC, Marafa, un membre du bureau politique.
0: Vous êtes du parti de Bello. Ah oui. Bon après-midi, comment je vous appelle?
5: Moi, c'est Ange Kenyé du MRC.
0: Ah, Ange Kenyé du parti du Moïse Kamto. Mais vous avez refusé de descendre sur le terrain. J'ai vu que vous avez fui.
5: Monsieur Kérékéké, il faut donner la bonne information aux doyens.
0: Vous donnez alors.
5: Le professeur n'a jamais dit que nous ayons dans la rue. C'est Madame Kawala qui a demandé de prendre le pouvoir dans la rue.
3: J'en suis témoin.
0: Vous envoyez la faute sur Kawala?
5: J'ai tous les moyens de droit pour l'indiquer.
0: Vous avez utilisé quel moyen alors aujourd'hui? Vous allez vous battre jusqu'à la dernière goutte d'énergie.
3: Je sais que vous en êtes capable.
5: Ah oui. Contre cette loi là. Cette loi liberticide là.
0: Ok, d'accord.
5: Alors vous savez que sur le plan du droit, nous avons des juridictions internationales.
0: Oui.
5: Nous allons tout faire pour attaquer cette loi là.
0: Ah bon, entendu.
5: Bonne émission à vous. Hein, mais
0: merci.
5: Vous savez, votre émission est suivie. Il faut
0: beaucoup.
5: Donner la bonne information.
3: Gardez vos doutes.
0: Merci, merci hein, de nous aider à le faire.
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0: François Mboké, Lucas, des nouvelles fraîches en provenance de la Banque mondiale.
7: Aviez-vous remarqué que l'ascenseur social est bloqué et que les experts ont bien mieux à faire que de le réparer?
8: Le FMI et les autres, la Banque mondiale et nous les Camerounais, avons vu que les à côté du salaire dépassent même de 4 fois parfois le propre salaire.
3: Pourquoi pas moi, je pourrais peut-être m'enrichir.
8: Et ces à côté-là ne sont malheureusement pas redistribués à toute la masse des Camerounais qui travaillent pour l'État.
3: Face à la galère, ils préfèrent se taire, ils ne mettent pas de genoux à terre et le poing en l'air, ils restent fiers.
8: C'est-à-dire que les primes sont réservées à ceux qui ont déjà les bons de carburant. Quand on essaie de regarder, on se rend quand même compte que c'est 80% vers le sommet qui abat tout le travail. Mais ce sont ces 80% qui sont délaissés par les gestionnaires de la fortune publique.
3: Et je vois pas mal de gens qui trient, mais voient la vie comme une sanction.
8: Qui sont obligés le jour où ils ont touché le salaire. Ils ne peuvent même pas arriver avec à la maison parce qu'ils sont déjà endettés plus que leur salaire.
3: Quand je vois des gens qui se mettent des coups de pied au cul pour sortir de la zone rouge et pour que la vie vaille le coup d'être vécue.
0: Il y a que quelqu'un a touché le salaire comme ça ne suffit pas. Il croit qu'il peut multiplier au Bali Bali. J'ai vu un type, il a touché ses 150 000, il est parti au Bali Bali. On a tout bouffé. Hein.
3: Il rêve trop.
0: Il a d'abord pris un gros caillou, il a tapé sur le Bali Bali et il est rentré, il a dit à sa femme que Paul Biya a gâté le pays. Est-ce que c'est Paul Biya qui a mis les Bali Bali dans les bars? Je ne sais pas.
9: Ou lorsque vous donnez l'argent de ration à madame, ça ne suffit pas. Elle va au marché, acheter le manioc, le macabre. Elle va d'abord jouer à la carte à côté.
0: Pour multiplier.
9: Vous multipliez.
3: Je te jure que je l'ai vu.
9: Et parfois on finit de bouffer l'argent. Et puis elle rentre.
0: Ça s'appelle la pénurie.
9: Et elle dit que l'argent a disparu.
0: Le FMI nous dit qu'en réalité, le train de vie de l'État est exorbitant. Est-ce que quelqu'un qui travaille à Yaoundé a besoin d'une voiture de 80 millions 1500 litres de carburant.
3: Vu de ma fenêtre, je vois la galère, la misère.
8: Nous sommes d'ailleurs en train de faire un dossier dessus. Cette dame que nous voyons tous les jours à la place du patron derrière. Et ces enfants que nous voyons aller.
0: La voiture dépose des enfants au lycée.
8: Oui, ils sont assis à la place du patron. Nous sommes en train de mener une enquête.
0: Le FMI demande de réduire le train de vie des patrons.
3: Fait divers.
0: Le ministre en question est en prison.
9: Mon cousin,
0: il m'a dit que les gros chiens, les chiens de race l'a mangé. Chaque chien a 4 poulets par jour. Et on prenait un poulet qu'on coupait en 4. Bien assaisonné.
1: pour le chien. Et qu'un jour, son collègue, un gars Maguida, qui travaille avec, a subtilisé un morceau. Là, il dit, mais quoi? Lui, il l'a fait. Depuis le matin, il est sorti ça à manger, venir garder. Le chien, là, il y a quatre
10: poulets à lui seul.
1: Quatre à lui, ça fait 16 morceaux, non?
10: Oui.
1: Il a commencé à croquer rapidement.
11: Et si t'es comme moi, tu en ferais la même sans hésiter.
1: On lui a fait des histoires. Ezekiel a écrit ici, hein.
11: Un mec physique, un peu grande gueule.
1: Bonjour, le Kikien. Jean-Baptiste Biaye, que vous voyez là, joue bel et bien au Bali Bali. Qu'il arrête de closer.
11: Un doute s'était installé.
1: Ça y est. Ezekiel dit, le FMI parle pour lui-même là-bas, comme on dit dans les lobbies. Le bantou est essentiellement superflu et glouton. Donc les ministres vont rester superflu et glouton.
11: Il y a raison ou à tort.
1: Allons au téléphone, là. Allô?
12: Oui, allô, bonsoir.
1: Oui, comment est-ce que je vous appelle?
12: Oui, c'est Lucas, derrière le Madon.
1: Très bien. Votre frère Biaye est là.
12: Oui.
13: Bon après-midi.
1: Alors, dites un mot en Yambassa pour Biaye, non?
12: Oui, oui, moto Biaye, comment on appelle CPC, non? Et puis, mais les motos, il y a un calagalamois, là.
1: Moto.
12: Bien,
1: Lucas,
13: le crédit est fini.
11: C'est vraiment, je me dis que ça peut s'arranger.
1: Biaye, envoie le crédit à
10: ton frère. C'est une affaire de famille.
13: Il lui ferait un transfert.
1: Allez, Monsieur Moody, on vous écoute.
14: Monsieur Roger, ils ont créé l'Interpol. C'est suivi, il faut Kagame faire ramener les gens qui ont détourné, qui ont commis des crimes dans son pays. Pourquoi pour nous, on nous jongle comme ça? C'est difficile de gérer ces choses-là. Vous parlez de dépenses. Vous voyez, j'étais une fois au ministère des Affaires foncières. Il y avait des véhicules garés là, les VIS, les Prado, avec plastique. Je demande, mais ces véhicules ne travaillent pas. On me dit, non, c'est pour la ministre des Affaires foncières. Entre-temps, le chef...
1: Moudi.
14: Oui, c'est monsieur.
1: Vous êtes en train de faire le Congo-Sa ou bien vous faites... Qu'est-ce que vous...
14: Oui, donc hein? C'est un peu le Congo-Sa qui est
1: fait. Vous venez faire le Congo-Sa ici.
14: C'est un peu le Congo-Sa qui est fait, monsieur Rony.
11: Moi, cette fois, je veux assumer.
14: Il y a eu un ministre, je me rappelle, le ministre de la Santé. Son nom est
11: Sabin. La bière.
1: Moudi.
14: Oui, monsieur.
1: Moudi Coco. Tu as déjà bu combien de bières?
11: Et franchement, elle m'a saoulé.
1: Bon, Moudi, on se retrouve demain, hein. Le temps que Moudi retrouve le nom du ministre là. Et puis, on va faire le Congo ça ici en direct, hein.
11: Rapidement, je l'ai refoulé.
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1: Les Lions ont failli être ridiculisés par la dernière équipe africaine, classement FIFA. La dernière, hein, cette équipe du Zimbabwe qui a des problèmes de primes et de salaire. Alors une équipe un peu décousue.
11: Je n'apprends rien à personne.
1: J'ai vu des Lions indomptables un peu nonchalants, tels des petits chatons mouillés.
11: C'est quand tu te bats qu'il y a de belles victoires que tu peux arracher.
1: J'ai parcouru les réactions des Camerounais. Il y a quelques-uns qui disent, Mathurin Bakoto, que les Lions eux-mêmes n'y croient pas.
11: On peut tomber à chaque instant.
1: Et Gilbert Yalakani m'a téléphoné pour dire qu'il suggère que la Cafou entretienne des démarches pour que Abou Diongene, Ngana Mut et Adjara puissent renforcer cette équipe-là. Je ne sais pas si ça va être faisable. Moi, je ne sais pas. Hein. Ngana Mut, Abou Diongene et Adjara pour renforcer cette équipe. Je ne sais rien, mais la CAN Total Gabon 2017, là, vous croyez qu'on va faire le buzz? Enfin, le bon buzz, quoi.
11: Non, j'ai vu le film depuis longtemps.
1: Thomas, bon après-midi.
15: Est-ce que je prends mon téléphone pour te dire que les Lions sont en manque d'âme?
1: L'esprit fighting.
16: Voilà l'esprit. Mais
1: il faut leur donner des fighters.
15: Non, pas le fighter.
1: Vous ne connaissez pas le fighter. On prend quelques sachets de fighter, on distribue à tout le monde. Pour qu'ils aient...
16: Ça va les réveiller.
1: Nyandom, on connaissait les joueurs. Mais tu regardes les gens, tu regardes leur tête, tu ne reconnais personne.
15: Quand je regarde même les Lions, je demande à Junior ou à Ronald, tu connais celui qui a poussé ce ballon? Il me dit non. Il me dit, ce sont les...
11: Je fais partie de ceux qui pensent.
15: Ce sont des chatons domptables.
1: Les quoi?
15: Des chatons.
1: Et ils viennent là, ils se mettent à jouer lentement. Lentement, je ne sais pas. Il faut leur donner des fighters, hein, ouais, parce que là, il faut donner des sachets de fighters.
15: Un coach incohérent dans ses choix tactiques, ouais. Il n'y a rien à espérer du côté du Gabon.
1: Mathurin,
16: je crois qu'eux-mêmes, ils ne croient pas.
1: Est-ce qu'il faut leur donner un peu le fighter, comme on dit, leur injecter quelque chose qu'on appelle fighting, hein, une espèce d'assouxatif. Ado,
14: oui.
1: Tu as reconnu ces joueurs-là quand tu les vois là, tu vois les têtes défiler. tu reconnais quelqu'un là-dedans?
14: Oui, c'est des jeunes déterminés.
1: Quoi?
11: Il n'y a pas que moi que tu impressionnes.
1: Déterminé au ralenti comme ça?
14: Déterminé de ce qui est. C'est la précipitation des Camerounais.
11: Il n'y a pas de chemin facile.
14: Il y a une politique sportive qui a été mise sur pied sur le plan infrastructurel.
1: Infrastructurel.
11: Tu sais ce que c'est?
1: Ah, infrastructurel. Voilà.
14: D'ailleurs, je crois que tu dis infrastructurel. Je fais même beaucoup d'efforts, c'est pas ma langue, j'ai pas honte de me tromper en français.
1: Parle donc, là où ça?
14: Voilà, ou en foulfoulé.
1: Ouais, ouais.
14: Il y a également la formation et il y a la juvénilisation.
10: J'ai vu des mots sans mobile et même des mots creux.
14: Pour qu'il y ait traçabilité.
1: Que de grands concepts, Abdoulaye Ado.
14: Oui, mais c'est ça qu'il faut.
1: Une dernière question qui fâche, qui énerve. Hein.
11: C'est l'ultime épreuve où tu affrontes la pire souffrance morale.
1: Qu'est-ce qui fait que ceux qui viennent jouer Gaïpe, mais il y a toujours des fortes délégations avec des filles, il y a toujours des gens
11: qui s'accrochent.
1: C'est-à-dire que trop de gens mangent la sueur des joueurs, pourquoi? Qu'est-ce qui se passe? Les gens sont là pour manger la sueur des joueurs.
11: J'ai vu des gens qui s'accrochent.
1: Monsieur qui est de quoi?
14: La délégation.
1: Il y a toujours des fortes délégations. Les joueurs eux-mêmes sont seulement 22, mais vous avez une délégation de 80 personnes.
11: Je comprends pas tout ce qui se passe. Il y a plein de trucs incohérents.
14: Non.
1: Non quoi? Dans l'avion du Cameroun, vous trouvez les gens de l'ECAM, vous trouvez les gens du Sénat,
16: Monsieur
1: la présidente de la République, vous trouvez les gens du Premier ministère, même des filles que nous on connaît quelque part ici, on voit les filles là-bas dedans.
11: Faut pas se mentir.
1: On voit même des oiseaux, des hiboux, tout le monde est là-dedans, hein, la délégation officielle.
14: Le Cameroun, parce que c'est un état souverain.
1: Souverain, hein, une vraie souveraineté pour manger.
14: Pardon, sa politique également qu'il applique. Tous ceux qui sont dans l'avion peuvent avoir un rôle. Vous et moi, on ne peut pas savoir. Vous ne pouvez pas interdire à la diplomatie d'agir. Vous ne pouvez pas interdire à la sécurité d'agir. Vous ne pouvez pas interdire à la DGRE d'agir.
11: Cette histoire est fragile comme un mot écrit à la craie.
1: Est-ce que ça joue au football, tout ça?
14: C'est clair.
1: Pendant que les enfants prennent des risques.
14: L'État du Cameroun met donc à côté de ceux qui sont pris en charge par les organisateurs. Lui, il prend en charge certaines personnes.
11: Et si t'as pas compris, va voir mes potes, ils vont t'expliquer.
1: Ah, donc les filles que je vois là, c'est la sécurité, hein.
14: Pour aller, moi je ne sais pas, je vous dis simplement.
1: Les jolies filles pour venir faire la sécurité. Ado!
14: Oui, Roger.
1: Thomas Massoc est là. Thomas est là.
15: Allô,
1: Thomas, Ado est en train de taper la bouche là.
11: C'est pas toi qui va me contredire.
1: Oui!
15: Avec tout le respect que j'ai pour Abdoulaye Ado.
11: C'est qui comprend.
15: Ado ne peut pas cracher dans son bol de lettres pour là qu'il boit à sa tête.
11: Je suis qu'un exemple, ça va sans dire.
1: Les Ado boivent le chocolat pendant que les joueurs suent.
11: Il y a des rires, il y a des pleurs.
15: Pardon?
1: Pendant que les joueurs suent et souffrent, les Ado boivent le chocolat.
11: Il y a des rires, il y a des pleurs.
1: Vous voyez donc?
15: Abdoulaye Ado est dans son rôle.
11: On doit se battre contre le pire.
1: D'accord, d'accord, laissons-les alors.
15: Pourquoi tu veux le déranger?
1: Thomas, ça va? Ado parle, Ado parle.
14: Oui, je sois donc par là pour dire que M. Kiek, c'est le premier ministre chef du gouvernement qui arrête la délégation camerounaise.
1: Lui donc, connaît le ballon.
14: Ce monde-là,
1: c'est sur proposition de vous-même, non?
14: De la fédération et du ministère des
1: Sports. C'est pas vous-là qui avez humilié et Tovis ici?
14: Non.
1: Abdoulaye y croit encore, hein?
14: Moi, je crois.
11: Faut y croire qu'il y a bien des fleurs qui poussent dans le sable.
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17: Bonjour le Kikien, c'est presque la canicule. Je suis obligé d'être en cache-sexe moi, hein, tissé avec les feuilles de bananier.
11: Certains diront que c'est un peu naze et d'autres que c'est franchement de la balle.
17: Ezekiel. Bonjour Roger, un salut particulier au prof Messanga et aux deux demoiselles qui sont avec toi en studio et au brave Claude Yon, hein.
18: Yes, les patriotes en mission.
17: Je suis l'adjudant-chef Mouyenga Richard. Ah Mouyenga, mon frère de l'école militaire interarmée de Yaoundé. Je viendrai boire ma soupe, hein, très bientôt.
11: Bienvenue dans la cuisine.
17: Le professeur Messanga Nyamding est arrivé. Ma fille, c'est ok, venez par ici. Venez rester par ici. Ah non, bon, ok. Le professeur va rester. Non, voilà, le professeur a son fauteuil.
11: Les certitudes des grandes personnes provoquent parfois des dégâts.
17: Bonjour Roger. Qui veut s'amuser avec le fauteuil du prof là, hein? Quelqu'un voulait s'asseoir à la place de Messanga? Et je puis vous dire que Messanga nous a fait porter dans ce studio des poissons naturels et exotiques, hein.
11: Vous reconnaissez ce bruit? C'est quand on ouvre le frigidaire.
17: Qui a organisé le partage? C'est Seke. La charmante Seke a distribué les jus à tout le monde. Elle m'a donné un jus de mangue.
19: Oui, extra... c'est très bon.
17: Pourquoi tu as choisi cela pour moi?
19: Je me suis dit que ça vous allait, tout simplement.
17: Eh oui.
19: J'ai pensé à votre paire de chaussures. Que
17: ah oui. Elle est belle, ma chaussure?
19: Oui, j'adore.
17: C'est une Weston.
19: Ça alors. Bon, super. Oui, oui.
17: Mais elle a pris du ginger. Vous voulez avoir une voix complètement groovée, hein, cet après-midi?
19: Déjà parce que j'aime bien.
17: Elle aime bien le ginger.
19: Oui.
17: N'est-ce pas?
19: Oui.
17: Pourquoi elle aime le ginger?
19: Bah, je ne sais pas, comme ça.
17: Oh là là.
20: Il faut lui dire, c'est aphrodisiaque. Vous le savez, mademoiselle?
19: Non.
21: Les mecs sont assez excités. Et ça les préoccupe.
19: Professeur.
20: Je suis sûr que c'est aphrodisiaque.
17: Est-ce que tu préfères... Ah, voilà. Hein, ça va te faire un effet d'ici une heure, deux heures de temps, tu verras.
21: Les filles sortent leur décolleté.
19: Ah bon?
17: Ta voix va rester comme ça?
19: Non.
17: Je te regarde, je verrai. Je verrai. Connaît-elle les chaussures Weston, Ezekiel? Alors il demande à Seke, est-ce qu'elle connaît les chaussures? Mais Seke a l'œil, elle a le regard, elle a apprécié la chaussure, elle a apprécié.
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17: Est-ce que justement le peuple, le citoyen qui peine à manger son maquero?
21: Le système a décidé qu'il n'y avait pas de place pour tout le monde.
17: Qui peine à manger du riz? Parce qu'en plein Yaoundé, il y a des familles où on mange maintenant une fois tous les deux jours.
21: Ce système entasse des gosses et il les regarde crever la dalle.
17: Est-ce que ceux-là se reconnaissent dans ce président?
20: C'est là tout le problème. Mais quelle idée dans un environnement de Congossa, d'opportunités, de fémagnades. Vous voulez qu'ils retiennent quoi d'un pays? C'est-à-dire que c'est des gars qui luttent.
21: Les enfants, désolé, on vous laisse la terre en sale état.
20: J'ai eu à faire une étude socio-anthropologique. Je me suis rendu compte que quand vous visitez nos régénérations, il y a ce qu'on appelle d'abord la série 2. La série 2 a construit ce pays. La série 2, c'est ceux qui sont dans les années 20, 29, les Aïdjo. Bon, ils se sont battus, ils avaient une préoccupation, lutter contre la colonisation. Alors la série 5, les bandits.
21: J'aime ces attaques.
20: Je vous assure, ces gens, quand vous les voyez bien, tous ceux qui sont nés entre 1950 et un peu avant 60, mais regardez, c'est la plupart qui vont en prison. Il faut le leur dire. J'ai aussi compris que ces enfants ne savent pas pourquoi Paul Biya a créé le RDPC.
21: Ils sont même savoir pourquoi.
17: Alors pourquoi Paul Biya a-t-il créé le RDPC?
20: J'ai donc entrepris de, avec ceci titre, scène des enjeux de l'épreuve du pouvoir. Le président Aïdjo démissionne.
23: Camerounais, mes chers compatriotes, j'ai décidé de démissionner de mes fonctions de président de la République unie du Cameroun.
20: C'est bien, on applaudit, mais on se rend compte qu'il a l'État, mais il ne contrôle pas le parti. C'est comme si on vous donne un vélo, le vélo n'a pas de guidon, on vous dit bien, voilà un cadeau. Et entre-temps, le président a vécu 3 tentatives d'assassinat. 4 mois après son arrivée, M. Salatou, ces jeunes doivent savoir. Alors, ça.
17: Salatou a voulu le fusiller. Hein?
20: Bien sûr, non, il a demandé à M. Hollande de tirer sur le président. Et j'ai voulu aussi apporter un témoignage du vivant des acteurs. M. Hollande vit encore, Paul Biya vit encore, et bien d'autres, la plupart des acteurs. 7 mois après son arrivée au pouvoir, le président est encore victime d'une deuxième tentative de coup d'État. Le 15 juin.
21: Au mois de juin, on change.
20: 1983. Le président Aïdjo convoque une réunion du comité central de l'AC. Heureusement, je le dis dans le livre.
21: On voit et on entend l'encre devenir vivante.
20: Je cite Senga. Il était son vivant, il y était quelques témoins. Lorsque Paul Biya est secrétaire général à la présidence de la République, François Senga Kwe est son adjoint. Et le président Aïdjo fait appel à Senga et lui dit qu'il voudrait qu'on prépare un texte pour qu'il y ait la suprématie du parti sur l'État. Mais pendant leur conversation au Lac. Mais le président Aïdjo reçoit un coup de fil. C'est le président Paul Biya. Tu lui confirmes son arrivée à la réunion du lac. Et quand il raccroche le téléphone, il a ce mot. Très bien, Paul Biya sera là.
21: C'est que s'il ne tente rien, c'est dans ses murs qu'il va mourir.
20: À côté, il y a Moussa Yahia, il y a Minou Marou, il y a certains pontes du régime qui sont là. Et M. Senga, sorti de là, est sûr et certain dans une confidence que lui aurait fait une garde que lorsque Paul Biya viendra, il sera abattu.
17: Quoi?
21: S'il s'était mieux connu, il pourrait être frère. Mais leur président se sentait les plus forts. C'est comme ça.
20: Il faut le dire.
17: On voulait l'abattre comme un poulet.
20: Alors, Monsieur Senga va aller voir le président et va informer le président Paul Biya de cette situation. Le président, le 17 juin 1983, Paul Biya vit encore, va appeler le président Aïdjo et lui dira « Je n'ai pas pu être à la réunion du lac parce que je devais préparer l'arrivée de Monsieur Mitterrand. » Monsieur Aïdjo entre dans une colère folle. Le 18 juin,
22: histoire sur son cours.
20: Paul Biya sort un remaniement gouvernemental.
21: Et puisqu'on le traite comme un chien, alors il fera le chien le plus féroce.
20: Et il balaie tous les barons. Tous les Ebois, les Guillaume Bouélé, les Moustapha Amadou, les Yann Filemon et tout ce monde. Tout ce que lui, à l'époque, considérait comme des Aïdjoïstes. Et bien, le 19, M. Aïdjo va repartir au nord. Et puis le 20, M. Mitterrand va arriver. Le 22 juin, ils vont aller au nord, à la demande de M. Mitterrand.
19: La France.
20: Parce que M. Ahidjo appelle sans arrêt. Il dit, je veux partir. Je ne comprends pas ce qui se passe avec Biya. Et arrivé à Garoua, effectivement, M. Mitterrand va jouer au médiateur. La dernière rencontre entre les présidents Ahidjo et Biya date du 22 juin 1983.
21: Aux pires heures de l'histoire, des hommes se font la guerre.
20: Au moment où les trois interlocuteurs se séparent, M. Ahidjo va se tourner vers François Mitterrand et va lui dire, j'ai encore une doléance pour le président. Enfin, pour la première fois, il va dire le président. Et M. Mitterrand se retourne vers M. Biya et lui dit, le président voudrait-vous. De quoi s'agissait-il ? Ahidjo a tout simplement dit ce dernier mot à M. Biya. Je voudrais me reposer à Grasse. Je voudrais avoir le Pélican, l'avion présidentiel, pour prendre mes vacances. Et Biya aura ce mot. Je n'y trouve aucun inconvénient, monsieur le président. Alors, pour résumer, il a déjà connu 3 tentatives d'assassinat.
2: Mais là, c'est plus fort que moi.
20: Première tentative avec M. Salatou, l'ancien aide de camp du président Ahidjo. Deuxième tentative, l'assassinat loupé de la Réunion du Lac. Troisième tentative, le 6 avril 1984. Ces jeunes doivent savoir ça.
21: Bah alors, les enfants, j'ai un peu cassé l'ambiance, mais je voulais pas vous faire peur. Ce que je veux vous faire comprendre, c'est que je compte sur vous. Ne suivez pas notre exemple et promettez-moi un monde meilleur.
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0: Marc Aurel Fumou, Marcus.com est déjà avec moi dans ce studio. Ah, Marcus.
4: Oui, qui est ?
0: Bon après-midi, hein.
4: Bon après-midi, qui est ?
0: J'ai vu la chevelure de Marcus bien reluisante là. Marcus respire la forme et je crois que depuis le matin, il a été en très bonne harmonie avec Dieu, le Dieu Tout-Puissant.
21: On ne sait même pas s'il existe.
4: Oui, parce que quand tu m'appelais ce matin, j'étais en train de prier.
21: Toutes ces religions qui prônent chacune l'amour.
4: Ah, il faut mon air de prière tous les matins.
0: La prière soulève les montagnes.
21: Tout ça au nom de Dieu.
4: Oh oui, tu me laisses aussi dire bonjour à une très grande amie,
0: oui.
4: Mireille Ange, la nouvelle rue Bastos.
0: Mireille Ange ?
4: Oui.
0: Elle est un ange ?
4: Oui, mais quand une dame s'appelle Ange, ça veut dire qu'elle a une peau de soie.
0: Aïe.
21: Toi, tu aimes cette invasion, tu observes, tu laisses faire.
4: Encore des rêves, aïe, un regard de velours.
0: Ça, ce doit être un vrai diamant.
4: C'est un vrai ange, c'est-à-dire que là, je pèse mes mots. Ah. Comme je dis, c'est le genre de femme...
0: À vous transporter.
4: Non, on rêve tout homme depuis l'âge de 14 ans.
0: Oui.
4: C'est-à-dire, elle a un de ses regards. Quand une femme vous regarde comme ça, c'est donner à un homme 95% de ce qu'il veut dans la vie.
0: Aïe, aïe.
4: C'est-à-dire un regard qui pourrait réveiller un homme.
21: Non, je déconne.
0: Aïe, aïe. Allez, Ange, porte-toi bien, hein.
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0: Ezekiel, tu suis la langue de ces deux, là. De vrais Don Juan, hein, ces messieurs, Kiek et Marc Aurel. Ils ont tous deux l'art des grands tombeurs du micro, hein. Attention, les filles, danger, c'est Claude. Ok, tant mieux pour Claude, tant mieux.
4: Je suis dans d'autres registres aussi.
0: D'accord.
4: Et je vais te surprendre, Kiek. Il y a deux choses qui ne changent jamais chez une femme.
0: Mm-hmm.
4: La voix et le regard.
0: Oui.
4: Une femme avant 40, 60, 80 ans, le même regard.
0: Oui.
4: Et tu sais que le regard, c'est le miroir, la fenêtre de l'âme de quelqu'un.
0: Ah oui.
4: C'est ça qui nous permet de regarder la beauté intérieure d'un individu.
0: Ah.
4: Pour ça,
0: donc
4: oui.
0: Donc c'est par le regard qu'il faut passer.
4: Oui, il faut regarder l'intérieur. Hein. L'extérieur, c'est du périssable, c'est du toc, c'est du vernis.
0: Mm-hmm.
4: Tu comprends? Tout est dans le regard d'un être humain.
0: Très bien.
4: Et dans sa voix.
0: D'accord.
4: La bouche peut mentir, mais pas le regard. Quand quelqu'un vous trompe, il ne vous regarde pas dans les yeux.
21: Je suis d'abord resté pensif pour comprendre cette révélation.
0: D'accord. Je suis interrompu. Je prends cet auditeur au téléphone. Portable. Allô?
5: Oui.
21: Ça, c'est des trucs étonnants. Comme un tremblement de terre.
0: Je crois que Dominique n'a rien compris du tout.
21: Passer dans une voiture avec la musique qui sort des fenêtres.
0: D'ailleurs, il interrompt. J'ai pas encore introduit le thème. Et puis ça siffle.
21: Vous reconnaissez ce bruit ?
0: On lui a toujours dit de couper le volume de son récepteur radio, hein ? Il comprend pas. Qu'est-ce qu'on va faire ? Toto ne comprend-il rien ?
21: J'ai parfois été fort dans le cours de faiblesse.
0: Dominique, qu'est-ce qui se... Je vais parler en bêtise ou enfin... Dominique, dis à l'autre.
21: Je m'en fous.
4: Oh, Anetone, il y en a trois.

0: et là-dessus, on s'entend.
1: Ma Corelle, Claude Oyon vous offre ce paquet de savon.
2: Oh là là.
1: Ce grand sachet de savon.
2: Oh là là.
3: Et là, ça cartonne.
1: Pour laver net, les chemises et les pantalons.
2: Mais là, il prend dans mon cœur de pierre.
3: Ça va.
1: Très bien.
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5: Diapason est en kiosque.
3: On voit et on entend l'encre devenir vivante.
5: Hein? Le journal coûte 400, même pas le prix d'une bière.
1: François Bocquet.
3: J'ai une envie d'écrire comme t'as une envie de cigarette.
5: Un commando en fin de semaine dernière a inquiété Ali Bongondi. Plusieurs médias gabonais ont été attaqués le 16 juin par des individus armés avec pour mission de faire diffuser un message dans lequel l'opposant Roland Désiré Abaminko demandait au président de la République Ali Bongo de quitter le pouvoir dans un délai de 3 jours.
6: Il y aura des révolutions qu'on voudra pas et d'autres qui prennent leur temps. Pourtant, c'est urgent.
5: On arrive ici, là. On dit, allez, monsieur Kiek, mettez-vous dehors. Ils prennent le contrôle de la radio. Ils disent le message. Hein.
3: Est-ce qu'il y a encore quelqu'un, quelque part, qui décide de quelque chose? Ou est-ce qu'on est tous pieds et poings liés en attendant que tout explose?
5: Par la suite, ils ont menacé de faire exploser à coups de bombe des édifices ministériels, y compris l'ambassade de France et le siège de la délégation de l'Union Européenne.
3: Mais c'est bien l'homme qui regarde mourir la moitié de ses frères.
5: Finalement, on est venu arrêter le très célèbre opposant Désiré Abaminko, qui demande à Ali de quitter le pouvoir pour céder le fauteuil à Jean Ping.
3: Bon, je te rappelle au passage.
5: Jean Ping a vu que c'était chaud. Il a dit qu'il se reconnaît pas dans l'affaire de ce commando-là. Ça, c'est la démocratie tropicale, François Bocquet.
3: Il faut absolument que je vous raconte.
7: Des petits commandos qui avaient été mis en place par cet opposant Roland Désiré Abaminko. Ils sont allés à la télévision, ils sont allés à Africa numéro 1. Malheureusement, ils n'ont pas pu diffuser leur support. Les techniciens leur ont dit...
3: La machine s'est emballée.
7: Ils sont allés à une télévision qui appartient à un opposant. Ils ont pris quand même des gens en otage. Ils ont fait diffuser leur message.
3: Il est peut-être l'heure de m'arrêter un court instant pour les remercier d'avoir du cœur. Et un mental de résistant.
7: Qui demandait au président de libérer le pouvoir dans 3 jours. Sinon, des choses plus dangereuses allaient lui arriver. La manière dont ils agissaient, c'est comme s'ils étaient la main armée de l'opposant principal, Jean Ping.
3: J'ai vu des gens qui s'accrochent.
7: Parce qu'ils disaient, pour quitter le pouvoir dans 72 heures, pour céder le fauteuil au président élu, Jean Ping. Ils avaient beaucoup plus des armes blanches.
5: Ils n'avaient pas des bazookas ou des roquettes.
7: Non, hein. Non,
5: quelques vieilles mitraillettes.
7: Oui.
3: C'est la fin de ton histoire.
8: Jean Ping, quand il était à l'Union africaine, quand il déstabilisait la Côte d'Ivoire et la Libye, il était muet. Mais aujourd'hui, il demandait le pouvoir. Tu ne vois pas que M. Ali Bongo a mis le zoro aux Français.
5: Il a mis quoi?
8: Il a mis le zoro à zéro.
5: C'est-à-dire qu'il a fait comment?
9: Il faudra remettre les pendules à l'heure, leur dire.
5: Donc, il a zoloté Jean Ping, hein?
8: Oui, oui, tonton Roger.
5: D'accord. Moustapha.
10: Oui, Roger, bonsoir. Bon, d'abord.
5: Hey, la police va arrêter Moustapha.
10: Non.
5: Attends. Il y a les sirènes là, hein?
10: Non, je suis en gros, j'étais dans les tablettes, donc j'étais descendu.
5: Descendez vite.
3: La maison est proche, juste en bas, 2 pas.
5: Oui, parce que j'avais peur, hein? Je voulais dire à Moustapha, allez vous cacher dans la chambre.
10: Non, vous savez que Bongo n'a pas gagné les élections.
5: Ado dit que Bongo a gagné, Moustapha dit que Bongo n'a pas gagné.
3: Dans mes choix, je me sens libre.
5: Abdoulaye vient de dire que c'est Bongo qui a gagné.
10: Non, ce n'est pas vrai. La preuve en a que sa région d'origine, il a eu au moins 100%. Donc, vous avez l'élection.
3: La saison des allergies.
5: Bongo veut arrêter Jean Ping.
10: Oui, il veut organiser un coup d'état.
5: Allah.
10: Non, quand on dit Allah, ça veut dire que tu connais que l'affaire là est vraie. Mais ce n'est pas comment tu me dis de dire.
5: Je voulais que tu lèches la terre, non?
10: Non.
5: François Bocquet, Amadou Gon Coulibaly a fait le tour en Europe et aux États-Unis. Il a pu mobiliser un eurobond de 1140 milliards de francs CFA.
3: 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Quand leur destin fronce les sourcils.
5: Et vous savez que la Côte d'Ivoire a sa particularité de ne pas importer ce qu'on peut produire sur place, de ne pas manger ce qu'on importe, de manger ce qu'on a localement.
3: Et si t'as pas compris, va voir mes potes, ils vont t'expliquer.
5: Du bon manioc, du bon plantain, à locaux, etc. Et la Côte d'Ivoire qui vient de passer premier producteur de bananes désormais, la banane douce, la banane dessert, devant le Cameroun.
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5: Et plus en difficulté, ils ont encore des réserves au sein du trésor français. Là, ils viennent de mobiliser 1140 milliards de francs CFA.
3: Chacun mène sa barque comme il veut, comme il peut.
5: C'est pas mal comme prouesse.
7: Ça prouve une bonne santé, une meilleure gestion sur le marché. On n'importe pas tout comme en zone CEMAC.
5: On ne peut pas importer jusqu'au pur dents.
7: Voilà, c'est la particularité de la zone Afrique de l'Ouest qui fait de son franc CFA donc une stabilité beaucoup mieux que de notre côté.
3: On ose me dire le contraire.
7: La Côte d'Ivoire à fin 2016 était à 41,2% de sa dette, contrairement au Cameroun qui est à peine à 23 ou à 22 quelque chose. Mais vous voyez à quel point le FMI tire la sonnette d'alarme. Voilà donc ce qui fait la différence. Nous...

0: de l'argent pour investir dans des choses qui ne vont pas produire. Or, on ne va prendre une dette pour investir là où ça va produire. La dette des ordinateurs que nous sommes allés contracter, 75 milliards. Qu'est-ce que ces ordinateurs vont produire au Cameroun?
1: Prouda, c'est pas toi qui vas me contredire.
2: Absolument rien. Cette par et contre, y en la a Côte d'Ivoire, elle a délocalisé la technologie
0: bien sûr, pour
2: fabriquer ces ordinateurs et les dépanner sur place quand ils auront des pannes.
1: Tu m'as montré qu'avoir du mental, c'est aussi avoir de l'ambition.
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divisions disparaissent, les projets de guerre disparaissent, les querelles, les animosités disparaissent. La paix de Jésus inonde les cœurs des Camerounais. À jamais au nom de Jésus-Christ. Que la paix de Dieu soit sur le Cameroun et toutes les nations.

que la paix de Dieu soit avec nous. Hein. C'est la révérende Sorel Kenembeni Awatok. Elle est aussi chantre du gospel. 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
7: 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Il faut que des actions comme celle-ci se multiplient pour que davantage on puisse en bénéficier. 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

0: quatre enfants. 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
2: L'actualité avec vous, c'est la première partie des grandes soirées radiophoniques. Sur Royal FM, la radio des auditeurs, votre radio, nous nous quitterons dans les coups de 21h précises à Yaoundé. Allez, c'est parti. Mouad Koumé, ingénieur de son, va conduire nos équipes techniques et de production ce soir. Mouad Koumé qui officie en même temps à la régie d'antenne. Le maestro Claude Yon Honba est à la réalisation. Boris Tedokmo et ses équipes travaillent à nous offrir le prolongement numérique. Vous nous regarderez sur ce format-là, à travers les plateformes digitales.

je suis le duc Roger de Kik. Le révérend pasteur Emmanuel Noël Bissaï est à la supervision générale. Alors, le président de la République séjournait et séjourne encore en Suisse. Il est annoncé à Yaoundé dans les tout prochains jours. C'est imminent. Il arrive bientôt. Mais à partir de Genève, en tant que chef suprême des forces armées, il a procédé hier à un remaniement au sein de la haute hiérarchie militaire. Ça, c'est avant le gouvernement. Remaniement au sein de la haute hiérarchie militaire parce que lui seul peut nommer et révoquer aux fonctions civiles et militaires. Dans ce journal, on a choisi quelques clichés sonores, quelques réactions de récipiendaires, parmi lesquels le général de brigade Melingui Nouma de Nassien, qui est confirmé à la tête de la première région militaire interarmée, RMIA1, la région militaire la plus capée sur l'ensemble du territoire national. Et puis, vous écouterez aussi le colonel Elundu, désormais général de brigade. Il était intérimaire à la DGRE. Il prend la tête de la coordination centrale de la gendarmerie nationale. Vous n'écouterez que cela. C'est un choix. La preuve.

0: sur le remaniement au sein de la haute hiérarchie militaire. Nous écoutons nos confrères de RFI.
1: Du renouveau au sommet de l'armée camerounaise, les autorités ont publié des décrets signés par le président Paul Biya, absent du pays depuis près de 2 mois. Sont nommés 5 nouveaux généraux de brigade, des responsables à la tête des commandements territoriaux des armées et à certaines unités d'élite, parmi lesquelles la garde présidentielle. Dans le même temps, un nouveau major général de l'état-major des armées a été désigné. Des textes qui verrouillent le dispositif sécuritaire, mais qui ont également une portée politique. RFI Yaoundé, Emmanuel Juntap.
2: Personne ne peut procéder à de telles nominations au sein de l'armée, hormis le chef de l'État, commente sous anonymat un colonel à la retraite. Ce décret promeut Raymond Bécor Abondo, général de brigade et le maintien commandant de la garde présidentielle, poste qu'il occupe depuis 13 ans déjà. C'est la première fois depuis la création de cette unité d'élite en 1985 qu'elle est placée sous le commandement d'un général de brigade, signe d'une confiance renouvelée selon un spécialiste des questions sécuritaires. L'état-major des armées a également un nouveau major général. Le général de division Ebaka Hippolyte remplace son prédécesseur admis en deuxième section le 28 juillet dernier. 6 nouveaux commandants territoriaux des armées ont été désignés dans 4 des 5 régions militaires interarmées. Dans les rangs de l'opposition, le MRC prend acte des nominations d'officiers généraux, mais Justin Noah, secrétaire général du mouvement de la Renaissance du Cameroun, demande plus de preuves sur l'exercice réel des fonctions présidentielles avec la formation d'un nouveau gouvernement annoncé depuis fin décembre dernier par Paul Biya. Emmanuel Juntap, Yaoundé, RFI.
0: Alors que quelques-uns pensaient par ignorance que on peut nommer des généraux par haute instruction ou sur la base des hautes instructions, RFI, la voix de son maître vient de vous dire que personne d'autre que le chef des armées ne peut nommer des généraux. Personne. Alors, on va aussi écouter. Oui, mais avant. Alors, allons-y au téléphone. Oui, première réaction. Allô? Allô, allô?
3: Allô, c'est toi.
0: Mani Onana, Patriarche, bonsoir et bienvenue. Nous vous donnons la parole.
3: Bonsoir à tous les Camerounais. C'est toi.
0: Oui.
3: Je cherche la pâte du poulet dans la marmite de la chèvre. Est-ce que les Français ont à y voir avec notre armée?
0: Ils sont un média... couvre l'actualité du monde entier.
3: Qu'est-ce qui les concerne dedans?
0: Même nous-mêmes à Royal FM, nous avons la page internationale.
3: Et dis donc, quand il y a les mouvements en France, est-ce que le Cameroun commande ça?
0: Oui, nous commandons. Moi-même, je commande.
3: Non, on commande. Se rompre avec les mauvais pions.
0: Il est parti. Hein? Les médias sont au service de l'information. L'information, Mani Onana, n'a pas de frontières. L'information est sans frontières. Qu'elle ait lieu en Iran, en Irak, aux États-Unis ou en Russie, elle intéresse la presse. C'est ça, le journaliste appartient à la communauté internationale. Peut-être vous ne le saviez pas aussi. Vous ne le saviez peut-être pas. Allô, allô?
4: Oui.
0: Bonsoir.
4: Le duc.
0: Oui.
4: Oui, le duc.
0: Comment je vous appelle?
4: L'ambassadeur de Radio Royale à Eligon Somo.
0: Un peu récani.
4: Un peu à Wana. Et ce n'est pas un seul, c'est un peu.
0: Un peu.
4: C'est un peu à Wana.
0: Me con Wando.
4: Mamangoué.
0: Mangoué, ben.
4: Mais c'est Kana, hein?
0: Ah.
4: Réassi. N'ont pas le droit de s'immiscer dans les affaires du Cameroun. C'est sur toutes les affaires délicates. C'est vrai que c'est notre partenaire fidèle, notre premier ami. Mais alors, si les commentaires sont libres et que les faits sont sacrés,
0: c'est ça.
4: Pourquoi le 14 juillet dernier, nous ne sommes pas allés fouiller dans leur cuisine?
0: Moi, Pam, au Rudjama,

0: Les faits sont sacrés et les commentaires sont libres. Urujem.
1: Le Père est au commandement. Quand il est là, on demande qu'il parte. Quand il n'est pas là, on veut le revoir.
0: Quand il ne nomme pas, on demande qu'il nomme.
1: Le Cameroun est en fait. Les institutions fonctionnent. Les nominations sont... Moi, le général, le premier général qu'on a relevé là, il dit qu'il ne part pas. Il fait une seule nomination.
0: Yaru Kwame Tunga.
1: Atou Tchona et de Kwame Lang. Le communiqué a été véridique. On l'a relevé de ses fonctions. Il aille en retraite.
0: Non, il est admis en deuxième section. Il est toujours dans la réserve mobilisable. Il a 84 ans. C'est une autre étape dans le cadre de son parcours administratif.
1: Voilà. Donc, Ngoka Warabissier, si tu vas en retrait, c'est mauvais. Bon, maintenant, les nominations sont sorties. Les décrets sont sortis. Ça veut dire que le père... Bon, les institutions fonctionnent. Le chef de l'État a été opéré au genou. Il va guérir et il revient. Oui, si le père est en train de renforcer la garde, et comme vous-même aussi, vous pouvez renforcer les alentours de votre plantation, hein, pour que les éruptions ne viennent pas dérober, dévaster l'arachide.
0: Oui.
1: Oui, il ne peut pas dormir dans mon village, dans la plantation, dans la cacaoyère. Il faut couper les branches inutiles. Il faut renforcer les alentours, les limites. De peur que l'ennemi ne vous surprenne comme Osama Ben Laden avait surpris les Américains. Laissez le père tranquille, il revient bientôt. Monsieur Doumoussoua.
0: Ah, Bibala.
1: Maman Ngoué.
0: Ngoué, bon.
1: Bon,

en fond sonore de cette belle musique. Allô? Pardon? On ne vous suit pas très bien, on ne vous suit pas très très bien. Montez un peu sur le manguier et puis revenez-nous.

0: Hello, hello.
1: Bon après-midi, Roger.
0: Bonsoir à vous-même. Comment vous vous appelez?
1: Appelez-moi seulement l'homme de 12 morceaux.
0: L'homme de 12 morceaux. Allez, prenez la parole, c'est un plaisir.
1: Je veux d'abord saluer tous ceux qui vous accompagnent là-bas en studio.
0: Merci.
1: Roger K.
0: Oui.
1: Vous avez posé une thématique ce soir. À savoir, on dit que le père va à ses occupations, c'est ça?
0: C'est vous qui avez la parole, nous vous écoutons.
1: Je veux juste entrer dans la thématique, il faut que mes rassure que c'est ce que j'ai suivi.
0: Je vous écoute, nous vous écoutons.
1: Voilà. Ce que je vais dire à mes frères et à mes sœurs, apaisons nos cœurs. Laissons notre papy là où il est. Contentons-nous de la paix que nous avons. Contentons-nous de ce que nous avons de meilleur. Quand on se réveille le matin, on garde dans nos occupations. Si nous réclamons quelque chose et que ce n'est pas ce que nous demandons, le meilleur reste à venir. C'est mon point de vue, hein. Arrêtons d'entrer dans les réseaux sociaux pour écrire du n'importe quoi. Si le Mincom est sorti pour dire que le père va à ses occupations, restons tranquilles. Moi, je pense que c'est un peu ce que je pouvais donner comme petite contribution ce soir par rapport au sujet que vous avez apporté.
0: Merci. Merci beaucoup.
1: Merci beaucoup.
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0: un classique de ce groupe The Eagles, un groupe américain de rock, originaire de Los Angeles en Californie. Groupe formé en 1971 avec des influences de country music et de bluegrass. Donc, ce groupe qui nous a proposé ici, Hotel Californian, un classique. Ici, nous sommes en 1977. Au téléphone. Allô?
1: Allô, c'est toi.
0: Mani Onana qui revient, nous vous écoutons. Allons-y.
1: Il t'a donné l'ordre de jouer.
0: Allons-y, monsieur, vous réagissez en contribuant sur ce que nous disons. C'est quoi?
1: Oui, j'ai dit donc, Hotel Californian, j'ai dansé ça en 1973.
0: Voilà.
1: Ah, j'étais encore très flambant.
0: C'est ça.
1: J'avais le côte. Je ne pouvais pas aller seul, hein, toujours accompagné.
0: Quand la terre donc, était encore terre, Yon Ngab.
1: Quand la terre était encore terre. Citoyen.
0: Oui.
1: Que le Camerounais reste tranquille. Quand Dieu a donné ses pouvoirs à quelqu'un, laissons-le conduire ses pouvoirs parce que Dieu lui-même va lui dire merci. Laissons le vieux, même s'il est en Europe, quand il va rentrer, il va commencer nos occupations comme le frère disait là tout de suite. Il y a quoi de plus? Il y a quoi de neuf même? C'est le même quotidien. Le même jour, il n'y a pas un jour qui dépasse l'autre. C'est ce que moi, je veux dire aux Camerounais.
0: Merci, Patriarche Manuel.
1: Comment Infantino a infantilisé le football mondial? Nous aussi, on a demandé comment l'infantilise.
0: Ok.
1: Il doit sortir par la petite porte. Et il va rester l'autre son complice corrompu qu'on appelle, comment tu l'appelles, le président de la CAF. Le président de la CAF doit aussi sortir par le fou. On ne doit même pas le sentir dans le monde du football. Mais si j'avais déjà cette vision, merci.
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0: On refait l'actualité avec vous sur la radio des auditeurs. Je vous propose maintenant d'écouter le général de brigade Melingui Douma Donatien. D'abord, l'accueil quand il est rentré hier soir à son domicile. Des youyou, des balafons, des cris de joie. Ensuite, son attitude face aux journalistes qui sont allés l'interviewer pour la circonstance. Écoutons très attentivement et revenons pour la suite.
3: Qui est le signataire. Donc, cela dit, si je ne mesurais pas la grandeur ou alors l'énormité des responsabilités qui m'attendent, je crois que je serais arrivé ici immédiatement après la lecture. J'ai dû attendre parce que j'avais encore du travail. Donc c'est pour dire que oui, les nominations sont là, mais nous devons tout faire pour mériter la confiance du chef de l'État et de mon chef et la justice.
0: Le général de brigade, commandant de RMIA 4, qui remercie d'abord le Dieu Tout-Puissant qui a rendu tout cela possible. C'est un chrétien catholique pratiquant. Ensuite, il remercie le chef de l'État qui a signé le décret. Parce qu'il y a Dieu et il y a celui qui signe, le chef. Voilà. Allô, allô, allô.
4: Oui, allô, le Dieu, bonsoir.
0: Charles Mbella, bonsoir.
4: Bonsoir, l'équipe qui t'accompagne et l'ensemble des auditeurs. Tu vois, certains de nous, on est des hypocrites. Infantine, on doit sortir par la petite porte. Mais au Cameroun, il faut laisser. C'est Dieu. Pourquoi on n'accepte pas que aussi c'est Dieu qui a donné à Infantine? Le Cameroun est en guerre.
0: Est-ce qu'il n'y a pas de confusion dans vos idées là?
4: Le Cameroun est en guerre. Au Grand Nord avec le Boko Haram. Et au Nozo. On ne peut pas nommer un général. Il y a des youyou. Il y a des youyou.
0: Vous avez vu le général faire des youyou?
4: Il faut me laisser exprimer.
0: Quand vous allez dans votre église pour donner la première communion, il n'y a pas les youyou.
4: La communion dépend de la nomination. Parce que tu es en train de communier avec le créateur des nominations. Donc, un général ne fait pas le youyou parce qu'il a une stratégie de guerre. Est-ce que ce nouveau vague de nomination va arrêter l'or qu'on exporte illégalement hors du Cameroun? Est-ce que ce nouveau vague de nomination va arrêter la guerre au nord et au nozo? On ne doit pas féliciter. Quand tu vois à Iran, quand tu vois même Zelensky, quand Zelensky a changé...
0: Est-ce qu'il n'y a pas beaucoup de confusion dans votre tête et dans vos idées?
4: Non, c'est toi qui estimes qu'il y a la confusion. Parce que tu ne veux pas accepter mon opinion, que c'est mon droit fondamental. Tu veux toujours attaquer mon opinion. Je ne sais pas si tu es auditeur ou tu es modérateur.
0: Qu'est-ce que Zelensky vient chercher là?
4: D'accord, je fais un parallèle. Quand Zelensky a changé l'état-major, la famille d'état-major, le nouveau état-major, n'a pas fait le you-you. Parce que l'Ukraine est en guerre. Tu n'as jamais vu le capitaine Ibrahim Traoré, que tu soutiennes, que c'est un pochiste. Sa famille fait des you-you.
0: Nous parlons du Cameroun, hein? Et je vous rappelle que quand Traoré passe, le peuple l'applaudit, l'acclame en lui faisant des you-you.
4: Oui, on parlait de Cameroun. Mais quand toi, tu parlais de Cameroun, tu fais le parallèle. Laisse-moi aussi faire les comparaisons. Pourquoi tu m'empêches de
0: Nous
4: parler
0: Nous parlons du héros, ou alors du Kontiap, ou alors de Ekwang-Kpokpo. Il y a beaucoup de confusion. Parce que le Ekwang-Kpokpo n'est pas le Katu-Katu.
4: Non, ce soir, je viens de manger la tortue.
0: Tu as mangé la tortue, ça ne va pas te torturer.
4: Tu manges la tortue?
0: Oui, apporte ça, on mange.
4: Je ne savais pas que tu manges la tortue, je devais te donner.
0: Apporte ça, on mange, ça va nous torturer.
4: C'est ça que je viens de manger.
0: Avec le 4-4.
4: Donc, Roger, cette nomination, on ne sait pas si ça vient du chef de l'État. Il n'est pas au pays, on ne connaît rien.
0: De toutes les façons, les personnes nommées l'ont remercié.
4: Est-ce que ça va arrêter le pillage du pays? Qu'est-ce que ça va nous aider?
0: D'accord.
4: On a toujours nommé. Ça a aidé en quoi?
0: D'accord.
4: On est tombé aussi très bas.
0: D'accord.
4: Ça, c'est ma part d'opinion ce soir.
0: D'accord.
4: Merci pour me donner la parole.
0: D'accord. Allô, allô?
5: Oui, c'est le Mbokaner qui revient.
0: D'accord.
5: Parce que le duc chez toi, les Kétané, ce sont les Mbokani.
0: Mbokani, Opelgan Mokolo.
5: On est moins loin, ma.
0: Ah, ah.
5: Mon Mbokani, on est mon Kétané.
0: Ah.
5: Mon Kétané, on est mon Mbokani.
0: Ah.
5: Voilà. Donc, je reviens. La thématique de ce soir est une thématique vraiment intellectuelle, instructive et pensive aussi. Très importante.
0: Mm-hmm.
5: Là, je vais maintenant m'exprimer comme un maître, un enseignant. On dit un maître des parents, non.
0: Ah, on est yugle.
5: Donc, on est un maître des parents.
0: Mm-hmm.
5: À, du côté des nigas.
0: Mm-hmm.
5: Le livre de la sagesse nous enseigne que tout ce que Dieu a créé, il les a d'abord choisis et il les a prédestinés.
0: C'est ça.
5: En français facile, si le père entreprend de fabriquer un enfant, c'est peut-être parce que parmi les enfants qu'il a déjà, il n'a pas encore l'enfant qu'il veut. Parce qu'il veut établir un enfant dans un domaine. Alors, il a besoin de fabriquer un enfant parce qu'il veut l'établir quelque part et c'est parce qu'il l'aime. Ça, c'est selon moi, hein, en français, facile.
0: Mm-hmm.
5: Maintenant, le livre de la famille a fait encore que ne regardez pas ce qui se passe à gauche ou à droite. Ce que vous avez à faire. Le général me dit, nous marchons les choses.
0: Au balisé, les.
5: Ah, c'est Moïse. Si le général Melinouma n'a pas regardé à gauche et à droite, c'est parce qu'il travaillait. Aujourd'hui, donc, il récolte le fruit de son travail. Alors, n'avez-vous pas vu le pharaon élever ses sujets pendant qu'il y avait des crescements des dents et des fleurs? Alors, si le lignée Numa Manga, si le lignée Numa a été élevé à cette principauté aujourd'hui par le chef de l'État, c'est à cause de ce qu'il a travaillé. Alors voilà le fruit de son travail. Maintenant, les anglophones ou alors les Britanniques disent que the right man at the right place, mind your own business. Ça veut dire que ce n'est pas le lignée Numa qui ira dans ma plantation, chasser les cactus. Ce n'est pas Melingi Numa qui ira à l'est là-bas pour aller faire les barrières pour empêcher les régions d'entrer dans mon champ d'arachide. Ça veut dire qu'il travaille là où il est, dans sa surface. Chacun doit travailler dans sa surface. Chacun doit s'occuper de ce qu'on lui a assigné, les missions qui ont été assignées. Si tu es enseignant, occupe de la crèche et des élèves. Oui, ce n'est pas que Melingi Numa Manga doit aller au museau à gauche ou à droite. C'est vrai que les commentaires sont libres et sont respectés l'opinion des autres, mais, the right man at the right place. L'homme qui soit à la place, il faut. And mind your own business.
0: Ah, Bibala, Bibala. Bibala.
5: Bibala, j'aime bien musique.
0: Ah, Bibala, Bibala.
5: Harrison, la musique.

0: Il s'appelle Xavier Lagaffe. Hein, vous l'avez connu chez Petit Pays. Xavier Lagaffe, dans le cadre du Grand Cabaret, qui reprend avec Maestria Moulema de Jean-Claude Mbimbe. Wongalemba, Napoulandewa. Allô? Auditeur au téléphone.
1: Allô, bonsoir, je vous dis.
0: Bonsoir à vous-même, comment vous vous appelez?
1: Monsieur Mboa.
0: Monsieur Mboa, vous avez la parole.
1: Oui. On peut faire le remaniement quand vous n'êtes pas là.
0: Est-ce que ton papa, par exemple, peut être couché dans un hôpital en Doungé et il fait son testament là-bas, par exemple? Ou alors il signe un document, une procuration ou quelque chose?
1: Oui.
0: Bon, vous avez répondu. Continuons.
1: Si mon père est malade, ici, une procuration, je dois...
0: Il peut même signer qu'il vous confie un terrain. Hein?
1: On ne doit pas... Non, le moment n'est pas indiqué pour... S'il veut bien signer les procurations, ça veut dire que la mort
0: a foutu. Il signe ce qu'il veut.
1: Est-ce que les gens sont...
0: À partir d'ici, dans mon bureau...
1: Les Camerounais ne sont pas pressés pour être nommés, puisque... Il est encore jeune, il est encore fort, il est encore beau.
0: Allô, allô.
1: Allô, Roger.
0: Il a nommé, les responsables seront installés dans les...
1: Non, c'est les fausses nominations. Les gens n'en doivent même pas faire les news, c'est les fausses nominations.
0: D'accord.
1: On ne les a pas nommés.
0: C'est bien.
1: Pour dire, on ne peut pas nommer quelqu'un. Il faut qu'il fasse aussi les remaniements étant en Europe là-bas.
0: D'accord.
1: Oui, bonne soirée.
0: C'est bien, merci beaucoup. 640 61 38 42 6 71 15 73 et 21 hein, sur la radio des auditeurs, votre radio, votre opinion compte. Allô? Allô?
2: Bonsoir.
0: Bonsoir.
2: Oui.
0: Le Kiki. Comment je vous appelle?
2: Jean-Baptiste Yata, depuis une tuile.
0: Eh, mon frère Yata, depuis une tuile, comment tu vas?
2: Ça va un peu.
0: Quand je t'écoute, il me vient des envies de manger du couscous de maïs avec le buffle fumé d'un tuy.
2: Je se porte bien.
0: D'accord.
2: Bon, ce que je constate... Allô?
0: Nous vous écoutons.
2: Ouais, ce que je constate, je vois que même le remaniement ministériel va sortir de Genève. Parce que quand je vois...
0: Moi, je ne suis pas Dieu... Je ne suis pas sûr que ça va sortir de Genève. Oui.
2: Ça sortira de Genève. Parce qu'on a tâté le terrain pour mettre les pions et pour faire le remaniement. Parce que de peur qu'on ne cambriole, comme on a l'habitude de cambrioler les nominations. Je sais que d'ici peu de temps, ça serait bientôt.
0: D'accord.
2: Peut-être moi, j'ai constaté. Parce que quand ça a commencé au Généraux, même le ministre là et le vice-président, ça sera bientôt aussi.
0: D'accord.
2: Et je sais que ça sortira de Genève, toujours.
0: Ok.
2: Donc, c'est ma contribution.
0: Allez, merci beaucoup. Hein.

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0: Sur la radio des auditeurs, on refait l'actu avec vous. Nous allons immédiatement repartir au téléphone. À vous la parole. Allô?
4: Bonsoir, monsieur Kiek.
0: Bonsoir, Edmond.
4: Bonsoir à tous les intervenants, bonsoir à tous les auditeurs. La thématique que vous avez mise en débat ce soir est très intéressante. Je vais donner mon opinion. Mm-hmm. Monsieur Kiek.
0: Oui.
4: La constitution du Cameroun désigne le président de la République comme chef suprême des forces armées. À ce titre... Le président a tout à fait le droit de nommer ou de démettre de leurs fonctions conformément à la loi certains militaires. C'est une décision discrétionnaire de sa part que la loi lui confère. Donc, le chef de l'État, qu'il soit au palais de Tudi ou ailleurs, peut travailler pour le compte du Cameroun ou peut nommer, comme c'est le cas, parce que parce que la loi le lui autorise. Ce qu'on souhaite, monsieur Kiek, c'est que ces dernières nominations dans l'armée aident notre pays à rester stable, parce que les troubles dans un pays comme le Cameroun peut avoir des conséquences particulièrement dangereuses dans un monde mouvementé. Il est aussi souhaitable que ce ne soit pas des nominations qui n'ont pour seul objectif que de protéger un clan ou un groupe de personnes. L'intérêt général doit prévaloir. Et pour cette raison, je ne vois pas la polémique qui est tout autour de cette histoire.
0: Émonde.
4: Oui.
0: Mon opinion ne compte pas, mais en toute humilité, en tant qu'analyste, je vous assure que je peux vous dire par exemple que quand vous prenez le COMGP, d'abord, il est dévoué, loyal et fidèle. C'est quelqu'un qu'on a tenté de corrompre. Il était commandant et à l'époque, les officiers supérieurs martyrisaient les officiers subalternes à la GP. À titre exceptionnel, il était passé colonel. Ce type est fort. Hein? C'est-à-dire, quand vous avez ce monsieur-là comme GP, vous avez le général de brigade, première région militaire, Yaoundé est un maillage sécuritaire incroyable. Et puis, j'étais très jeune à l'époque, j'ai connu Ebaka Hippolyte, commandant de la GP dans le milieu des années 80. En fait, tous ces militaires que vous voyez là sont rompus, ils ont fait leur classe. Et quand vous entendez que Boko Haram veut revenir dans l'extrême nord, des menaces veulent venir de la Centrafrique, pourquoi ? Sans sécurité, aucun développement n'est possible. Mais pourquoi est-ce que ça dérange certains Camerounais qu'on revisite la sécurité ?
4: Je suis tout à fait d'accord avec vous, monsieur Kiek. Vous savez, dans la sous-région, notre sous-région est stable grâce à la stabilité du Cameroun. Parce que, comme vous le savez, les pays comme le Tchad, la Centrafrique et autres ont connu beaucoup de turbulences, beaucoup d'insécurité et beaucoup d'instabilité. Alors, grâce à la stabilité du Cameroun, nous pouvons aujourd'hui parler comme nous parlons à la radio. Donc, rien ne vaut la stabilité. Franchement, allez-y. Moi, j'ai des gens J'ai une famille au nord-ouest, précisément, notamment dans la ville de Kumbo. Allez-y leur demander ce que vaut la paix, ce que vaut la quiétude.
0: Allez demander à un centrafricain.
4: Allez demander à un centrafricain. Voilà. Et je vous rappelle qu'il y a des réfugiés tchadiens au Cameroun depuis les années 80 qui y vivent encore. Donc, il est important que notre pays reste stable parce que l'environnement international, je vous assure que si le Cameroun entre dans les troubles, je ne sais pas si même manger le macabo sera possible. Il est donc tout à fait normal qu'on salue ces hommes et femmes qui, de jour comme de nuit, font leur travail, ils ne font que leur travail, sont républicains, protègent les biens et les personnes, parce que s'ils n'étaient pas là, M. Kiek, je vous assure qu'on n'en parle même pas au niveau de notre radio. C'est pour cette raison qu'il est très important que le président de la République prenne ses responsabilités, parce que il a des informations que nous n'avons pas. Alors, lorsqu'il prend certaines mesures, je me dis que c'est à partir de certains renseignements qu'il a et il sait choisir les hommes qu'il faut à la place qu'il faut. Merci.
0: Merci et bon de t'avoir appelé. J'ai quelqu'un sur l'autre ligne. Rapidement, allô. Allô.
5: Allô.
0: Rapidement, oui, oui, vous êtes à Abouem Raoul. Allons-y.
5: Merci. Roger Kiel dit que je félicite tous les médecins qui ont été nommés. Je ne suis pas étonné du fait que le président nomme des gens depuis Genève. Parce que lorsque vous avez un continent où on organise des élections et les gens se retrouvent en train de faire des meetings en Europe, comment je serais donc étonné de voir aussi le président de la République en train de nommer les gens depuis Genève. Je vous remercie.
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0: Oh, oh, Malema, ton dandolo, mon amour. Hein. Jean-Claude Mbimbe, un classique, on est là. Vers le milieu des années 80. Et ton dandolo qui nous ramène au téléphone, allô?
1: Oui, allô, le juge Mbela qui est là.
0: Charles Mbela de Mbela. Est-ce qu'il y a un seul texte, un article de la Constitution qui interdit le président de la République de commettre des décrets, même à partir de l'étranger?
1: Quand un chef de l'armée camerounaise nommé l'état-major, il doit être présent face à lui. Tu ne dois pas nommer en absence.
0: Je te rappelle que l'armée, enfin, les colons français avaient exilé le roi Ndjoya ici, hein, en Siméon. D'abord à Obala et puis en Siméon. Il gouvernait son royaume Bamoun à partir d'ici à l'époque. Hein. Même le roi Sokoudou avait été exilé ici dans la Meufoua Kono.
1: Okay.
0: Un roi est roi, un chef est chef partout. Enfin, quelqu'un...
1: Tu vois, tu fais la comparaison.
0: Non, je suis en train de te dire que Roger, montre-moi dans la Constitution.
1: Roger, l'autre jour, toi et moi, on a fait ce débat. On a licoté et tué beaucoup de taximans à Yaoundé. C'est un homme que tu viens de citer. Il était à la présidence. On a cassé les fenêtres de la présidence.
0: Tu ne les connais même pas.
1: L'autre jour, on a volé 5 millions. On a cambulé 5 millions.
0: Tu ne les connais pas.
1: Cette nomination va apporter quoi de nouveau? Quelle sécurité à Yaoundé?
0: Le général Ebaka Hippolyte a beaucoup fait à Bakassi. Vous ne connaissez pas.
1: Quand on n'a pas l'éclairage public, ça va apporter quelle sécurité?
0: Ça va apporter le bavardage des auditeurs.
1: Et il était au garde présidentiel. Il a fait quoi?
0: Ah bon?
1: On vient de cambuler 5 millions. Ils vont faire quoi? Ils vont retrouver l'argent. C'est les nominations fantaisie. Elle n'a aucune base, elle n'a aucune chance.
0: D'accord. On refait l'actu avec vous sur la radio des auditeurs, une transition. Et nous allons écouter le général de brigade Elundu. Il était intérimaire à la DGRE. Désormais, il est directeur de la coordination centrale de la gendarmerie nationale.
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3: C'est bien évidemment un moment de joie intense, mais également un sentiment de gratitude. Je voudrais tout d'abord rendre grâce à l'éternel Dieu Tout-Puissant qui a voulu porter son regard sur ma modeste personne. En remerciant, en rendant grâce à l'éternel Tout-Puissant, je voudrais dire avec toute la déférence qui s'y est, toute ma gratitude à son Excellence, Monsieur le Président de la République, son Excellence, Monsieur Paul Biya, qui a bien voulu faire de moi général de brigade ce jour. Je profite d'ailleurs de cette occasion pour appuyer de nouveau toute ma gratitude à l'endroit du chef de l'État, qui tout au long de mes 35 années de carrière, n'a cessé de me gratifier de ses bienfaits tout au long de ma carrière. Qu'il en soit grandement remercié. Je voudrais remercier le haut commandement, monsieur le ministre délégué à la présidence chargée de la Défense, qui a toujours su trouver le mot juste pour encourager l'officier que je suis. En remerciant monsieur le ministre délégué à la présidence chargée de la Défense, je remercie aussi monsieur le secrétaire d'État auprès du ministre de la Défense chargé de la gendarmerie, qui, depuis qu'il est au sein de la gendarmerie nationale, m'a toujours accordé sa confiance. Donc, que ce soit le ministre délégué à la présidence chargée de la Défense, que ce soit le secrétaire d'État auprès du ministre de la Défense chargé de la gendarmerie, je voudrais très respectueusement ici leur adresser mes remerciements. On dit souvent, derrière un grand homme, il y a une grande femme. Je voudrais adresser un merci spécial à mon épouse, qui n'est pas là, elle doit être à l'intérieur, qui pendant tout ce temps, pendant ces 35 années, n'a cessé de m'accompagner tout au long de ma carrière. En remerciant. Ah, parfaitement confiant, parfaitement confiant des responsabilités qui sont désormais les miennes. C'est un appel à davantage de travail, c'est un appel à davantage d'engagement au service du Cameroun, au service de la paix et de la sécurité dans notre pays.
0: Voilà, vous avez entendu, remerciements au chef des forces armées. C'est lui qui a signé le décret, ce n'est pas quelqu'un d'autre. Allô?
1: Roger Kiev.
0: Simo, on va clôturer avec vous en beauté ce soir. Vous avez la parole.
1: Oui, oui. Roger, ça va me comprendre les remerciements de nos multiples nominations.
0: Dans la vie, il faut dire merci. Hein?
1: Oui, oui, oui.
0: même le général Tshiemo Hector, quand on l'avait nommé, il avait dit merci.
1: Je me demande bien si le nouveau président qui va arriver ne doit pas ramener tous ces gens-là au poste qu'ils occupaient avant.
0: Attendons d'abord qu'il arrive.
1: Vous voyez que des gens se font nominer par des nominations subtiles, des nominations des nominations, je ne sais pas, fantômes.
0: Fantômes comment
1: bien, ouais.
0: Vous avez vu le fantôme où?
1: Roger Kiev, il est clair qu'aujourd'hui, les gens, c'est-à-dire le gâteau est là, non? Les gens doivent se partager. Les gens doivent se partager le gâteau. Et du coup, les amis les plus proches du camp, du camp le plus fort, ne peuvent que profiter.
0: Simo, a-t-il vu un fantôme quelque part?
1: Voilà un chef d'État ou un ministre du Travail, qui nous a carrément dit que non, le chef d'État est... carrément en repos pour 80 jours.
0: Ouais.
1: Mais pendant 80, avant que les 80 jours ne finissent, on fait des nominations comme s'ils devaient caler là-bas. Quelle est l'urgence de ne pas rentrer dans ce pays faire des nominations? Hein? Moi, je me demande bien ce qui se passe.
0: Quand toi, tu fais ton meeting à Paris, là, est-ce que c'est au Cameroun que tu fais le meeting?
1: Et tous ces généraux sont conscients que ce n'est pas le chef d'État qui a fait cette nomination. Tous les gens sont conscients de ça. Et ils savent que celui qui va revenir va les ramener à leur rang de colonel qu'ils ont. Tous ces gens vont rentrer. Ça, c'est la comédie qu'on a fait assister dans notre pays. Et ça va prendre fin, Roger. Ce petit jeu va prendre fin. Ne vous dérangez pas. Ça va prendre fin. Vous savez, dans une maison, quand le père n'est pas là, c'est-à-dire quand le chat n'est pas là, les souris dansent, non?
0: Donc, ils vont dans tous selon les votre entendement, c'est le fantôme qui a nommé?
1: Je vous dis, tous ces gens, ces tout-puissants de la présidence, qui se prennent, c'est-à-dire n'importe qui à son niveau, se permet de nommer celui qu'il veut. Allez voir un peu les 6 personnes. On vous dit 6 personnes, département, 2 régions, centre et sud. Les petits copains qu'on a pris, non, allez manger, c'est notre tour. C'est notre tour.
0: Vous qu'est-ce que tu racontes là? L'armée n'a pas besoin d'appartenir au centre, au sud. Bon, vraiment, vous êtes même comment?
1: Le président a toujours prôné pour l'équilibre régional.
0: Mais il y en a d'autres, non? Par exemple, on vient d'enlever Tshiemo pour mettre Ibaka. Où est le problème?
1: Une personne qui appartient à deux régions, le chef d'État, par exemple, que nous connaissons, ne peut jamais accepter cela des forfaitures.
0: Ne tribalisez pas l'armée. C'est dangereux.
1: Je vous dis que, monsieur, les Camerounais ont les yeux ouverts. Faites votre comédie. Okay. Ça va finir bientôt. Ça va finir.
0: Comment?
1: Vous ne pouvez pas narguer les Camerounais.
0: Mais si, mais dans ce pays, pendant longtemps, nous avons connu Ganso Soundi Jean. Nous avons connu Mambou Defo, Roland, les autres. Il n'y a pas ça, monsieur. Ouais.
1: Allez voir.
0: Non. Ne faites pas le tribalisme dans la famille.
1: Allez voir celle-ci promue. C'est de l'inédit, c'est du jamais vu dans
0: qu'est-ce que ça veut dire? On vient de mettre le président de l'Assemblée nationale, l'autre jour il est parti fêter à l'ouest. Est-ce que tu as vu les Sawa ou les autres pleurer que pourquoi il fête à l'ouest? Quand on l'a nommé, il n'est pas parti fêter à l'ouest.
1: De qui vous nommez vous, Roger?
0: Non, bon, Simon, de toutes les façons, on va continuer demain.
1: Vous parlez même de quoi?
0: Et boyez déjà là.
1: De quoi, là?
0: Simo! Merci, merci. Simo, merci beaucoup, hein.

0: Voilà, je dirais à mon frère Simon qu'un homme par compétence et de manière discrétionnaire. Et d'ailleurs, je vais inviter les uns et les autres à ne pas faire le tribalisme ici à la radio. Hein. On va surveiller dès demain. Ne faites pas le tribalisme. Merci pour vos contributions. Merci à nos équipes techniques et de production. Je salue Georges Anombassa qui est là. Mouna Tété.
1: Nolona.
0: Tu as vu que
1: Oui, oui, tu tiens bon.
0: Je suis parti faire un peu de ngbati.
1: Oui. Et puis, deux, trois jours, tu manges le don avec la cola du lion et
0: j'ai même bu le miel qui vient de Mwankou.
1: Voilà, le mont coupé là-bas.
0: Le mont coupé.
1: Mont Manengouba.
0: Mdongoma mont coupé.
1: Voilà.
0: Mdongoma mont coupé.
1: Voilà, les montagnes du mont coupé. Mdongoma mont coupé.
0: Nolona.
1: Mais les taximans de la Yaoundé approuvent cette onomatopée.
0: Non, c'est notre onomatopée là-bas.
1: Oui, ils aiment ça. Hein, dans la circulation, il y a des taximans qui me reconnaissent.
0: Oui, non, pas,
1: alors, quand ils me reconnaissent, j'entends seulement quelqu'un faire tout pour venir me rapprocher ou me doubler. Mais pendant qu'il fait cet exercice, Nolona.
0: Ils veulent le Museka.
1: Non, c'est très bien. On entretient une bonne ambiance conviviale
0: oui.
1: avec les auditeurs.
0: Oui.
1: On échange, voilà. Et puis, savoir que l'armée est apolitique, c'est pour ça qu'on
0: tribalisme n'existe pas.
1: La grande
0: pas.
1: Muette. La grande
0: à l'époque, muette. Il y avait le grand colonel Étondé et Coton, du Mungo. Il y avait. Il y a même un grand général, brillant intellectuel, c'est mon ami, Essogil César, un gendarme. Il y en a. C'est la compétence au poste.
1: C'est tout. La fidélité, honneur et fidélité.
0: Loyauté.
1: Il y a tous ces critères-là.
0: Moi, là, même à la radio, est-ce que quand je parle là, quand je chante le Museka,
1: est-ce qu'il y a quoi?
0: C'est mon Museka.
1: C'est pas le Seka du Mbam.
0: Est-ce que je suis des
1: est-ce que tu es des montagnes du Manengouba ou bien du
0: Mont Coupé? Je mange la tenue militaire.
1: Voilà.
0: Je connais Mburuku.
1: Voilà, très bien.
0: Hein? Je connais Mbuebo.
1: Mm-hmm. Ah, tu connais Mbuebo?
0: Oui.
1: Connais
0: Mbuebo. J'ai mangé même du malaxé avec des grenouilles séchées en Mbuebo.
1: Ah bon?
0: Les grenouilles séchées, tu connais, non?
1: Oui, les pâtes de grenouilles.
0: C'est bien dans le malaxé. Hein?
1: Oui, les cuisses de grenouilles, elles sont charnues.
0: Charnues, là.

0: dans le but d'accélérer le développement des régions. Maintenant, comment est-ce que ça fonctionne? Quel est le statut de ces conseils et quels sont les moyens? Encore qu'il y a beaucoup de lacunes, n'est-ce pas, qui empêchent ces conseils régionaux de fonctionner normalement. On va voir ça. C'est social. Voilà. Et puis le deuxième sujet est aussi à caractère social. Hier, on a abordé ça un peu. Hein? Alors aujourd'hui, on va véritablement en parler parce que j'ai beaucoup d'informations autour de la situation professionnelle au Cameroun pour les personnes handicapées, les personnes victimes de handicap, qui estiment qu'on les marginalise, qu'on les regarde d'une certaine manière, un peu comme on regarde les albinos. On ne veut pas les accepter dans la société. On ne les recrute pas à la fonction publique facilement. Ils ne passent pas facilement l'ENAM pour aussi être administrateur civil et devenir sous-préfet ou gouverneur.
1: Mais ils ne savent pas. Vous savez, Maître Douala Mthomé,
0: a déjà été
1: ministre de la Justice, garde des Sceaux dans
0: ce... Oui, handicapé moteur.
1: Bâtonnier Douala Mthomé.
0: Oui. Non, ce sont eux qui disent ça. Peut-être qu'il y en a qui subissent.
1: Ils n'ont pas connu Maître Douala Mthomé.
0: Non, ils n'ont pas connu le ministre de la Justice, Maître Douala Mthomé. Hein? On en a connu. On a... Même là, Messanga Nyamding est là, handicapé visuel. Là. Il a failli être ministre. Hein?
1: Oui.
0: C'est lui que Momo remplace là. C'est lui.
1: Momo a volé sa place.
0: Ouais, c'est Messanga Nyamding qui devait être ministre délégué à la justice.
1: Il prend la place de Messanga.
0: Et c'est donc quand. On a destitué Messanga Nyamding du comité central.
1: Momo a profité.
0: Voilà. Et le secrétaire...
1: Bon, information voilà, est voilà. Moi à la main. C'est pour ça que Messanga est fâché comme ça.
0: Mais il veut... Qu'est-ce que tu veux,
1: Messanga Nyamding? Momo, pourquoi tu as pris la place de Messanga Nyamding?
0: Et il la défend bec et ongle. Hein.
1: Bon, Mouna Tété.
0: Voilà. Donc, allez, on varie ce soir.
1: Je te passe le commandement.
0: Voilà, allez. Tu fais bonne route de retour à la maison paisiblement. Merci. Et nous, on prend le relais pour la suite de l'animation sur Royal la FM, la deuxième partie.
1: La radio des auditeurs sans tribalisme.
0: Bien sûr, bien sûr, bien sûr. Non, mais c'est même pour ça qu'on varie, on quitte, n'est-ce pas, la haute politique là. On revient aux choses sociales, la petite politique des êtres, des citoyens. Nous, on est les hommes d'en bas. Voilà, tout ce qu'on recherche, c'est le bien-être. Vivre tranquillement, nourrir sa famille, avoir de quoi manger et on n'a pas de problème.
1: La paix est bien.
0: La paix est bien.

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Mesdames, mesdemoiselles, messieurs, je vous salue, je vous souhaite la bienvenue. Hein. Et si vous êtes déjà branchés, ben c'est très bien. Votre fidélité nous honore et cela constitue pour nous un motif de fierté. Alors, salut, bonsoir, installez-vous, les titres de cette édition. Voilà, dans cette édition des Grands Dossiers des Bois et la Mémicado, en ce mardi du 4 août 2026, le menu de l'actualité à vous proposer parle des conseils régionaux. Alors, le chef de l'État avait mis ces structures en place dans le but, n'est-ce pas, d'accélérer le développement des régions. Eh oui, mais aujourd'hui, ben, on s'interroge bien d'où, n'est-ce pas, on en est et à quoi ça retourne. Alors, on en profite de l'occasion pour parler du statut des conseils régionaux. On va parler également de leur rôle et surtout de quels moyens disposent-ils pour fonctionner. Encore qu'on y relève déjà en quelques années simplement, n'est-ce pas, de création, beaucoup de lacunes qui paralysent pratiquement la bonne marche de ces institutions régionales. Et puis le deuxième sujet de la soirée, le deuxième thème en ce mardi, consiste, n'est-ce pas, à parler de la situation professionnelle au Cameroun pour les personnes handicapées. Alors ces gens-là se plaignent et estiment qu'ils sont marginalisés, qu'on ne les aime pas, qu'on ne les recrute pas facilement, qu'on les regarde comme, n'est-ce pas, des chiens de faïence qui se regardent et qu'on a l'impression qu'ils sont des sous-hommes. On ne les admet pas facilement à l'ENAM, hein, et ailleurs, même dans la fonction publique. Alors, ils se disent qu'il y a une certaine discrimination à leur égard. Alors, vrai ou faux, nous allons, n'est-ce pas, analyser. On va donner des cas et on va dire quelles sont les mesures qui sont prises par les pouvoirs publics pour essayer de corriger cette situation-là de mépris ou de négligence ou alors de considération discriminatoire. Voilà. Mais avant ça, on va parler de la Masso. Masso acte 7. Le message reste le même. Souscrivez partout à Yaoundé comme en région. Et puis, retrouvons-nous le moment venu au début du mois de juillet 2027 prochain pour, n'est-ce pas, les différentes opérations de tirage au sort qui vous feront gagner des gros lots et votre vie va changer. Très bien. Allez, il y aura la bonne musique aussi pour nous accompagner, hein, dans ce programme comme d'habitude. Les équipes de travail et de production sont en place. À la technique, le patriarche Romuald Ekoumen, le microman Bois et la main Mikado, la coordination assurée par télépathie par Roger Kiek, n'est-ce pas, qui vient de nous quitter, mais qui reste connecté à nous par la technologie. Et puis le révérend pasteur Emmanuel Noël Bissaï, qui lui également est là parmi nous par télépathie. Il joue le rôle de superviseur général. C'est l'homme, le bâtisseur infatigable qui veille au grand, n'est-ce pas, et qui est le premier auditeur de ses œuvres, notamment la radiodiffusion que nous animons avec beaucoup de bonheur et de plaisir. Allez, cela étant, sans attendre, ben nous allons tout de suite prendre la musique religieuse pour prier le Seigneur Dieu Tout-Puissant, le louer, le glorifier, le sanctifier et surtout lui rendre des hommages mérités. Alors la musique religieuse, c'est Romuald Ekoumen qui l'a choisie et qui nous la propose pour justement sanctifier Dieu Tout-Puissant.

0: Voilà, c'est le moment de parler de la Masso, Masso acte 7. Alors, vous savez ce qu'il vous reste à faire, puisque vous entendez parler de ça tous les jours. 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Et d'autres le seront encore à l'occasion de l'édition de l'année qui a commencé au niveau de la Masso et qui va se terminer en juillet 2027 prochain. 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Hein, elle n'a pas changé. 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Chacun d'eux porte un démembré, n'est-ce pas? Chacun d'eux porte un gilet, un tricot ou bien les démembrés que les électriciens portent là où les caméramènes. Voilà. 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Chaque année, on peut jouer dans le but de gagner. Ce n'est pas interdit. Chaque année, quelqu'un peut prendre ça même comme un métier. Chaque année, il joue. Chaque année, il joue. S'il a la chance, il peut également gagner chaque année. Voilà. Donc, ne vous inquiétez pas. C'est faisable. Donc, cette Masso acte 7, a toujours ses trois produits. Le premier produit est la Masso classique pour les personnes de 18 ans au moins à 65 ans au plus. Le deuxième produit, c'est la Masso senior pour les personnes du troisième âge, donc de 65 ans en montant. Et le troisième produit, c'est la Masso corporate pour tout ce qui est constitué en association, en groupe, en club, en collectivité, et au sein duquel il y a beaucoup de membres, les Njangi, les Tontines, les réunions de famille, même les réunions tribales des régions et tout ça. Ça a beaucoup de membres. Donc, le groupe souscrit pour la collectivité, pour la famille, pour le Njangi, pour la Tontine, pour le club ou l'équipe. Et puis, quand ça gagne, on partage ce qu'on a gagné à tous les membres. C'est ça la Masso corporelle. Donc, souscrivez. Souscrivez, c'est très bien. Voilà. Et chaque année, n'est-ce pas, c'est ouvert pour tout le monde. Oui. 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Voilà. Et l'essentiel, dans un premier temps, c'est que quand vous arrivez, tout de suite, on ne vous accable pas beaucoup avec les problèmes d'argent qui, parfois, rendent encore le malade deux, trois fois plus malade. Quand vous arrivez, au lieu qu'on s'occupe de vous, qu'on vous prenne d'office en charge avant de voir les problèmes d'argent après, non. Comme on fait dans d'autres hôpitaux, on vous embarrasse. Allez payer à la caisse, allez payer ceci, le billet de session. Tel spécialiste a besoin de temps. Ouais, parfois même le malade meurt avant à cause de toute cette pression. Non, à la Mamu, donc au complexe hospitalier de la Masso, l'hôpital de la Masso, on prend d'abord l'être humain en charge, en considération. 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Et quand vous avez commencé à obtenir des soins qui vous sont administrés et que vous commencez à sentir le soulagement, c'est à partir de là que maintenant les autres petits problèmes à régler, notamment financiers, peuvent donc venir, sachant que la prise en charge est déjà là et que vous commencez à vous sentir, n'est-ce pas, un peu bien. C'est comme ça, on n'embarrasse pas le malade pour le précipiter. 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Le deuxième nouveau produit qu'on a ajouté à la Masso Acte 7 par rapport aux autres Masso qui sont passés, c'est la Masso Bourse Académique pour la formation de nos enfants, nos étudiants. Oui, voilà, vous souscrivez à ça. Hein? Quand l'enfant entre à l'université, à l'institut universitaire Bissa, hein, il entre en première année de licence, il peut faire ses études jusqu'en troisième année, où il passe sa licence. Il peut même aller jusqu'en master 1 et 2. Voilà. Mais, dès que, n'est-ce pas, vous avez souscrit la Masso Bourse Académique, à hauteur de 100 000 francs CFA, l'enfant bénéficie également d'un certain nombre d'autres soins à hauteur d'un million. Évidemment, ce n'est pas la pension, la scolarité, les 100 000 là, non. Vous payez sa scolarité normalement et maintenant, vous pouvez maintenant souscrire sa bourse académique pour 100 000 parce qu'il aura d'autres avantages, d'autres services, n'est-ce pas, connexes pour sa formation jusqu'en master. Vous voyez, donc c'est important, c'est bien pour nos enfants, les Camerounais de demain qui prendront, n'est-ce pas, ce pays en main pour le conduire à bon escient. Voilà, c'est de cela. 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Et il y a trois formules pour le cotiser. La première formule, c'est d'aller là où vous faites, vous avez fait votre souscription et de payer les 26 000 cash d'un trait. Et vous quittez derrière les problèmes et on établit votre ticket de la tombola. Voilà. Vous partez donc attendre les premiers jours du mois de juillet 2027 prochain pour vous présenter, c'est un samedi, pour vous présenter au stade Omnisport Amadou Ahidjo en vue des opérations de tirage au sort qui peuvent vous faire gagner un gros lot et votre vie et vos affaires changent. Voilà. Donc c'est ça la première formule, payer les 26 000 cash. La deuxième formule du fonds de solidarité là, c'est de donner de temps en temps ce que vous avez, quel que soit le montant. Et quand vous avez quelque chose, vous pouvez passer déposer là où votre souscription a aussi été établie. Comme ça tout le temps, de temps en temps, de temps en temps, jusqu'à atteindre les 26 000 dans les délais, c'est-à-dire au plus tard le 29 juin 2027 prochain. Voilà. Donc il y a du temps, mais n'attendez pas la dernière minute. Faites-le le plus rapidement possible et vous lavez les mains comme on dit. Vous restez tranquille, vous attendez le jour du tirage au sort pour vous présenter au stade Amadou Ahidjo. C'est comme ça. Voilà. Donc vous avez cette deuxième formule pour donner de temps en temps ce qu'il y a en restant dans le délai au plus tard, le 29 juin 2027 prochain. Puis, quand c'est atteint, le montant de 26 000, on établit votre ticket de la tombola. Et le troisième produit, la troisième formule pour cotiser le fonds de solidarité de 26 000, là, c'est donner, cotiser, aller déposer chaque jour là où votre souscription a été établie. Vous allez déposer là-bas 100 francs par jour. Et vous faites comme ça 5 fois par semaine. Si ça vous gêne de faire les navettes chaque jour pour une simple affaire de 100 francs, 5 francs, vous choisissez un jour de la semaine, chaque semaine comme ça, et vous passez donner 100 francs, 500. Ça fait le compte de la semaine. Puis chaque jour, 100 francs, et 5 fois, ça fait 500. Donc, au lieu de faire les navettes tous les jours, pour une histoire de 100 francs, choisissez un jour, vous êtes libre, et vous passez déposer 500, qui règle le compte de chaque semaine. 500 pour chaque semaine, 500 pour chaque semaine, jusqu'à atteindre les 26 000 au plus tard le 29 juin. 2027 prochain. Alors quand c'est atteint ce montant de 26 000, on établit votre ticket de la tombola et puis vous allez vous préparer pour les opérations du tirage au sort début juillet 2027. Et si la chance et le destin vous sourient, vous gagnez un gros lot et vous êtes heureux. 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Et sachez que les gains restent presque les mêmes. Hein? On peut gagner de l'argent en espèces, si on veut. On choisit. Les lots dans la catégorie argent en espèces, les lots varient de 100 000 par personne tirée au sort, jusqu'à 2 millions de francs CFA. En souscrivant, là où vous faites la souscription, on va vous donner tous les détails pour les autres lots en matière d'argent, de 100 000 à 2 millions. Et en dehors de l'argent, il y a des objets précieux en nature à gagner. Des voitures Toyota neuves pique-nique commerciales, des voitures Toyota neuves Yaris commerciales pour le transport, des voitures Toyota neuves Yas commerciales pour le transport en public, en commun. Voilà, tout ça c'est pour vous. Et il y a les motos tricycles, motos à trois roues avec porte-bagages pour transporter les bagages, les colis, les marchandises, tout ce que vous pouvez transporter et on vous paye. Et les gens gagnent leur vie avec ça. Voilà. Il y a même les motos pour Benzikineur. Voilà. Tout ça, matériel roulant flambant neuf. Benzikineur pour le transport des personnes et de leurs biens. Et il y a même des voitures Toyota neuves à usage personnel. C'est vous qui choisissez. Si vous gagnez, vous faites ce que vous en voulez. Voilà. Et le meilleur, ce sont les villas. On choisit, n'est-ce pas, si on cotise et qu'on est tiré au sort, eh bien, on dit, bon, moi, je veux une villa. Je n'ai pas de maison à Yaoundé. Je suis en location depuis. Et les bailleurs dérangent tout le temps que la fin du mois approche. Voilà. Alors, vous choisissez peut-être d'obtenir une villa. Et si la chance est avec vous. Mais le jackpot tombe et puis vous avez une villa flambant neuve pour vous. Et votre famille à vie pour la postérité. Voilà. On organise une cérémonie pour vous attribuer ça en présence des autorités, n'est-ce pas, notamment le gouverneur du centre, le préfet et peut-être les sous-préfets, les maires. Voilà, c'est un très grand cérémonial qui est souvent très très important et on vous donne tous les papiers de votre villa que vous avez gagnée. Donc c'est un peu ça, c'est très bien. La Masso, il n'y a pas de combine, pas de tripatouillage, pas de magouille, pas de manipulation, pas de tribalisme, pas de favoritisme, rien. C'est la chance et rien que ça. C'est pour ça que je vous invite toujours à jouer. Faites comme si vous vous amusez. Faites même comme s'il n'y a rien. Mais vous jouez et vous allez voir. Dans ces conditions, la chance vient. Elle va vous sourire et vous, ce sera agréable. Oui. Quand ça vient comme ça, par surprise, vous êtes heureux. Vous êtes aux anges, comme on dit. Donc, souscrivez, on ne sait jamais. Même si vous avez perdu par le passé, mais ne vous découragez pas. Continuez à jouer. La persévérance paye. La patience paye, ça ne trompe pas. Oui, et le jour où vous gagnez, vous oubliez même que vous avez peut-être perdu avant. C'est ça les merveilles de la Masso, c'est bien et c'est pour vous, mesdames, mesdemoiselles, messieurs. Donc il y a tout à gagner dedans. Voilà, il y a tout à gagner. Certains, n'est-ce pas, arrivent, souscrivent à la première tentative, ils gagnent des gros jackpots, des gros lots. D'autres aussi, ben, ils triment un peu, c'est la vie, tout le monde n'a pas la même chance. Comme il s'agit d'un jeu, d'une tombola et des problèmes de chance. Tout le monde n'a pas la même chance. Tout le monde n'est pas logé dans la même enseigne du destin. Donc, il y en a qui arrivent, première tentative, premier essai, ils gagnent. D'autres, ils doivent essayer 2, 3, 4 fois peut-être avant de gagner. Mais l'essentiel, c'est de persévérer. Parce qu'au bout de cette persévérance et de cette patience, on finit par gagner et à triompher. C'est ça le plus important, ayez la foi et confiance en l'avenir. Allez, on prend les deux autres messages de l'émission de ce soir.
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La grande famille Log Luga. 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

Nous avons donc traversé la première partie, et il faut le dire comme ça, la première partie de cette édition qui concerne, n'est-ce pas, qui consiste à évacuer les petites rubriques. Il y a eu la musique religieuse pour prier le Seigneur Dieu Tout-Puissant. C'est très bien. Petite rubrique, mais importante rubrique. Et puis, l'Amasso, acte 7, autre petite rubrique, mais combien importante, faut-il le dire également. Donc, ça vient, n'est-ce pas, d'être effectué. La page pour ce soir sur ces deux rubriques est tournée. Alors, dans un instant, nous allons entrer dans le corps même de l'émission pour que ça prenne son caractère habituel, actif et interactif. Et cela m'amène, n'est-ce pas, avant cela, à vous rappeler les titres que j'ai retenus pour vous en ce mardi du 4 août 2026. Les grands dossiers des Bois et la Mer Mikado sur Royal FM ont au menu de l'actualité, dans un premier temps, les conseils régionaux, leur statut, leur rôle et quels moyens disposent-ils. Encore qu'on y rencontre beaucoup de lacunes depuis que la création de ces institutions a été actée. Voilà, et puis le deuxième dossier de ce soir porte sur la situation professionnelle des personnes handicapées au Cameroun. Quelle est leur situation? Ces gens-là se plaignent et estiment qu'ils sont marginalisés, qu'ils subissent des discriminations et qu'on ne les accepte pas comme des Camerounais à part entière. Il y en a qui disent que, ben, rarement, hein, on peut penser que quelqu'un de handicapé entre à l'ENAM, sont rares. Hein. Il y en a qui estiment que même à la fonction publique, on les accepte difficilement, pour ne pas dire qu'on ne les accepte pas du tout. Et ailleurs, on les regarde en chien de faïence. Dans le secteur privé, on fait comme si ben, eux, ils n'étaient pas, n'est-ce pas, des Camerounais et des hommes à part entière. On les considère un peu comme des sous-hommes, etc., etc. On les regarde avec mépris, on les minimise et ça ne fait pas plaisir, ils se sentent quelque peu gênés, n'est-ce pas, par cette attitude des autres citoyens à leur égard. Donc on va voir de quoi ça retourne. Et puis il y a quand même un certain nombre de mesures que les pouvoirs publics sont en train de mettre en place en faveur des personnes handicapées et de leur éventuelle professionnalisation dans le secteur tant public que privé. Voilà. Allez, c'est ça le menu de ce soir. Hein. On va examiner ça tout à l'heure ensemble, comme d'habitude. On prend d'abord une première musique, hein, comme d'habitude aussi. On a toujours une musique d'entame de l'émission pour mettre tout le monde en condition, dans de bonnes dispositions morales, mentales et psychologiques pour nous suivre, n'est-ce pas, dès cet instant, jusqu'au moment de boucler autour de 0h. Donc, on prend la première musique et puis, dans un instant, eh bien, nous allons, n'est-ce pas, nous faire plaisir. La voici, cette première musique.

donc la première musique d'entame de ce programme quotidien du soir sur Royal FM. Hein. Le titre, c'est Help Yourself. Help Yourself. Aidez-vous, aidez-vous. Moi et moi, je continue et le ciel vous aidera. Help yourself. Prenez soin de vous. Aidez-vous. Aidez-vous-même. Voilà. Et le ciel vous aidera. Et c'est joué par le super Negro Bantu. Voilà, un orchestre de Kumba à l'époque. Hein. Là-dedans, il y a les Bakossi, il y a les Douala, il y a, n'est-ce pas, en tout cas, les populations du littoral, le Grand Sawa, Mungo, jusqu'au sud-ouest. Voilà. C'était un orchestre qui était célèbre à l'époque à Kumba, mais qui a disparu avec le temps. Beaucoup d'acteurs, n'est-ce pas, étant également décédés. Voilà. Donc, help yourself. Prenez soin de vous. Aidez-vous. Aidez-vous vous-même. Et le ciel vous aidera. C'est ce que la Bible dit. Voilà. Donc, c'était le coup d'envoi de l'émission. On va donc commencer tout de suite avec le premier dossier de ce soir qui porte sur les conseils régionaux. Alors, quel était la promesse d'un développement local plus accéléré, les conseils régionaux peinent encore à atteindre leurs objectifs du fait de diverses pesanteurs. Il y a beaucoup de problèmes, beaucoup de difficultés. Alors, on va voir. Dans le grand chantier du développement, une idée s'est imposée comme une évidence. Afin d'améliorer les conditions de vie des populations, il fallait davantage décentraliser certaines actions. Voilà, aux communes qui faisaient déjà ce travail à un certain niveau, se sont donc ajoutés les conseils régionaux. Je me souviens, et je rappelle ça tout le temps, quand on parlait de décentralisation au Cameroun, je me souviens d'un discours du président Paul Biya. Avant, quand il nous annonçait qu'il allait instituer, n'est-ce pas, la décentralisation de l'État, il avait adressé un discours, un message à la nation, radio-télévisée. Et je me souviens dans lequel il disait qu'il s'est rendu compte au fil des années qui passent que les gens de chaque région veulent gérer eux-mêmes leurs propres affaires. Les gens ont marre qu'on vienne d'ailleurs ou que des instructions viennent d'ailleurs ou de Yaoundé notamment pour venir leur imposer ce qui doit se faire chez eux. Voilà, le président Paul Biya avait expliqué, ce discours-là est encore là, on peut le retrouver. Là où il disait donc qu'il a décidé, n'est-ce pas, de mettre en place une politique visant à aboutir à la décentralisation de l'État. Oui, et il avait expliqué qu'il s'est rendu compte que les gens de chaque coin ne veulent plus ceux qui viennent d'ailleurs pour leur imposer des choses. Ou alors ils ne veulent plus qu'on leur dise, le comité central a dit, le comité central a envoyé tel message, ou telle consigne pour voter ceci ou pour mettre celle. Non! Les gens de chaque coin doivent eux-mêmes, ils sont chez eux, ils doivent gérer leur destin. Et ils connaissent les réalités locales. Ils connaissent ce dont ils ont besoin. Et ils connaissent ce qu'il leur faut pour que ça marche, pour que leur vie connaisse une amélioration et que les populations se sentent à l'aise. Voilà, c'était ça, je me souviens. Et c'est ainsi que le chef de l'État avait donc annoncé la mise en place très très prochaine, disait-il en ce moment-là, de la décentralisation. Alors, la mise en place de ces entités, après les premières élections régionales du 6 décembre 2020, avait charrié beaucoup d'espoir. Quand le président a parlé comme ça, les gens ont compris, notamment les autochtones de chaque région ont compris qu'enfin, nous allons pouvoir nous-mêmes construire notre village. Oui, parce qu'on prône le vivre ensemble, c'est vrai et c'est bien. Alors nous y sommes toujours, mais on sait quand même que quand on n'est pas général,

Et c'est normal, c'est logique. On ne condamne pas ça. Mais ceux qui restent, qu'on me pardonne cela, ceux qui restent permanemment, à vie, là, ce sont les autochtones de chaque localité et qui veulent bien gérer dans leurs affaires comme ils l'entendent, parce qu'eux, ils sont condamnés là. Ils ne vont nulle part, que ce soit bien ou que ce soit mauvais. Ils savent qu'on est chez nous ici depuis des siècles et on y restera jusqu'à la mort et nos enfants vont continuer. Voilà. Donc c'est en cela que le chef de l'État avait fait un message, adressé un message à la nation pour dire qu'il s'est rendu compte que les populations, n'est-ce pas, de chaque localité, les gens qui sont les vrais originaires de chaque localité veulent gérer leurs affaires. On a marre. Vous avez vu dernièrement à Ebolova, lorsque le conseil régional d'Ebolova voulait nommer son président en remplacement de V. Emmanuel, l'ancien capitaine de canon et des lions indomptables. Le comité central RDPC a envoyé des instructions et des notes là-bas. Les populations, les gens, les autochtones de là, les Boulou, ont refusé. On a dit non, nous c'est Ndo Gervais, un commandant de douane qui a pris sa retraite et pour se reconvertir dans la gestion administrative et politique, n'est-ce pas, du conseil régional à Ebolova. Et il est en poste. On a fait de tous les micmacs, toutes les démarches, niettes, les Boulou eux-mêmes. Dans la région du président de la République, on dit, nous, on a choisi, nous, on n'attend plus, on ne veut plus les ordres qui viennent, soit des gens qui viennent ici comme ça pour même nous lâcher après, ou alors du comité central qui donne des ordres à la tête du client. Nous, on connaît nos gens, on sait ceux qui peuvent bien nous servir, nous aider, construire et vivre avec nous pacifiquement et bien, éternellement tout au moins, même si ce n'est pas... pour très longtemps, mais au moins ceux qui sont là. Donc ça s'est vu à Ebolova. Ndo Gervais, là, le commandant de douane retraité, il est en poste comme président du conseil régional du Sud, en remplacement de V. Elemva, qu'on voulait peut-être imposer, parce que ancien joueur de l'équipe nationale, ancien de canon, ça n'a pas donné. Et toutes ces choses marchent. Et le président de la République s'est donc dit, moi j'ai compris, les gens veulent gérer leurs propres affaires, ils ne veulent plus qu'on vienne d'ailleurs pour venir leur imposer chez eux ce qu'ils doivent faire ou ce qui est bon. Ou alors qu'on dise que c'est Yaoundé qui envoie des instructions ou des émissaires, des gens en mission pour venir imposer tel ou tel, ou choisir tel ou tel. Non, les populations connaissent leurs gens et ceux qui peuvent travailler pour elles. Voilà. Donc, le fait d'avoir fait dans ces élections du 6 décembre 2020, dans cette idée-là, que les gens vont avoir leur autonomie locale de gestion, mais ça avait charrié, donc entraîné beaucoup d'espoir. La loi du 24 décembre 2019 portant code général des collectivités territoriales décentralisées avait déjà posé les jalons de cet optimisme. En effet, à la lumière de leurs compétences consacrées par ce texte, il est attendu des conseils régionaux qu'ils contribuent fortement à l'amélioration des conditions de vie des populations locales à travers une accélération du développement local. Plus de 5 ans après la première élection des conseils régionaux, le 6 décembre 2020, pourtant, et alors qu'un nouveau mandat des exécutifs régionaux a été entamé il y a quelques mois, il apparaît que le résultat sur le terrain est bien loin des ambitions affiché au départ. Il existe des initiatives en matière d'entretien routier, de renforcement du plateau technique des hôpitaux ou des dispensaires. Il existe également des initiatives de construction des établissements secondaires publics ou encore d'appui aux personnes à mobilité réduite, des personnes handicapées. Mais ces actions restent insuffisantes. Elles sont bonnes, mais elles sont insuffisantes pour l'instant. Certains faits permettent de comprendre qu'il ne peut en être autrement. Par exemple, lors de la première session ordinaire annuelle du Conseil régional de la décentralisation, le 10 juillet dernier, il a été révélé que seulement six décrets d'application dans le secteur, sur les 20 attendus, avaient jusqu'ici été 6.

En 5 ans de mise en place des conseils régionaux. Donc 6 décrets seulement sur les 20 qui doivent permettre de gérer bien les conseils régionaux. Ben, il n'y a que 6 décrets d'application qui sont sortis. Le reste est attendu. En clair, les exécutifs régionaux locaux pourraient avoir toute la bonne volonté du monde, mais l'absence des textes réglementaires limiterait fortement leur capacité d'intervention. Puis on ne sait même pas dans certaines choses qui fait quoi dans le fonctionnement des conseils régionaux. Donc, parce qu'il n'y a pas de textes d'application conséquents pour expliquer le fonctionnement et qui fait quoi, quelle est la place de chacun. Intervention qui elle-même dépend encore majoritairement des appuis de l'État central à travers la dotation générale de la décentralisation. Vous voyez donc qu'il y a donc cette décentralisation qui est en cours parce qu'elle n'est pas achevée, elle est même loin, n'est-ce pas, d'atteindre sa vitesse de croisière, sa vitesse maximale. Mais les services centraux continuent encore d'aider des conseils régionaux à travers le pays, comme si c'était, n'est-ce pas, de l'aumône, l'aumône qu'on envoie. Oui, alors que normalement, la plupart des administrations centrales devaient envoyer aux conseils régionaux leurs moyens pour leur fonctionnement, pour leurs actions, leurs activités et tout ce que les conseils régionaux doivent faire pour accélérer le développement des régions, pour accélérer le bien-être des populations et faire en sorte que les structures manquantes trouvent, n'est-ce pas, enfin solution d'être mises en place au bénéfice des populations. D'où le plaidoyer régulièrement mené pour un transfert complet des compétences et des ressources. Voilà même là où est le nœud gordien. Le transfert complet des compétences et des ressources, des moyens financiers et matériels. On a parlé, on a fait des discours, on a mis en place le processus de décentralisation qui est en cours. Mais c'est lent. Les gens dans les services centraux ont du mal à libérer les moyens qu'eux, ils géraient hier. Parce que la gestion est bonne, non? Vous ne pouvez pas gérer sans lécher le doigt, comme on dit. La femme qui prépare la bonne sauce, la bonne nourriture, avant de nous donner ça, hein, elle-même, elle goûte d'abord, non? Donc, vous ne pouvez pas gérer sans plonger la main. C'est pour ça que les gens ont du mal à libérer les moyens qui viennent des services centraux qu'ils gèrent en direction des régions, fils des conseils

Donc, vous voyez là où est le problème. Libérer, n'est-ce pas, le transfert complet des compétences et des moyens pour que les gens travaillent dans les régions, pour accélérer le développement. C'est une nécessité pour répondre de manière plus efficace aux attentes des populations qui ne cachent plus leur impatience. Et à certains niveaux, les gens commencent même à s'interroger, à se demander, mais finalement, cette affaire de décentralisation, à quoi retourne-t-elle? Ça sert donc à quoi? Si on met la décentralisation en place, on a élu, n'est-ce pas, des gens à cette fonction et à cette institution, et que des moyens qui doivent partir des services centraux à partir de Yaoundé ne peuvent pas aller dans les régions pour faciliter le travail, la mise en place des politiques de développement et de confort pour les populations, ben ça ne vaut pas la peine. Donc voilà ce que vivent donc les conseils régionaux, c'est pas facile. C'est en cours, le processus est lent, le processus vient en compte-gouttes, le processus vient avec tous les retards, les lenteurs administratives et tout et tout. Et quand il s'agit maintenant des ressources financières proprement dites, ça c'est une autre affaire. Les gens qui gèrent des gros moyens dans la capitale au niveau des services centraux ont du mal à ne plus gérer et à voir que ça part ailleurs au profit de ceux qui doivent gérer dans les régions. Voilà, n'est-ce pas, un premier jet, n'est-ce pas, en ce qui concerne les deux dossiers de ce soir. Allez, on prend encore la musique, une bonne musique là, pour, n'est-ce pas, agrémenter tous ces commentaires et toute cette analyse pour lesquels ben, les auditeurs, eux aussi, auront à réagir tout à l'heure, comment ils perçoivent cette affaire de décentralisation. Ça ne marche pas. Hein, c'est lent, c'est tout à fait bloqué et tout se fait comme si ben, les gens ne voulaient pas appliquer la politique du chef de l'État, la décentralisation qu'il a prônée à corps et à cri. Allez, la musique.

Bonaba Mio, Echo Roosevelt, l'un des doyens de la musique camerounaise, hein, qui a reçu dernièrement un disque d'or après une quarantaine d'années de pratique musicale. Alors là, le titre que vous venez d'entendre tel qu'il criait là, Bonaba.

Bonabam, ce sont mes gens. Ce sont mes gens. Hein? Je suis conscient, je suis responsable qu'ils sont avec moi. Et n'est-ce pas que nous prenons toute la responsabilité de les encadrer. Bonabamio, n'est-ce pas? Voilà, c'est ça. Bonabamio, mes gens. Voilà, Nalandi, je suis conscient, je suis responsable et je sais qu'ils sont là. Voilà. Echo Roosevelt. Alors, près de 6 années après leur mise en service, les régions ont du mal à remplir les missions de développement local qui leur sont dévolues. Pour les rendre plus efficaces, le premier ministre chef du gouvernement, Joseph John Goutte, président du Conseil national de la décentralisation, a prescrit le 10 juillet dernier, donc il y a 3 semaines, une batterie de mesures correctives aux différentes administrations sectorielles au sorti d'une session de la dite instance. Voilà. Alors, dans le souci d'améliorer la santé financière de ces conseils régionaux, au ministre des Finances, le PM a demandé de mettre en œuvre tous les mécanismes juridiques, administratifs et techniques en vue du reversement systématique de leurs recettes fiscales. Le ministre des Finances devra également engager le processus de paiement des arriérés de salaire des exécutifs des dites collectivités territoriales décentralisées. De son côté, le ministre de la Décentralisation et du Développement local, George Elanga Obam, devra veiller à boucler l'élaboration des textes réglementaires relatifs à l'application du statut spécial dans les régions du Nord-Ouest et du Sud-Ouest pour lutter contre la crise des ressources humaines dont se plaignent les collectivités territoriales décentralisées et n'ont pas de cadre d'administration. Le PM a prescrit au ministre du Développement, le ministre de la Décentralisation et du Développement, qu'il a prescrit de lever la mesure suspensive de recrutement des personnels prise à leur encontre. Voilà, parce que les communes et autres n'avaient pas le droit de recruter. Donc, le PM a demandé au ministre George Elanga Obam de la Décentralisation de lever la mesure suspensive de recrutement de personnel prise contre les collectivités territoriales décentralisées. Il veillera également, le ministre Elanga Obam, à l'encadrement des 10 recrutements dans le strict respect de la réglementation en vigueur. Il accompagnera les assemblées régionales du Nord-Ouest et du Sud-Ouest dans la mise sur pied des cadres de concertation pour l'élaboration concertée des plans de travail annuels, des missions de développement, etc., etc. Les ministres des enseignements secondaires et de l'éducation de base, quant à eux, devront intégrer les régions à statut spécial au processus d'élaboration des politiques publiques nationales relatives au sous-système éducatif anglophone, même si le secrétaire permanent du Conseil national de développement devra veiller à l'effectivité du transfert des compétences et des ressources y afférentes par l'État aux collectivités territoriales décentralisées. Leurs exécutifs devront, quant à eux, travailler à l'accroissement de leurs ressources financières. Donc, eux-mêmes doivent chercher des sources de financement, des partenariats et, n'est-ce pas, des opérateurs économiques et les investisseurs qui peuvent venir dans leur région implanter des usines et, des entreprises pour non seulement donner du travail à la jeunesse et aux populations, mais favoriser le développement rapide. D'où la nécessité de rechercher des mécanismes innovants de financement. Donc voilà. Alors j'ai sous les yeux ici une interview du ministre George Elanga Obam, ministre de la décentralisation et du développement local. Ce sont nos Camerounais, je trouve ça là. Ce sont nos confrères de Cameroun Tribune qui ont réalisé cette interview par la voix de Ivan Bounou. Voilà, par la plume de Ivan Bounou. Voilà leur reporter, le reporter de Cameroun Tribune. Alors, la première question, monsieur le ministre, près de 6 ans après le lancement des activités des régions, on note que ces entités ont encore du mal à fonctionner et à se déployer pleinement
pour atteindre leurs objectifs. Comment appréciez-vous leur fonctionnement? La réponse du ministre George Elanga Obam. On peut dire que les régions se déploient dans la mesure des compétences qui leur sont effectivement transférées et des moyens alloués à cet effet. Il faut considérer que pour le président de la République, la décentralisation est un processus progressif qui doit se déployer de manière méthodique, donc petit à petit. Un premier train de 6 décrets qui transfèrent 23 compétences au total, déclinées en sous-objectifs, a été mis en branle. Pour les 20 autres décrets qu'on doit encore signer, si on s'en tient à l'état d'esprit du président de la République, qui considère que les choses doivent se faire progressivement et méthodiquement pour qu'elles soient maîtrisées, alors nous laissons le temps aux régions d'assimiler ces compétences, de les exercer avec maestria pour que d'autres suivent. Il en va de même des moyens financiers qui doivent être conséquents. Sur cette base, au regard de ce que nous voyons sur le terrain, nous pouvons considérer que les régions ne se déploient peut-être pas comme on l'aurait souhaité, mais elles se déploient dans l'ordre que le patron politique du pays a choisi. Il va sans dire que nous sommes dans une progressivité qui indique que le président de la République choisira le rythme. Nous ne sommes pas dans le doute de ce que ces compétences seront transférées, car elles le seront effectivement, quel que soit le rythme. Alors, autre question posée au ministre George Elanga Obam par le reporter de notre confrère Cameroun Tribune, Yves Bounou. Alors, quel regard jetez-vous sur les résultats obtenus jusqu'à là sur le terrain par ces comités régionaux? Alors, réponse du ministre de la décentralisation et du développement local. Je voudrais considérer que dans le champ de la santé et dans celui de l'éducation, qui sont les secteurs les plus visibles, les régions ont, au plan éducatif, enrichi fortement leur territoire d'infrastructures scolaires relevant du ministère des enseignements secondaires. Il faut parcourir nos territoires pour voir la contribution en termes de bâtiments et de blocs administratifs construits, des tables bancs mises à disposition, des toilettes réhabilitées. Alors, sur le plan du tourisme, nombre de conseils régionaux ont mis en place des offices du tourisme pour la promotion du tourisme local. D'autres conseils régionaux ont bénéficié du ministère du Tourisme d'installations touristiques. Du côté de l'environnement, vous allez vous rendre compte que ces questions ont commencé à être adressées par les régions. Peut-être pas au niveau que l'on aurait pu estimer, mais il faut tenir compte de la mobilité des ressources qui ont été allouées. Des régions ont commencé à faire l'entretien routier, le ministère des Travaux publics ayant mis à leur disposition des volumes de ressources importantes qui leur ont permis de s'équiper en matériel d'entretien routier. Si vous regardez du côté de la santé, le ministère de la Santé publique a alloué des ressources aux conseils régionaux dans la perspective de recruter du personnel dans les formations hospitalières pour lesquelles elles avaient compétence. Autre question du reporter de Cameroun Tribune au ministre George Elanga Obam. Concernant la fiscalité locale, à quand la fin de la mise en place de tous les éléments du nouveau système pour que les collectivités territoriales décentralisées puissent en profiter pleinement? Réponse de Monsieur le ministre. Je dirais que la liste des impôts dont bénéficient les conseils régionaux a permis qu'on les connaisse, qu'on évalue leur rendement et qu'on aboutisse à des chiffres. Le ministre des Finances a fait une évaluation qui donne à penser que cela apparaît dans la loi des finances. Nous travaillons actuellement avec le ministre des Finances, l'Association des régions du Cameroun et la Camposte, pour que les applications informatiques qui permettent aux impôts d'être reliés au trésor public et à Camposte fonctionnent de manière harmonieuse. Nous avons bon espoir que bientôt la fiscalité locale irriguera
les conseils régionaux pour leur permettre de travailler de façon optimale. Nous recommandons un peu de patience. C'est vrai que les conseils régionaux ont attendu depuis un moment, mais il vaut mieux se mettre en route avec un outil fiable plutôt que de commencer à travailler avec un outil dont la fiabilité n'est pas garantie. Dernière question posée au ministre Georges Elanga Obam de la décentralisation et du développement local. Lors de la dernière session du Conseil national de la décentralisation, le premier ministre chef du gouvernement a demandé la levée de la mesure de suspension du recrutement des personnels par les régions. Comment cette instruction sera-t-elle appliquée quand on sait que le texte sur la fonction publique locale reste toujours attendu? Réponse du ministre Georges Elanga Obam. Le Code général des collectivités territoriales décentralisées prévoit effectivement que des textes particuliers règlent la question de la gestion des ressources humaines. Un certain nombre de ces dispositifs ont été mis en place, d'autres pas encore. Et comme cela avait un impact négatif sur la mise à disposition des ressources humaines aux conseils régionaux, le gouvernement leur a permis effectivement de procéder au recrutement d'un certain nombre de personnels dont ils avaient besoin. Le ministre est dans l'attente de l'examen des propositions qui lui seront faites. D'ailleurs, 2 ou 3 conseils régionaux ont entendu cette autorisation et nous ont déjà fait parvenir des contrats de personnel qui ont été examinés, validés et signés. Donc je profite de votre organe, Cameroun Tribune, pour réitérer cette autorisation. Par ailleurs, au fond, nous continuons de travailler avec toutes les parties prenantes pour finaliser les textes réglementaires qui vont donc permettre de régler définitivement les questions qui restent encore sans solution. Voilà. Donc, voilà un peu comment est-ce que le ministre Georges Elanga Obam réagit aux questions posées à lui par la presse nationale. Alors, le bilan établi en tout cas au terme de la récente session du Conseil national de la décentralisation est formel en matière de transfert de compétences. L'Association des régions du Cameroun a déploré l'ancrage réglementaire limité de ce processus, avec seulement 6 décrets d'application sectorielle signés au cours des 5 dernières années sur les 20 décrets qu'on doit signer normalement. En 2026, les régions bénéficient de 47 milliards 75 millions de francs au titre des dotations, ainsi que d'un transfert de fiscalité d'un montant de 117 milliards 762 millions de francs. Si cette dotation budgétaire est en hausse comparativement aux années précédentes, les conseils régionaux notent une réalité budgétaire jugée précaire, donc c'est largement insuffisant. Alors, il apparaît donc clairement que l'accélération du transfert des compétences s'impose comme une nécessité afin de permettre à ces collectivités territoriales décentralisées de répondre de manière efficiente aux attentes et aux aspirations des populations à la base. Ceci passe notamment par la mise en œuvre rapide et effective des recommandations issues du récent Conseil national de développement. Par ailleurs, ceux des départements ministériels qui tardent encore à transférer les compétences dédiées aux régions sont appelés à s'exécuter au risque de se retrouver plus tard dans l'illégalité. Certes, la réglementation en vigueur parle du transfert progressif des compétences, mais il est opportun de faire preuve de célérité administrative afin de passer du mode transfert progressif, donc petit à petit, au mode transfert rapide. Il est 22h30, hein, dans 30 secondes, il sera 22h31. Allez, on prend la musique et puis on vous donne la parole, mesdames, mesdemoiselles, messieurs, pour nous dire votre appréciation du processus de mise en place de la décentralisation qui a des freins, n'est-ce pas, un peu partout et des retards. Et les gens qui ont encore, comme on dit à Yaoundé, quand quelqu'un est chiche, il ne veut pas donner. On dit main lourde, on ne dit même pas main lourde. On dit main lourde, il est main lourde. Donc c'est quelqu'un qui ne tend pas facilement la main pour donner à autrui. Et les services centraux
dans les différents départements ministériels sont un peu comme main loup. Hein, ces services ne tendent pas la main aux collectivités territoriales décentralisées, notamment les conseils régionaux qui ont besoin de moyens pour fonctionner et pour travailler concrètement sur le terrain. Allez, la musique, et puis après on vous donne la parole, mesdames, messieurs.

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0: Voilà, maman mio, sengamutakama, munango, et maman, écoute la souffrance de ton fils, écoute les pleurs de ton fils. Eh oui, on va écouter maintenant les pleurs des handicapés. Hein, c'est Manulo qui chante ça. Maman, mutakama, ma souffrance, mes pleurs. Voilà, c'est de ça qu'il s'agit. Avec la situation des personnes handicapées au Cameroun. Quelqu'un m'a dit, mais balancez les deux dossiers une fois avant de donner la parole aux auditeurs. Voilà, parce que comme la liaison téléphonique parfois dérange, des gens aimeraient avoir les deux sujets développés avant d'intervenir une fois, n'est-ce pas, pour les deux sujets. Parce que appeler une première fois, en disant qu'on va rappeler la deuxième fois, c'est possible, mais parfois le réseau dérange. Donc, je vous donne, n'est-ce pas, le deuxième dossier rapidement. C'est donc celui qui porte sur la situation des personnes handicapées qui souffrent, n'est-ce pas, Mutakama, hein, leur souffrance, leur misère et leur plainte. Voilà. Alors, c'est avec le cœur que le directeur général du Centre national de réhabilitation des personnes handicapées, le cardinal Paul-Émile Léger, le docteur Alexandre Manga, a mené le plaidoyer pour l'insertion socio-professionnelle des personnes handicapées au Cameroun. Il a déroulé ce qui est fait au niveau du centre pour préparer les usagers aux exigences du monde du travail. C'était donc le 23 juillet dernier, lors de la cérémonie d'ouverture officielle de la première édition du Forum national de l'emploi inclusif au Cameroun, l'emploi pour tout le monde, personnes valides et personnes handicapées. Alors, l'événement qui, n'est-ce pas, s'est déroulé sous le thème « Construire un marché inclusif, équitable et performant pour tous » a pour objectif de favoriser, l'insertion professionnelle des populations vulnérables au Cameroun, notamment des handicapés. Je cite cette phrase, « Nous estimons qu'il y a une grande partie de la population qui est en marge du milieu professionnel. La tenue d'un tel forum a pour objectif de prendre en compte l'ensemble des couches de la société dans l'insertion socio-professionnelle. Parce que nous estimons qu'une société dans laquelle toutes les catégories sont prises en compte ne peut que se développer. C'est ce qu'a expliqué Eric Edan Mengala, président du comité d'organisation de ce forum-là. En chiffres, d'après le docteur Manga, la troisième enquête sur l'emploi et le secteur informel du Cameroun, réalisée par l'Institut national de la statistique en 2021, révèle que la main-d'œuvre des personnes sans handicap représente 62,6%. 62,6% que les valides, n'est-ce pas, ont des postes de travail, contre 47,1% pour celles des personnes donc ayant un handicap. Alors, plusieurs raisons avaient été évoquées pour justifier ces chiffres. Du côté du ministère des Affaires sociales, qui a récemment présenté une monographie des métiers accessibles aux personnes handicapées, selon le type de déficience, on parle de 918 métiers. Il n'y a donc plus de raison que les personnes handicapées soient laissées en marge du monde de l'emploi. En marge du monde de l'emploi. Ah oui, il n'y a plus de raison. Le secteur privé qui participait à ce forum a été appelé à contribuer à une inclusion réelle, donc à recruter des personnes avec handicap. Tout comme toutes les parties prenantes au forum, afin qu'au terme des travaux, on ait une grande partie des chefs d'entreprise qui prend en compte la nécessité d'intégrer les couches vulnérables dans leur processus d'insertion professionnelle, qu'on voit plus dans les offres d'emploi. La mention, la candidature des personnes handicapées est encouragée, entre autres. Donc voilà, ça veut dire qu'on prend quand même des mesures pour s'occuper des personnes handicapées, même si elles continuent à se plaindre qu'on ne les encadre pas bien, on ne les regarde pas. Et quand on les regarde, c'est comme si on était devant un autre chien de faïence. On les regarde en chien de faïence, on les minimise, on estime qu'ils ne sont pas tout à fait opérationnels. Ils ont tel ou tel handicap qui les limite, qui les prive de telle ou telle capacité. Mais en fait, est-ce que c'est eux qui ont voulu comme ça? Non, c'est la nature, c'est la providence. Et on devrait tenir compte de ça pour les recruter, pour les employer. Quitte à ce que là où on les recrute et là où on les utilise comme secteur d'activité, mais qu'on voit là où ils peuvent être un peu plus performants, là où ils peuvent aussi donner. Ils ont droit à la vie comme nous. C'est des Camerounais, c'est des citoyens à part entière, et non des citoyens, et non des Camerounais à part. C'est des Camerounais à part entière, et non des Camerounais à part. Donc cette marginalisation, ce semblant de discrimination qu'on observe vis-à-vis des personnes avec handicap n'est pas normal, ce n'est pas sérieux. Les pouvoirs publics veulent de l'inclusion de tous, pour tous et dans tous les domaines. Au téléphone, sur la première ligne. Allô?
1: Oui, bonsoir, monsieur Malam.
0: Monsieur Evouna Youssef Ankozwa, bonsoir et bienvenue.
1: Je salue l'équipe en studio et les auditeurs.
0: Merci beaucoup.
1: Monsieur Evouna, mais quand vous avez fréquenté les endroits où il y a des handicapés, vous allez quand même avoir du mal. Si vous êtes humain, vous allez avoir du mal quand vous écoutez le discours que ces gens...
0: Que les gens prononcent par-ci, par-là.
1: Voilà. Je connais quand même, j'ai fréquenté ce centre d'handicapés de Tougué. Quand vous êtes à l'entrée principale, à gauche, il y a une route qui passe à gauche et par ressortir là où on fait les massages, à la salle de massage. Si vous prenez cette route, quand vous arrivez, déjà il y a les odeurs bizarres qui vous touchent. Vous comprenez que vous êtes déjà dans un endroit de sacrifier. Ce n'est pas seulement aussi l'apanage du Camerounais, c'est-à-dire observer le monde entier. On ne fait que de beaux discours, qu'il faut considérer les handicapés, il faut faire ci, il faut faire ça. Peut-être ailleurs c'est mieux que chez nous, mais vous avez déjà vu un ministre, vous avez vu combien de ministres handicapés dans le monde entier.
0: Mais il y avait un ministre handicapé, Moutoumé, ministre de la Justice au Cameroun. Malheureusement, il est décédé. Mais il y a eu au Cameroun. Voilà. Il y en a.
1: Vous avez dit un au Cameroun.
0: Oui.
1: Je parle dans le monde entier. S'il faut compter les ministres handicapés dans le monde entier.
0: Mais puisqu'il y a même des présidents, il y a des chefs d'État handicapés. Le président algérien, n'est-ce pas, Bouteflika, était sur chaise roulante, mais il a dirigé l'Algérie. Le président Roosevelt aux États-Unis, la première puissance mondiale, était sur chaise roulante, etc., etc. Vas-y.
1: C'est effectivement parce qu'ils font partie des rares cas que nous récitons ça ici au Cameroun.
0: Ah donc, pour dire que c'est l'exception qui confirme
1: la règle.
0: Uh-huh.
1: Il se trouve que on fait toujours semblant de se préoccuper de ces gens, mais on ne s'en préoccupe pas suffisamment. Quand on le regarde un peu, ces gens ne sont pas. Généralement, on nous a souvent enseigné que quand ton corps, une fonction de ton corps ou une fonctionnalité de ton corps disparaît, ton organisme développe une autre fonctionnalité.
0: Ça développe d'autres réflexes.
1: Voilà. Moi, j'ai connu un monsieur, je ne connais pas trop son nom, mais c'est le cerf qui l'avait encadré et élevé. Le cerf, la congrégation des filles de Marie du Cameroun sans publicité. Et ce monsieur était un génie, mais il était handicapé des deux pieds. Il était sur chaise roulante. Mais le type, depuis la CIL, jusqu'à l'université, il n'avait jamais eu when they distribute the moyenne en mathématiques, alors une de celles qui l'encadrait, sa tutrice, avait fait des propositions au monde entier, elle avait écrit au monde entier pour demander de l'aide, pour qu'on capitalise sur les connaissances, la brillance de ce monsieur. Au Cameroun lui-même n'avait pas réagi favorablement. Il s'est trouvé que c'est la Genève qui avait réagi favorablement. Ils ont demandé qu'on aille tester en Genève. Et quand on l'a testé dans les trucs informatiques, on a trouvé que son cerveau était trop... C'est-à-dire qu'il était hyper...
0: intelligent.
1: Voilà. Au point que les rapports sont allés chez le président de chez eux. Et c'est le président qui était venu l'accompagner à l'aéroport pour qu'il vienne s'apprêter et repartir. Le président a envoyé l'invitation à la sœur qui l'encadrait au Cameroun pour l'accompagner. Mais la sœur était occupée parce que la congrégation des filles de Marie est organisée d'une certaine manière. Et le type était quand même parti. Je crois qu'il doit être en Genève actuellement. Donc, c'est des gens qui peuvent parfois être trop brillants, que si on leur donne même peut-être certains postes pour gérer dans nos pays, ça peut nous apporter plus. Malheureusement, on les regarde tout simplement comme des inaptes et puis on met ça de côté. Comment vous regardez que nous sommes au Cameroun, on a un ministère. Parce que le centre des handicapés de Tougué, je crois, ça ne dépend pas du ministère de la Santé, c'est plutôt du ministère des Affaires sociales. Généralement, les employés de la banque sont des employés du ministère des Affaires sociales. Mm-hmm. Bon, le Cameroun a combien de centres des handicapés en général pour qu'on retrouve... Le centre d'handicapés avec des employés qui ont l'air de vivre très mal dans leur vie. C'est-à-dire, quand tu vois, moi j'ai fréquenté ces endroits, quand tu les vois, tu comprends que les gars ne sont pas bien. Ils sont très mal gérés. Avec tout tes ministères à leur suite. C'est-à-dire.
0: À leur disposition.
1: Voilà. Ce ministère fait quoi? Pour ne pas être capable de gérer les centres des handicapés et donner la meilleure vie pour ceux qui sont. Et disant que ceux qui sont internés dans ces centres, ils paient déjà trop cher leur internat. Ils paient déjà trop cher. Il y a des choses qu'il faut payer à gauche, à droite. Donc, bon, que le ministère fasse quand même aussi que, en dehors de ce que ces gens payent, qu'ils aient quand même un bon traitement et que leurs encadreurs soient vraiment bien équipés. Quand tu arrives dans la salle de massage, tu vois, parfois tu as envie de fuir. Mais si tu es encadré, tu ne peux pas fuir, tu vas rester.
0: Qu'est-ce qu'il y a là-bas qui peut faire fuir quelqu'un, monsieur Ivuna?
1: Non, le cadre est bizarre, trop bizarre. Il y a les odeurs, le matériel n'est pas vraiment... c'est-à-dire le matériel...
0: Il n'y a pas un service d'hygiène?
1: Le service d'hygiène est là. Déjà que quand vous allez arriver, pour comprendre que ça ne va pas, vous allez trouver qu'on avait peut-être coulé le sol dans les années peut-être 80, donc déjà ça en train de se dégrader et tout, tout, tout. Quand vous comprenez ça, vous allez donc sentir les odeurs. C'est peut-être que c'est le matériel qu'ils utilisent pour faire le nettoyage qui ne donne pas. Mais là où ça semble quand même bon, c'est là où il y a le bureau du directeur du centre, ici en haut. Tu vois, il y a la propriété. Bon, pour la propriété, il y a quand même le gazon qui est souvent bien taillé, ainsi de suite. Mais ces gens, ils souffrent, ils ne sont pas bien gérés. Moi, je pense, à mon avis, hein, ils ne sont pas bien gérés. Parce que, avec. On a même vu du côté de Bamenda un centre handicapé qui était privé. Était encore mieux géré que ce que nous avons avec les centres publics. ça dérange. Maintenant, quand on parle de la décentralisation, ça aussi, c'est un endroit où on va embrouiller les Camerounais. Je vais d'abord demander que tout ce que le Premier ministre a décidé là, qu'il a échoué.
0: Oui, les mesures correctives.
1: Oui, le ministère de quoi.
0: Oui.
1: Ils vont prendre de l'argent ou pour faire ça.
0: Il n'y a pas d'argent là.
1: Monsieur Boala, vous connaissez la dette interne du Cameroun à quel niveau elle s'élève au juge?
0: Mais il y a la caisse autonome d'amortissement qui paye les dettes du Cameroun tous les mois.
1: La caisse autonome d'amortissement qui paye les dettes du Cameroun, si la caisse autonome d'amortissement doit payer peut-être 700 ou 800 entreprises sur une dette interne de peut-être plus de 800 milliards, 1000 milliards même, ils vont payer, elle va payer comment? Entre-temps, la vie se vit chaque jour. C'est-à-dire les entreprises qui réclament leur argent à l'État du Cameroun continuent de travailler pour l'État du Cameroun, la facture ne fait que grimper.
0: Mm-hmm.
1: Vous n'avez pas remarqué que depuis un certain temps, les entreprises, les employés se plaignent à gauche, à droite, il y a
0: les marchés ne passent pas, les 4-9 et autres, tout est bloqué.
1: Il y a les aéros de salaire, il y a les congés techniques, il y a même d'autres entreprises qui ferment ici de chute. Vous croyez que c'est Dieu à quoi? Le problème, c'est que ces gens n'ont peut-être pas l'argent. Ou alors, comme on nous a dit qu'on n'a pas encore exécuté le budget de 2026, dans un pays sérieux, nous sommes déjà en août, le 8e mois de l'année, on n'exécute pas le budget. Et on va donner les instructions aux communes de faire ci ou de ne pas faire ça. Ils vont prendre de l'argent où pour gérer tout ce qu'ils ont à gérer. Nous sommes, dis-moi, j'ai envie de penser que nous sommes dans l'impasse. Et comme on donne quand même des discours pour nous donner l'impression qu'on tient la route, qu'on est debout, que les choses avancent. C'est de bonne guerre, mais moi, je n'y crois pas. Quand on va même encore aller donc regarder ces communes, la décentralisation et autres. En 2020, j'ai suivi un reportage de Duval et Balepo de Palestine. Il était allé faire une enquête quelque part là-bas dans une école publique en Koulou. Et un parent d'élève s'était confié qu'il avait proposé de travailler l'école, il y avait un marché qu'on avait donné parce que le ministère de l'éducation de base avait transféré les compétences aux mairies. Il fallait construire les salles de classe là-bas et il y avait le marché. Mais apparemment, le maire avait décidé de vendre ce marché. Vendre ce marché, pour exécuter ce marché, il fallait acheter où c'était 40 millions, 80 millions, quelque chose comme ça. J'avais suivi ce reportage. Bon. D'un côté, on se plaint que l'État ne veut pas transférer les compétences. De l'autre côté, on ne sait pas. Les gens à qui on va transférer les compétences, ils vont faire... Est-ce que c'est des gens crédibles?
0: Ils ne sont pas formés? Ils sont pas formés?
1: Non, ils peuvent être formés. Le problème est au niveau de la mentalité. Si tu es même malhonnête et que tu es bien formé, tu vas utiliser ton intelligence pour la malhonnêteté. C'est ça le problème. Donc, la décentralisation, qu'elle avance ou qu'elle n'avance pas, nous ne pouvons pas voir les résultats avec ce régime-ci. Je vous ai toujours dit ça. Il y a même d'autres qui se réservent de leurs compétences, qui se réservent de leurs connaissances, qu'elles ne peuvent pas appliquer ce qu'ils veulent appliquer ou ce qu'ils connaissent faire. Parce qu'ils se disent que nous sommes en fin d'un régime et qu'il ne faut pas gaspiller ces énergies. Malheureusement, nous sommes dans une situation où on fait comme on veut et puis on attend le jour que le régime va passer. Bonne émission à vous.
0: Merci, M. Ibouna. Merci. L'homme est égal à lui-même. C'est très bien. Voilà, très bon dialogueur, très bon parleur et bien expérimenté dans plusieurs secteurs d'activité de la vie sociale. Merci beaucoup, M. Vouna, en causoie. Allez, on va voir s'il y a d'autres auditeurs qui veulent aussi s'exprimer sur les deux dossiers de ce soir. Hein. Voilà, j'ai mis ces deux dossiers-là pour varier un peu.
2: parce que la polémique est pleine là dehors, dans les affaires de la politique. Le président a déjà combien de jours dehors, il signe les décrets à l'étranger alors que ça doit être à Yaoundé. Il y a toutes sortes de rumeurs, vraies et fausses. Donc pour varier et sortir de la monotonie, ben j'ai dit bon allez, on va aller à caractère social, on va ramper plus bas, les affaires qui concernent le bas peuple. Et ça, ce sont les affaires des collectivités territoriales décentralisées. Allez, 640-61-38-42, 640-61-38-42, pour ceux qui veulent prendre la parole et s'exprimer librement, 671-15-73-21, 671-15-73-21, vous appelez, vous prenez la parole s'il vous plaît. L'antenne est libre, voilà, les deux téléphones que j'ai à ma portée là, ben, ça vous attend. Alors, et la radio aime bien vous entendre parler. Votre point de vue compte, oui. Hein? Vox Populi, Vox Dei, la voix du peuple, c'est la voix de Dieu. Prenez la parole et Royal FM vous donne l'occasion de vous exprimer en toute liberté. Vous voyez, voilà, nous dialoguons, nous échangeons et c'est comme ça. Hein? Ce qui est bon, nous apprécions. Ce qui ne l'est pas, nous disons que ce n'est pas bon. Si on peut corriger pour avancer, c'est tant mieux et c'est ainsi que nous fonctionnons. Allez, pendant que nous sommes à presque 23 heures, on va prendre encore peut-être une bonne musique. Pourquoi pas, les coups de filtre d'Avenine. On prend encore une bonne musique. Romuald Ekoumé, allez, tu secoues, n'est-ce pas, ton ordinateur pour nous balancer la musique, n'est-ce pas, dans la suite du programme.

0: 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Bravo, Nico Marga. Hein? Wellinga, Wellinga. Ouais, très belle musique entraînante. Hein? Très vieille musique, mais qui continue à nous secouer, à nous animer. Hein? Nico Marga, avec ce tube-là, hein, des années 70. Ben, c'était des chansons, n'est-ce pas, qui ont rythmé la vie dans notre pays et partout, en Afrique et dans le monde. Hein? Wellinga, Wellinga. Lovely, lovely. Ouais, très belle musique. Moi, j'ai passé le temps à danser, le temps que ça passait là. Hein? Ceux qui ne regardent pas la vidéo, là, ont vu comment est-ce que je me trémoussais. Hein? Voilà, pour chasser la fraîcheur glaciale du studio, n'est-ce pas, et me faire plaisir. Et je crois que vous aussi, n'est-ce pas, vous avez eu du plaisir. Alors, pendant ce temps, un auditeur appelait là, avec un numéro qui commence par 641, 401. Voilà, je regardais. Mais comme la musique était presque à la fin, je croyais que voilà, cet auditeur allait persister, n'est-ce pas, pour prendre la parole. Il y en a encore qui appellent sur la première ligne. Oh, cet auditeur est là. Hein? Ouais, j'ai déjà branché l'homme de la première ligne. Hein? 641, 401, s'il te plaît. Tu vas peut-être attendre un peu que ton ami, n'est-ce pas, de la première ligne prenne la parole. Allô, sur la première ligne, là. Allô?
1: C'est Pami qui est à la première ligne.
0: Oh, Pami, voilà. Wellinga, Wellinga. Tu as dansé avec tes amis dans ton dans ta Yaris?
1: Je ne suis pas inspiré pour le sujet aujourd'hui, mais c'est cette

0: musique là, tu m'as fait appeler.
1: Ah, très bien, voilà, ça t'a fait
0: le
1: plaisir.
0: Le premier, c'était Manolo, qui chantait là. C'était très beau, je me rappelle des choses quand j'étais à Sud-Bouezda, mon père veut voyager pour aller à Bamenda, c'est moi qui l'accompagnais. Mm-hmm. C'était l'année que la musique chauffait là. Mm-hmm. Donc le chauffeur jouait la musique ici, de Sud-Bouezda jusqu'à Bamenda, ouais. Vous pouvez imaginer.
1: Ouais,
0: ça me donne de nostalgie.
1: Vraiment.
0: Et le deuxième, c'est plus Nico. Donc, je vais chercher une fille très brune. Je donne ça à Auris. C'est Auris qui est là, non?
1: Oui.
0: Une fille Bamenda.
1: Ce n'est pas Auris, c'est Romia de Koumé qui a la technique.
0: Ah, c'est Romia, hein?
1: Oui.
0: Dis-lui que je lui donne une petite fille anglophone qui va lui préparer souvent la Atou et le Héros.
1: Ah! Romia est en train de rire de l'autre côté.
0: Oui, on va lui préparer le bon Héros.
1: Le bon Héros avec le bon Atou. Voilà.
0: Ouais, il va bien manger. Il connaît son travail.
1: Voilà, c'est très bien.
0: Oui, moi, je ne peux pas parler des choses des ministres qui passent tout le temps pour passer des interviews à Cameroun Troubine là. Mm-hmm. Parce qu'on les pose toujours les questions et répond. On les pose les questions et répond. On ne voit pas l'action sur le terrain. Je vous ai toujours dit, le gouvernement, c'est l'action. Le peuple veut le voir. On va toucher. On va voir. Quand je venais aller passer l'interview, on a parlé depuis 96 quand on parlait de décentralisation, non? C'est mm-hmm. depuis 96. Mm-hmm. Qu'est-ce qui traîne là? Mais pas sur les tabous, dit qu'on va la compétence, on va. Quand est-ce qu'on va faire tout ça? C'est pas sérieux. Hein? Moi, je ne voulais pas parler de ça. Moi, je vous souhaite bonne soirée et peut-être à demain.
1: Ah, merci beaucoup, Pami. Salut à tes camarades hein, avec lesquels tu es toujours en Comcanal.
0: Oui, ils sont là, ils vous disent bonsoir aussi.
1: Voilà, merci beaucoup. On a dansé au rythme de Nico Mbarga.
0: Non, oui, non, très bien, avec tes rythmes de Chris Nico.
1: Ouais, très entraînant, c'est très
0: entraînant. C'était un prophète aussi, hein. Tout ce qu'il chante là, il était quand même libre. C'est ça que les dix pensées aussi copiées.
1: Et ben de tricanon bistritten. 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
0: Voilà, quand même, un libre, déjà, vous avez grandi là, vous ne pouvez pas...
1: Vous ne pouvez pas tordre, vous ne pouvez pas rectifier son tronc.
0: Voilà, ben là, c'est cannabis straight. It was straight in them. Il y a Wellinga, il y a Wellinga, il y a Sangala. Ça veut dire que si ça ne plie pas, ça va casser.
1: Voilà.
0: C'est pas que Lili Pons va chanter le poisson, l'on va mettre comme poisson, mm-hmm. poisson fumé là. Mm-hmm. Lili Pons avait triché un peu là pour chanter aussi là.
1: Oui.
0: Voilà, c'est un peu ça. Bonsoir.
1: Oh, Pami, merci beaucoup pour la contribution. Hein. Vraiment, tu dors bien ce soir. Hein? Tu dors bien ce soir avec tes amis. C'est un plaisir, mais tu restes à l'écoute. Nous sommes à 23h10. On a encore un peu du temps. Mais mon ami qui appelait là avec le 641-400-401. Voilà, c'est le moment d'appeler. Hein? Les lignes sont ouvertes et libres ici. Donc, vous appelez, n'est-ce pas? Moi, je vous vois là appeler. Mon moniteur me signale les gens qui appellent. Et c'est comme ça que je n'ai pas voulu interrompre cette belle musique. Willinga de Nico Mbarga. Voilà. Il est là. Allez, bonsoir et bienvenue sur l'antenne, mon cher. Allô?
2: Oui, bonsoir, mon entité.
1: Oui, salut. À qui ai-je l'honneur avec ce numéro?
2: C'est Marois Emmanuel.
1: Oh, Marois Emmanuel, va bien?
2: Oui, mon entité.
1: Voilà, tu vois que je surveille tout là, mais j'ai comme des tableaux de contrôle devant moi.
2: Oui, justement.
1: Oui. Allez, vraiment, ça fait plaisir de te donner la parole, on t'écoute.
2: C'est vrai que je n'ai pas suivi, n'est-ce pas, le début de l'émission, donc je n'ai pas eu...
1: Les conseils régionaux, leur statut, leur rôle, et quels moyens ont-ils? Et on constate qu'ils ont beaucoup de problèmes, des lacunes, le transfert des fonds et des ressources, n'est-ce pas, des services centraux, des ministères et autres, en direction des régions. Ça tarde, et quand ça vient, ça en compte-gouttes, et ça vient, n'est-ce pas, à des moments qui sont anachroniques. On veut faire du travail, il faut attendre 6 mois, machin. Les gens qui gèrent les fonds à Yaoundé ne veulent pas libérer. Donc les conseils régionaux ont tous les problèmes. Alors que le chef de l'État mettait cette affaire en place en comptant que ça va accélérer le développement local et faciliter, n'est-ce pas, la vie des populations locales. Malheureusement, il y a trop de difficultés, trop de problèmes. Et le ministre Georges Elanga Obam, hein, du développement local et de la décentralisation, lui dit que non. Ça va petit à petit, et que ça prendra le temps nécessaire. Quelle est ton appréciation? Et que le deuxième dossier de ce soir porte sur les personnes handicapées qui sont n'est-ce pas, semble-t-il marginalisés. On ne les recrute pas facilement dans l'administration, la fonction publique, les concours. C'est comme s'il y a une discrimination envers ceux-là. Pourtant, c'est des Camerounais à part entière. Allez, analyse et commentaire, cher ami.
2: Oui, pour le premier sujet, je pense que c'est un problème d'argent.
1: Mmh. Il y a même les ressources humaines, les cadres pour conduire la décentralisation.
2: Il y a les cadres, mais lorsqu'il n'y a pas l'argent, ça va fonctionner parce que l'argent est le nerf de la guerre. Mmh. L'argent est le nerf de la guerre. Donc sans argent, l'administration ne peut pas fonctionner.
1: Oui.
2: Parce que même si ces agents-là ont leur salaire à leur disposition, mais maintenant, le fonctionnement de l'administration, il faut nécessairement d'argent pour que l'administration fonctionne. Mm-hmm. Parce qu'au Cameroun, aujourd'hui, on pleure un peu partout, même les gens au niveau de la haute administration, aujourd'hui, pleurent qu'il n'y a pas d'argent.
1: On pleure que le dehors sait qu'il n'y a pas d'argent, les affaires ne marchent pas.
2: Bien sûr, il n'y a pas d'argent et on ne sait pas là où l'argent est parti.
1: Mais par contre, on entend des détournements en termes de milliards. Comment ça se passe?
2: Oui, c'est parce que simplement, là, c'est pour leur avantage. Ils volent pour leur avantage. C'est-à-dire, ils privilégient, n'est-ce pas, leur propre intérêt que l'intérêt, n'est-ce pas,
1: général.
2: Mm-hmm. Général. Vous savez, ça, et ça, c'est parce qu'ils ont... Ils ont cette habitude-là, et c'est parce que le chef de l'État lui-même, il a l'habitude, n'est-ce pas, de privilégier ces gens que le peuple, parce que lorsque même ces gens la volent, on ne les punit pas. Jusqu'à maintenant, il y a des gens qui sont au sein de l'administration et qui continuent à travailler sans être punis, et ils ne se soucient.
1: Et puis, ils font comment tu as peur des mots, et puis ils volent, ils détournent.
2: Et tout. Donc, raison pour laquelle, c'est avec ce régime, le régime privilégie beaucoup plus, n'est-ce pas, l'intérêt, n'est-ce pas, du cercle, et non l'intérêt du peuple. Donc, en ce qui concerne justement les personnes en situation du handicap, moi, je l'ai toujours décrié ici, n'est-ce pas, sur vos antennes, parce que moi, je suis une personne en situation du handicap, c'est-à-dire... Nous sommes vraiment lésés. Nous sommes lésés parce que vous savez que... Et c'est ça le Cameroun. Tout à l'heure, quelqu'un parlait, n'est-ce pas, d'un centre privé à Bamenda. Vous savez...
1: Monsieur Evouna.
2: Oui. Vous savez, les anglophones, eux, ils ont leur façon, n'est-ce pas,
1: de fonctionner.
2: De gérer l'humain, de gérer l'homme. Ils ont une façon spécifique. Ils ont cette spécificité-là, n'est-ce pas, de bien gérer, n'est-ce pas, l'homme et même l'administration. Et c'est pour cela que certains pensent que le vice-président doit être un anglophone parce que pour apporter, n'est-ce pas, la touche anglo-saxonne. Parce que l'homme anglo-saxon, c'est quelqu'un qui... n'est-ce pas, c'est quelqu'un qui...
1: Il a le sens de l'équité.
2: L'équité.
1: Moi-même, j'ai fait des émissions ici, hein, depuis l'année passée, sur Yang Philemon, quand le chef de l'État le propulsait aux Nations Unies pour présider la 79e session de l'ONU. J'ai fait des émissions, je pensais même que le président l'envoyait là-bas pour le préparer, parce que son mandat allait... du 5 septembre 2025 au 5 septembre 2026. Donc un mois avant l'élection présidentielle au Cameroun. Et je me disais que peut-être c'est lui que le président voulait proposer pour continuer son œuvre, étant donné que lui-même semble un peu fatigué. Voilà. Donc je pensais, et j'ai fait des émissions sur Yang Philemon, parce que je me suis dit personnellement, mais pour former le Cameroun uni, que nous avons là aujourd'hui, tout le monde chante le palais de l'unité, le Cameroun Unity uni et tout ceci. Aïdjo avait fait venir les Djongou Foncha, les Tandem Mouna et d'autres pour s'asseoir avec eux et dire mettons-nous ensemble, faisons un État. Et j'ai pensé que plus de 60 ans après la gestion francophone, appelons ça comme ça, Et que maintenant, là, on a eu deux présidents tous francophones venus du Cameroun, qu'on disait à l'époque Cameroun oriental. Moi, je pensais qu'aujourd'hui, il me semble indiquer que quand même, on donne aussi la chance aux anglophones d'être au moins vice-président, pouvant succéder au chef, au président sortant. Je pensais, et c'est pour ça que je préparais, j'ai fait plusieurs émissions sur Yan Filémon, qui me semble...
2: Je vous avais suivi à cette époque-là.
1: Oui, j'ai fait des émissions sur Yan Filémon, qui me semble bien indiqué à cet effet. Bon, mais la politique n'ayant pas de garantie étant ce qu'elle est, bon, ça va dans tous les sens.
2: Moi aussi, j'ai parlé, n'est-ce pas, de la gestion d'un nom anglophone, c'est parce que, justement, les anglophones, eux, vous avez parlé de l'équité, et justement, c'est-à-dire même en droit anglo-saxon, en common law,
1: equity
2: and trust, c'est-à-dire justement l'équité et aussi la confiance. Donc, moi, je pense que l'homme anglophone a une touche spécifique dans la gestion de l'administration. Mm-hmm. L'administration, parce que même si vous aujourd'hui vous partez dans la zone anglo-saxonne, vous allez trouver que les gens sont dévoués au travail, c'est-à-dire le sens du patrimoine.
1: Ils ont le sens de l'intérêt général.
2: De l'intérêt général. Donc, ramenez donc à ce que je disais, la personne en situation du handicap, moi, je voudrais même qu'au ministère des Affaires sociales, qu'on nomme un anglophone, parce que depuis tant d'années, c'est des gens, n'est-ce pas, de la même tribu, ou bien c'est des francophones et autres. Moi, je pense que, parce qu'il y a un centre des handicapés à Maroua, là, qui peine à démarrer. Ce centre a la même capacité, n'est-ce pas, que le centre de Tougébé, ici, là, parce que le centre de là-bas est géré par des Italiens et autres. Ici, au centre de Tougébé, vous allez voir qu'il y a l'école, il y a l'hôpital et autres, et c'est, n'est-ce pas, c'est cette même idée-là qu'ils veulent implémenter à Maroua. Mais cela tarde. Cela tarde. Et c'est simplement parce qu'il y a la mauvaise volonté politique. Donc, moi, je pense même que si là-bas, il y a une station ou autre, comme ici à Itougébé, on peut aussi recruter les autres handicapés là-bas. Mais ce n'est pas le cas. Hein. Vous voyez, je vous ai parlé hier d'un individu qui est à la tête de l'école normale de Maroua, à qui il refuse que les déficients visuels, par exemple, aillent composer là-bas, hors ici.
1: Il ne veut pas que les personnes avec handicap aillent composer à l'entrée, pour l'entrée à l'université de Maroua.
2: Oui, les déficients visuels. Hein. Hors ici, au centre, ici, je vais dire, à l'école normale de Yaoundé, il y a des déficients visuels là, qui sont là, hein, qui étudient. Et il y a même un enseignant, hein, il y a même un déficient visuel là qui enseigne là-bas comme enseignant. Donc, à Maroua, donc ce n'est pas le cas. Et toujours même au sein de cet établissement, c'est-à-dire deux personnes sont de la même tribu, c'est-à-dire son adjoint. Et lui-même sont le directeur même en personne sont de la même truc.
1: C'est une gestion familiale.
2: Voilà. Vous voyez donc ce qui dérange donc au Cameroun. Hein? Les gens écoutent cette émission, mais c'est des choses, n'est-ce pas, qui doivent rectifier. Or, le professeur Issa Soaibou, hein, l'ancien directeur de l'école normale, lui, il permettait quand même comme personne n'avait jamais réussi de vivre parmi les déficients visuels, mais quand même, il permettait le procès, il se serait beau, il permettait quand même
1: que les personnes avec handicap puissent concourir.
2: Voilà, il permettait quand même. C'est-à-dire, tout ça, moi, comme je l'ai dit hier, les élites du Nord sont méchantes, ce sont des gens romans qui n'ont pas le sens, n'est-ce pas, qui n'ont pas, je vais dire quoi, une pensée envers la personne en situation de handicap. Les élites du Grand Sud, quand même, Hein, ce sont des bons gens. Parce que même moi, je peux aller peut-être heureux auprès n'est-ce pas, d'une élite d'ici qui peut accepter, ou bien elle peut accepter, mais celle du Nord, les élites, ils sont méchantes. Ils sont méchantes parce que pour eux, leur pensée, c'est de donner peut-être 500 francs ou 1000 francs pour que tu ailles manger. Est-ce que de nos jours, avec le concept des Nations Unies qui parle de no one behind, vous voyez, avec ce concept-là, avec la mondialisation qui avance ici, dans le Grand Sud, vous allez voir que les déficients du Grand Sud, eux, ils travaillent dans l'administration et nous, pourtant, nous avons été sur le même banc avec eux. Et puis, il y a autre chose, c'est que nous ne pouvons pas concourir, n'est-ce pas, lors des concours de masse ou bien concours.
1: Mais à l'ENAM, à Yaoundé, là, vous pouvez faire le concours à l'entrée à l'ENAM, hein, si vous remplissez les conditions.
2: Oui, on peut le faire, mais est-ce qu'on peut réussir? On ne peut pas, même si vous partez à la Sorbonne, étudier, si, tant que vous n'avez pas quelqu'un derrière vous qui peut vous soutenir, vous ne pouvez pas. Vous ne pouvez pas. Sinon, il y a ceux-là qui sont passés par là. Il y a ceux qui sont passés hier. Je vous ai parlé, n'est-ce pas, d'une élite du département de la Lekki qui avait aidé l'un de nous.
1: Le ministre a ici et hier.
2: Bien sûr. C'est-à-dire l'homme, hein, l'homme que je considère que, n'est-ce pas, c'est quelqu'un de bien. Hein. Mm-hmm. Lui, il a aidé, n'est-ce pas, son frère du département de la Lekki. Et avec l'ancien gouverneur, il y a aussi l'ancien gouverneur Pascal Mani, je pense, Pascal Mani. Mm-hmm. Lui, en ce temps, il était gouverneur dans le Sud. Donc, ces élites-là, n'est-ce pas, l'ont aidé et il est allé à l'ENAM, il a fini à l'ENAM. Donc, pour dire que il y a même d'autres, hein, mais pour nous autres, ce n'est pas évident pour tout, parce que les places sont partagées et tout, nous, on ne peut pas avoir cet accès. Le ministre Joseph Lé, hein, en 2020, je pense, avait aidé quelques. Et puis bon, depuis lors, on n'a plus fait ce geste, alors que c'est ce geste-là qu'on attend. Hein, pour aussi, n'est-ce pas, le célébrer, les magnifier, tout et tout. Mais ce sont des gens qui bon, et ça va nous amener toujours à mal parler d'eux, à les dénoncer comme ça. Est-ce que c'est... Moi, je sais, je trouve même la possibilité, même sur RFI, même sur... Sans parler de ça, c'est parce que je n'ai pas encore trouvé la possibilité. Mm-hmm. Si je trouve la possibilité, même sur RFI, mm-hmm, un jour je vais dénoncer cela. C'est-à-dire que nous, qui sommes des minorités, des minoritaires, et nous sommes protégés par les Nations Unies, et tout et tout. Et il y a même des conventions que le CRON a signées, même si ces conventions ne sont pas encore en application. Mm-hmm. Vous voyez que c'est ça, c'est nous autres. Ça nous dérange, alors que nous pensons, n'est-ce pas, contribuer au développement de notre pays.
1: Mais bien sûr, vous êtes des citoyens à part entière.
2: Voilà, et nous avons été à l'école, nous avons fait même des grandes études et tout et tout. Et nous pouvons, n'est-ce pas, d'une manière ou d'une autre, participer au développement de notre pays.
1: Mais comme tout autre citoyen, vous êtes des citoyens, pourquoi pas? Si vous êtes appelés à travailler, vous contribuez.
2: Sortir du chômage, parce que vous voyez, au Cameroun, les gens aiment toujours faire le contraire. Parce que le code pénal, par exemple, le code pénal du Cameroun, n'est-ce pas, condamne la mendicité. Est-ce que dans ce sens, quelqu'un peut porter plainte à l'État du Cameroun? C'est-à-dire, c'est l'État du Cameroun même qui encourage ceux qui ont la volonté, n'est-ce pas, de travailler, hein, et les encourage à aller dans la mendicité et autres. Donc, ça veut dire que l'État fait, n'est-ce pas, une chose et son contraire. Une chose et son contraire. Il n'encourage pas. Et ceux qui n'ont pas été à l'école, l'État peut faire genre que, bon, au niveau de la commune, il doit avoir une subvention automatique, n'est-ce pas, une subvention automatique qui doit, n'est-ce pas, aider une personne en situation de handicap de se lancer dans les activités génératrices de revenus, par exemple. Voilà. Donc, et ça doit être automatique, parce que si par exemple je suis un Moussa et que bon, je suis ici à Yaoundé, peut-être si je demande, n'est-ce pas, une aide, si je ne suis pas bon d'ici, je ne peux pas bénéficier, parce que quand les gens de la commune, ça se passe, c'est une réalité. Et ainsi de suite, si c'est un Atangana pas au nord, si on voit que bon, il n'est pas de là-bas, et tout ça, mais ça doit être automatique partout pour que les gens, n'est-ce pas, en bénéficient. Ça, c'est pour ceux qui n'ont pas été à l'école. Voilà de telles initiatives. Mais eux, ils ne font que penser, n'est-ce pas, à leur ventre et tout. Vous voyez, ça n'aide pas le Cameroun. Dieu n'est pas content. Et c'est pour cela que le Cameroun a autant de problèmes. C'est parce que les gens ont, n'est-ce pas, un mauvais cœur. Les gens ont un mauvais cœur ici. Et puis, voilà. Donc, c'est pour ça. Merci.
1: Merci beaucoup. Merci beaucoup, cher ami handicapé, hein, qui a su bien défendre la cause de toute la communauté des handicapés du Cameroun. Merci. Allez, bonne écoute. Sur la première ligne. Allô?
3: Allô, bonsoir.
1: Oui, salut, monsieur. Oui, salut.
3: C'est l'ami de
1: Nkwaban.
3: Comment?
1: L'ami de Nkwaban dit quoi?
3: Je reviens là aux thématiques qui sont en jeu.
1: Prends la parole. Comme tu ne veux pas te présenter, tu dis seulement l'ami de Nkwaban. Hein? Tu ne veux pas qu'on sache que c'est toi qui parles. Tu as peur?
3: Non, mais je n'ai pas peur.
1: Bon, alors, tu entends tout le monde se présenter. Toi, tu ne veux pas.
3: Bon, ok, mon appétit, je commence par...
1: Tu t'appelles?
3: Je m'appelle Nabala Protea.
1: Alors, c'est difficile de dire ça. Et puis, tu développes, n'est-ce pas, ton idée, mon cher.
3: Ok, d'accord. Je vais commencer par la décentralisation. Mon appétit.
1: Oui.
3: Nous souffrons avec cette histoire-là. Comment le président prend l'initiative de créer un ministère comme celui-là? Un ministère qui est créé, qui n'a pas une spécialité profonde. La décentralisation, l'école de la décentralisation au Cameroun est située.
1: Le quoi? Le quoi? Tu dis que le quoi? Le ministère?
3: Je demande l'école supérieure de la décentralisation.
1: Centralisation, c'est basé où? Ouais. Ben, on forme les gens de la décentralisation dans les universités. Hein. Il y a des filières dans les universités.
3: D'accord. Je vais révéler.
1: Il y a même l'école de l'administration municipale à Bouya.
3: Hein? Si, pour l'autre, là, je connais, parce que les Camerounais ont trop pleuré par rapport à ça. Parce que même les maires, quand on vous nomme nouvellement maire, pas de titre, rien.
1: Même les maires, là, qui ne connaissent pas grand-chose, là, qui ont profité de un peu d'argent et de la politique pour corrompre les gens et se faire élire maire. Normalement, dès qu'on est élu maire, on devrait faire un recyclage à l'école de l'administration municipale à Bouya. On devait faire ça, mais ça ne se fait pas. Ça ne se fait pas. Et la plupart des maires que nous avons, ils ne connaissent même pas leur véritable devoir au quotidien. Ils croient qu'ils sont là, et ils restent au bureau pour signer les actes de naissance et de mariage.
3: Justement, c'est pour cela que les services centraux sont en train de traumatiser le ministère de la décentralisation. Pourquoi? Parce que moi, selon moi, je dis, mon père, le ministère de la décentralisation, c'est un ministère des partis politiques. Parce que tous ceux grands qui sont là-bas en haut, là, ils sont en train de niveler les circuits de fonds pour dire qu'il n'y a pas d'argent. On a peut-être, j'ai lu un document, ça fait 3 jours, qu'un chef d'unité ici dans notre pays déclare qu'il y a au moins 500 000 milliards qui est là pour les caisses des investissements.
1: Mais ce n'est pas exploité.
3: Oui, mais ce n'est pas exploité. Pourquoi, mon père?
1: Ben, il faut demander aux gens qui nous gouvernent.
3: Alors, c'est pour cela que nous sommes déjà fatigués. Le père a pris l'initiative, il a créé un ministère. Pourquoi ça ne fonctionne pas depuis que c'est mis en œuvre depuis pratiquement 6 ans aujourd'hui? Si c'est 6 ans ou bien
1: c'est 6 ans.
3: Voilà. Est-ce qu'un ministre, je prends un peu comme le ministre de la décentralisation, est-ce qu'il peut avoir les arriérés de salaire? Mais c'est le bas peuple qui souffre. Lui, il n'a pas d'arriérés de salaire, il n'a pas de problème, il est obligé de sortir, hein, dans des médias étatiques, dire que non, ça va aller progressivement, parce qu'il n'a pas de pression. Il ne sait pas ce que le bas peuple souffre. Et le premier ministre aussi, là-bas, il vient avec sa part de dilatoire. Il met ce qu'on est là-bas, le ministre de la fonction publique et tout qu'on sort pour faire comprendre aux Camerounais que non, ils sont en train de se battre pour que ça aille. Alors que tout ça, c'est juste pour museler. Ils sont en train de museler
1: le
3: Camerounais, le bas peuple. Hein? Ils sont là, ils sont en train de distraire le budget, ils sont en train de distraire le fonds. Pour dire aux gens que non, il n'y a rien, il n'y a pas d'argent. Alors que les milliards sont en train de fuir au Cameroun. Vraiment, papa. Ça, c'est quelle histoire, ça. Est-ce que nous aussi, on n'a pas droit à la vie?
1: Pourquoi pas?
3: Donc, qui nous arrête ça, mon père? Qui nous arrête ça? Nous, on comprend. C'est pour cela qu'on ne veut plus débattre même de leurs histoires. Qu'ils fassent du Cameroun ce qu'ils veulent. Parce que nous sommes déjà fatigués. Bon, je vais revenir à notre deuxième thématique pour les handicapés. Bien attaqué, c'est en 2010, j'étais de passage au tribunal de Mfo. J'ai connu un traducteur là-bas. Ce monsieur, il est encore en vie, très intelligent, sage. Ce monsieur est malvoyant, un traducteur. Sa langue d'origine qui est Ewondo. Vous venez vous parler l'anglais, le monsieur là vous traduit l'anglais. Vous venez même avec le bruit, il traduit, mais il est malvoyant. Il a même le téléphone, il envoie le message, il concourt le numéro, il appelle. Ce monsieur est tellement sage. Ils sont nombreux là, dans nos universités. Les handicapés ont le droit de se plaindre. On ne les prend pas en considération. Alors qu'ils sont intelligents, ils ont des atouts. Ils ont des atouts. Donc franchement, moi je ne sais pas pourquoi ils sortent des choses là-bas. Que non, on est pas comme ça. Alors, pourquoi un handicapé, lui, il devait avoir toutes ces conditions-là, hein? Pour présenter un concours alors que les hommes valides qui ont toutes les capacités, toutes les possibilités de pouvoir s'exprimer et ils n'ont pas ce genre de conditions. C'est ça, eux. On crée le ministère là pour les aider pour quoi? Comme j'ai mon frère qui a si bien dit là, au stade des handicapés là-bas, on voit beaucoup plus le ministère de la Santé intervenir là-bas. Les autres sont là, ils sont dans leur bureau, ils prennent le pied, ils croisent. Un handicapé, lui, il ne peut pas s'asseoir derrière un bureau, climatisé aussi, recevoir des gens, avoir aussi un chauffeur qui peut l'accompagner à la maison. Mais certains que je connais, ils sont là avec leurs petits pouces-pouces, quand ils sont même du ministère, soit dans les unités là. Il faut le voir en soirée avec les embouteillages, même un taxi en train de lui menacer même comme ça là, pour qu'il traverse même seulement la route. Non, il faut vraiment qu'on les aide. Vraiment. Donc voilà un peu à peu près ma contribution, mon appétit. Bonne soirée.
1: Formidable, formidable. Merci beaucoup. Vraiment formidable. C'est très bien. C'est très bien. Les échanges, n'est-ce pas, sont fraternels, sont directs. Et, n'est-ce pas, à caractère convivial. Sur la ligne 2. Allô?
4: Allô, bonsoir.
1: Oui, salut, monsieur.
4: Cyril Bada, d'Mfou.
1: Oh, merci, mon frère. Comment tu vas, Mfou, là-bas?
4: Ça fait très longtemps que je n'ai plus intervenu sur votre chaîne en règle.
1: Oui, oui.
4: Les tonnelles, à l'ouest. pas souvent évident de vous avoir.
1: Ah ouais, c'est vrai.
4: J'ai passé quelques jours à Yaoundé. Les codes avaient changé, donc j'ai eu la chance d'avoir le nouveau code 640.
1: Ah, bien sûr.
4: Voilà, ça permet de pouvoir intervenir ce soir. On va prendre à vous dans une semaine.
1: Ah, clair.
4: Alors, je vais parler. Non, je vais parler un tout petit peu de la décentralisation. C'est une mascarade. Même pas de soirée, pas de décentralisation.
1: C'est une mascarade,
4: hein? Une mascarade. D'accord. On parle de 2 degrés de décentralisation, les régions et les communes. Dans un premier temps, nous ne savons pas ce qu'on appelle la communauté urbaine à arrêter. Elle aurait dû disparaître avec la constitution de 1796. Et vous avez encore les communautés urbaines. À côté de cela, la décentralisation, je vais faire un tout petit peu l'économie, demande un transfert non seulement de ressources, mais également des compétences. Donc, qu'est-ce que nous constatons sur le terrain? Nous constatons sur le terrain que les régions et les communes sont toujours chapeautées par...
1: Elles sont chapeautées par qui? Allô, le réseau, hein? Le réseau, pourtant, il est là, l'auditeur n'est pas parti. Allô? Oh là là, c'est pas croyable, ça, le réseau. Oh, voilà, ça s'est interrompu. Il va nous rappeler, rappelez-nous, s'il vous plaît. Hein, c'est très intéressant, ce que vous racontez, là. Ce que vous dites là, hein, on sent que vous êtes quelque part dans le milieu là, vous connaissez. Oui. Donc rappelez-nous, hein, 640 61 38 42. 640 61 38 42. Et puis 671 15 73 21. 671 15 73 21. Il est là. Sur la ligne 2. Allô?
5: Oui, bonsoir.
1: Oui, quelqu'un d'autre est intervenu là. Bienvenue.
5: Bienvenue, merci. Eric Fernandez de Manguien.
1: Ah, très bien.
5: Et je vais parler de la décentralisation là.
1: Oui, allez-y.
5: Parce que vraiment, c'est du fou. Pourquoi? Parce que déjà d'abord, en amont, nous avons des présidents des régions qui se piétinent avec des gouverneurs. En dehors de ça, nous avons des maires qui se piétinent avec des
1: préfets. Les préfets et les sous-préfets. Il y a ce chemin de compétences.
5: Nous ne savons même pas à quel se vouer.
1: Et à qui s'adresser.
5: Voilà. Et en plus, nous sommes dans des choses de copinage. Parce que si vous faites un petit sondage là, vous tenez la population jeune qui est à 70% de la région du centre, personne, même pas 20% connaissent le président de la région. Hein.
1: Non, avec... il est dans l'anonymat total, hein. Il est étouffé par le gouverneur.
5: Ça veut dire que même la population ne se reconnaît pas à celui qui est...
1: Le président de la région.
5: Voilà. Donc, ça veut dire qu'il faut déjà d'abord qu'on recommence au début, en amont. Ça veut dire qu'il faut que les populations se reconnaissent déjà d'abord.
1: En leur président.
5: Leur président, merci, papa. Il faudrait que la population se reconnaisse en leur président. Et en plus, nous, on remonte même plus haut. Et les ministres et les machins, ça fait du copinage. Parce que, réellement, ils font tout pour que ça n'avance pas. Ils nous perdent le temps. Ils font tout pour que ça n'avance pas. Ils font tout pour que la population reste comme nous sommes. Nous sommes fatigués. Nous, la jeunesse, nous sommes battus, on se bat, on fait tout. Mais quand tu arrives, on te dit que va voir le président de la région. On te dit que va voir. Quand tu arrives, on te dit que va voir le gouverneur. Finalement, tu ne connais pas.
1: Tu deviens comme un ballon de ping-pong entre les deux.
5: Tout le monde, c'est comme si on se moquait de nous. Et au fur et à mesure que le temps passe, nous appliquons, nous baissons les bras. Nous comprenons que vous devez sortir ton petit comptoir en bordure de route, tu vends, tu restes tranquille, tu les laisses, ils veulent vendre au Cameroun, ils vendent. Mais le pays ne va pas finir comme ça. Ils mettent ça dans leur tête qu'un jour, ils auront des comptes à nous rendre. C'est bien sûr. Et les noms ne vont pas quitter. nous ne sommes pas là, que, mais quand on va dire, je prends un exemple, Bobo, quand il est parti, est-ce que vous avez encore vu ou bien entendu parler de l'un de ses enfants? Jamais. Donc, qu'il soit un peu plus responsable et plus bien avancé. C'est un peu dans ça que je voulais parler dans la décentralisation. Allô?
1: Oui.
5: Et en parlant maintenant de
1: les personnes avec handicap.
5: Oui, les personnes avec handicap. Le pays est d'abord conçu de telle sorte qu'on n'a même pas pris compte de ces personnes. Pourquoi? Parce que regardez, même aux arrêts, est-ce qu'il y a un endroit où il y a un endroit qui est réservé pour les handicapés? Il n'y en a pas. Vous entrez même dans nos ministères, est-ce qu'il y a un ascenseur qui est réservé pour les handicapés? Si oui, c'est combien de ministères? Il y en a d'abord combien où les ascenseurs marchent? Est-ce que l'handicapé qui est sur un fauteuil roulant va monter les escaliers pour aller au 10e? Vous comprenez que même la façon, la manière avec laquelle on a conçu le pays, on n'a pas pris en compte ces personnes. Alors, tout ce que je peux demander, c'est que qu'ils se battent, ils n'arrêtent pas de se battre, même comme c'est une pierre dans la mer, ils n'arrêtent pas de se battre. Mais il n'y a rien qui est réservé pour eux. Ça fait mal, c'est vraiment très pitoyable parce que ces garçons, ils développent d'autres intelligences qui sont au-dessus parce que c'est un homme qui, si on vous dit, moi j'ai un voisin qui est complètement aveugle. Mais il reconnaît les gens, c'est de mal au droit. Ça veut dire que tu passes là, il ne t'appelle pas à ton nom, parce qu'il a humé ton odeur. Vous voyez qu'on peut utiliser ça sous d'autres formes.
1: Mais quand on perd un sens, le bon Dieu multiplie la capacité des autres sens, n'est-ce pas, qui se développe, ça se développe de manière exponentielle.
5: Exactement, papa. Donc, quand vous voyez comment le pays est conçu, comment c'est quoi, ce qui est réservé pour ces gens, vous comprenez qu'on n'a pas pensé à eux. Alors, c'est ma contribution de ce soir et je reste à l'écoute. Merci.
1: Merci beaucoup, merci beaucoup. Il y a les personnes avec handicap là et un peu aussi les albinos. Il y en a qui percent, qui sont téméraires et qui réussissent. Il y a des cas. Hein, on les félicite, on les encourage. Mais eux aussi, on les regarde un peu comme un chien de faillite. Ces gens-là, on a tendance à les discriminer. Allez, sur la première ligne. Allô?
6: Bonsoir, monsieur Voilà.
1: Oui, monsieur Evouna, tu rebondis.
6: Oui, l'auditeur qui vient de partir se plaint même qu'on n'a pas mis les endroits où les handicaps peuvent traverser la route. Il faudrait savoir que même si on avait mis, qui allait respecter ça. Vous voyez, nos routes sont jonchées de dodanes un peu partout. Les dodanes, c'est dans les pays où les gens sont désordonnés, où les gens ne respectent pas les signalisations, où on ne respecte pas la limitation de vitesse. On est obligé de mettre les dodanes pour essayer de civiliser, d'imposer même la civilisation aux usagers de la route. Et quand on a affaire aux citoyens, les vrais citoyens, on met tout simplement les panneaux. On dit 60 km/h, 20 km, ainsi de suite, et les gens respectent. Donc, je reviens sur la décentralisation. Moi, j'ai une proposition que j'ai commencée depuis. Je continue à insister sur cette proposition. Au lieu que le Premier ministre se donne trop de la peine à dire des choses au ministre Langoba, et à des maires ou des super maires, des choses qu'ils ne peuvent pas réaliser, je pense qu'ils devraient, parce qu'il est quand même une autorité, que s'il fait asseoir les maires avec leur ministre, pas seulement le ministre, mais les maires eux-mêmes, il les fait asseoir, il leur dit voici comment je souhaite que vous travaillez. Même si le Premier ministre que la mairie, c'est une collectivité territoriale, ce sont les gens qui ont été choisis par le peuple. Le Premier ministre n'est pas choisi par le peuple. Mais comme nous sommes dans le système où celui qui n'est pas choisi par le peuple, comme de ceux qui sont choisis par le peuple. Il peut donc leur dire que chaque mairie identifie un projet communautaire, un projet de la mairie où il va générer des revenus. Moi, je pense toujours à la commune de chez moi, la commune de Bankomo. La commune de Bankomo est capable de vivre, de changer le paysage de Bankomo et même le vécu, le bien-être des résidents de l'arrondissement de Bankomo devrait être très amélioré si on avait un maire qui veut bien travailler. C'est une commune qui est capable de se développer le plus rapidement possible et rendre la vie très jolie, très bonne, sans demander 5 francs au gouvernement camerounais. Excusez-moi. C'est-à-dire, il lance seulement, peut-être chaque 2 ans ou chaque 3 ans, un grand projet. Si c'est l'élevage, il lance l'élevage industriel, pas petit élevage, mais industriel. Il lance ça pour 2 ou 3 ans. Ça lui crée, ça permet de créer des emplois. Il va recruter les gens qui résident à Bankomo. Pardon. Qui vont résider à l'arrondissement de Bankomo. Il va avoir les revenus à partir de cet élevage. Il nous maintenant un directeur général qui va s'occuper peut-être de l'élevage des porcs, un autre qui va s'occuper de l'élevage de poulets. Il fait ne serait-ce que 2 branches de l'élevage, ou alors 3 branches avec la pisciculture, puisqu'on a l'eau là-bas. 2 ans ou 3 ans après, il lance un autre projet. C'est-à-dire, au bout de 2 mandats à la commune de Bankomo, on pouvait déjà avoir des revenus qui permettent à l'arrondissement de Bankomo d'avoir des produits de base très moins chers et d'avoir aussi des emplois. L'argent que la commune va gagner permet donc peut-être d'électrifier les villages de l'arrondissement de Bankomo et peut-être d'arranger les routes de l'arrondissement de Bankomo en continuant de créer d'autres projets par la suite. Si on avait commencé ça, on est à 43 ans ou 44 ans déjà, on serait déjà trop loin, sans demander 5 francs au gouvernement. Le gouvernement pouvait donc utiliser le reste d'argent pour gérer les investisseurs et consorts qui constituent la dette intérieure, très grandiose qu'on a jusqu'aujourd'hui. Et ça, c'est ce que toutes les mairies du Cameroun doivent faire. Chaque mairie a quelque chose qui correspond à sa réalité, où elle peut investir pour créer des revenus. Et ça, ça ne demande pas qu'on ait trop de milliards. On peut commencer, même si on n'a que 50 millions, vous commencez avec 50 millions. Ça veut dire que vous êtes une mairie pauvre, ou alors vous êtes une petite mairie. Vous commencez avec à votre niveau, ainsi de suite, ainsi de suite. On a la mairie de Yaoundé 4, qui est aussi l'une des mairies riches de Yaoundé. Donc, il faut que le Premier ministre essaie un peu d'entrer dans ce sens. Parce que sinon, nous, on a l'impression qu'on a affaire aux incompétents. Je ne voulais pas dire qu'ils sont méchants, je préfère dire qu'ils sont incompétents. Parce que, franchement, donnez-moi la mairie de Bankomo, donnez-moi ça en mandat, vous allez voir, peut-être ils vont me tuer parce que ça va créer des jaloux. Monsieur, voilà, mais bonne émission à vous.
1: Ben, vivement, hein, que tu sois un maire en Bankomo. Voilà, je souhaite vivement. Et comme les prochaines échéances électorales arrivent là, fin d'année, début d'année prochaine, et on est en contact, on va travailler ça pour que tu sois maire là-bas en Bankomo. Et on voit comment est-ce que le développement rapide va sortir de terre, n'est-ce pas, en Bankomo et dans les environs. Voilà, allez, je te souhaite beaucoup de succès, n'est-ce pas, dans tes projets, dans tes propositions aussi. Quelqu'un d'autre appelle sur la première ligne. Allô?
7: Bonsoir, Sango Tété.
1: Oui, oui, monsieur Essomba.
7: Et
1: le voisin cher, le plus proche Ah, et mon bon deuxième.
8: Oui.
1: Bonsoir et bienvenue.
8: Oui, je viens à la charge là d'abord. J'étais à Tribi, je n'avais pas de réseau. J'ai vu au Facebook votre anniversaire. Et je vais regretter. Aujourd'hui, j'ai décidé que je vais vous souhaiter bon anniversaire, même en retardement.
1: Mais oui, mieux vaut tard que jamais. C'était le 2 août. Je suis Lyon.
8: Voilà. Et Dieu vous garde.
1: Merci beaucoup.
8: Tentez
1: merci.
8: Longévité.
1: Merci.
8: Et puis, même si les ennemis ont les flèches doivent devenir de la peau envers vous.
1: C'est ça.
8: Au vu de ce que vous faites.
1: Merci.
8: Tango, je vais parler de l'affaire des handicapés. Ces handicapés, je ne sais pas si vraiment c'est le Dieu qui nous a créés, nous qui ne sommes pas handicapés, qui les a aussi créés, mais c'est le même Dieu qui les a créés.
1: Bien sûr.
8: Je ne veux pas prêcher en parole. Parce que ce qui se passe avec ces gens, ces nobles Camerounais, ces génies même, parce que parmi ces gens, il y a des génies. Monsieur Boualamé, je ne sais pas ce que fait le ministre des Affaires sociales. Ces gens ne seront pas en train de souffrir dans les ministères comme je suis en train de voir. On devrait même prendre les dossiers de ces gens à partir de quelque part et les traiter, et puis on les appelle pour ne pas les faire peiner tel que je vois. Monsieur Boualamé, un handicapé fait une semaine au ministère et il y a un petit enfant qui le pousse. Il rentre bredouille, il revient le lendemain matin. Pendant toute une semaine, il n'est pas reçu. Ça me fait, je me demande, est-ce que nos gouvernants ont vraiment un cœur qui voit ce que ces gens vivent? C'est-à-dire, ça, c'est de la méchanceté. Alors, ils ne sont pas considérés. Ils ne sont pas considérés. Et je dis à ces gens qu'ils sachent que c'est des créatures de Dieu et ils n'ont pas volé cet handicap-là. Vraiment, je vous assure que j'ai pleuré une fois où un était fatigué. Il avait une serviette, la serviette était mouillée parce qu'il maniait un vélo, le genre qu'on manie avec les mains là. Il s'efforçait à monter une colline avec un petit enfant qui manquait même la porte. J'étais obligé de l'accompagner à la porte de ce ministère où je ne peux même pas citer. Pourquoi ça se passe comme ça? Que fait le ministère des Affaires sociales, c'est-à-dire pour ces gens-là? On entend seulement le ministère des Affaires sociales, M. Boualem. Non, vraiment, ce Cameroun, je ne sais pas si nous tous nous devons vivre là. C'est des gens qui ont de la peine. Et quand vous voyez que même à l'ENAM qu'on parle là, qu'on parle là, ces gens, vraiment, vous avez parlé des handicapés qui ont dirigé les grands pays. C'est Roosevelt qui a fini la crise aux États-Unis une année. Il a fini une crise. Pourquoi ces gens sont mis à genoux alors qu'ils n'ont même pas les pieds? Non, des malvoyants. Il faut voir comment ils traînent dans les ministères. Celui-là, il est malheureux, il va seul. De fois, il n'est pas accompagné. Et puis, il rentre comme ça pendant tout un mois, pendant des mois. Ça, c'est quoi, monsieur Boileau? Les larmes coulent. Donc, je crois que les gens reviennent sur terre, qu'ils sachent que nous tous, nous laisserons ce monde en Nord Cameroun où les gens volent de l'argent. Et puis, ils s'en fichent, ils crachent sur la face des ministres. Ce n'est pas bien. Ce n'est pas bien. Bon, M. Boualamé, pour la décentralisation, moi, je vais vous dire que la décentralisation du Cameroun est handicapée aussi. Ça a un pied coupé. Le pied-là est dans les poches des Camerounais. Nous allons attendre que cette décentralisation soit effective pendant des siècles, puisque un pays où on détourne tellement de l'argent, les caisses des mairies et communes ne peuvent pas avoir de l'argent. Ça va sortir d'où? Hein? Puisque même les maires là, moi je les vois certains, c'est les bourgeois. C'est les bourgeois. Hein? Quand un maire est nommé, d'aucuns même ne savent même pas leur rôle qu'ils doivent jouer dans...
1: Mais c'est pour ça que j'ai dit qu'il devrait être recyclé à l'école d'administration municipale de Bouya.
8: Puisque leur problème, c'est que quand ils arrivent là, le petit argent même qu'ils reçoivent, c'est pour eux et pour leur famille.
1: Bien sûr, ils mettent en place des gangs dans les quartiers, les quartiers pour arrêter les motos et tout ça, aller payer l'argent qu'ils utilisent à leur guise.
8: Ils vendent même les motos d'aussi, on parle compter de l'argent. Donc moi, je me dis que vraiment, un pays qu'il y a tellement de détournements comme ça, le bas peuple ne peut avoir que leur...
1: Les yeux pour pleurer.
8: Pour pleurer. Donc la décentralisation est encore fœtus dans les ventres.
1: Elle est loin, ouais. N'est-ce pas? Elle est loin de satisfaire.
8: Oui, ça va naître soit avec les grosses têtes ou bien les dents dans la bouche. On ne sait même pas. Vous voyez que vraiment, il ne faut pas faire dans la langue de bois pour dire que ceci, cela. On parlait des maires. Pour que celui-là montre ses capacités, dès qu'on chante son nom dans les radios et télévisions, il est très content. Là où il arrive, monsieur le maire, il sort les biais, il partage aux gens.
1: Mais il y a un là, il y a un habillé massif. Quand vous l'appelez, vous le voyez, vous dites le maire de Dieu, il vous donne 10 000.
8: Voilà. Je croyais que je faisais du dilatoire.
1: Non.
8: Donc vous voyez que c'est les bourgeois. C'est pour ça que je les ai appelés les bourgeois. Et les maires du Cameroun, c'est-à-dire pour eux, c'est avoir de l'argent. Même si vous entendez celui-là aller dire à la radio, j'ai fait ceci, d'autres même, ils ne font que la publicité du RDPC.
1: Mais plus que c'est par ce canal-là qu'on corrompt, n'est-ce pas, les gens pour les placer.
8: Oui.
1: Donc, Monsieur Issoumba, c'est fini. Hein. Merci, tu as dit l'essentiel. Hein, on est presque minuit hein, déjà.
8: D'accord. Monsieur Boala, mais vous passez une bonne nuit. C'est parce que j'ai tenté depuis. Je n'ai pas vu.
1: Oui, même. Voilà. On va revenir sur tout ça. Tu sais qu'il y a le vendredi de l'antenne libre. Voilà. D'accord. Déjà, demain, c'est mercredi. Et on a encore le jeudi et puis vendredi. Non, tu vas revenir dans tous les cas ces jours-ci. Voilà. Merci. Comme tu étais à Kribi, tu es revenu. C'est bien. C'est d'accord. Bien. Voilà. Bonne soirée. Bonne nuit. Je salue également. Tous les auditeurs, je leur souhaite la même chose. Bonne nuit, bonne soirée, de beaux rêves et rendez-vous demain soir à partir de 21h pour un autre programme semblable à celui-ci. Alors, les équipes de travail et de production, Romuald Dekoumé, le patriarche à la technique, et Boa et la même Mikado, le micromane, Roger Kiek par télépathie à la coordination, et le révérend pasteur Emmanuel Noël Bissaï, infatigable bâtisseur, superviseur général. Alors, tous, on a travaillé ensemble et nous sommes là à minuit. Allez, c'est la fin de cette édition. Ciao !

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grâce au Seigneur qui s'est révélée, manifestée dans la vie de chacun de nous, Seigneur. Raison pour laquelle je lève ma voix. Ma bouche est trop petite pour exprimer la joie que je ressens. Seigneur, non pas à nous, mais aux Anna. Oh Dieu, reçois l'honneur, reçois les acclamations, Seigneur. Papa, je te bénis pour la santé. Je te bénis pour la protection. Je te remercie, Seigneur, mon Dieu, mon roi, pour l'assistance. Ta présence, oh Dieu, à mes côtés. Merci, Papa, parce que tu es avec nous, Seigneur. Tu nous préserves de tout mal. Tu ne permets aucunement, Seigneur, oh Dieu, à l'ennemi de triompher, de crier victoire à notre sujet. Comment ne pas te louer? Comment ne pas t'adorer, Seigneur, pour tout ce que tu fais, pour tout ce que tu réalises, pour tout ce que tu accomplis, Seigneur. Oh Dieu, dans nos vies, dans nos familles. Oh Dieu, dans nos maisons, Seigneur. Dans la société. Oh Dieu, dans cette nation, le Cameroun. Au sein de ton église, et sur tes serviteurs et sur tes servantes. Dans nos différentes familles. Comment ne pas t'adorer? Comment ne pas te louer? Quand je regarde à gauche, quand je regarde à droite, je regarde devant, derrière, en haut, en bas. Papa, je vois ta gloire. Papa, tu es digne d'être célébré. Tu es digne d'être adoré. Notre Père, notre Dieu. Papa, je t'ai béni pour l'eau. Je t'ai béni pour le vêtement. Je te dis merci pour la nourriture. Merci, Seigneur, mon Dieu, mon roi, pour ta grâce, oh Dieu, dans nos vies. Merci pour les privilèges que tu nous accordes. Merci pour tes années, Seigneur, que tu nous permets de voir la lumière. Merci, Papa, parce que tu seras davantage avec nous, Seigneur. Comme tu as été avec nous, Seigneur, nous te bénissons pour cette année. Oh Dieu, plein de grâce, de succès, de gloire, de bénédiction. Notre Père, notre Dieu, nous te remercions, Seigneur, mon Dieu, mon roi, parce que le ciel est ouvert à notre faveur. Merci, oh Dieu, pour la protection. Merci pour l'amour. Merci, oh Dieu, pour tes œuvres et tes réalisations. Oh Dieu, manifeste, oh Dieu, au milieu de nous, tant visible qu'invisible. Je te remercie pour mon frère. Je te remercie pour ma sœur. Je te dis merci, oh Dieu Père, pour la vie de nos autorités. Je te remercie, Seigneur. Je te dis merci, Seigneur, pour la vie, oh Dieu, des Camerounais et des Camerounaises. Au nom de Jésus, je te remercie, Seigneur, notre Père et notre Dieu, pour la vie de tes serviteurs, la vie de tes servantes, la vie de l'Église universelle dans le monde entier. Au nom de Jésus, Père, nous te remercions, Seigneur, oh Dieu, pour la paix, la protection, la sécurité que toi, oh Dieu, tu nous accordes, oh Dieu, dans notre pays. Au nom de Jésus, je rends grâce à Dieu le Père pour ses multiples bénédictions, pour sa gloire et ses bénédictions, sa grâce et sa faveur, que Dieu relâche et que Dieu libère, qui nous permet de bénéficier gratuitement. Notre Père et notre Dieu, reçois l'honneur, reçois les acclamations pour tout ce que tu fais, pour tout ce que tu réalises, pour tout ce que tu accomplis, Seigneur, dans nos vies, dans nos familles. Merci infiniment, mon Dieu, mon roi, Papa, parce que tu nous soutiens, parce que tu nous accompagnes, parce que tu nous permets de voir ta gloire. Père, nous te bénissons parce que tu as fait de nous, Seigneur, tes enfants bien-aimés, dans ta grâce et ton amour. Lorsque nous étions plongés dans le péché, dans les ténèbres, Seigneur, c'est là, ô Père éternel, que ta lumière nous a localisés. Seigneur, tu nous as attirés, Seigneur, et tu as fait de nous, Seigneur, oh Dieu, tes enfants bien-aimés. Nous n'avons pas fait un concours, nous n'avons pas mérité, mais par ta grâce, Seigneur, tu nous appelles enfants de Dieu. Et merci pour cette nouvelle identité, merci pour cette faveur, ô Seigneur, que tu nous accordes d'être appelé fils du Très-Haut. Seigneur, notre Père et notre Dieu, nous te bénissons pour nos bien-aimés. Papa, oh Dieu, à qui tu te révèles tous les jours, merci, oh Dieu, pour les signes, merci pour les miracles, merci pour les prodiges, merci pour tout ce que tu feras, Seigneur, oh Dieu, dans nos vies, dans nos familles. Amen, nous devons lire 2 Chroniques 7, 14. Si mon peuple, sur qui invoquer mon nom, prie, soumise et détourne de ses mauvaises voies. Bien-aimés, la seule chose qui nous éloigne, qui nous prive de la gloire, qui nous prive du soutien de Dieu, c'est le péché. Et Dieu seul sait. Nous avons été conçus dans le péché en nous, bien-aimés. Mais Dieu amour, il ne veut pas la mort du pécheur, il veut que le pécheur se repente. Bien-aimés, adoptons l'attitude de repentance ce soir, supplions le Seigneur en ce jour, pour que Dieu ne nous condamne pas, qu'il ne nous punit pas, mais qu'il ait compassion et pitié de nous dans son amour et sa grande miséricorde. Ensemble, confessons nos péchés. Éternel, notre Père et notre Dieu, Dieu d'amour, Dieu miséricordieux, Seigneur, notre Père et notre Dieu, nous sommes reconnaissants que nous tous, nous avons péché, en parole, en pensée, en acte pour omission, volontairement ou involontairement. Oui, nous avons péché. Nous ne sommes plus dignes de prononcer ton nom. Nous ne sommes plus dignes de nous approcher devant de toi, parce que j'ai souillé mon corps, j'ai souillé mon âme et j'ai souillé mon esprit. Mais Seigneur, mon Dieu, je viens humblement, Seigneur, ce jour devant ta face, implorer ta bonté, implorer ton amour, implorer ta miséricorde. Notre Père et notre Dieu, Papa, je viens vers toi comme l'enfant prodige, Seigneur. Après avoir reconnu, Seigneur, ses péchés, ses abominations, il a dit dans son cœur, je m'en vais demander.

0: demandé pardon à mon père. Et lorsqu'il est revenu vers son père a organisé la fête. Seigneur, nous aussi, nous ne sommes pas dignes de nous tenir devant toi parce que nous avons péché. Nous ne sommes pas dignes, Seigneur, parce que nous avons posé autre des actes qui nous tenons. Papa, l'idolâtrie, la magie, Seigneur. Nous avons sorti des paroles qui ont détruit des vies, Seigneur. Oh Dieu, nous avons pratiqué la magie noire, la magie blanche, notre Père et notre Dieu. L'orgueil de la vie, l'orgueil de la chair, la convoitise des yeux, la convoitise de la chair. Seigneur, toutes ces abominations, Seigneur, nous les avons pratiquées. Mais ce jour, Père éternel, je pleure et je me repens. Seigneur mon Dieu, mon roi, ne nous condamne pas, ne nous punis pas dans ta colère et ta fureur. Aie compassion et pitié de nous, dans ton amour et ta grande miséricorde. Seigneur notre Père et notre Dieu, tu as dit venez à moi, plaidons. Même si vos péchés sont noirs comme le clamoisi, même si les péchés sont noirs comme le kuntak, toi Seigneur, tu es juste et fidèle Seigneur, oh Dieu, pour nous pardonner. Car tu dis, celui qui confesse ses péchés, les avoue, les délaisse, il obtient miséricorde. Raison pour laquelle nous venons publiquement confesser le péché. Oh Dieu, publiquement ce jour, nous avons péché contre le ciel. On a péché, Seigneur, contre l'église, Seigneur. Nous ne sommes plus dignes, Seigneur, mon Dieu, mon Père, d'invoquer mon nom. Car tu as dit que celui qui invoque ton nom se loigne de tout mal. Mais nous avons pratiqué le mal. Nos mains sont pleines de sang. Seigneur, notre Père et notre Dieu, nous n'avons pas manifesté l'amour. Nous n'avons pas manifesté, oh Dieu, le pardon. Mais ce jour, Seigneur, nous implorons ta bonté. Nous implorons ta miséricorde. Notre Père et notre Dieu, ne nous punis pas, ne nous condamne pas. Aie pitié de nous, Seigneur. Aie pitié des Africains. Aie pitié des Camerounais. Aie pitié de nos autorités. Aie pitié des Camerounais, du peuple camerounais, de ton église et tes serviteurs. Seigneur, notre Père et notre Dieu, à cause du péché, Seigneur, nous sommes privés de la richesse. À cause du péché, nous sommes privés de ta gloire. Mais en ce jour spécial, en ce jour solennel, Seigneur, Papa, prosterné devant ta face, Papa, nous te supplions, Seigneur. Papa, pardonne-nous, Seigneur. Pardonne, oh Dieu, l'Église. Pardonne les péchés, Seigneur, oh mon Dieu, de tes serviteurs et de tes servantes. Pardonne les péchés de nos autorités, Seigneur. On ne t'a pas servi, on ne t'a pas honoré comme Dieu. On a transporté des dieux, Père éternel. Papa, qui ont la bouche, qui ne parle pas. On a adoré des dieux, Seigneur, qui ont les oreilles, n'entendent pas. On a vénéré des dieux, Seigneur, qui ont les mains, n'arrivent pas à toucher. Ce sont ces dieux-là que nous avons servis. Ce sont ces dieux-là que nous avons adoré. Et ces actes, oh Dieu, ces actions ont provoqué ta colère et ta fureur contre les Africains, contre le peuple camerounais, contre ton église, Seigneur. Mais Seigneur, mon Dieu, je me tiens sur ta parole qui dit dans le livre de Chroniques 7:14, si mon peuple est celui qui invoquait mon nom, Seigneur, nous invoquons ton nom ce jour. Nous invoquons ton nom, Seigneur. Et tu dis, prie, s'humilie. Mais nous venons nous humilier. Nous venons nous coucher. Nous venons pleurer devant ta face. Seigneur, aie pitié de nous. Ne nous réjouis pas, ne nous condamne pas. Seigneur notre Père, Papa, à qui d'autre irais-je? Seigneur notre Père et notre Dieu, nous sommes reconnaissants de nos fautes et de nos iniquités. Seigneur, pardonne-nous, Seigneur. Purifie-nous, Seigneur. Oh Dieu, avec ton sang, lave-nous avec l'hysope, afin qu'on devienne saint, parce que tu es un Dieu trois fois saint. Seigneur, pardonne les péchés de nos autorités. Pardonne les péchés du président et tous les membres du gouvernement. Pardonne les péchés des Camerounais et des Camerounais, Seigneur. Papa, oh Dieu, aie pitié des Camerounais, aie pitié de nos autorités, que ta bonté, ton amour, ta grande miséricorde, Papa, soit manifeste sur cette nation. Papa, repens-toi de ta colère, repens-toi de ta fureur contre cette nation, repens-toi de ta colère, de ta fureur contre l'église, Seigneur. Papa, oh Dieu, tu es mort sur la croix, Papa, pour purifier, pour nous laver, pour nous réconcilier avec le Seigneur. Notre Père, notre Dieu, Papa, on avait détenu des hommes prisonniers dans nos cœurs à cause des actions qu'ils nous ont posées. Mais nous pardonnons ceux qui nous ont offensés. On les libère de cette prison. Nous les pardonnons, Seigneur. Nous pardonnons toute personne, Seigneur, qui nous a attristés, qui nous a combattus. Seigneur, qu'ils soient tous pardonnés et nous les libérons de cette prison ce jour. Au nom puissant de Jésus, tu nous demandes de pardonner. Pour qu'en retour, Seigneur, que toi aussi tu puisses nous pardonner. Sans le pardon, il n'y a pas, oh mon Dieu, mon roi, la rémission des péchés. Seigneur, raison pour laquelle nous venons, oh Dieu, ce jour, nous pardonner les uns les autres, Seigneur. Nous nous pardonnons, Seigneur. Enfin, qu'en retour, Seigneur, que toi aussi tu puisses nous pardonner et que ta bonté, ton amour, ta miséricorde, Papa, soit manifeste sur tes bien-aimés, sur tes enfants que nous sommes. Au nom puissant de Jésus. Père éternel, je te bénis, Papa, parce que j'ai l'assurance que toi tu nous as pardonné. Non seulement tu nous pardonnes, mais tu effaces et tu annules les conséquences liées au péché que nous avons commis de manière consciente et consciemment. Merci pour cette force, cette nouvelle capacité que tu donnes à marcher d'une manière digne, à te plaire, à nous conserver, Seigneur, des désirs, des plaisirs restés de ce monde, afin de mener une vie de justice, de pureté, de sainteté, sans laquelle nul ne verra le Seigneur. Seigneur, souviens-toi, ô Dieu, des péchés des veuves, des orphelins. Souviens-toi des péchés des prisonniers. Souviens-toi des péchés des malades. Souviens-toi des péchés, ô Dieu, de ceux et celles qui sont dans le coma, qui sont sur le point de rendre l'âme. Ne laisse ne permet aucunement, Seigneur, que ces personnes de la meurent sans toutefois confesser ta Seigneurie. Je te bénis, je te loue, Seigneur, mon Dieu, mon roi, parce que tu nous as pardonné, tu nous justifies, tu nous réconcilies avec Dieu le Père, et tu nous permets de revêtir l'homme nouveau, afin que ta gloire et ton règne soient manifestes, non seulement sur l'Église ou le corps du Christ tes serviteurs, mais que cette gloire, ô Dieu, soit manifeste, Papa, sur cette nation, sur l'ensemble des autorités, sur les Camerounais, et sur, ô Dieu, tes enfants bien-aimés qui t'invoquent tous les jours. La Bible révèle dans le Colossiens à partir du verset 13 que tu nous as rachetés. Tu as effacé l'acte raisonnable nous condamnait et qui subsistait contre nous. Le livre des Galates autrefois dit, tu as racheté, tu as payé la dette. Nous ne sommes plus redevables de quoi que ce soit. La dette qu'on avait avec Satan, ta mort sur la croix, mais surtout ta résurrection le troisième jour. Papa, oh Dieu, a brisé les liens, a brisé la condamnation. D'ailleurs, tu nous dis dans le livre de Romains 8, à partir du premier verset, il n'y a plus de condamnation pour nous qui sommes en Christ. Quelle que soit la condamnation, Papa, contre moi, la condamnation contre l'Église et l'homme de Dieu, la condamnation contre cette nation, Christ a été condamné pour notre liberté. Son sang a coulé pour nous racheter, racheter le Cameroun, racheter son Église, racheter mon frère, racheter ma sœur de la malédiction de la loi, étant devenu malédiction pour ses bien-aimés, étant devenu malédiction pour son Église, au nom de Jésus. Lorsque le nom de Jésus est invoqué, nous avons la santé, nous avons la protection. Oui, Seigneur, d'ailleurs, tu le déclares dans ta parole, que c'est de par tes meurtrissures, de par les blessures que tu as reçues, de par les 7 blessures que tu as reçues sur la croix, que nous sommes libérés et guéris. Seigneur, notre Père, que ton sang accorde la guérison physique et la guérison spirituelle à toutes les personnes malades, couchées, qui reçoivent la guérison par le moyen de ton sang maintenant, au nom de Jésus. Éternel, mon Dieu, mon roi, que toute famille sous le coup de la malédiction, Papa, oh Dieu, la rédemption, le sang de Jésus parle plus fort que la malédiction. Le sang de Jésus parle plus fort que les autels bâtis dans nos familles, bâtis dans nos maisons, bâti dans cette nation, qui influence négativement les autorités, qui influence négativement le peuple camerounais, l'évolution, l'émergence dans ce pays. Que ces autels soient renversés par la puissance de ton sang maintenant, au nom de Jésus. Éternel, mon Dieu, mon Père, que ton sang libère la faveur de Dieu dans nos vies, dans nos familles. Que ton sang vienne nous purifier, que ton sang vienne nous sanctifier, que ton sang vienne nous laver de toute saleté, de toute masque maléfique que l'ennemi nous a fait porter. Au nom de Jésus, éternel Dieu Père, nous invoquons ton sang et nous plongeons cette année dans le sang de Jésus. Et que tout au long de cette année, Seigneur, qu'on soit invisible, intouchable, indomptable, aux yeux du Roi des ténèbres et des alliés. Au nom de Jésus, par le sang de Jésus, nous sommes justifiés. Par le sang de Jésus, nous avons la victoire sur la magie noire, la magie blanche, la victoire sur la sorcellerie. Au nom de Jésus, la victoire sur le Roi des ténèbres. Au nom de Jésus, éternel, notre Père et notre Dieu, que ton sang nous couvre, Seigneur, du sommet de la tête jusqu'à la plante des pieds, et que ce sang nous libère, nous délivre, Seigneur, de toute connexion, alliance maléfique satanique, louée de manière consciente avec le homme éternel. Au nom de Jésus, par la foi, nous consommons les 7 coupes du sang de Jésus. Que ce sang nous restaure, que ce sang nous libère, que ce sang nous délivre, et que le sang de Jésus fusionne avec le sang naturel dans notre organisme pour détruire tout virus de maladie dans notre organisme. Que le virus de la maladie dans notre organisme soit détruit par la puissance de ton sang maintenant. Au nom de Jésus, que ton sang, Seigneur, nous donne l'énergie Booste notre système immunitaire. Restaure les globules blancs. Restaure les globules rouges. Au nom puissant de Jésus. Seigneur notre Père, toute alliance maléfique satanique, nous de manière constamment avec Satan et son gouvernement. Nous brisons les alliances. Nous brisons les connexions avec le royaume des ténèbres. Au nom de Jésus, éternel mon Dieu, nous plongeons cette nation, le triangle national, les 10 régions, les départements, les arrondissements, dans le sang de Jésus. Nous plongeons, Seigneur, la présidente de la République, les services du premier ministère, de tous les ministères, le Sénat, oh Dieu, l'Assemblée nationale, dans le sang de Jésus. Nous plongeons l'Église, oh Dieu, universelle, l'Église du Christ, dans le sang de Jésus. Nous plongeons les serviteurs de Dieu, les servants du Seigneur, dans le sang de Jésus. Nous plongeons les familles dans le sang de Jésus. Papa, que cette année 2026 soit noyée, couverte dans le sang de Jésus, afin qu'on soit invisible aux yeux des satanistes et des sorciers. Au nom de Jésus, merci Seigneur, parce que le sang de Jésus que nous consommons par la foi, que ce sang nous donne l'énergie, nous accorde les vitamines physiques, les vitamines spirituelles, afin de recevoir la force, l'autorité, la protection, et que ce sang nous rend invisible aux yeux des satanistes et des sorciers tout au long de cette année, au nom de Jésus. Que toute loi et toute ordonnance que Satan a planifiée, programmée contre nous en cette année, soit effacée par la puissance de ton sang précieux. Au nom de Jésus, merci Seigneur, parce qu'au travers de ton sang, nous avons la victoire. Au travers de ton sang, nous sommes sous l'onction. Au travers de ton sang, nous sommes préservés de tout le monde des tragédies, de braquages, de vols, d'assassinats, de morts subites et de tout ce qui ne reflète pas l'excellence de la gloire de Dieu dans nos familles, dans nos maisons, dans nos différentes entreprises. Au nom de Jésus, merci Seigneur, parce qu'au travers de ton sang, l'ennemi est vaincu, la sorcellerie est vaincue, papa, la pauvreté est vaincue, la mort subite est vaincue, au nom puissant et suprême. Jésus-Christ Nazareth, j'ai prié, rendu grâce. Amen. Très cher Saint-Esprit de Dieu, Père, tu n'es pas un homme pour mentir, ni le Fils d'un homme pour se repentir. Tu vas très loin en nous rappelant que si nous, des hommes méchants, avec les cœurs noirs, nous connaissons prendre des bonnes décisions pour améliorer les conditions de vie de nos bien-aimés, combien de fois toi qui es Dieu. Papa, oh, tu nous as fait la promesse et tu as accompli toujours ta promesse dans la vie de tes enfants. Seigneur, libère cette onction, libère l'onction. Tu as dit dans ta parole, livre de Joël 2, dans les derniers jours, Dieu va rependre son esprit. Papa, repends ton esprit. Laisse que ton esprit se repende. Papa, oh, tu envoies ton esprit, Seigneur, sur les Camerounais. Envoie ton esprit, Seigneur, sur nos autorités. Que ton esprit se repent sur tes serviteurs et sur tes servantes. Que ton esprit se repent, oh Dieu, sur les jeunes, dans nos familles, au sein de la société. Très cher Saint-Esprit de Dieu, descends et manifeste-toi. Manifeste-toi. Saisis-nous, Seigneur, comme le Saint-Esprit de Dieu s'est saisi de Paul sur la route de Damas. Paul n'avait pas donné, oh Dieu, un rang de voix à l'Esprit de Dieu. Mais Dieu, dans sa bonté, dans sa grâce et son amour, a localisé Paul sur le route de Damas. Seigneur, je prie, oh Dieu, tu l'as fait pour Paul, je prie que tu le fasses pour les Camerounais. C'est le Saint-Esprit qui a la capacité de nous convaincre. C'est le Saint-Esprit qui peut nous enseigner. C'est le Saint-Esprit qui peut nous exhorter. C'est le Saint-Esprit qui peut nous montrer le chemin. Papa, sans le Saint-Esprit, nous ne pouvons rien faire. D'ailleurs, tu l'as dit, vous recevez une puissance, le Saint-Esprit, et vous serez mes témoins. Papa, nous recevons le Saint-Esprit. Papa, qui permet qu'on soit témoin de Dieu tout au long de cette nouvelle année. Saint-Esprit de Dieu, j'ai besoin de toi. Très cher Saint-Esprit, descends maintenant, manifeste-toi. Papa, assiste-nous, Seigneur. Ce n'est pas par la force, pas par la puissance, encore moins par la ruse, mais c'est ton esprit qui nous a soutenus. C'est ton esprit qui nous a guidés. C'est ton esprit qui nous a accompagnés. Nous nous soumettons, oh Dieu, à toi, Seigneur, et que le Saint-Esprit prenne contrôle total. Très cher Saint-Esprit de Dieu, manifeste-toi, ta puissance, ta présence. Viens nous éclairer, viens nous guider, viens nous conduire, comme tu avais conduit le peuple lorsqu'ils sont sortis de l'Égypte, Seigneur. Oh Dieu, pour y arriver, Seigneur, il a fallu que le Saint-Esprit les guide dans la nuit, oh Dieu, par la colonne de feu, et enjoué par la colonne de nuit, pour qu'ils puissent arriver à destination. Envoie ton esprit. Papa, oh Dieu, que le Saint-Esprit nous soutient, qu'il prend contrôle total, Que les 12 mois de cette année, Seigneur, soient sous le contrôle, le regard, la supervision de ton esprit. Au nom de Jésus, que tout autre esprit qui nous honore, ne te confesse, ne te glorifie, Seigneur, qui a l'intention de nous influencer, qui a l'intention de nous oppresser, se soumette à l'autorité, à l'obéissance de ton esprit. Au nom de Jésus, très cher Saint-Esprit de Dieu, manifeste-toi, Seigneur, toi-même, ô Dieu, pour que tu puisses accomplir, ô Dieu, ton œuvre. Il a fallu, Seigneur, que le Saint-Esprit de Dieu te visite. Lorsque Jean-Baptiste a baptisé dans le Jourdain, alors tu as reçu le baptême du Saint-Esprit. Père, nous baptisons cette année au nom du Père, du Fils et du Saint-Esprit. Que l'année 2026, ô Dieu, soit baptisé du Saint-Esprit et du feu. Au nom de Jésus, que cette année, ô Dieu, soit sous le contrôle, sous le regard de l'Esprit de Dieu. Au nom de Jésus, que tout esprit, Seigneur, qui voulait contrôler cette année dans la magie, dans la sorcellerie, dans la méchanceté, se soumette à l'autorité, à l'obéissance de l'Esprit Saint. Au nom de Jésus, que le Saint-Esprit de Dieu se manifeste, ô Dieu, dans les différentes familles. Que le Saint-Esprit de Dieu se manifeste, Seigneur, dans les entreprises, ô Dieu, dans la société. Que le Saint-Esprit de Dieu, Papa, se saisisse, mon Dieu, mon roi, de la société civile, les hommes politiques, les opérateurs économiques, les hommes d'affaires. Que le Saint-Esprit de Dieu se manifeste et se glorifie, Seigneur, dans la vie des débrouillards, dans la vie de ceux qui sont dans le secteur informel. Au nom de Jésus, merci Saint-Esprit de Dieu, parce que tout ce que nous allons entreprendre, tout ce que nous allons réaliser, Seigneur, en cette année, ce sera sous ton contrôle, sous ton regard et sous ton orientation. Au nom puissant et suprême, Jésus-Christ Nazareth, j'ai rendu grâce. Amen. Feu de Dieu, feu de Dieu, feu de Dieu. Feu de Dieu, feu de Dieu. Que le feu descende pour calciner, brûler, détruire, anéantir tout ce qui est chaume et paille, tout ce qui nous honore, tout ce qui nous glorifie au Père, la Seigneur de Christ dans nos familles, dans nos maisons, dans cette nation, dans nos projets, soit brûlé, calciné par le feu de Dieu maintenant, au nom puissant de Jésus. Que tout hôtel qui crie contre cette nation, contre les Méjans, contre les Camerounais, contre nos autorités, reçoit le feu, que cela soit calciné, brûlé, anéanti par le feu de Dieu maintenant, au nom puissant de Jésus. Éternel mon Dieu, mon roi, que le feu de Dieu vienne brûler, que le feu de Dieu vienne détruire tout ce qui est chaume et paille, tout autour de nous, tout ce que l'on met ténèbres a introduit, Seigneur, en début de cette année, pour influencer ma vie, influencer l'église, influencer ma vie, la vie de mon frère, la vie de ma soeur. Reçois le feu, que cela soit calciné, brûlé, détruit, anéanti par le feu. Au nom puissant de Jésus, je proclame, oh Dieu, que par le feu, par l'onction, le Cameroun est libéré et délivré. Au nom puissant de Jésus, par le feu, par l'onction, oh Dieu, nos autorités sont libres et libérées. Au nom de Jésus, par le feu, par l'onction, le peuple camerounais est libre et libéré et délivré. Au nom puissant de Jésus, par le feu, par l'onction, que l'Église, le corps du Christ, les serviteurs de Dieu, les servants du Seigneur, nous sommes tous libérés et délivrés. Au nom de Jésus, éternel mon Dieu, mon roi, que le feu de Dieu vienne détruire, que le feu de Dieu vienne brûler tout ce qui est chaume et paille. Que le feu de Dieu soit activé dans nos vies en ce jour, du sommet de la tête jusqu'à la plante et les pieds. Commence à calciner, commence à brûler, commence à détruire, commence à brûler, commence à détruire. Tout ce qui est ennemi introduit dans nos vies est brûlé, calciné. Au nom de Jésus, tout ce qui nous honore, tout ce qui nous te glorifie, Seigneur, que l'ennemi a autre transporté mystiquement, physiquement, déposé de quelque manière, reçoit le feu, reçoit le feu, que cela soit détruit, calciné, anéanti par le feu de Dieu ce jour. Au nom puissant de Jésus, je proclame que par le feu, par l'onction, nous sommes tous libérés, nous sommes tous délivrés de l'oppression, de l'envoûtement, des pièges sataniques, diaboliques. Au nom de Jésus, que le feu de Dieu entoure, au Dieu, cette nouvelle année 2026, pour préserver les Camerounais, pour préserver l'Église, pour préserver le peuple, pour préserver les autorités, Papa, de la magie noire, de la magie blanche. Que tout démon de sorcellerie qui oppresse, ô Dieu, qui empêche la gloire, qui empêche le développement dans cette nation, reçoit le feu et que cela soit détruit, brûlé. Au nom de Jésus, que tout hôtel qui bloque les méchants dans cette nation reçoit le feu et brûlé, calciné. Au nom de Jésus, que tout esprit, ô Dieu, qui empêche nos dirigeants de mieux gouverner, de mieux diriger, reçoit le feu de Dieu. Au nom puissant de Jésus, merci Seigneur, parce que par le feu et par l'onction, nous sommes tous libérés, délivrés de l'oppression de la magie noire, de la magie blanche, au nom puissant et suprême, Jésus-Christ Nazareth, j'ai prié, rendu grâce. Amen. Éternel, notre Père et notre Dieu, Dieu grand et puissant, Seigneur, lorsque tu as créé le monde, tu as créé l'homme à ton image et à ta ressemblance, pour que l'homme domine. De par cette domination, Seigneur, je me tiens maintenant sur ta victoire, la victoire de Jésus sur la croix, la mort et l'enfer, pour proclamer la défaite de nos ennemis. Ils sont tellement nombreux, les ennemis connus et les ennemis inconnus, les adversaires visibles, les adversaires invisibles, en grand nombre qu'ils soient, regroupant en association, en syndicat, en communauté, pour nous combattre, pour nous faire du mal. Seigneur, tu les vois, tu les connais. Oui, Seigneur, mon Dieu, tu as dit au niveau de l'Exode 14:14, nous allons garder le silence et l'Éternel des armées va combattre. Seigneur, je crie à toi, lève-toi maintenant pour que nos ennemis tombent dans la honte et le déshonneur. Père, tu es Dieu, tu ne changes pas dans ta façon d'agir, dans ta façon de libérer, dans ta façon de sauver. Lorsque Goliath s'est levé pour oppresser le peuple de Dieu, il a fallu, Seigneur, notre Dieu, dans ta grâce et ta bonté, Seigneur, que tu suscites au milieu de ton peuple, David, Seigneur. Papa, oh Dieu, minimisé par des hommes, mais devant toi, il avait la puissance, l'autorité de Dieu. Et c'est ce David, plein d'autorité et de puissance, que tu as utilisé pour renverser le géant Goliath. Père, j'élève ma voix. L'onction qui était, oh Dieu, dans la vie de David, la même onction est dans ma vie ce jour. Tout géant, Seigneur, dans ma famille, tout géant qui nous oppresse, tout géant qui oppresse l'Église, oh Dieu, qui maintient l'Église dans la sorcellerie, qui maintient l'Église, Papa, dans la misère, qui maintient l'Église dans la stagnation, tombe et lâche prise de maintenant, au nom de Jésus, que tout géant, Seigneur, qui est assis sur cette nation, qui bloque le développement, qui bloque l'émergence, tombe maintenant et lâche prise, au nom puissant de Jésus, éternel notre Père, de par l'onction, l'autorité que tu me donnes, en tant que ton serviteur, je me lève violemment, Seigneur, contre toute forme d'oppression, oppression physique, oppression spirituelle, planifiée, programmée, Seigneur, contre nous, en cette année, ils sont vaincus. Au nom de Jésus, éternel mon Dieu, les sorciers nous ont combattus, les sorciers nous ont oppressés, ils nous ont poursuivis, Seigneur, ils ont été tous, oh Dieu, vaincus. Et par la grâce, Dieu nous a permis de voir cette année, ô Père éternel, mon Dieu, la victoire que Dieu nous a accordée face à nos ennemis, à nos adversaires. La même victoire est notre partage en cette année. Au nom de Jésus, je m'adresse à vous, sorciers mandatés, chargés de mission, envoie mission spéciale pour nous tuer, pour nous perturber, pour nous oppresser. La puissance de Dieu vous localise ce jour. Là où vous êtes frappés d'impuissance, de surdité, oh, de paralysie. Par la foi, je vous attrape, je vous ligote et je vous pousse dans les ténèbres. Au nom de Jésus, éternel mon Dieu, mon Père, ils sont tellement nombreux, les sorciers, sorcières, qui veulent manger ma chair. Ils sont nombreux, Seigneur, les sorciers, sorcières, qui veulent boire le sang de mon frère. Je déclare et je décrète, en tant que l'onction, l'autorité que j'ai reçue de Dieu, les mangeurs de chair, tous sorciers, sorcières, qui voulaient manger ta chair et qui voulaient boire ton sang, je déclare solennellement sur l'autel Dieu d'Abraham, du Dieu d'Isaac, c'est sa propre chair qui va manger au nom de Jésus et c'est son propre sang qui va boire au nom de Jésus. Les sorciers t'ont tendu les pièges et tu n'es pas tombé. En cette année, tout piège que les sorciers vont tendre contre toi, et même ils tomberont dans leur propre piège. Au nom de Jésus, je déclare que les anges qui ont veillé sur nous, que tes anges, oh Dieu, veillent sur nous en cette année. Au nom de Jésus, je réitère et je confesse sur l'autel du Seigneur. Aucun malheur ne nous arrivera en cette année. Au nom de Jésus, toutes les incantations qui ont été faites, les stratégies, les conspirations, les lois, les décisions, les ordonnances sataniques au Parlement, au tribunal satanique contre nos vies en cette année, je revoque, j'annule, je revoque, j'annule les lois, les sentences, les décrets, les décisions sataniques arrêtées contre nous. Ces lois, ces décrets n'auront pas d'impact, n'auront pas d'effet sur nous. Au nom de Jésus, Seigneur, tu annules le décret. Le décret qu'Aman avait arrêté contre Mardoché et son peuple, lorsqu'ils ont invoqué, lorsqu'ils ont jeûné, lorsqu'ils ont prié, le décret a été annulé. Père, pendant que je prie, pendant que je t'invoque, tout décret, tout ordonnance que Satan a décrété, planifié contre nous, en cette année, est annulé. Au nom nom puissant de Jésus, que la puissante main de Dieu, la bonne main du Seigneur, nous couvre, nous accompagne, nous préserve du danger en cette année. La Bible déclare, celui qui est sous la demeure repose à l'ombre du Tout-Puissant. Nous sommes sous la demeure de Dieu. Et parce que nous sommes sous la demeure, aucun malheur ne nous arrivera. 1000 tomberont à gauche, 10 000 à droite. On ne sera jamais touché, on ne sera jamais atteint. Pas parce que nous sommes forts, mais parce que cette année, le Seigneur assure notre sécurité. Il le dit dans sa parole, l'ange de l'Éternel, l'ange de l'Éternel campe tout autour de ceux qui craignent Dieu, il les arrache au danger. L'ange de l'Éternel campe tout autour de nous pour nous préserver du malheur, pour nous préserver de la mort subite, pour nous préserver des attaques physiques, des attaques spirituelles. Aucun malheur ne nous arrivera. Au nom de Jésus, je m'adresse à vous. Toute dent de mort programmée, planifiée contre nous en cette année est chassée au nom puissant de Jésus. Par la foi, nous recevons la vie sauvée de Christ à notre partage. Au nom puissant de Jésus, éternel Père, tu as dit dans ta parole, ils vont pousser des cris, ceux qui ne serviront à rien. Ils vont se préparer pour le combat, et ils seront vaincus. Je décrète que toutes les incantations qui ont été faites au-dessus ton nom, au-dessus les cadavres, les cimetières, les tombeaux, les calebasses, je les rends nulles de sans effet, nulles de sans effet. Au nom de Jésus, ils viendront par un chemin. L'Esprit de Dieu en nous, les mettant de route. Au nom de Jésus, la Bible déclare le Dieu de paix. Le Dieu de paix écrasera Satan sur nos pieds. Satan sera écrasé. Tout sorcier, sorcière, pathétitesse qui viendra t'attaquer en cette année tombera sur tes pieds. Au nom de Jésus, Dieu a dit à Josué, nul ne se tiendra devant toi tant que tu vivras. Les mêmes paroles sont notre partage. Aucun sorcier ne nous affrontera en cette année. Au nom de Jésus, tout sorcier qui tentera de venir expérimenter sa force, il tombera au nom de Jésus. Parce que celui qui est à nous est plus puissant, est plus fort que la magie, est plus puissant, est plus fort que la sorcellerie. Au nom de Jésus, je me tiens sur la victoire de Jésus ce jour, sur la croix, la mort et l'enfer, et je proclame la défaite de tous nos ennemis. Seigneur, tu as dit, parce que nous avons dû prier à tes yeux, parce que, oh Dieu, tu nous aimes, tu donnes des hommes à notre place. Merci parce que cette parole est notre partage tout au long de cette année. Au nom de Jésus, au nom de Jésus, merci Seigneur pour la grande victoire. Merci pour la grande liberté. Merci parce que nous sommes plus que vainqueurs. Merci parce que le triomphe est notre partage. Comme tu as triomphé sur la croix, c'est ainsi que tu nous accordes le triomphe sur nos ennemis, sur nos adversaires. Que le déshonneur, la honte et la confusion soient dans le camp de nos adversaires et qu'ils soient là les pleurs, les grincements et là les regrets. Mais nous, nous sommes debout. Nous célébrons le Seigneur. Nous l'acclamons et nous lui chantons un cantique nouveau parce qu'il nous a libérés, parce qu'il nous a délivrés. À Dieu toute la gloire, au nom puissant et suprême, Jésus-Christ Nazareth, j'ai prié rendu grâce. Amen.
1: Notre Père et notre Dieu, nous te rendons grâce et nous te bénissons. Nous te célébrons, nous te magnifions, Seigneur, parce que tu es Dieu. Tu es digne d'être célébré, tu es digne d'être adoré, tu es digne d'être acclamé, Seigneur, notre Père, parce que, oh Dieu, tu es, oh Dieu, au-dessus des dieux, Papa. Papa, tu es Elohim, Seigneur. Adonai, c'est ton nom, Seigneur. Papa, oh Dieu, nous te célébrons, nous te magnifions, parce que, Seigneur, Papa, tu es digne, oh Dieu, qu'on t'adore. Les 24 vieillards se prosternent, Seigneur, devant toi, et ils reconnaissent, oh Dieu, ta suprématie. Nous aussi, Seigneur, j'ai ma voix, Seigneur, oh Dieu, ce matin, pour te célébrer, te magnifier, t'adorer, Seigneur, mon Dieu, mon roi. Papa, me prosterner, Seigneur, mon Dieu, mon roi, Papa, parce que tu es digne d'être magnifié. Mon Dieu et mon Père, je te dis infiniment merci, Seigneur, pour la paix, la joie, la santé, le bonheur, la protection, la grâce spéciale, la grâce extraordinaire que tu as libéré, Seigneur, oh Dieu, dans nos vies, Seigneur. Il t'a plu dans ta bonté, Seigneur, au Père éternel, de nous préserver, Seigneur, oh Dieu. Nous n'avons ménagé aucun effort. Nous sommes reconnaissants, Seigneur, que si nous sommes debout, Seigneur, et que nous tenons au Père éternel sur nos deux pieds, et que nous, oh Dieu, bénéficions encore de l'oxygène, Seigneur. Papa, oh Dieu, c'est grâce à toi. Les mots me manquent. Ma bouche est petite pour exprimer au Seigneur la joie que je ressens. Notre Père, notre Dieu, reçois les acclamations, reçois tout l'honneur. Merci, Papa, parce que tu as veillé sur ma famille, tu as veillé sur mes frères, tu as veillé, oh Dieu, sur le Cameroun, tu as veillé sur les autorités, tu as veillé sur le peuple camerounais, tu as veillé sur l'Église, le corps de Christ, les serviteurs de Dieu et les servants du Seigneur. Merci pour tes œuvres. Merci pour ta bonté. Merci pour ta miséricorde. Merci, oh Dieu, pour ton amour. Merci, oh Dieu, pour tout ce que tu fais tout autour de nous. Papa, tant visible qu'invisible. Merci, Papa, parce que lorsqu'on avait faim, tu nous as donné à manger. Lorsqu'on a soif, tu nous as donné de l'eau. Papa, nous étions nus, tu nous as habillés. Nous sommes tombés, ta main puissante nous a relevés. Oh mon Dieu et mon roi. Papa, merci parce que nous étions poursuivis, Seigneur, par les sorciers, les satanistes. Mais toi, tu nous as délivrés. Merci, Seigneur, mon Dieu, mon roi. Parce que, Seigneur, oh Dieu, les portes, oh Dieu, qui étaient fermées, Papa, toi, tu as ouvert ces portes en notre faveur. Merci, oh Dieu, pour ton règne. Merci pour ta gloire. Merci pour ta bénédiction. Merci pour la santé de fer, oh Dieu, que tu accordes, Père éternel, oh Dieu, à tes bien-aimés. Merci, Papa, pour le souffle de vie que tu venais de renouveler encore à tes bien-aimés que nous sommes. Seigneur, notre Père et notre Dieu, comment ne pas te louer? Comment ne pas t'adorer? Quand je regarde à gauche, je regarde à droite, devant, derrière, en haut, en bas, je vois tes réalisations, je vois tes œuvres, Seigneur. Oh mon Dieu, mon roi, Papa, je te célèbre, je t'acclame, je t'adore, Seigneur. Oh Dieu, en cette journée, tu es digne qu'on te célèbre, Seigneur. Je te célèbre, Seigneur, en ce moment. Reçois toute la gloire, reçois les acclamations. Papa, je ne suis même pas digne de m'approcher devant toi en ce moment, parce que je reconnais, Seigneur, mon Dieu, mon roi, que j'ai emprunté des voies, j'ai emprunté certains chemins, Papa, qui ne t'ont pas honoré, qui ne t'ont pas glorifié, Seigneur. Oui, Seigneur, mon Dieu, je reconnais du fond de mon cœur, Seigneur, mon Dieu, mon roi, que je n'étais pas servi comme cela se doit. Papa, je suis allé me prosterner, j'ai vénéré, j'ai servi, j'ai adoré des dieux qui ont la bouche par le pas. Papa, je me suis prosterné devant les dieux qui ont les yeux qui n'arrivent pas à voir. Papa, je suis allé servir les dieux qui ont les oreilles qui n'entendent pas. Seigneur, notre Dieu, j'ai adoré la créature. Et on adore le Créateur. Mais ce jour, Père éternel, je reconnais, ô mon Dieu, mon roi, que j'ai été conçu dans le péché, Seigneur. Papa, ô mon Dieu, mon Père, j'ai péché contre le ciel qui est ton trône, la terre qui est ton marchepied. Je ne suis même pas digne de me tenir. Je ne suis pas digne de m'approcher devant de toi. Parce que je suis coupable. Mais j'implore ta bonté. J'implore ta miséricorde. Que ta bonté et ta miséricorde soient manifestes au-dessus de tes bien-aimés. Car tu as dit dans le livre de Deutéronome 7, 14. Si mon peuple sur qui, oh Dieu, invoque mon nom, prie s'humilier. Nous venons nous humilier. Nous venons pleurer devant ta face. Nous venons te supplier. Seigneur, aie pitié de nous. Ne nous punis pas, ne nous condamne pas. Mais que ta bonté, ton amour, ta grande miséricorde soient manifestes sur tes enfants. Que ta bonté, ta grande miséricorde soient manifestes sur l'Afrique et sur les Camerounais. Éternel, mon Dieu, mon roi, nous avons péché. Nous ne t'avons pas servi comme cela se doit. Chacun s'est fait fabriquer son Dieu. On a, oh Dieu, on est parti adorer ce Dieu. On a, oh Dieu, versé le sang innocent, Seigneur. Papa, le vol, la cupidité, l'idolâtrie, la magie, les sectes pernicieuses, nos mains sont pleines de sang. Mais aie pitié de nous, Seigneur. Ne nous punis pas, ne nous condamne pas dans ta colère et ta fureur. Mais aie pitié de nous, Seigneur. Papa, efface nos fautes. Lave-nous, Seigneur. Purifie-nous. Sanctifie-nous, Seigneur, mon Dieu, mon Père. Afin que nos fautes ne soient nous quittées. Seigneur, nous sois pardonné, effacé, annulé, lavé, sanctifié, afin qu'on soit réconcilié avec Dieu le Père. Seigneur, merci pour le pardon des péchés à nous accorder. Nous pardonnons toutes les personnes qui nous ont offensés et qu'on détenait captifs, prisonniers dans nos cœurs. Père, nous les libérons de cette prison, les libérons de cette captivité, afin que, Seigneur, qu'ils rentrent étant libres. Pardonne, Seigneur, oh Dieu, tous ceux-là qui nous ont offensés, car ils ne savent pas ce qu'ils font. Nous te supplions de pardonner les péchés de l'ensemble des autorités. Pardonne les péchés de l'ensemble des Camerounais. Pardonne les péchés des malades, les veufs, les orphelins. Souviens-toi des péchés des personnes qui sont en train de rendre l'âme. Ne laisse aucunement, ô Seigneur, que cela meure sans toutefois confesser ta Seigneurie. J'ai béni l'Éternel pour ce jour, parce que Dieu, non seulement il nous pardonne, mais il a effacé les conséquences liées au péché que nous avons commis, et il nous donne la force tout au long de ce mois qui nous amène à nous abstenir des désirs, des plaisirs et des attraits de ce monde, afin de mener une vie de consécration, de sainteté, de pureté, afin qu'on soit digne devant le Seigneur, prompt à toute bonne œuvre. Éternel, notre Père, j'invoque ton sang, le sang de la victoire, le sang de la délivrance, le sang de la guérison, le sang de la prospérité, le sang de la richesse, le sang du règne, le sang de la domination. Seigneur, ton sang a les vertus. Père éternel, ce n'est pas en vain, ô Père éternel, que tu t'es donné un sacrifice, Seigneur. La Bible le révèle. Le livre de Colossiens 2, verset 13. Papa, vous qui étiez morts par vos offenses,
0: par les circonstances votre chair. Il nous a rendus à la vie, au Père éternel, au travers de sa mort, mais surtout de sa résurrection. Sa résurrection, oh mon Dieu, nous a rendus à la vie pour réveiller, pour ressusciter tout ce qui était mort dans nos vies, tout ce qui était mort dans nos familles, tout ce qui était mort dans l'Église, tout ce qui était mort dans cette nation. Le Seigneur, de par sa rédemption, a ressuscité, a réveillé ceux qui dormaient dans le coma. Au nom puissant de Jésus, éternel notre Père, nous invoquons ton sang Seigneur, que ton sang vienne libérer la faveur de Dieu, le règne de Dieu dans nos vies, que ton sang libère le règne de Dieu dans cette nation, que ton sang vienne annuler toutes les malédictions Seigneur, Papa, contre cette nation, le peuple camerounais, les autorités, l'Église, le corps du Christ, au nom puissant de Jésus, éternel notre Père et notre Dieu, tu dis dans ta parole, le livre de Romains 8:1,

0: proclamons la liberté autour de l'église, la liberté des Africains, la liberté physique et la liberté spirituelle. Nous proclamons la liberté, Seigneur, de tes bien-aimés, de tes enfants, la liberté, la délivrance de cette famille, la liberté physique et la liberté spirituelle. Au nom de Jésus, Père éternel, ton sang n'a pas coulé en vain. Ton sang a coulé pour nous justifier. Ton sang a coulé, raison pour laquelle nous avons la vie. La vie est dans le sang. La vie est dans le sang. La guérison est dans le sang. La protection est dans le sang. La victoire est dans le sang. La richesse est dans le sang. Le bonheur est dans le sang. La prospérité est dans le sang. L'élévation est dans le sang de Jésus. Éternel, mon Dieu, mon roi, que ton sang, Seigneur, commence à produire les effets dans nos vies, dans nos familles. Au nom de Jésus, la Bible nous révèle, Apocalypse 12, 11, ils l'ont vaincu à cause du sang de l'agneau. Père éternel, la sorcellerie est vaincue grâce au sang de l'agneau. La sorcellerie est vaincue. Les autels, Seigneur, qui criaient contre nos vies, contre cette nation, le peuple camerounais, les autorités, ces deux autels sont vaincus grâce au sang de la rédemption. Au nom de Jésus, par la foi, nous consommons le sang de Jésus. Que ce sang nous restaure, nous donne l'énergie, la force physique. Oh Dieu, tout au long de ce mois, au nom de Jésus, que ton sang nous couvre, Seigneur, du sommet de la tête jusqu'à la plante de les pieds, afin qu'on soit blindé, afin qu'on soit sous l'onction, la protection divine. Au nom de Jésus, nous plongeons ce nouveau mois dans le sang de Jésus. Nous plongeons l'église dans le sang de Jésus. Nous plongeons cette nation dans le sang de Jésus. Que tout le territoire national, le nord, le sud, le l'est, le l'ouest, dans le sang de Jésus. Nous plongeons le monde entier dans le sang de Jésus. Nous plongeons le peuple camerounais dans le sang de Jésus. Nous plongeons les autorités dans le sang de Jésus. Nous plongeons les bien-aimés dans le sang de Jésus. Oui, Seigneur, que ton sang nous couvre, Seigneur. Papa, tout au long de ce mois, qu'on soit blindé, qu'on soit sous l'onction, sous la protection. Que ton sang nous préserve des attaques physiques et spirituelles. Au nom de Jésus, par la foi, nous consommons le sang de Jésus. Que le sang de Jésus que nous consommons restaure, nous restaure, nous restaure, nous donne l'énergie, la santé de fer tout au long de ce mois de février. Au nom de Jésus, que ton sang nous rend invisibles aux yeux des sorciers, des satanistes tout au long de ce mois. Au nom de Jésus, merci Seigneur, parce qu'au travers de ton sang, nous sommes sous l'onction. Au travers de ton sang, nous sommes préservés, protégés des attaques mystiques, des attaques diaboliques. Père, merci. Merci parce que tu mets le Saint-Esprit à notre disposition. Papa, que ce soit dans l'Ancien, que ce soit dans le Nouveau Testament, Seigneur, oh Dieu, nos pères qui nous ont précédés dans ce chemin, ils étaient guidés, ils étaient soutenus, ils étaient accompagnés, ils étaient assistés, Seigneur, par le Saint-Esprit de Dieu. Raison pour laquelle ils ont accompli parfaitement ton œuvre, Seigneur, la mission qui leur avait été assignée. D'ailleurs, tu le dis, ce n'est ni par la force, ni par la puissance que nous pouvons agir, mais c'est de par ton esprit. Alors ce jour, Seigneur, notre Père, nous prions, Seigneur, que le Saint-Esprit de Dieu se révèle à nous, que le Saint-Esprit de Dieu nous assiste, que le Saint-Esprit de Dieu nous accompagne. Il nous a assistés, il nous a accompagnés. Tout ce que nous avons fait était sous l'inspiration, le contrôle, le regard, au Dieu de ton Esprit Saint, au nom de Jésus. Papa, pousse-moi. Seigneur, oh Dieu, nous commençons avec le Saint-Esprit. Que le Saint-Esprit nous dévance dans tout ce que nous allons entreprendre. Tout au long de ce mois, Saint-Esprit de Dieu, Papa, sois avec nous. Je déclare, ce ne sera pas le soleil qui va t'éclairer en journée. Ce ne sera pas la lune qui va nous éclairer dans la nuit. Mais c'est la lumière de Dieu, le Saint-Esprit de Dieu, qui va nous conduire tout au long de ce mois. Au nom de Jésus, Saint-Esprit de Dieu, descends. Descends et conduis-nous. Descends et accompagne-nous. Saint-Esprit de Dieu, Papa, sois avec nous. Manifeste ta gloire. Manifeste ta puissance. Comme tu as guidé le peuple lorsqu'ils sont sortis, Seigneur, de l'Égypte, Seigneur, pour les conduire à Canaan. Oui, Seigneur, pour qu'ils arrivent, il a fallu qu'ils soient guidés par la colonne de feu et par la colonne de feu pour qu'ils arrivent à destination. Toi qui nous as fait grâce de voir la lumière de ce mois, de l'année. Père éternel, soutiens-nous, guide-nous, accompagne-nous, dévance-nous, Seigneur, dans tout ce que nous allons entreprendre, à planer notre chemin, à planer nos voies, tout au long, Seigneur, de ce mois. Au nom de Jésus, viens nous instruire, enseigne-nous, oh Dieu, conseille-nous, Papa, aie le regard sur nous, oriente-nous, Seigneur, partout nous allons aller, afin qu'on prenne les bonnes décisions, en ce mois, au nom de Jésus. Merci, Saint-Esprit de Dieu, parce que c'est toi qui vas nous guider, c'est toi qui vas nous fortifier. Paul dit dans sa parole, dans le livre de Philippiens, je puis tout par celui qui me fortifie. Tout ce que nous allons faire, tout ce que nous allons entreprendre, en ce moment, nous allons le faire, non pas par nos compétences, notre sagesse, notre intelligence, mais nous allons le faire. L'Esprit de Dieu, le Saint-Esprit va nous fortifier et sera notre source d'inspiration dans tout ce que nous allons entreprendre. Au nom de Jésus, merci Saint-Esprit de Dieu, parce que tu prends contrôle total de ce mois, tu prends contrôle total de nos activités. Le Saint-Esprit de Dieu prend contrôle total de notre pays, dans la vie de nos dirigeants. Il prend contrôle total dans la vie des Camerounais. Il prend contrôle total au sein de son Église. Merci Saint-Esprit de Dieu. Que ce mois est sous ton contrôle. Nous baptisons ce mois au nom du Père, du Fils et du Saint-Esprit. Feu de Dieu, feu de Dieu, feu de Dieu, feu de Dieu, feu de Dieu. Que le feu commence à calciner. Que le feu commence à brûler, détruire. Tous les autels qui ont été bâtis, Seigneur, qui influencent nos vies de quelque manière que ce soit. Que ces autels soient calcinés, brûlés, détruits, anéantis. Par le feu de Dieu maintenant, au nom puissant de Jésus. Tout ce qui ne t'honore, tout ce qui ne te glorifie, Seigneur, que l'ennemi ait introduit dans nos vies, dans nos maisons, dans nos familles, au sein de l'Église, que cela soit calciné, brûlé, détruit, anéanti par le feu de Dieu, le feu de Dieu, le feu de Dieu, au nom puissant de Jésus. Que tout mauvais fondement, Seigneur, dans nos vies, dans nos maisons, au Dieu, dans nos familles, que cela soit calciné, brûlé, anéanti par le feu de Dieu, par le feu de Dieu, au nom puissant de Jésus. Je proclame que par le feu et par l'onction, tout ce qui ne t'honore, tout ce qui ne te glorifie, Seigneur, au sein de l'Église, dans la vie de tes serviteurs, dans nos maisons, dans nos familles, dans cette nation, reçois le feu, reçois le feu, que cela soit calciné, brûlé, anéanti, au nom de Jésus. Élie était de la même nature. Lorsque Achab a envoyé les soldats arrêter Élie, Élie a invoqué le feu. Le feu a brûlé les soldats qu'on avait envoyés pour l'arrêter. J'ai pris ce jour, tout poursuivant maléfique, qu'on a mandaté le problème des ténèbres pour t'arrêter, pour bloquer ta gloire. Reçois le feu, reçois le feu, qu'il soit calciné, brûlé, détruit, anéanti. Au nom de Jésus, nous proclamons que par le feu, par la force, nous sommes libérés, délivrés de l'oppression, de l'envoûtement et de tout ce qui ne reflète l'excellence de la gloire de Dieu dans nos vies, dans nos familles, dans cette nation, dans nos projets, de par l'onction, puissance, l'autorité que Dieu me confère en tant que son fils, son serviteur. Il dit à ceux qui l'ont reçu, à ceux qui croient en son nom, il a donné le pouvoir de régner, le pouvoir de dominer. Oui Seigneur, de par ce pouvoir, cette onction, cette autorité, comme tu le dis le livre de Jérémie, que tu établis prophète pour qu'on arrache, pour qu'on abatte, pour qu'on détruit. Seigneur, j'arrache par la foi, j'arrache tout ce qu'on a enterré dans le sol, j'arrache tout ce qu'on a enterré dans le sous-sol, j'arrache Seigneur tout ce qu'on a enterré, papa, dans le sol, qui influence nos vies. Tout ce qu'on a enterré, Seigneur, papa, oh Dieu, qui influence les Camerounais. Tout ce qu'on a enterré, que le diable a enterré, qui influence les Africains. Tout ce qu'on a enterré dans le sol, qui influence, Seigneur, cette nation. Papa, j'arrache, je jette dans les abîmes. Tout ce qu'on a enterré, Seigneur, dans nos villages, qui influence nos vies, de quelque manière que ce soit. Seigneur, notre Père, papa, tu l'as fait avec Gédéon. Tu lui as donné l'onction. Papa, Gédéon est allé, il a renversé et sa famille a été libérée. Père, Dieu, tu ne changes pas. Si Gédéon a démoli, a renversé l'autel, Père, j'arrache tout ce qu'on a enterré dans ce sol qui influence les Camerounais, qui influence les autorités, que cela soit arraché, arraché, jeté dans les abîmes. Au nom de Jésus, éternel mon Dieu, mon Père, que tout ce qu'on a bâti, Papa, oh Dieu, qui influence nos vies, qui influence l'Église en Afrique, l'Église au Cameroun, que cela soit renversé, que cela renversé, renversé, que cela tombe au nom puissant. Éternel, notre Dieu, tu nous as donné le pouvoir de marcher sur les serpents, sur les scorpions et sur toute la puissance de l'ennemi et rien ne nous arrivera. Investir de cette onction, oh Dieu, en cette matinée de grâce exceptionnelle, je me tiens sur la victoire de Jésus, la mort et l'enfer. Je proclame la défaite, je proclame la défaite des sorciers. Des faits de satanistes, et ils sont nombreux, les sorciers et les sorcières, regroupant en communauté, en association, et nous tendent les embuscades. Seigneur notre Père, oh Dieu, ils ont tendu l'embuscade à Daniel. Ceux qui ont tendu l'embuscade, le feu les a brûlés. Seigneur, tu es Dieu, tu ne changes pas. Que tous ceux qui nous ont tendu les pièges, papa, qui tombent dans leur propre piège, au nom de Jésus, tous ces quels maléfiques, que les menuisiers sataniques diaboliques ont fabriqués pour nous enfermer, Seigneur, je pulse ce cercueil. C'est qu'elle soit brûlée, calcinée. Au nom puissant de Jésus, tous les démons qu'on a envoyés, papa, pour nous arrêter, pour nous condamner et nous enfermer dans les prisons, la puissance de Dieu, la puissance de Dieu, la Bible déclare, vous, petits enfants, vous les avez vaincus. Celui qui est en vous est plus grand, plus puissant, plus fort. Je déclare ce matin que l'homme fort qui nous oppressait, que l'homme fort qui oppresse cette nation, qui maintient le Cameroun dans la misère, le sous de l'œuvrement, que cet homme fort lâche prise au nom puissant de Jésus. Éternel Père, Goliath est oppressé, Goliath est oppressé, le peuple béni choisi de Dieu. Pendant 40 jours, ils étaient sous la menace, ils étaient sous l'oppression, sur la domination, sur le règne de Goliath. Il a fallu que David arrive. Quand David est arrivé, il a dépouillé Goliath. Seigneur, tu es Dieu, tu ne changes pas. Père, ce matin, en cette matinée, que l'onction, l'autorité, la puissance que Dieu a impactée dans la vie de David, la même onction, je ressens cette onction dans ma vie, que tout Goliath qui m'oppressait, tout Goliath qui oppressait ma famille, tout Goliath qui oppressait les Camerounais, tout Goliath qui oppresse l'église, il tombe maintenant, qu'il tombe au nom de Jésus. David a dépouillé Goliath de ses armes offensives et défensives. Que tout géant qui oppresse ta famille, tout géant qui t'a oppressé pendant le mois de janvier, tout géant qui a oppressé tes entreprises, il tombe maintenant au nom de Jésus. Tout géant qui a oppressé ton foyer, tout géant qui a oppressé ton foyer, il tombe et lâche prise au nom de Jésus. Il tombe et lâche prise au nom de Jésus. Que sa tête soit livrée aux oiseaux du ciel. Au nom de Jésus, la Bible déclare, le Fils de Dieu, Jésus de Nazareth, a apparu dans ce monde pour détruire les œuvres du diable. Je prie ce jour, les œuvres du diable dans nos vies, ces œuvres sont détruites. Au nom de Jésus, les œuvres du diable dans ta maison, ces œuvres sont détruites. Au nom de Jésus, les œuvres du diable dans ta vie, ces œuvres sont détruites. Au nom de Jésus, les œuvres du diable dans cette nation, ces œuvres sont détruites. Au nom de Jésus, les œuvres du diable dans la vie de nos autorités, ces œuvres sont détruites. Au nom de Jésus, les œuvres du diable dans la vie des Camerounais, ces œuvres sont détruites. Au nom de Jésus, nous proclamons notre liberté, nous proclamons notre délivrance des chaînes de l'oppression, des chaînes de l'envoûtement, des chaînes de la sorcellerie. La Bible déclare, le livre d'Éphésiens 6, verset 12, reste fortifiez-vous. Nous recevons la force de Dieu. La force de Dieu. L'énergie de Dieu. Et dit fortifiez-vous. On ne lutte pas avec les hommes, mais on lutte avec les esprits. Les esprits méchants. Les dominations. Les princes ou l'homme des ténèbres. Ces esprits méchants. Je vous chasse. Libérez nos vies. Les esprits méchants. Dans nos familles. Je vous chasse. Libérez. Libérez nos vies. Nos familles. Allez dans les abîmes des ténèbres. Et ne revenez plus jamais. Ne revenez plus jamais. Influencez nos vies. Influencez l'église. Influencez cette nation. Le peuple camerounais. Les autorités. Allez dans les abîmes des ténèbres. Et ne revenez plus jamais. Une interdiction formelle. De ne plus jamais venir influencer nos vies. Les Camerounais. Le peuple camerounais. Les dirigeants. Au nom de Jésus. Merci Seigneur. Pour l'onction de victoire. Merci pour l'onction de restauration. L'onction de délivrance. L'onction de gloire. Que tu impactes dans nos vies, que tu impactes dans nos familles, que tu impactes dans nos maisons, que tu impactes dans nos entreprises. L'onction de gloire, de restauration, de prospérité, de richesse, que tu impactes dans cette nation, sur le peuple camerounais, sur nos dirigeants. Au nom de Jésus-Christ Nazareth, j'ai prié. Amen.
1: Éternel Dieu Tout-Puissant, Papa, nous te rendons grâce. Nous te bénissons, Seigneur, pour tes paroles, ô Dieu des exhortations, Seigneur, que tu nous as données ce jour. Au travers de la bouche de ton serviteur, Seigneur, nous savons que tu parles tantôt d'une manière, tantôt d'une autre. Tu n'as jamais changé dans ta façon d'agir, Seigneur notre Dieu. Parce que tu as fait hier, tu peux le faire et tu le feras demain. Seigneur, tu nous as instruits, tu nous as parlé, Seigneur, tu nous as exhortés, Seigneur. Et nous te bénissons, Seigneur, pour l'inspiration, Seigneur, oh Dieu, que toi tu accordes à ton serviteur. Les mots justes, Seigneur, d'exhortation, Papa, de bénédiction, d'instruction que tu as donné à ton fils, oh, de nous transmettre. Et nous prions, Seigneur, notre Père, que ces paroles, Seigneur, intègrent nos cœurs intègre nos âmes et nos esprits, afin que, Seigneur, mon Dieu, mon roi, que ces paroles, Seigneur, nous conduisent tout au long de cette année, afin que nous occupions la bonne place que toi, tu as réservée pour nous en cette année. Seigneur, si tu as permis que nous puissions voir la lumière de cette année, c'est parce que dans ton plan et dans ton agenda, tu as réservé des meilleures choses pour nous. D'ailleurs, nous allons manger les meilleures productions du pays. Et tu nous as donné des recommandations pour que nous entrions en possession de tes promesses, de comment nous devons faire, Seigneur, oh Dieu, pour vivre la gloire de Dieu, pour que l'année soit une année de gloire, une année de prospérité, une année de paix exceptionnelle. Oh Dieu, avec toi, c'est possible, Seigneur.
0: D'ailleurs, tu l'as dit, tout est possible à celui qui croit. Père, nous croyons en toi. Et parce que nous croyons, nous savons que tu vas rendre l'impossible possible tout au long de ce mois au nom de Jésus. Que l'onction que tu as libérée depuis les premières heures au delà de ce jour, que cette onction nous accompagne tout au long de ce mois au nom de Jésus. Père, tu l'as fait. Si nous sommes en vie et que nous bénéficions de l'oxygène de Dieu, c'est la grâce de Dieu dans la vie de chacun de nous. Seigneur, notre Père, augmente, Seigneur. Augmente la protection.
1: Et tu nous demandes, oh Dieu, de faire le bon choix. Tu nous as demandé, oh Dieu, que tu as mis, oh Dieu, il y a la mauvaise place et la bonne place. Et tu nous demandes de choisir la bonne place en obéissant, oh Dieu, à tes commandements et à tes prescriptions. Seigneur, oui, nous étions morts, mais en cette année, tu nous as ressuscités avec toi et tu nous permets comme ça, Seigneur, de revêtir l'homme nouveau, marchant en nouveauté de vie, afin qu'une nouvelle chose se produise, Seigneur. Non seulement, Seigneur, dans nos vies, dans l'Église, dans le corps du Christ, mais que des nouvelles choses soient manifestes, Seigneur, mon Dieu, et nous accompagnent tout au long de cette, oh Dieu, année, dans cette belle nation, le Cameroun, au nom de Jésus. Seigneur, notre Père et notre Dieu, tu dis lorsque la vision est là, elle accompagne de la provision. Tu nous as fait grâce. Libère la provision, Seigneur, comme tu l'as fait. Pour cette année, Seigneur, c'est un nouveau départ, une nouvelle onction. Libère l'onction qui va nous accompagner tout au long de cette année, afin que nous puissions remporter, oh Dieu, les victoires en cette année. Seigneur, libère la provision, libère l'énergie, libère la force, libère la connaissance, mon Dieu, mon Père, afin que cette année, Seigneur, que nous ne puissions pas succomber, Seigneur, à la séduction, à la tentation du prince de ce monde au nom de Jésus. Seigneur, merci pour les capacités nouvelles que tu impactes, Seigneur, dans la vie de ton serviteur. Tu l'as fait et tu le feras encore pour cette année. Parce que tu es Dieu, tu n'as pas changé, Seigneur. Papa, nous prions que l'onction, oh Dieu, qui nous a accompagnés, l'onction des victoires, qui nous a permis de remporter les victoires, que la même onction se multiplie au carré, afin que toutes les batailles, oh Dieu, que nous allons affronter, tous les combats que nous allons affronter, Seigneur, oh Dieu, en cette année, qu'on soit plus que vainqueur au nom de Jésus. Merci, Papa, parce que le triomphe sera notre bataille dans tous les combats, oh Dieu, que nous allons mener. Non pas parce que nous sommes forts, mais parce que nous faisons de toi notre allié. Parce que nous faisons de toi notre partenaire de tous les jours au nom puissant de Jésus. Père, je te bénis parce que tu es Alpha, le Dieu du début. Je te loue parce que tu es Oméga, le Dieu de la fin. Merci, Papa, parce que de par ton esprit, toi-même, tu es descendu ce jour. Tu as supervisé, tu as coordonné, tu as dirigé les mains de maître. Merci pour tout ce que tu as mis à la disposition, pour ton esprit que tu as mis à notre disposition, qui a coordonné, qui a supervisé toutes choses, afin que nous sortons étant remplis, afin que nous sortons étant édifiés, afin que nous sortons étant bénis. Je te loue, je te bénis parce qu'au-delà des requêtes, au-delà des demandes que nous t'avons aujourd'hui adressées, toi, tu vas continuer, Seigneur, à intercéder toujours en notre faveur, afin que notre joie soit totale et parfaite. Je te loue, je te bénis, Papa, parce qu'au-delà de ces prières et de ces recommandations, toi, tu agis pour que notre joie soit parfaite. Tu le sais. Notre victoire, ce n'est pas pour se vanter, mais notre victoire, c'est pour glorifier ton Saint-Nom, pour amener les païens, pour amener ceux et celles-là qui ne te connaissent pas à reconnaître que tu agis et que tu agis encore au travers de tes serviteurs, au travers de tes enfants bien-aimés qui ont trouvé grâce et faveur à tes yeux. À Dieu la gloire, à Dieu la victoire, au nom puissant et suprême. Jésus-Christ Nazareth, j'ai ainsi prié, rendu grâce. Amen. Notre Père qui est aux cieux,
2: que ton nom soit sanctifié, que ton règne vienne, que ta volonté soit faite sur la terre comme au ciel. Donne-nous aujourd'hui notre pain de ce jour. Pardonne nos offenses, comme nous pardonnons aussi à ceux qui nous ont offensés. Et ne nous soumets pas à la tentation, mais délivre-nous du mal, car c'est à toi qu'appartient le règne, la puissance et la gloire, pour les siècles et les siècles. Amen.
1: Amen.
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